0: orange sur une bonne partie du pays. Les températures pourraient à nouveau dépasser les 30 degrés. Des risques d'incendie accompagnent évidemment ces fortes températures. Un départ de feu a dû être éteint par les pompiers hier à Bastogne. Les flammes avaient déjà englouti plus de 2 hectares de terrain. Dans l'actualité internationale, les ministres de l'Intérieur des 27 États membres de l'Union européenne doivent se rencontrer ce mardi pour tirer les leçons de la crise migratoire de Ceuta, cette enclave espagnole située au nord du Maroc, où des dizaines de milliers de personnes ont afflué en quelques jours. Face à cet événement, la présidente de la Commission européenne, Ursula von der Leyen, demande une réponse commune pour renforcer les frontières. Au Moyen-Orient, le Conseil de la paix, cette organisation mise sur pied par le président américain Donald Trump, vient d'annoncer au Premier ministre israélien Benjamin Netanyahou qu'Israël ne devrait pas quitter la bande de Gaza avant le désarmement complet du Hamas. Le Hamas, ce groupe terroriste palestinien installé dans la bande de Gaza, qui s'est dit prêt à rendre les armes à condition qu'Israël quitte la bande de Gaza. L'accord annoncé entre les différentes parties vendredi dernier est chapeauté par ce Conseil de la paix chargé de mettre en place le plan de paix dans la bande de Gaza, semble donc déjà compromis. Et puis un mot de sport pour terminer ce flash sur les routes du Tour de France. La Belge Lotte Kopecky figure pour l'instant à la deuxième place du classement général. Les coureuses auront rendez-vous aujourd'hui avec un contre-la-montre d'une vingtaine de kilomètres, arrivé à Dijon. Et puis en football, l'Union Saint-Gilloise disputera ce soir la manche aller du troisième tour préliminaire de la Ligue des Champions face à l'équipe norvégienne de Bodø/Glimt. Coup d'envoi de cette rencontre à 20h, une rencontre délocalisée dans le stade d'Ostende. Fin de ces infos, agréable nuit à l'écoute de la RTBF.
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3: Bonjour à toutes et tous, merci d'être avec nous sur RTBF, la première en ce temps de midi. On passe la prochaine heure ensemble avec une playlist qui s'est mise tout spécialement aux couleurs de l'été grâce à une programmation signée Alexandra Vassen. On a un très très beau programme qui nous attend pour la prochaine heure puisqu'on va retrouver Pomme, les Strokes ou encore Feu Chatterton. Bref, tout le meilleur des dernières sorties et découvertes musicales. Et ce qui ouvre le bal aujourd'hui, c'est le groupe britannique Editors avec un titre qui figurera sur leur nouvel album qui est annoncé pour le 30 octobre prochain et qui, on le sait déjà, sera intitulé Surface Echo and Sound. On les écoute avec The Rush. Très belle après-midi.

0: Savoie ne vous est sans doute pas inconnue. Elle a peut-être même bercé votre adolescence ou vos années étudiantes. Cette voix, c'était celle d'Adrien Gallo, l'ex-leader du groupe Bébé Brune, qui mène une carrière solo depuis la dissolution du groupe, notamment avec ce titre issu de son dernier EP. C'était Horror Show. On continue avec Matt Berlinger, chanteur du groupe The National, qui s'associe ici à Rosanne Cash sur ce titre. C'est Who Loves the Sun.
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artiste aux multiples casquettes, puisque en plus de la musique, on a pu la retrouver récemment au cinéma dans le dernier film de Cédric Clapiche intitulé L'avenue de l'avenir. C'est un film d'ailleurs très très chouette que je vous conseille vraiment d'aller voir. Pomme qui continue bien évidemment la musique en parallèle de tout ça, avec notamment ce nouveau single, c'était Le Village. Notre prochain artiste nous vient d'Australie et a sorti en juin dernier une réédition de son premier album, intitulé ici Soul Star Deluxe. C'est Boy Soda que l'on écoute avec Chase Your Tail. Merci d'être avec nous sur RTBF La Première.

0: Le dernier titre de Thundercat, un titre qu'il partage avec le regretté rappeur Mac Miller, décédé en 2018 d'une overdose alors qu'il n'était âgé que de 26 ans. Ils avaient enregistré avant sa disparition ensemble ce titre qui figure sur le dernier album de Thundercat. C'était She Knows Too Much. Dans la suite de votre playlist, on va retrouver Harry Styles, DC's ainsi que Beanie. Et puis avant tout ce beau monde, c'est le nouveau titre des Strokes, Going Shopping, que l'on écoute juste après ceci.
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0: Elle fait parler d'elle depuis le succès de son titre Super Lonely, sorti en 2019. Un titre qui avait fait pas mal d'écoute hein, sur les plateformes, mais aussi sur TikTok. Bini qui continue aujourd'hui sur sa lancée avec ce titre sorti en 2024, c'était Sad Boy. On poursuit à présent avec Feu Chatterton, le groupe français mené par Arthur Teboul, que vous avez peut-être découvert sur nos ondes. C'était il y a quelques mois de cela avec leur très chouette titre Allons voir. Un titre que l'on peut retrouver sur leur album Labyrinthe, un album d'où est également extrait ce second single que l'on écoute ensemble, Ce qu'on devient.
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On le connaît et puis on entend surtout sa voix sur toutes les radios depuis 2010, année où s'est créé le boys band One Direction dont il faisait partie. C'était Harry Styles avec le titre American Girls. Notre prochain artiste cumule lui les duos et surtout les succès depuis sa collaboration avec Théodora en 2025 sur le titre Mélodrama, un titre qui cumule aujourd'hui plus de 190 millions d'écoutes sur les plateformes, rien que ça. C'est bien sûr This Is qui s'associe ici à Laurent Voulzy pour ce titre Surfeur.

0: Et Chasing the Bus, un titre issu de son album éponyme sorti en 2024. Noé Préchauffe arrive dans les prochaines minutes, ainsi que Chaussures Roses. C'est l'excellent nouveau titre du Montois Teddy Bear. On écoute tout ça juste après ceci.
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1: Un titre issu du tout premier album de Noé Préchauffe, sorti en 2021. Un très joli album intitulé « À nous », tout comme ce titre que l'on écoutait à l'instant. On poursuit à présent avec un titre qui annonce, lui, un projet musical très ambitieux pour la chanteuse Camille, puisqu'elle sortira à la mi-septembre un nouvel album. Ce sera déjà le sixième de sa carrière. Un projet ambitieux, donc, puisqu'il s'agit d'un triptyque enregistré durant 15 ans. On en écoute un extrait, c'est « Si tu souris aux anges ». Je...

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0: d'Agnès Botti, c'était Mr. Beckett. Merci à Marcellino Costenaro qui était avec moi en studio aujourd'hui à la réalisation de cette émission, ainsi qu'à Alexandra Vassen pour la programmation musicale.
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0: Il est 3 heures.
1: Bienvenue dans ce bref résumé de l'actualité. Il fera encore chaud ce mardi en Belgique. Vigilance orange sur une bonne partie du pays. Les températures pourraient à nouveau dépasser les 30 degrés. Des risques d'incendie accompagnent évidemment ces fortes températures. Un départ de feu a dû être éteint par les pompiers hier à Bastogne. Les flammes avaient déjà englouti plus de 2 hectares de terrain.

0: Dans l'actualité internationale, les ministres de l'Intérieur des 27 États membres de l'Union européenne doivent se rencontrer ce mardi pour tirer les leçons de la crise migratoire de Ceuta, cette enclave espagnole située au nord du Maroc où des dizaines de milliers de personnes ont afflué en quelques jours. Face à cet événement, la présidente de la Commission européenne, Ursula von der Leyen, demande une réponse commune pour renforcer les frontières. Au Moyen-Orient, le Conseil de la paix, cette organisation mise sur pied par le président américain Donald Trump, vient d'annoncer au Premier ministre israélien Benjamin Netanyahou qu'Israël ne devrait pas quitter la bande de Gaza avant le désarmement complet du Hamas. Le Hamas, ce groupe terroriste palestinien installé dans la bande de Gaza, qui s'est dit prêt à rendre les armes à condition qu'Israël quitte la bande de Gaza. L'accord annoncé entre les différentes parties vendredi dernier est chapeauté par ce Conseil de la paix chargé de mettre en place le plan de paix dans la bande de Gaza, semble donc déjà compromis. Et puis un mot de sport pour terminer ce flash sur les routes du Tour de France. La Belge Lotte Kopecky figure pour l'instant à la deuxième place du classement général. Les coureuses auront rendez-vous aujourd'hui avec un contre-la-montre d'une vingtaine de kilomètres, arrivé à Dijon. Et puis en football, l'Union Saint-Gilloise disputera ce soir la manche aller du troisième tour préliminaire de la Ligue des Champions face à l'équipe norvégienne de Bodø/Glimt. Coup d'envoi de cette rencontre à 20h, une rencontre délocalisée dans le stade d'Ostende. Fin de ces infos, agréable nuit à l'écoute de la RTBF.
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0: Peter C. Jacobs, le bureau des complots.
1: Bonjour Peters.
2: Bonjour Jacobs. Oh bah oula, vous avez l'air préoccupé encore.
1: Il se trouve, écoutez bien, que j'ai découvert l'existence d'un programme secret dont je suis la cible.
2: La cible ? Un programme secret ? Mais qui sont donc les conspirateurs ?
1: Les membres de la taverne de la tripesque époque. Vous savez, mon club médiéval, où l'on dîne une fois par mois comme au XIIIe siècle.
2: Oh oui, je vois bien. Vous m'y avez traîné une fois, et je me rappelle encore de l'effet de la soupe de cervelle de veau aux émincés de poireaux, je crois que c'était ça, sur mon estomac.
1: Eh bien, manifestement, au-delà de leur aptitude à concocter des plats raffinés, je me suis rendu compte qu'ils sont aussi capables de monter une opération clandestine d'une redoutable efficacité.
2: Allons bon, rien que ça. Allez, racontez-moi tout ça, j'en salive d'avance.
1: Eh bien, tout a commencé avec une missive rédigée par Nathalie et oubliée lors d'un précédent repas à la taverne. Une lettre personnelle, bien sûr, et dans laquelle elle m'appelle, comme très souvent, mon petit samouraï.
2: Oh, Nathalie, donc votre dulciné. Mais quel drôle de surnom. Je ne vous imaginais pas le sabre à la main.
1: Je vous l'accorde, ça, Peters. Mais Nathalie me surnomme ainsi parce qu'elle sait que seul le sens du devoir guide mes pas.
2: Oh oui, je ne vois que trop bien, oui.
1: Et donc mes collègues du club de la taverne de la tripesque époque ont malheureusement pris cette métaphore au pied de la lettre.
2: Tiens donc.
1: Ils en ont déduit que Nathalie entretenait une passion pour le Japon. Et comme cela va faire un an que nous sommes ensemble, ils ont décidé de nous offrir un voyage surprise en terre nippone. Bref, vous le comprenez, depuis plusieurs semaines, ils complotaient tous dans mon dos et désormais le dispositif est entré dans sa phase active.
2: C'est-à-dire ?
1: Hier soir, lorsque je suis arrivé à la taverne, j'ai tout appris. Et maintenant, plus aucun retour en arrière ne va être possible. Je suis condamné à capituler.
2: Oh, les grands mots, Jacobs. Je vous connais, vous n'aimez pas qu'on prévoie des choses sans votre acquiescement. Mais rendez-vous compte, vous avez des amis qui tombent sur une lettre touchante. Ils organisent alors une charmante surprise dans l'unique but de vous témoigner leur affection. Il n'y a pas de quoi entrer en guerre avec les sociétaires de votre club.
1: Oui, l'intention est louable, mais j'émets quand même de sérieuses réserves sur la méthode.
2: Vous savez, quelquefois, la fin justifie les moyens. Allez, ne vous tracassez pas avec cette histoire, je suis sûr que Nathalie appréciera ce voyage. Écoutons plutôt le répondeur.
3: Vous avez un nouveau message.
4: Hello, Peter C. Jacobs, c'est Ellie de Saint-Gilles. Je vous appelle parce que j'ai remarqué que vous avez évoqué à plusieurs reprises le projet Manhattan dans certaines de vos précédentes enquêtes. Si je comprends bien, il s'agit d'un programme militaire américain pour concevoir la première bombe atomique. Alors je me demandais, est-ce que c'est, selon vous, un modèle de secret d'État ? Et est-ce qu'on peut vraiment parler d'un complot réel au sens strict ? Et puis du coup, est-ce que vous pourriez nous en faire l'histoire complète, y compris avec tout ce qu'on sait aujourd'hui, et peut-être aussi tout ce qu'on ne sait pas complètement ? Allez, merci d'avance, messieurs.
2: Ah bah ça alors ! On parlait justement d'un programme secret du Japon, et voilà qu'on nous demande d'enquêter sur le projet Manhattan. Sans doute l'un des exemples les plus aboutis du genre, même si, reconnaissons-le, la finalité n'a rien à voir avec celle de vos amis de la taverne.
1: Disons qu'ici, les conséquences dépassent largement le cadre d'un petit voyage en amoureux, en effet. Le projet Manhattan, c'est bien un programme militaire secret lancé aux États-Unis pendant la Seconde Guerre mondiale pour mettre au point les premières bombes atomiques qui seront lancées sur le Japon afin d'obtenir sa capitulation.
2: Avec des moyens considérables, les scientifiques et les militaires ont réussi en moins de 3 ans à concevoir l'arme la plus destructrice jamais produite, capable à elle seule de précipiter la fin de la guerre.
1: Et dont les effets ne s'arrêtent pas là, puisque la bombe a bouleversé durablement l'équilibre du monde, elle a ouvert la guerre froide, marquée par l'angoisse permanente qu'une décision prise en quelques secondes puisse entraîner des conséquences irréversibles à l'échelle planétaire.
2: Mais alors Jacobs, comment en est-on arrivé là ?
1: Eh bien, pour répondre à cette question, direction la fin du 19e siècle, quand une succession de découvertes scientifiques vont amener l'homme sur la piste de la fission nucléaire.
2: Une avancée majeure qui bouleverse la physique et dont on comprend très vite qu'elle recèle un potentiel immense. Alors, commençons par enfiler nos blouses blanches et allons voir ce qui se joue à l'échelle de l'atome.
1: Pendant plus de 2000 ans, depuis les intuitions de Démocrite dans la Grèce antique, l'idée domine que la matière est faite de petites particules indivisibles appelées atomes. Une hypothèse qui reste longtemps purement philosophique, sans preuve expérimentale.
2: Mais à la fin du 19e siècle, les choses commencent à bouger. Les scientifiques ne se contentent plus de penser la matière, ils commencent à l'explorer. Et très vite, un doute s'installe. L'atome est peut-être moins simple qu'on ne le croyait.
1: En 1897, le physicien britannique J.J. Thomson identifie une première particule, l'électron. L'atome n'est donc pas plein, ni indivisible, il contient quelque chose en son sein.
2: Quelques années plus tard, en 1911, le néo-zélandais Ernest Rutherford va plus loin. Il met en évidence un noyau central extrêmement dense. L'atome apparaît alors comme un espace presque vide organisé autour de ce noyau. Dans le même temps, en France, des chercheurs comme Marie Curie et Henri Becquerel observent un phénomène étrange. Certains atomes émettent spontanément de l'énergie. Ça s'appelle la radioactivité. C'est la preuve que la matière n'est pas figée, elle se transforme.
1: Cette idée va prendre une nouvelle dimension avec Albert Einstein. Celui-ci établit une équation simple en apparence, E est égal à mc². Elle suggère qu'une quantité infime de matière pourrait libérer une énergie considérable.
2: Mais pour agir sur cette matière, encore faut-il trouver un moyen d'entrer dans le noyau. Et c'est précisément ce que permet la découverte du neutron en 1932 par James Chadwick, de nouveau un Britannique.
1: Oui, le neutron est une particule sans charge, capable de pénétrer le noyau sans être repoussé. Pour la première fois, les scientifiques disposent d'un outil pour provoquer des transformations à l'intérieur même de l'atome.
2: À la fin des années 1930, tout s'accélère. Plusieurs équipes de chercheurs travaillent sur la structure du noyau atomique et en 1938, les chimistes allemands Otto Hahn et Fritz Strassmann observent qu'un noyau d'uranium peut se briser en deux lorsqu'il est frappé par un neutron. La physicienne suédoise Lise Meitner interprète ce phénomène. Elle montre que cette division libère une quantité d'énergie considérable. Elle donne à ce processus un nom précis, ça s'appelle la fission nucléaire.
1: Et très vite, les scientifiques comprennent que cette réaction peut se prolonger, car la fission nucléaire libère des neutrons qui peuvent à leur tour provoquer d'autres fissions. C'est ce qu'on appelle une réaction en chaîne.
2: À partir de là, une possibilité encore théorique apparaît. On peut libérer en un instant une énergie jusque-là inaccessible dans ses proportions et incertaine dans son issue.
1: Bref, en 5 décennies, les scientifiques réalisent que la structure de l'atome cache une immense énergie, de quoi rendre soudainement possible la conception de la bombe atomique.
2: Plusieurs physiciens comprennent que la fission nucléaire pose un problème qui dépasse la science. Parmi eux, Léo Szilard occupe une place centrale. Né à Budapest en 1898, dans une famille juive, il étudie en Allemagne avant de fuir le régime nazi en 1933. Il s'installe d'abord en Grande-Bretagne, puis émigre aux États-Unis. Il mène des recherches sur la réaction en chaîne et comprend très vite que ses travaux peuvent conduire à la conception d'une arme d'un type entièrement nouveau.
1: En 1939, le contexte politique renforce cette inquiétude. L'Allemagne nazie a déjà annexé l'Autriche et envahi la Tchécoslovaquie. Elle dispose d'une communauté scientifique de premier plan. Le physicien Werner Heisenberg, prix Nobel en 1932, participe aux recherches atomiques sous le Troisième Reich et fait de la propagande en faveur des nazis. Plusieurs chercheurs exilés craignent alors que l'Allemagne ne parvienne grâce à lui à développer une arme fondée sur la fission nucléaire avant les autres.
2: C'est là que Léo Szilard décide d'alerter les autorités américaines. Et comme il sait qu'il ne dispose pas du poids politique nécessaire pour être entendu, il se tourne vers Albert Einstein.
1: Durant l'été 1939, il rencontre Einstein à Long Island. Il lui expose la situation et insiste sur un point précis. L'uranium pourrait permettre la fabrication d'une bombe d'une puissance inédite. Einstein accepte de signer une lettre destinée au président Franklin Roosevelt, dont le texte en fait est rédigé par Szilard.
2: Et cette lettre arrive sur le bureau du président en août 1939. Elle ne décrit pas une arme existante, mais formule un avertissement en indiquant que les réactions nucléaires en chaîne pourraient être réalisées dans un avenir proche. La lettre précise aussi que ce processus pourrait conduire à la fabrication de bombes extrêmement puissantes. Et enfin, elle mentionne que l'Allemagne a interdit la vente de l'uranium provenant de Tchécoslovaquie, là où se trouve la plus grande mine d'uranium du continent.
1: Tout semble indiquer que le régime nazi cherche à s'accaparer des stocks massifs d'uranium, ce qui alimente d'autant plus les soupçons. Bref, le message de la lettre Einstein-Szilard est clair. Si une telle arme est possible, il faut agir avant qu'un adversaire ne s'en empare. Pour la première fois, la question nucléaire entre dans le champ géostratégique.
2: Encore une fois, aucune bombe n'existe pour l'instant. La plupart des scientifiques estiment qu'il faudra des décennies pour pouvoir mettre au point une telle arme. Mais une idée s'impose, une puissance hostile missile pourrait prendre de l'avance. Et cette hypothèse suffit à déclencher une réponse politique.
1: Oui, puisqu'à partir de ce moment, une course avec l'Allemagne débute. L'État américain commence à financer des recherches sur le sujet, mais les débuts sont modestes, hein, car les chercheurs sont dispersés entre plusieurs universités et laboratoires. Mais après Pearl Harbor et l'entrée en guerre officielle des États-Unis, les choses vont brutalement s'accélérer.
0: Le bureau.
2: Nous y sommes. En 1942, le gouvernement crée un programme militaire secret intitulé le Projet Manhattan. Son objectif, c'est concevoir une arme fondée sur la fission nucléaire avant les puissances ennemies.
1: Le programme est placé sous l'autorité du général Leslie Groves, officier du corps des ingénieurs de l'armée américaine. Ce militaire émérite s'est déjà distingué par sa capacité à gérer des projets d'infrastructures complexes. Il a supervisé par exemple la construction du Pentagone, achevée en un temps record, une réussite qui joue en sa faveur dans sa nomination.
2: Sur le plan personnel, Groves présente aussi un profil autoritaire. Il impose une discipline stricte et accorde une importance centrale à la sécurité. Il contrôle l'information, limite les échanges entre équipes et impose le cloisonnement.
1: Groves assure le lien entre l'armée, les industriels et les chercheurs. Son approche repose sur un principe simple, le projet doit avancer vite, rester secret et aboutir coûte que coûte. Cette logique explique à la fois la réussite du programme et la pression constante exercée sur les équipes.
2: Et les premiers résultats arrivent vite. En décembre 1942, une étape décisive est franchie à Chicago. Une équipe dirigée par Enrico Fermi, physicien italien et prix Nobel de physique, lui, en 1938, et à laquelle participe Léo Szilard, mène une expérience décisive dans un espace improvisé sous les gradins d'un stade de l'Université de Chicago.
1: Le principe de cette expérience est le suivant. Les neutrons produits par la fission d'un atome d'uranium provoquent d'autres fissions. L'idée ici, c'est de faire en sorte de maîtriser cette réaction et de la maintenir dans le temps. Le 2 décembre, l'équipe de Fermi y parvient. On assiste donc à la première réaction en chaîne contrôlée de l'histoire.
2: Précision, hein, cette expérience ne produit pas d'explosion. Elle ne ressemble en rien à une bombe. Mais elle apporte la preuve décisive que la réaction en chaîne fonctionne et surtout qu'elle pourrait être reproduite à plus grande échelle.
1: À partir de ce moment-là, en effet, les scientifiques savent que la théorie se vérifie et l'armée comprend que le projet peut aboutir. Le problème n'est donc plus seulement scientifique, il devient industriel. En d'autres termes, la bombe cesse d'être une possibilité abstraite, il est temps de la construire.

0: La fabrication de la bombe atomique a changé la face du monde. Après plus de deux millénaires où l'atome a été considéré comme indivisible, à la fin du 19e siècle, la science révèle sa véritable structure et montre qu'il contient une énergie considérable. En 1938, la fission nucléaire est découverte et rend possible une réaction en chaîne. Cette avancée inquiète face au risque d'une bombe nazie.
1: Les États-Unis lancent alors le projet Manhattan en 1942, sous la direction du général Leslie Groves, avec pour objectif de produire une arme nucléaire. La première réaction nucléaire réalisée à Chicago la même année confirme la faisabilité d'une bombe qui devient dès lors un objectif industriel concret.
0: L'observation d'une réaction nucléaire ne résout pas tous les problèmes. Elle en ouvre de nouveaux, en fait. Une fois le principe acquis, il faut choisir une méthode, et puis surtout, choisir la matière qui servira à fabriquer la bombe. Alors très vite, deux options s'imposent. La première repose sur l'uranium-235, une matière rare qu'il faut extraire et concentrer.
1: C'est vrai, sans entrer dans le détail, l'uranium-235 est présent en très faible proportion dans l'uranium naturel. Il faut donc le séparer du reste de la matière, ce qui nécessite des techniques lourdes et coûteuses pour enrichir l'uranium.
0: La seconde technique repose sur le plutonium-239, un élément qui n'existe pas naturellement en quantité suffisante et qu'il faut donc produire industriellement dans des réacteurs nucléaires.
1: Chaque voie implique donc des installations différentes, des procédés complexes qui n'ont rien à voir entre eux.
0: Et la conséquence de tout ça, c'est que le projet Manhattan va exiger la construction de gigantesques infrastructures. À partir de 1942, les États-Unis mobilisent ainsi plus de 130 000 personnes, des scientifiques, des ingénieurs, des militaires, mais aussi une main-d'œuvre ouvrière très importante, cela sur plusieurs sites qui sont spécialisés dans une fonction précise.
1: Le premier site se trouve à Oak Ridge, dans le Tennessee, au centre du pays. Là-bas, on s'occupe de l'enrichissement de l'uranium, la première filière. Des milliers d'ouvriers y travaillent, sans savoir ce qu'ils produisent réellement. Ils ne connaissent ni la finalité du processus, ni l'usage de la matière qu'ils traitent.
0: Le second site majeur de production se trouve à Hanford Site, dans l'état de Washington, sur la côte ouest. L'objectif ici est de fabriquer du plutonium à partir de réacteurs nucléaires, c'est donc la seconde technique. Située dans une zone désertique, les installations sont immenses. C'est le plus grand complexe industriel au monde à cette époque. Les milliers d'employés qui travaillent sur place ignorent qu'ils participent à la fabrication d'une arme nucléaire.
1: Mais pour faire fonctionner pareille machine, encore faut-il pouvoir disposer de la matière première, l'uranium. L'approvisionnement devient donc un enjeu stratégique majeur, car sans uranium, aucune des deux filières n'est viable.
0: C'est dans ce contexte que l'uranium provenant du Congo belge prend une importance décisive. Le gisement de Chinkolobwe, exploité par l'Union minière du Haut-Katanga, fournit un minerai d'une richesse exceptionnelle. Sa concentration atteint, dit-on, jusqu'à 65% d'uranium, alors que la plupart des gisements dans le monde dépassent rarement les 1%.
1: Et dès 1940, environ 1200 tonnes de ce minerai sont discrètement expédiées par la Belgique vers les États-Unis sous l'impulsion d'Edgar Sangier, ingénieur des mines et directeur de l'entreprise. Celui-ci comprend très tôt la valeur stratégique de cette ressource et il anticipe le risque qu'elle tombe entre les mains de l'Allemagne nazie. Il décide donc de la sécuriser en la mettant à disposition des alliés avant même que le projet Manhattan ne soit pleinement structuré.
0: Eh oui, peu de gens le savent, mais sans l'uranium issu de l'Empire colonial belge, la bombe n'aurait peut-être pas vu le jour. Mais organiser les sites et sécuriser les ressources, cela ne suffit pas. Il faut encore concevoir l'arme. À Los Alamos, une équipe dirigée par J. Robert Oppenheimer travaille sur cette étape.
1: Le centre de gravité scientifique du projet se situe à Los Alamos. Ce site se trouve dans l'état du Nouveau-Mexique, au sud-ouest des États-Unis. On est là encore en pleine zone désertique et montagneuse, et l'endroit est choisi pour son isolement. Comme vous venez de le préciser, le général Leslie Groves en confie la direction scientifique à Robert Oppenheimer. Et le moins que l'on puisse dire, c'est que ce choix surprend. Certes, Oppenheimer est un physicien brillantissime, mais il n'a jamais dirigé un projet de cette ampleur. En outre, ses relations avec des milieux proches de la gauche radicale américaine préoccupent les services de sécurité.
0: Et puis sur le plan personnel, Oppenheimer présente un profil atypique. Il s'intéresse à la littérature, à la philosophie, il apprend le sanskrit et cite régulièrement des textes ésotériques orientaux anciens. Certains le décrivent comme charismatique, d'autres comme imprévisible, mais s'il peut se montrer parfois abrupt, il sait aussi créer une dynamique collective. Et c'est cette singularité qui a sûrement contribué à son autorité.
1: Sa relation en tout cas avec Groves est centrale. Les deux hommes ont des profils que tout oppose, mais le militaire reconnaît chez le scientifique une capacité capacité unique à coordonner les équipes et à comprendre les enjeux dans leur ensemble. Il lui accorde donc sa confiance.
0: Oppenheimer a donc le feu vert pour rassembler certains des plus grands scientifiques venus des États-Unis et d'Europe. On y trouve notamment Enrico Fermi, dont nous avons parlé tout à l'heure, Niels Bohr, l'un des fondateurs de la physique moderne, prix Nobel de 1922, ou encore Hans Bethe, qui dirige la division théorique, et Richard Feynman, un jeune physicien qui va révolutionner sa discipline, tous deux aussi sont de futurs prix Nobel.
1: Cette concentration de matière grise est sans précédent. On compte en tout 19 prix Nobel. Ce chiffre, énorme pour un seul programme, démontre que le gouvernement américain est parvenu à mobiliser l'élite mondiale scientifique dans un cadre militaire et secret. Pour la première fois de l'histoire, les meilleurs physiciens, chimistes, ingénieurs et mathématiciens sont réunis au même endroit et poursuivent tous un même objectif, créer la bombe avant les nazis.
0: Et forcément, avec une telle armada intellectuelle, le travail mené à Los Alamos progresse rapidement. Mais il reste très complexe. Les équipes doivent d'abord comprendre comment déclencher une réaction en chaîne de manière instantanée et non plus lente et contrôlée comme à Chicago.
1: Pour la bombe à l'uranium, la solution est relativement directe. Les chercheurs conçoivent un système qui consiste à projeter deux masses d'uranium l'une contre l'autre pour atteindre ce qu'on appelle la masse critique.
0: En revanche, le plutonium pose un problème plus difficile. Les équipes doivent donc inventer une autre solution. Elles développent un système d'implosion qui consiste à comprimer une masse de plutonium à l'aide d'explosifs. Cette technique est beaucoup plus complexe et nécessite des calculs précis et de nombreux essais.
1: Les progrès portent aussi sur la mesure et le contrôle. Les scientifiques mettent au point des instruments pour observer des phénomènes invisibles, calculer des vitesses de réaction et tester différents modèles. Et à mesure que ces problèmes sont résolus, la bombe prend forme, étape par étape, dans le plus grand secret, à moins que...
0: Malgré le cloisonnement mis en place, la confidentialité du projet n'est pas totale. Dès le début des travaux, plusieurs scientifiques engagés dans le programme transmettent des données à l'Union soviétique. Le cas le plus connu est celui de Klaus Fuchs, physicien, théoricien d'origine allemande. Lui, il a accès à des informations sensibles sur la conception de la bombe et il transmet ses éléments sur les calculs, les choix techniques et l'organisation du projet. Ces transmissions portent notamment sur le développement de la bombe au plutonium.
1: Klaus Fuchs n'est pas un cas isolé. D'autres scientifiques comme Theodor Hall participent également à ces fuites. Hall est très jeune, mais il occupe une position qui lui permet, lui aussi, d'accéder à des informations importantes.
0: Klaus Fuchs, lui, il agit par conviction. Ancien membre du Parti communiste allemand, il a fui le nazisme et considère l'Union soviétique comme un allié légitime. Lui, il considère qu'un équilibre des forces n'est possible que si l'URSS possède, elle aussi, la bombe.
1: Le cas de Theodor Hall est sensiblement différent. Moins engagé politiquement que Fuchs, il développe un raisonnement stratégique un peu plus abstrait. Il pense que si une seule puissance détient la bombe, elle peut dominer le monde, et donc il agit pour empêcher un monopole nucléaire américain.
0: Donc on le voit, dans les deux cas, la motivation n'est pas financière, mais plutôt morale ou politique. Et ce qui est intéressant, c'est qu'elles viennent d'hommes qui sont au cœur du projet Manhattan, et qui prennent la décision de trahir le secret de leur propre chef.
1: Le secret ne cède pas sous la contrainte, il se fissure de l'intérieur. Et les informations transmises ont des conséquences directes. Elles permettent à l'Union soviétique d'accélérer son propre programme nucléaire. Les scientifiques de l'URSS disposent ainsi d'éléments clés avant même la fin de la guerre. L'avance américaine est donc fragile, car elle repose sur un secret qui a déjà été partiellement compromis.
0: Et puis il faut préciser un point important et puis recontextualiser. À ce moment-là, l'Union soviétique est encore une alliée des États-Unis dans la guerre contre le régime nazi. Les transmissions de Fuchs et de Hall ne sont pas perçues comme une menace immédiate. Elles s'inscrivent dans un contexte où l'urgence reste de toute façon la défaite de l'Allemagne. Et pour le coup, il n'existe pas d'espionnage avéré au profit de l'Allemagne.
1: Le programme nucléaire allemand, d'ailleurs, lui, progresse difficilement. Et à partir de 1943, la situation se dégrade encore. Les bombardements alliés frappent les infrastructures industrielles, les centres de recherche allemands, et la perspective d'une bombe allemande devient de moins en moins probable. Pourtant, le projet Manhattan, lui, ne ralentit pas, et les investissements continuent.
0: Oui, à ce stade, les États-Unis ont déjà engagé des moyens considérables. Le projet représente près de 2 milliards de dollars, soit 30 milliards actuels. C'est l'un des investissements les plus importants de la guerre.
1: Et au début de l'année 1945, l'effondrement du nazisme devient inévitable. Les grandes villes sont bombardées, les infrastructures sont détruites et Hitler est acculé dans son bunker à Berlin. Le régime est à bout de souffle, la défaite inévitable. En mai 1945, l'Allemagne capitule.
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1: Avec la fin de la menace nazie, le projet Manhattan marque un temps. Les installations sont en place, les équipes sont mobilisées et les premières bombes sont en cours d'assemblage. Il ne s'agit plus de devancer l'Allemagne, il s'agit désormais de décider de l'usage de l'arme.
0: Et toute l'attention est désormais tournée vers le Japon, qui poursuit la guerre dans le Pacifique. Les combats sont violents, les pertes sont importantes et une invasion terrestre est envisagée. Les estimations sont lourdes, on parle de centaines de milliers de morts, et des deux côtés. Dans ce contexte, la bombe apparaît comme un moyen de mettre fin rapidement au conflit, quitte à bombarder des villes majeures de l'archipel pour faire céder l'ennemi.
1: Plusieurs scientifiques remettent alors en question l'utilisation de la bombe contre des populations civiles. Parmi eux, Léo Szilard, qui avait écrit « Rappelez-vous » au président américain pour le prévenir de la possibilité d'une bombe atomique en Allemagne, reprend la plume en étant à l'initiative d'une pétition adressée encore au président américain, cette fois-ci à l'été 1945. Son texte est signé par plusieurs dizaines de scientifiques impliqués dans le projet Manhattan. Il ne conteste pas la faisabilité de la bombe, mais son usage. Les signataires demandent qu'elle ne soit pas utilisée sans un avertissement préalable et proposent donc une démonstration sur un site inhabité.
0: Leur argument est qu'une utilisation directe contre une ville créerait un précédent irréversible. Elle engagerait les États-Unis dans une logique de destruction massive qui ouvrirait la voie à une course aux armements.
1: Mais la pétition est filtrée par la hiérarchie militaire et elle reste sans effet.
0: Une fracture apparaît alors. D'un côté, ceux qui ont rendu la bombe possible et puis de l'autre, ceux qui en déterminent l'emploi. Cette séparation entre savoir et décision devient maintenant un point de tension majeur.
1: Et cette fracture intervient à un moment précis avec un changement à la tête de l'État. En avril 1945, Franklin Roosevelt meurt brutalement. Son vice-président, Harry Truman, lui succède. Il découvre l'existence du projet Manhattan seulement après son entrée en fonction. En quelques semaines, il doit s'approprier ce dossier d'une complexité extrême et mesurer les conséquences d'une arme sans précédent.
0: Autour de lui, les positions se structurent rapidement. Le secrétaire à la guerre, Henry Stimson, encadre la réflexion. Il supervise le projet depuis plusieurs années et insiste sur la nécessité d'un usage réfléchi.
1: À ses côtés, le secrétaire d'État James Burns défend une ligne plus directe. Il considère que l'utilisation rapide de la bombe permettrait de mettre fin à la guerre. Et on connaît l'histoire, oui, c'est lui qui va l'emporter.
0: Eh oui, mais au moment où ses choix se précisent, une étape reste à franchir. Il faut vérifier que l'arme fonctionne réellement. Le 16 juillet 1945, dans le désert du Nouveau-Mexique, les États-Unis réalisent le premier essai nucléaire de l'histoire. L'opération porte un nom, Trinity.
1: Le dispositif est placé au sommet d'une tour métallique de plus de 30 mètres. À 5h29 précisément, la mise à feu est déclenchée. Pendant une fraction de seconde, la nuit devient jour. Une lumière aveuglante apparaît, visible à plus de 300 km.
0: Une boule de feu se forme immédiatement. Elle atteint plusieurs centaines de mètres de diamètre en quelques secondes. La température au centre dépasse celle du cœur du soleil. La tour métallique disparaît instantanément. Le sable du désert fond et se transforme en verre.
1: Quelques secondes plus tard, l'onde de choc arrive. Elle projette les observateurs au sol malgré leur distance. Le souffle casse des vitres à plus de 150 km. Un champignon s'élève à plus de 10 km de haut. Tout le monde retient son souffle, car on ne sait pas si la réaction en chaîne peut tout bonnement s'arrêter et donc détruire la planète.
0: Finalement, la réaction en chaîne s'arrête, comme voulu, et développe une puissance d'explosion équivalente à environ 20 000 tonnes de TNT. Concrètement, cela correspond à la destruction complète d'une ville de taille moyenne. À partir de ce moment, il ne s'agit plus de savoir si une telle bombe peut être utilisée. Il s'agit de décider où et de décider quand.
1: Les regards se tournent ainsi vers le Japon. Plusieurs villes sont étudiées, sélectionnées, évaluées selon des critères précis. Et comme nous allons le voir, en quelques secondes, tout va changer à jamais.

0: La course à la bombe atomique est une épreuve scientifique historique. Quelques mois avant la Seconde Guerre mondiale, la découverte de la fission nucléaire a fait craindre au risque d'une bombe nazie en fabrication. Pour les devancer, en 1942, le projet Manhattan est lancé par les États-Unis avec la crème de la science de l'époque.
1: À Los Alamos, Oppenheimer coordonne une élite scientifique chargée de concevoir l'arme. Malgré le secret, des informations circulent vers l'Union soviétique. Pendant ce temps, l'Allemagne s'effondre, mais le projet continue. Et le Japon devient la cible, le pouvoir politique prend alors le relais.
0: Après l'essai Trinity en juin 45 et la preuve qu'une bombe fonctionne, la décision d'en utiliser une entre dans une phase opérationnelle. Les autorités américaines établissent une liste de cibles potentielles. Les critères sont précis. Les villes doivent présenter un intérêt militaire ou industriel, mais aussi être suffisamment préservées pour mesurer clairement les effets de l'explosion. Il ne s'agit pas seulement de frapper, il s'agit d'observer, d'évaluer et de comprendre l'impact réel de l'arme.
1: Plusieurs villes sont donc étudiées, Hiroshima s'impose rapidement, la ville est un centre militaire important et n'a pas été bombardée de manière significative. Elle offre donc des conditions favorables à l'analyse des effets de la bombe. Kyoto figure d'abord sur la liste, mais elle est retirée à l'initiative de Henry Stimson, le secrétaire d'État à la guerre, qui invoque sa valeur historique et culturelle. Une autre cible est alors retenue, Nagasaki.
0: Et le 6 août 1945, soit seulement 3 semaines après le premier essai, une bombe à l'uranium est larguée sur Hiroshima. L'explosion se produit à 8h15, à environ 600 mètres d'altitude. La puissance est équivalente à 15 000 tonnes de TNT, et en quelques secondes, près de 70 000 personnes meurent. Environ 70% des bâtiments sont détruits. Les incendies se propagent dans toute la ville. À la fin de l'année 1945, le nombre de morts atteint environ 140 000 en raison des brûlures, des blessures et des radiations.
1: 3 jours plus tard, le 9 août 1945, une seconde bombe, cette fois-ci au plutonium, est larguée sur Nagasaki. Sa puissance est plus élevée, autour de 20 kilotonnes. Le relief de la ville limite partiellement les destructions. Mais l'impact reste considérable. Environ 40 000 personnes meurent immédiatement et à la fin de l'année, le bilan monte à 70 000 morts. Les survivants souffrent de maladies liées aux radiations qui provoquent des décès sur plusieurs années.
0: Les radiations provoquent des cancers, des brûlures internes et des malformations. Les survivants restent marqués à vie. L'arme ne tue pas seulement au moment de l'explosion, elle agit dans le temps.
1: Et sur le plan politique, le choc est évidemment immédiat. Le 15 août 1945, l'empereur du Japon Hirohito annonce la capitulation de son pays. Ça y est, la Seconde Guerre mondiale prend fin.
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1: Après les bombardements et la capitulation, le Japon passe sous occupation américaine. Le pays est placé sous l'autorité du général Douglas MacArthur. Cette présence ne se limite pas à la reconstruction politique. Elle permet aussi aux États-Unis de contrôler l'information et d'encadrer l'étude des effets de la bombe. Et très rapidement, des recherches scientifiques débutent au cœur même des zones détruites.
0: Les survivants d'Hiroshima et de Nagasaki deviennent alors des sujets d'observation. On les appelle les Hibakusha. En 1947, les Américains créent l'Atomic Bomb Casualty Commission. Officiellement, il s'agit de comprendre les effets de la radiation. Concrètement, les chercheurs accumulent des informations sur les cancers, sur les leucémies et les malformations.
1: Et très vite, un malaise s'installe. Les Hibakusha sont observés, mais peu soignés dans les premières années. Les examens sont systématiques, mais les traitements restent limités. Pour certains, ces programmes ressemblent moins à une aide qu'à une étude à grande échelle. Une impression se diffuse alors, celle d'une population utilisée pour mesurer les effets d'une arme nouvelle.
0: La frontière entre recherche et exploitation devient floue. Le savoir progresse, mais il se construit dans un cadre contrôlé par la puissance qui a utilisé l'arme. Les données reste longtemps centralisée, quasiment secrète.
1: Ce dispositif d'observation s'inscrit dans une continuité. Car pendant la guerre, au moment même où le projet Manhattan se développe, d'autres expériences ont été menées sur le sol américain. Sous la supervision de médecins basés à Los Alamos, des injections de plutonium sont administrées à des patients sans leur consentement.
0: Ces expériences concernent des profils vulnérables. Un ouvrier afro-américain, hospitalisé pour une fracture, reçoit une injection de plutonium sans en être informé. Un ancien joueur de baseball est lui également exposé dans des conditions similaires. Tous meurent en quelques semaines. L'objectif officiel est de comprendre comment le plutonium se diffuse dans le corps humain, mais les doses sont administrées sans transparence, dans un contexte où le secret prime et sans aucune éthique médicale.
1: Pendant des décennies, ces pratiques restent inconnues du grand public. Les archives sont classifiées, il faut en fait attendre les années 1990 pour que ces expériences soient révélées, notamment grâce aux enquêtes de la journaliste Eileen Welsom. Son travail met en lumière l'ampleur de ces programmes et relance un débat sur les dérives possibles de la recherche en contexte militaire.
0: Oui, Welsom identifie de manière certaine une vingtaine de patients ayant reçu des injections de plutonium entre 1945 et 1947. Mais ces cas ne sont en réalité que la partie visible d'un programme plus vaste qui concerne en réalité des centaines, voire des milliers de personnes exposées dans différents protocoles liés aux radiations.
1: À Hiroshima et à Nagasaki, les survivants ont été observés dans un contexte d'occupation militaire. Aux États-Unis, des cobayes ont été exposés à des radiations en secret dans des hôpitaux publics. Dans les deux cas, la logique est similaire. Il s'agit de produire du savoir à partir de corps humains, sans aucun égard pour les victimes.
0: Le projet Manhattan ne se limite donc pas à la fabrication d'une arme, comme on peut le penser souvent. Il met en place des expérimentations sur des êtres humains. La science progresse, mais au prix de vies exposées et utilisées. Et c'est là que se situe sans doute l'une des zones les plus troubles du programme.
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1: Ces zones troubles s'inscrivent dans un mode de fonctionnement plus large qui va se prolonger bien au-delà de 1945. Car le projet Manhattan laisse un modèle durable. La recherche scientifique est désormais liée à l'appareil militaire, les décisions sont centralisées et le secret devient une règle de fonctionnement indépassable.
0: Ce mode d'organisation s'installe dans la durée. Il ne se contente pas de structurer les politiques de défense, il devient une matrice en fait. Une manière de penser, d'organiser et de décider qui va façonner durablement les grands programmes technologiques et militaires du XXe siècle.
1: Exactement, hein, ce modèle va se prolonger dans la course aux armements nucléaires pendant la guerre froide. Les États-Unis développent la bombe H, puis multiplient les essais nucléaires dans le plus grand secret. Les décisions sont toujours prises au plus haut niveau, sans aucun débat public, dans une logique d'urgence stratégique.
0: Et ce modèle s'étend aussi au domaine du renseignement. Des agences comme la CIA mettent en place des programmes secrets, parfois controversés. L'exemple le plus connu est peut-être MKUltra, lancé dans les années 50, qui explore le contrôle mental à travers des expériences menées sans consentement. Nous en avions longuement parlé au bureau dans notre enquête sur la manipulation des esprits.
1: On retrouve également cette logique dans les programmes de surveillance de masse révélés bien plus tard. La fameuse NSA, qui collecte des données à grande échelle, souvent à l'insu du public, et à laquelle nous avons également consacré une enquête approfondie, apparaît ainsi comme un prolongement lointain du projet Manhattan. Là encore, la recette est la même, les décisions restent hyper centralisées, les informations sont classifiées et le contrôle démocratique demeure limité pour ne pas dire inexistant.
0: Pour le dire plus simplement, on retrouve toujours la même méthode. Décider en petit comité, agir vite, verrouiller tout accès à l'information, le secret n'est plus une exception liée à la guerre, il devient en fait une méthode de gouvernement.
1: Le parcours de Robert Oppenheimer illustre cette évolution. Après la guerre, il devient une figure centrale du programme nucléaire américain. Mais il adopte aussi des positions nuancées. Il exprime des réserves sur le développement de la bombe H et plaide pour un encadrement international de l'arme nucléaire.
0: Mais en 1954, dans un contexte marqué par le macartisme, où toute divergence peut être interprétée comme une faiblesse ou une loyauté douteuse, cela devient suffisant pour lancer une procédure contre Oppenheimer. Ses anciennes relations, ses prises de position et certains de ses choix pendant la guerre sont examinés en détail. Oppenheimer est considéré comme un risque pour la sécurité nationale.
1: Les conséquences sont immédiates. Oppenheimer perd son habilitation de sécurité et il n'a plus accès aux informations sensibles. Il est écarté des décisions stratégiques. Certes, il conserve un statut académique, mais il disparaît totalement des cercles de pouvoir.
0: Le cas Oppenheimer révèle un mécanisme précis. Le pouvoir scientifique existe tant qu'il s'inscrit dans la ligne fixée. Mais dès qu'un doute apparaît, le cadre se resserre et le système protège ses intérêts, quitte à se retourner contre ceux qui l'ont construit.
1: Eh bien voilà qui fait frémir les atomes de mon cerveau, si vous voulez savoir. Mon cher Peters, c'est le signe qu'il est l'heure de refermer ce dossier explosif. On conclut.
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0: En quelques années, les États-Unis ont lancé un programme secret d'une ampleur inédite, mobilisant des moyens considérables, organisant le travail à très grande échelle. En quelques années, la science, l'armée et l'industrie ont convergé vers un objectif unique, fabriquer une arme nouvelle, capable de changer le cours de la guerre.
1: Par la suite, l'utilisation de la bombe atomique à Hiroshima et Nagasaki a marqué une rupture historique. Elle a entraîné des destructions massives, des centaines de milliers de morts. Elle a aussi mis au jour des pratiques difficiles à justifier, avec des expérimentations sur les survivants et sur d'autres cobayes. Enfin, elle a installé un modèle durable où le secret, la centralisation des décisions et le lien entre science et pouvoir sont devenus structurants jusqu'à se retourner contre certains de ses propres acteurs, comme l'architecte scientifique du projet Manhattan, Oppenheimer.
0: Alors, Ellie, qui nous a laissé un message sur notre répondeur, nous demande si, avec le projet Manhattan, on a finalement affaire à un complot. Alors, que lui répond-on, Jacobs ?
1: Eh bien que non. On ne parle pas ici d'une théorie cachée ou d'une manipulation imaginaire. Le projet Manhattan est un programme réel, assumé par l'État américain. Mais ce qu'il faut quand même ajouter, c'est que cela reste un programme secret. Ce qui fait, par exemple, que des dizaines de milliers de personnes y ont travaillé sans en connaître la véritable finalité.
0: Et lorsque l'on s'intéresse à l'objectif officiel du projet Manhattan, celui-ci mérite d'être nuancé. Mettre fin à la guerre constitue un argument avancé à l'époque pour justifier l'utilisation de la bombe. Mais les faits montrent une situation plus complexe. L'Allemagne est déjà vaincue, le Japon est affaibli, et le recours à l'arme atomique constitue surtout un levier pour imposer les États-Unis comme LA puissance hégémonique.
1: Et elle y posait une deuxième question. Est-ce que le projet Manhattan constitue un modèle de secret d'État ? Eh bien là, la réponse est clairement oui, mais avec une limite cependant. Plus un programme implique d'acteurs, plus il devient difficile de maintenir un secret total. Le projet Manhattan en est l'illustration. Malgré toutes les précautions prises, des fuites sont survenues et ont permis le développement de la bombe nucléaire chez le principal concurrent des États-Unis, l'Union soviétique.
0: Mais malgré ces failles, c'est bien ce modèle qui s'est imposé et qui a été reproduit ailleurs. L'Union soviétique développe sa propre bombe dès 1949, le Royaume-Uni puis la France suivent dans les années 50 et 60 et à chaque fois, le même schéma se répète.
1: Et puis il y a peut-être l'essentiel, l'héritage du projet Manhattan dépasse sa seule dimension technique. Celui-ci installe une peur nouvelle, celle d'une destruction totale, possible à tout moment.
0: Une angoisse qui n'a pas disparu avec la fin de la guerre froide et qui ressurgit d'ailleurs régulièrement. On l'a vu récemment avec les tensions autour de l'Ukraine ou de l'Iran. La possibilité d'un usage de l'arme nucléaire reste toujours présente.
1: Bref, peu de programmes ont laissé une trace aussi profonde et durable. Et si l'on en parle aujourd'hui, c'est aussi parce que, comme l'avait fort justement remarqué Ellie, ce programme revient sans cesse dans nos enquêtes. En définitive, le projet Manhattan n'est pas seulement un épisode de l'histoire, c'est le moment où la science, le pouvoir politique et le secret militaire se sont rejoints pour ne plus jamais se quitter.
0: Bien dit. Et voilà qui m'inspire la maxime du jour. Vous noterez qu'une nouvelle fois, je devance vos attentes.
1: Pour mon plus grand plaisir.
0: Bah alors écoutez bien. Au bureau des complots, on sait que même les conspirations les mieux gardées peuvent exploser au grand jour.
1: Ah ça, c'est une parfaite conclusion pour cette enquête. Allez, on se retrouve très vite avec une nouvelle conspiration. Et d'ici là, vous qui nous écoutez, ne croyez pas à tout ce que vous entendez.
0: Et non, faites plutôt appel au bureau des complots.
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0: Il est 4 heures.
1: Bienvenue dans ce bref résumé de l'actualité. Il fera encore chaud ce mardi en Belgique. Vigilance orange sur une bonne partie du pays. Les températures pourraient à nouveau dépasser les 30 degrés. Des risques d'incendie accompagnent évidemment ces fortes températures. Un départ de feu a dû être éteint par les pompiers hier à Bastogne. Les flammes avaient déjà englouti plus de 2 hectares de terrain. Dans l'actualité internationale, les ministres de l'Intérieur des 27 États membres de l'Union européenne doivent se rencontrer ce mardi pour tirer les leçon de la crise migratoire de Ceuta, cette enclave espagnole située au nord du Maroc où des dizaines de milliers de personnes ont afflué en quelques jours. Face à cet événement, la présidente de la Commission européenne, Ursula von der Leyen, demande une réponse commune pour renforcer les frontières. Au Moyen-Orient, le Conseil de la paix, cette organisation mise sur pied par le président américain Donald Trump, vient d'annoncer au Premier ministre israélien Benjamin Netanyahou qu'Israël ne devrait pas quitter la bande de Gaza avant le désarmement complet du Hamas. Le Hamas, ce groupe terroriste palestinien installé dans la bande de Gaza, qui s'est dit prêt à rendre les armes à condition qu'Israël quitte la bande de Gaza. L'accord annoncé entre les différentes parties vendredi dernier est chapeauté par ce Conseil

0: Conseil de la paix chargé de mettre en place le plan de paix dans la bande de Gaza semble donc déjà compromis. Et puis un mot de sport pour terminer ce flash sur les routes du Tour de France. La Belge Lotte Kopecky figure pour l'instant à la deuxième place du classement général. Les coureuses auront rendez-vous aujourd'hui avec un contre-la-montre d'une vingtaine de kilomètres, arrivé à Dijon. Et puis en football, l'Union Saint-Gilloise disputera ce soir la manche aller du troisième tour préliminaire de la Ligue des Champions face à l'équipe norvégienne de Bodo Glimt. Coup d'envoi de cette rencontre à 20h, une rencontre délocalisée dans le stade d'Ostende. Fin de ces infos, agréable nuit à l'écoute de la RTBF.
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3: Bonjour à tous, c'est reparti comme on dit pour une semaine. Très heureux de vous retrouver en ce lundi matin. Il faut s'échauffer un peu pour repartir en semaine. On va le faire, restez bien avec nous en direct jusqu'à 11h. On va pédaler un tout petit peu, on va faire un peu de vélo ce matin. Vous allez voir, je vous explique dans un instant. Notre invité nous invite à entrer, c'est ça qui est une bonne nouvelle, je trouve, ce matin pour commencer la semaine de plein pied avec lui dans un monde qu'on espère différent, qu'il s'agisse de mobilité, d'alimentation, d'énergie, d'économie au sens large, mais aussi dans la façon de faire des démocratie, eh bien, un nouveau monde est possible. Les événements de cet été, on vous en parle depuis quelques jours, eh bien, nous invitent d'ailleurs à regarder d'un peu plus près ces solutions et cette nouvelle manière d'habiter le monde. Quels sont les bienfaits de ces choix nouveaux? Quelles en sont aussi encore les limites? On va en parler ce matin et on posera toutes ces questions à notre invité. Nous l'avions invité pour parler d'une solution de mobilité hybride entre le vélo et la voiture. C'est le Véli. Notre invité, eh bien, a fondé, il dirige la société Shifty, c'est pour ça que vous étiez venu dans Tendance Première et on vous réinvite ce matin pour parler, si vous le voulez bien, Michael Horevoet, de votre enfance, mais aussi de votre parcours et de votre militance. On en a bien besoin de ce genre de tempérament. Bienvenue Michael.
4: Bonjour, merci.
3: Merci d'être là et très heureux de passer une heure avec vous ce matin.
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3: On pourrait entrer de plein pied dans cette émission avec un sentiment que beaucoup d'auditeurs ou d'auditrices partagent. On va essayer de, à la fois d'en parler et puis de le balader, de le balancer assez rapidement. C'est l'éco-furiosité. Vous êtes un peu furieux, Michael Horevoet, par rapport à tout ce qu'on voit actuellement.
4: Oui, en fait, moi, je suis fâché en permanence. Donc, j'ai un cerveau qui fonctionne tout le temps, qui fait beaucoup de liens. Et donc, c'est pour moi très clair que la faute de ce qui arrive est dans la personne de quelques-uns, les ultra riches, les médias qu'ils achètent et qui influencent l'opinion. Et donc, voilà, il y a des responsables et il est très facile d'être en colère contre ces responsables qui sont finalement un nombre restreint de personnes qui mettent en péril nos conditions de vie, tout simplement.
3: Ouais, on a envie d'entendre, et c'est pour ça aussi qu'on vous a réinvité, Michael, on a envie d'entendre une autre façon de proposer à nos auditeurs, auditrices, à nos citoyens aussi, une façon de faire démocratie un peu différemment. Est-ce qu'il est trop tard pour mettre en place des choses? Je ne pense pas, parce qu'il y a beaucoup de moyens de s'alimenter différemment, de bouger. Vous le faites depuis votre enfance, et on va en parler. C'est Liège qui était un peu votre terrain d'origine. Est-ce qu'il y avait déjà, vous avez des souvenirs, Michael, dans votre enfance, de premiers signes, et puis dans un instant votre photo que je trouve très intéressante, votre photo d'enfance, les premiers signes de cet engagement, que ce soit pour la nature, pour la démocratie, pour autre chose, d'où vient cette militance?
4: Je pense que d'une certaine manière ça vient de mon père, sans être très direct. Donc j'ai toujours été élevé dans la compréhension du monde, d'où ma photo. Mes parents m'ont ouvert à énormément de choses. C'est aussi une des choses que je veux montrer ici. Et donc j'ai été très très ouvert à plein de variétés de choses. On a fait plein de parcs animaliers. On a fait un tout petit peu des vacances à gauche à droite. Donc j'ai vu un petit peu du paysage. On a fait plein de musées, des choses comme ça. Donc j'étais vraiment avec un bagage large. Et mon père a toujours été membre de WWF depuis la prime naissance de ce mouvement. Enfin, donc moi, j'ai toujours grandi dans ce contexte-là. Mais jamais mes parents m'ont poussé à être engagé. Donc j'ai vraiment fait mes armes après même mes universités, où à l'université, j'étais plutôt engagé dans la gardaille estudiantine. Donc j'ai pris des rôles dans des organisations différentes, ouais. Mais qui étaient plutôt orientées vers l'aspect festif, estudiantin, etc. Mais vraiment, mes premiers engagements, outre le fait que j'étais donateur d'une ou deux ONG dès 18 ans, c'est vraiment après l'université, quand j'ai dégagé du temps suite à la fin des études et des engagements plus festifs, ouais. Où je me suis dit, je sais que c'est un problème, parce que je l'ai un peu toujours su grâce à mes parents, et maintenant que j'ai du temps, c'est l'occasion de faire quelque chose.
3: Ouais. C'est une question qui viendra ce matin. J'avais envie de vous la poser, Michael Horvoud, c'est voir un peu quelle est votre posture par rapport à cette appellation d'écolo. Votre photo d'enfance dans quelques secondes, mais juste quand même une ébauche de réponse. Aujourd'hui, quel est le regard que vous portez sur ce mouvement-là écologiste, cette manière de faire citoyenneté aussi en faveur de l'environnement? Quel serait le mot le plus juste à votre avis aujourd'hui par rapport à ce qu'on vit, par rapport à votre engagement et votre militance?
4: Oui. Donc moi, je reste convaincu que l'écologie politique est cruciale. L'écologie politique, ce n'est pas juste l'environnement, donc il y a une grosse différence à faire entre écologie et environnementaliste. On a plein d'environnementalistes qui sont de droite, parce que on peut aimer les animaux et sur le plan économique penser tout à fait autre chose. Donc l'écologie, c'est quelque chose qui est global avec trois piliers, l'environnement, le social et l'économie. Donc ça, c'est important de se rappeler que quand les gens disent « oui, c'est encore les écolos oui. », ça c'est un terme qui ne veut absolument rien dire, parce qu'on associe toute mesure à tendance environnementale d'une manière ou d'une autre à l'écologie. Mais on oublie que l'écologie, c'est aussi proposer une société dans laquelle il fait bon vivre, dans laquelle on assure du service public, dans laquelle on assure du soin, dans laquelle on va avoir une économie fonctionnelle, des emplois valorisants. Enfin, ça, c'est de l'écologie. Mais c'est pas du tout comme ça que c'est présenté par l'opposition, qu'elle soit celle du capitalisme, celle, enfin voilà.
3: On y reviendra, promis, tout à l'heure, parce que ce sont les espoirs aussi peut-être que vous portez pour que les choses changent par rapport aussi à l'échiquier politique pour ceux qui ne s'y retrouvent pas aujourd'hui. C'est quoi, c'est un musée
4: Oui, donc là on est aux sciences naturelles à Paris.
3: Ouais, votre photo d'enfance que vous avez apportée.
4: J'ai 9 ans. On allait souvent, ça doit être pendant les vacances de Pâques, on allait souvent skier avec mes parents quand j'étais plus petit. Et moi, j'ai un peu décroché, je m'aime plus trop. Mais je voulais absolument voir des choses, me cultiver. Et donc, j'ai été une semaine à Paris avec ma maman. Et à 9 ans, c'est moi qui ai rédigé tout l'itinéraire. Donc, j'ai fait la liste de tout ce qu'on allait voir à 9 ans, dont ce qui était déjà ma grande passion à l'époque, les dinosaures et les cailloux. Donc, à 9 ans, j'ai tenu la jambe pendant 2 heures au guide du musée de la pierre à Paris, qui ne devait pas être très loin de cette photo, parce que j'étais vraiment déjà... j'ai une collection de cailloux à l'époque, ce qui m'a poussé à devenir archéologue par la suite, et je reste un passionné de paléontologie, évidemment.
3: Oui, je ne l'avais pas encore dit dans votre présentation, Michael Horvoud, c'est que vous êtes archéologue de formation. Vous avez aussi travaillé dans un petit musée qui s'appelle le musée Malgré Tout.
4: Oui, alors que c'est un petit gros musée, puisque c'est un des...
3: Dans le Namurois
4: des, oui, c'est sur Traigne, donc près de Couvain. Donc c'est le sud du Namurois, mais on est dans la botte du Hainaut, si on veut. C'est un petit gros musée, dans le sens où c'est un des 10 musées les plus subventionnés par la Fédération Wallonie-Bruxelles. Donc c'est un musée de catégorie A, il y a jusque D. Et c'est un musée d'archéologie régionale, où j'ai commencé comme archéologue animateur à mi-temps, en 2014, pour en devenir le conservateur sans fonction à partir de 2017. Donc j'ai travaillé là-bas 7 ans, où j'ai dirigé des fouilles archéologiques, où j'ai j'étais commissaire de différentes expositions d'un certain niveau. Et donc j'ai effectivement une première carrière vraiment dans l'archéologie, avec quelques publications, etc.
3: Ce petit garçon qui est là face à vous dans cette photo, qui est devant, à 9 ans à Paris, c'est le musée des sciences.
4: Oui, on est au muséum des sciences naturelles.
3: Des sciences naturelles de Paris. Vous avez envie de lui dire quoi, ou le regard que vous portez sur lui quelques années plus tard?
4: Je crois que j'aimerais récupérer l'innocence que j'avais à l'époque. Je pense que j'ai quand même eu la chance de grandir globalement protégé aléas du monde, on va dire. Et donc, je pense que ce petit gamin était vraiment émerveillé par le monde et il n'y voyait que le bien. Donc, j'aurais envie de lui dire, continue, profite-en encore, parce que une fois qu'on sait, malheureusement, moi, je n'arrive pas à ne plus savoir.
3: En tout cas, eh bien, on va voir avec vous, si vous le voulez bien, Mickaël, à partir de quel moment vous avez commencé à perdre votre innocence dans votre parcours aussi scolaire, dans vos premières années de travail, et puis voir aussi comment est-ce que vous travaillez sur mettre à profit cette éco-anxiété ou éco-furiosité au profit quelque part d'un changement, parce que vous êtes actif dans beaucoup de sphères, je vous le disais, hein, alimentation, mobilité, démocratie, énergie. On va parler de tout ça ce matin jusqu'à 11h. C'est Roudoudou qu'on s'écoute sur la première.

0: Bon, on va dire que c'est la circonstance estivale qui nous fait servir ce funky bikini de Roudoudou. Merci d'être avec nous. Ce matin, jusqu'à 11h, on parle avec notre invité de la conscience écologique ce matin. Comment est-ce qu'on peut la garder, malgré tout, éclairée dans des temps plutôt sombres? C'est ce qui nous occupe jusqu'à 11h.
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0: On l'avait reçu, Michael Horvoots, vous êtes archéologue de formation. Vous étiez venu chez Véronique et Cédric parler de votre solution hybride, le Véli, qui est à mi-chemin entre la voiture et le vélo, parce que vous êtes passionné aussi par la nouvelle mobilité. C'est votre entreprise Shifty qui propose cette solution. Je vous invite à en reparler tout à l'heure de ce modèle. Et les auditeurs et auditrices qui veulent réécouter aussi l'émission qu'on avait faite, aller sur Ovio, tapez Véli ou Shifty, S-H-I-F-T-I, vous trouverez l'émission complète. Mais on va parler d'abord avec vous de votre parcours en tant que militant écolo. On avait vu, Michael, votre photo d'enfance, vous étiez devant le musée des sciences à 9 ans parce que vous aviez l'envie, et vous avez été un bon étudiant aussi, l'envie de découvrir les choses, d'être dans l'éveil, mais vous m'avez dit j'ai perdu assez vite cette innocence, peut-être aussi cette confiance dans l'humanité et dans le fait de vivre ensemble harmonieusement avec la planète. D'où vous est venu peut-être, Michael Horvoots, ce premier souvenir peut-être d'une perte quelque part de cette innocence enfantine?
2: Peut-être, bien que ça ne m'ait pas, enfin ça m'a été encore à nouveau relativement caché, mais mon père qui était informaticien a quand même connu plusieurs années de chômage pendant mon adolescence, donc voilà, le fait que la vie n'est pas un long fleuve tranquille.
0: Ça vous a marqué, cette situation professionnelle?
2: Pas tellement, dans le sens où il a vraiment tout fait pour que globalement notre vie ne le ressent pas, mais c'est vrai que dès mon adolescence, et ça peut jouer sur mon aspect de la mobilité aujourd'hui, on ne sortait pas la voiture parce que c'était cher l'essence et qu'on n'avait pas les moyens du côté de papa, et donc on m'a toujours dit que je pouvais aller où je voulais, quand je voulais, tant qu'on savait où j'étais et que j'étais gros assez pour me débrouiller pour y aller d'une manière ou d'une autre. Donc j'ai toujours adoré les transports en commun parce que ça me permettait de faire plein de choses.
0: Et j'allais le dire, parfois la contrainte, alors là, une contrainte économique par rapport aux difficultés financières de votre papa, mais parfois la contrainte telle qu'on la vit aussi aujourd'hui, on dira dans plusieurs années que les énergies telles qu'on les connaît fossiles vont se faire plus rares. Vous avez été amené à prendre d'autres moyens de transport et finalement, vous en êtes bien sorti. Vous avez créé des choses au départ de cette expérience aussi.
2: Oui, tout à fait. Donc, c'est vrai que moi, j'ai quand même souvenir d'une adolescence où j'étais jamais à la maison, donc j'étais toujours chez des copains, à gauche, à droite, toute la ligne de train entre Verviers et Spa, j'avais des amis sur toutes les gares et on se retrouvait à Spa faire la fête et différentes choses, quoi. Et donc, effectivement, on trouve des solutions et des solutions qui sont finalement encore plus satisfaisante que si c'était papa qui m'avait baladé à gauche à droite, parce que j'ai tissé des contacts humains que je n'aurais pas tissé d'une autre manière.
0: Une question que je n'ai jamais posée aux invités, et vous m'y faites penser en vous écoutant, Michael, est-ce que la mobilité douce façonne différemment notre cerveau?
2: C'est quand même assez énergivore d'une certaine manière, donc c'est vrai que quand parfois je pars pour 3-4 jours parce que y a pas de train de nuit, donc je dois dormir sur place. Et donc ça demande de dire ah oui, mais donc demain j'ai ça, après-demain j'ai tel et autre événement, donc il me faut une belle chemise pour ça, un short pour là-bas, un maillot pour aller chez les copains. Et donc on prévoit, enfin ça demande vraiment une prévision à plusieurs jours qui, quand on a la voiture, on n'y pense pas. On met 3 brôles dedans, un sac de couchage au cas où, et on n'a pas cette voilà, c'est quand même une petite contrainte qui oblige à penser la manière dont on va fonctionner dans les 24-48 heures à venir.
0: Très juste, mais sur l'esprit aussi, alors vous avez raison sur la programmation, mais sur l'esprit, est-ce que le fait de prendre le transport en commun, le fait de voyager à vélo, d'être dans l'alternative à la voiture, est-ce que vous avez l'impression que ça forme des citoyens différents dans l'esprit et dans la façon de regarder le monde?
2: Oui, ça certainement, on le voit, c'est documenté, les gens dans la voiture, c'est quand même un mode de transport qui entraîne une certaine agressivité, un certain individualisme aussi, on le voit, le partage de la voiture, le covoiturage, etc., c'est pas en augmentation, c'est dans l'autre sens que ça va, donc on n'est pas du tout dans un mode de transport qui pousse à rencontrer l'altérité, à rencontrer l'autre. Et donc, oui, effectivement, le fait d'être dans des transports en commun, le fait de faire du vélo, l'air de rien, du vélo, c'est aussi de la dopamine, c'est aussi du bonheur, finalement, hein, c'est ça. Le fait de faire un petit peu de sport, c'est une meilleure santé. Ouais, ouais. C'est de voir les herbes, c'est de voir les animaux, c'est d'entendre aussi les bruits alentours, y compris quand on est sur des ravels, la faune, la flore. Donc tout ça, évidemment, c'est une autre manière de voir le monde que quand on est enfermé dans sa bulle.
0: Absolument, et vous me disiez tout à l'heure, quand on essayait de voir, et on en parlera bien sûr dans le chapitre espoir, comment est-ce qu'on peut transformer notre sentiment aujourd'hui quand on est attentif à ce qui se passe dans le monde, comment transformer une certaine colère en quelque chose de positif. C'est pas nécessairement une révolution écologique, c'est sans doute une révolution culturelle. On vient de parler de la culture de la voiture, que ce soit pour l'alimentation, la manière de se chauffer, la manière de faire démocratie, de faire vie ensemble. Vous êtes convaincu, Michael Horvoets, que c'est un changement culturel. Alors on verra comment l'imposer et comment y arriver à ce changement culturel, mais c'est par là qu'il faut prendre les choses.
2: Oui, je pense, on peut le faire dans le sens inverse, hein. Donc le modèle dominant l'a bien compris, puisque tous les milliardaires achètent nos journaux et nous bourrent le crâne avec une manière de penser, et même Sterrin, un milliardaire d'extrême droite
0: français, nous dit
2: explicitement que son objectif c'est une guerre culturelle où il impose la France blanche chrétienne, toutes des valeurs qui, à mon sens, sont clairement dépassées. Et donc, nous, à nous de faire l'inverse et de proposer, d'inviter les gens à imaginer le monde autrement, donc un monde multiculturel, un monde ouvert vers l'autre, un monde où le bien-être de l'ensemble de la population va primer sur l'intérêt personnel et égoïste de certains. Et ça se gagnera par de l'action au local, au plus local, la connaissance de ses voisins, le travail par quartier, le lien social, pour ensemble construire quelque chose qui soit totalement différent.
0: Ouais, c'est intéressant de vous écouter, je trouve, parce qu'on est au cœur, j'ai l'impression, d'un débat qui me semble passionnant, qui est véritablement plus l'enjeu d'une bataille culturelle, bien plus qu'une bataille écologique, en tout cas dans un premier temps, de se dire qu'il y a effectivement aujourd'hui, sans doute, deux écoles, deux esprits, deux manières d'habiter le monde qui sont en train de se confronter, et la France est un laboratoire intéressant par rapport à ça, on y reviendra. Cette photo déclic, Michael Horvoets, on demande aussi à nos invités d'apporter une photo qui a fonctionné comme une sorte de déclic dans leur parcours. Alors vous, c'est le village, c'est à Traigne, c'est une sorte de carte géographique.
2: Oui, donc c'est une carte de Traigne, village des musées. Donc il faut savoir que Traigne, c'est 500 habitants, mais 6 ou 7 attractions touristiques.
0: Si on la situait, Traigne, ce village, si on situait sur la carte en Belgique...
2: est à 15 km de Couvain, donc entre Couvain et Givet côté français, donc la pointe de la France où il y a leur petite centrale nucléaire. Là. Mm-hmm. On est vraiment entre les deux, donc on est vraiment au sud de la Belgique, au sud du Namurois. À 2 km de la frontière française, commune de Viron-Aval.
0: Oui.
2: Commune de Viron-Aval dont le chef-lieu est Nîmes, pour ceux qui situent. Et donc on est dans une commune de 5000 habitants, très rurale, 80% de forêt. Et il se trouve que j'ai fait des études, comme on l'a dit, de préhistorien, d'archéologue. Oui. Et on m'a proposé un CDI à mi-temps à Traigne. Et quand on vous propose un CDI comme archéologue, la réponse c'est bougez pas, j'arrive. Sauf que moi je suis originaire de Verviers, j'ai fait mes études à Liège, j'étais quand même plutôt urbain d'une certaine manière. Je suis arrivé dans cette région, je ne connaissais rien ni personne. J'étais allé une semaine faire des fouilles à Couvain pendant mes études.
0: C'est l'archéologue qui débarque.
2: Du jour au lendemain, je m'installe là-bas, je passe le permis de conduire exprès parce que cette région est extrêmement rurale et tout est directement éloigné avec peu de transports en commun. Et donc je commence un travail comme archéologue animateur au musée du Malgré Tout. 2 ans après, j'achète une petite maison juste en face, une petite maison de coron, une maison ouvrière. Vraiment, les deux portes sont pratiquement alignées entre ma maison et celle de mon travail. Donc ça aussi façonnait ma manière de voir la mobilité, ou inversement, c'est une sorte de cycle où ça ne faisait pas sens pour moi d'habiter.
0: De faire à Liège, Traigne tous les jours.
2: Aucun, c'est inimaginable.
0: Ouais.
2: c'est quand même 130 km à peu près. Et donc, je me suis impliqué dans cette nouvelle région, et c'est vrai que j'y suis quand même resté 10 ans, puisque je viens seulement ici récemment de revenir dans la région liégeoise. Et ça a façonné un peu toute ma vie, puisque c'est là que j'ai fait tout le début de mon adolescence, de mon jeune âge adulte, puisque je suis arrivé là-bas un an après mes études, donc à 23 ans. J'en ai aujourd'hui 35, donc j'ai vraiment passé la grosse majorité de ma vie adulte là-bas. C'est là-bas que j'ai eu mes premiers engagements en politique locale, en associatif avec des cafés culturels, avec une coopérative de producteurs locaux et de consommateurs, enfin avec énormément de choses, avec la fondation d'une locale du Grec à l'époque, donc le groupe de recherche des cyclistes quotidiens. Et donc c'est là que j'ai vraiment fait mes premières armes, on va dire.
0: Ouais, vous êtes sorti de votre coquille, quelque part dans la coquille engagement et militance. C'est Traigne dans le Namurois qui vous l'a offert, cette naissance. On va brièvement refermer le chapitre Traigne, mais on le rouvre tout de suite parce que c'est intéressant de voir comment est-ce que cette conscience écologique et démocratique est née dans un territoire comme Traigne, un petit village, et qu'est-ce que vous avez pu y développer comme réflexe aussi et comme engagement. On va s'écouter Marguerite ce matin sur La Première, et puis on se retrouve juste après.

0: 2026, bien sûr, nouvel album et premier album pour Marguerite Benvie qu'on s'écoutait sur la première. C'est Michael Horvoutz qui est avec nous jusqu'à 11h. On parlera dans un instant aussi de la solution qu'il propose, le Véli entre la voiture et le vélo.
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0: Michael Horvoutz est avec nous. Vous êtes, on va le dire très franchement, mais celles et ceux qui nous suivent depuis le début de l'émission l'auront compris, vous êtes militant écolo. Vous avez d'ailleurs, je pense, été engagé du côté de ce village, à Traine, dans le Namurois, par rapport à la locale du parti écolo. C'est intéressant de vous avoir jusqu'à 11h ce matin, parce qu'on vit un été 2026 particulièrement interpellant, ô combien désastreux pour pas mal de régions, de France, de Grèce et ailleurs dans le monde et en Europe, et qui nous invite aussi à regarder, peut-être poser un regard différent sur qu'est-ce qui va se passer demain. Est-ce que vous avez eu l'impression, en vivant du côté de Virouinval, Couvain, Mariembourg, dans ce coin-là de la Wallonie, est-ce que vous avez eu l'impression de rencontrer aussi un nouveau monde, un monde de demain en construction? Je parlais de l'alimentation, de mobilité, d'énergie, de démocratie. Est-ce que vous l'avez vécu, est-ce que vous l'avez senti en Wallonie, ces prémices d'un nouveau monde? Et quelles sont aussi les limites de ce monde aujourd'hui?
2: Je ne l'ai pas beaucoup senti et du coup, je l'ai beaucoup fait, on va le dire comme ça.
0: Ouais.
2: Je dirais quand même que dans les zones plus rurales, il y a un sentiment d'urgence climatique qui est peut-être moins, parce que c'est vrai que le cadre est très vert, est très plein de biodiversité, donc on ressent peut-être ces problèmes climatiques par rapport à quelqu'un qui habite en toiture en ville, par exemple, et qui va subir les fortes chaleurs. Enfin voilà, donc on est peut-être avec une population qui ressent moins l'urgence, mais qui en même temps est proche de la nature. Pour certains, est agriculteur, agricultrice, travaille la forêt, connaît la nature, les animaux. Enfin, il connaît son environnement, bien plus que moi qui venais de la ville. Mais où j'ai quand même trouvé que les problèmes, y compris dans les vus par les partis politiques locaux, étaient des problèmes plutôt locaux, l'état de telle route, la qualité de la maison de repos, et que les choses plutôt méta,
0: ou une vision difficile de porter une vraie vision.
2: Il y a moins cette inquiétude de, mais tiens, en fait la moitié du monde va être inhabitable en 2050. Ce sont des préoccupations qui sont moins prégnante peut-être que en ville, et ça reste un message qui est un peu peut-être difficile à faire passer et à émettre par là-bas, mais ça n'empêche qu'il y a moyen d'agir localement et qu'il y a plein de gens qui sont preneurs, qui sont acteurs.
0: Il faudrait y reprendre la température, parce que Michael Horvoutz, vous êtes depuis un an revenu à Liège, qui est votre territoire quelque part d'origine, pour vous consacrer à votre projet, on va y venir. Peut-être qu'y retourner, parce qu'on vit effectivement une année particulièrement intense et marquante, peut-être symbolique, peut-être qu'il y a un basculement dans nos consciences aussi par rapport à ce qu'on vit. Aller retourner dans ces territoires, voir effectivement comment ça bouge après 2026. Une des façons de sortir par le haut de cette crise, à la fois démocratique, climatique, écologique et sociale, c'est de créer des entreprises quelque part. C'était votre, quelque part, un peu une sorte de salut aussi, de se dire, tiens, en créant Shifty, celles et ceux qui nous suivent sur Ovio, on voit la photo de ce prototype hybride entre le vélo et la voiture qu'on appelle le Véli. Est-ce que devenir entrepreneur, quelque part, dans une mobilité douce, est-ce que ça vous apporte quelque part, Michael, le sentiment de participer à la construction de ce monde de demain?
2: Oui, profondément, et je pense que c'était une suite logique par rapport à tout ce que j'ai fait avant, dans le sens où j'ai vraiment essayé plein de choses, que ce soit un peu de politique locale, donc j'étais conseiller CPS à Virouinval, de l'associatif, avec la création d'une monnaie locale, avec la promotion du vélo, avec une coopérative alimentaire, enfin donc j'ai essayé tous ces petits changements par l'action, hein, ouais. Tous ces leviers d'action. J'ai aussi beaucoup travaillé dans des communes, parce que moi je suis convaincu que le changement viendra par la base et par des choses, par la rencontre entre des personnes qui pensent différemment et qui vont s'unir pour mettre des choses en place, pour vraiment créer des choses. J'ai été un peu déçu aussi quand même de la lenteur de toutes ces choses. Je lis énormément, je me passe mon temps à lire l'actualité, à me renseigner sur les questions de dérèglement climatique, de manque de démocratie, etc. Et je suis convaincu qu'il est urgent d'agir. Et je pense que ce projet, c'est l'étape suivante qui a un potentiel de basculement qui est nettement supérieur, ne serait-ce que par le territoire qu'on peut couvrir en fabriquant des véhicules, par l'impact environnemental, une voiture 8 tonnes de CO2, un Véli 0,5, donc rien qu'à la construction, une voiture évitée, c'est les émissions d'une personne sur un an qui sont évitées. Donc le potentiel de ce projet est pour moi largement supérieur à tout ce que j'ai essayé avant.
0: Oui, on nous parle parfois, hein, ceux qui sont convaincus de ce qu'on appelle les technophiles, dire que ce sont les technologies, les sciences qui vont nous sauver quelque part de cet excès de carbone qu'on a dans l'atmosphère. Une façon, vous, le contre-pied, même si c'est un peu lié, c'est pas la technologie, c'est l'entrepreneuriat. C'est de se dire que quelque part, c'est pas la croyance aux technologies, aux sciences, c'est surtout la croyance à l'entrepreneuriat. Vous faites d'entreprendre un projet très concret comme le Véli, vous vous dites là peut-être que j'aurai une manière d'agir pour faire changer l'échelle, pour qu'on puisse amener plus de familles, plus de personnes à prendre un Véli plutôt qu'une voiture.
2: Oui, tout à fait. En fait, on est même carrément au contre-pied du technosolutionnisme, puisqu'en fait, on veut ce véhicule très low-tech, ouais. Facilement réparable, où on maximise les éléments biosourcés. Donc, la majorité du châssis est en bois, la couverture est en bioplastique, mais 100% biosourcé, recyclable, pratiquement ad vitam aeternam. On est en fait ici sur un simple, avec plein de guillemets, assemblage de technologies déjà existantes. On n'est pas ici avec quelque chose où on va breveter une innovation scientifique extraordinaire. On est simplement sur, on adapte l'outil, le service à nos besoins. Et nos besoins, c'est en moyenne, un Belge fait 27 km par jour. Est-ce qu'on a besoin d'un véhicule avec une autonomie de 1000 km comme on nous vend la voiture électrique, ça marchera quand on aura 1000 km d'autonomie? Mais non, on fait 27 km en moyenne par jour. Et on transporte généralement une personne, donc pourquoi avoir un véhicule 5 places qui a généralement toutes ces places qui sont inutilisées, qui fait 1,6 tonne, alors qu'on pourrait avoir un véhicule de à peu près 100 kilos comme le nôtre. Mmh. Donc l'objectif, c'est vraiment, oui, de proposer un nouveau narratif, une nouvelle manière de voir les choses qui en fait répondent à ce dont on a besoin et ce qui nous rend heureux, finalement.
0: Vous m'avez sorti de la bouche le terme que je voulais employer, Mickaël, c'est le narratif. Comment est-ce qu'on peut imposer un nouveau narratif dans cette crise? C'est la question que je vais vous poser juste après Miles Smith sur la première. Restez bien avec nous parce que c'est une question qui me paraît cruciale. Comment est-ce qu'on peut effectivement changer la manière de regarder, de rendre le futur désirable et d'apporter des récits qui sont différents? Par exemple, comment imposer dans la tête de tout un chacun un véhicule hybride comme le Véli? On va essayer d'y répondre. Restez bien avec nous. 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

0: Stargazing, c'est le titre de Miles Smith qu'on s'écoutait sur la première.
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0: Tendance Première, version été, bien sûr, c'est une heure avec un invité qui nous a marqué dans l'émission Tendance Première avec Cédric et Véronique pendant l'année. On vous réinvite l'été pour une heure sur votre parcours, votre enfance, mais aussi sur les choix que vous portez pour l'avenir. Et c'est le chapitre qui nous occupe ici. Notre invité du jour, c'est Michael Horvoets. Vous êtes archéologue de formation. Vous avez très largement, et vous continuez à militer par rapport à votre engagement écologique. Et puis vous avez créé, on vient de le voir, celles et ceux qui nous suivent, un vélo hybride, voiture, vélo qui s'appelle le Véli avec votre entreprise Shifty. Juste avant de s'écouter le titre qu'on vient d'entendre, on posait cette question, comment est-ce qu'on peut changer le narratif? Comment faire en sorte qu'aujourd'hui, par exemple, sans vouloir décrier nécessairement la voiture, mais on passe à une autre manière de penser notre mobilité, puisqu'on parlait de la mobilité. D'où peut venir? Alors il y a deux choses, Michael, trois choses, l'école, les médias ou le politique. Par où on commence? On parlait du politique pendant le titre ici, vous disiez il faut radicalement changer la manière d'élire les personnes.
2: Il y a ce fameux triangle de l'inaction qui dit que entre les entreprises, le politique et les citoyens, tout le monde se regarde en chien intuitif et dit oui mais c'est à l'autre de faire, et donc je pense qu'il faut faire les trois. Mais effectivement, pour moi, la manière dont on prend des décisions collectivement est à revoir, aussi bien au sein des entreprises. Donc nous, on essaye d'avoir une hiérarchie la plus plate possible, des décisions par consensus au sein même de notre entreprise qui est sous forme coopérative et donc qui permet à tout le monde de participer et d'intégrer la coopérative. Et sur le plan politique, c'est aussi vers ça qu'on doit aller, c'est vers plus de participation citoyenne. Et moi, je suis un grand convaincu du tirage au sort. Je pense que élire des gens qui, on le sait, le pouvoir corrompt. Donc, élire des gens qui vont faire tout pour être réélus, quitte à faire des petites magouilles à gauche ou à droite, quitte à jouer des coudes, tout ça, c'est pas très sain. Par rapport à proposer des programmes, il faudrait quand même que les gens les lisent, ces programmes.
0: Vous citiez l'exemple de Macron. Vous citiez l'exemple d'Emmanuel Macron en France lors de son premier mandat avec la Convention citoyenne. Rappelez-moi effectivement comment avait fonctionné cette convention.
2: Mais donc effectivement, on avait en France tiré au sort 150 citoyens qui pensaient tout et n'importe quoi. Donc il y avait dans ces 150 citoyens un ou deux qui étaient climato-sceptiques. Et on leur demande de réfléchir sur le climat.
0: Des programmes climatiques.
2: Donc ils sont sortis avec, je ne sais plus, une centaine de projets très concrets. Et ce qui est ressorti de ça était plus radical, plus profond comme changement de société que ce que même un programme de parti de gauche, de parti vert va proposer. Parce que ces gens, on leur a proposé de s'informer, donc on a invité toute une série, que ce soit des économistes, y compris de droite, et que ce soit des gens qui étudient le climat. Et donc on leur a vraiment donné toutes les cartes en main pour prendre un choix éclairé. Et en fait, quand on ne désinforme pas les gens, parce que c'est de ça dont on parle, quand les gens ont les bonnes infos, ils prennent les bonnes décisions et ils se sont même les meilleurs pour défendre ces positions et les affirmer devant le reste de la société. Donc moi, je suis vraiment convaincu qu'on doit penser la société de demain par des projets, par des actions, par des idées et pas par des personnes qui sont censées vaguement nous représenter mais qui ne sont pas représentatives de l'ensemble de la population.
0: Je suis assez d'accord avec vous, sauf que Michael, sans vouloir casser l'ambiance, quand on regarde à l'échelle mondiale ou même européenne, il y aura un rendez-vous électoral qui est extrêmement important. La France est un des pays qui vit en été les plus intenses et les plus dramatiques. Ils ont rendez-vous avec une élection présidentielle en 2027 et ailleurs aussi, en Europe ou dans le monde. Ce sont plutôt des partis nationalistes et des partis d'extrême droite qui défendent plutôt, alors à part l'idée d'un référendum sur l'immigration, j'ai l'impression que ce sont plutôt des partis qui sont organisés de manière hiérarchique, qui défendent assez mal la démocratie citoyenne.
2: Oui,
0: comment est-ce qu'on fait entre le vœu que vous portez et quelque part la réalité qui est sous nos yeux?
2: Oui. Il y a deux choses que j'aimerais partager. Donc la première, c'est qu'effectivement, en fonction du parti dans lequel vous souhaitez vous impliquer, on va pas vous proposer du tout la même démocratie. Hein. C'est-à-dire que dans les partis droites, on va souvent avoir quand même quelques-uns en haut, un bureau exécutif qui va décider ce sera telle personne sur la liste, ce sera tel programme. Là où, dans les partis, pas tous, mais généralement dans les partis de gauche, on va plutôt proposer une co-rédaction du programme, une réflexion collective sur le projet, le choix des personnes à mettre en avant sur les listes. Et donc, même la démocratie interne au sein d'un parti, finalement, est le reflet de ce qu'elle pourrait être une fois qu'un parti arrive au pouvoir. Donc ça, c'est pour moi une chose importante.
0: Oui, mais comment faire ? Alors, je respecte hein, effectivement les électeurs qui n'ont pas toutes sensibilités politiques confondues, donc je respecte effectivement ceux qui votent à gauche et à droite, mais comment faire pour on en parlait tout à l'heure, pour qu'effectivement certains partis qui portent peut-être des programmes plus écologiques qui sont aux responsabilités, ça passe par une bataille culturelle. Et je reviens sur la France, on voit aujourd'hui qu'il y a effectivement deux grands milliardaires qui sont là au cœur de la campagne présidentielle, et ça va s'intensifier à la rentrée. Aujourd'hui, c'est la bataille se livre aussi dans les médias, Michael.
2: Tout à fait. Et si on reste sur le cas français, pour moi, il y a cette question de la fenêtre d'Overton, donc ce qui est acceptable, entendable par la population. Et cette fenêtre, on voit chez nous, hein, notamment Boucher, avoir des expressions extrêmement, parfois même mensongères, mais extrêmement virulentes, extrêmement fortes, sur un point de vue de société qui l'impose et qui répète partout dans les médias et qui devient le message dominant puisqu'il est celui que les gens entendent au fur et à mesure. Et la gauche doit faire évidemment la même chose, mais en poussant des idées différentes, des idées de gauche. Et en France, c'est par exemple ce que fait la Radio Nova, qui est en train d'exploser ses chiffres d'audience, là où justement des CNews et des radios plus détenues par l'extrême droite, pour le dire simplement en deux mots, sont en train de chuter dans les sondages. Donc je pense que la France, par ses différentes initiatives de justement renverser cette fenêtre d'Overton et remettre un discours beaucoup plus radical de gauche, propose un autre narratif. Et il faut pas avoir peur de proposer un narratif qui soit qui ne s'enferme pas, on va dire, dans le discours ambiant. Par exemple, si l'écologie propose le jardinage et trier ses déchets, on n'est pas du tout sur quelque chose qui va pousser le narratif vers la gauche. On est sur quelque chose qui peut s'intégrer avec le capitalisme, le néolibéralisme, même radical, proposé par une droite radicale. Et donc, si on s'enferme dans ce narratif-là, on a perdu. Et je pense que c'est ce que la gauche environnementaliste a fait pendant des années.
0: Très brièvement, avant la partie déconnexion, là, en quelques secondes, si vous le voulez bien, pour sortir de cette bataille culturelle qui est intéressante, mais quelque part qui est parfois stérile parce que ça oppose des personnes qui sont clivées, vous avez géré, je pense, du côté de Train, pour y revenir très brièvement, un café citoyen. Est-ce que ça passe par là, Michael ? Un désespoir, c'est que les gens se reparlent physiquement dans ce type d'initiative que sont des cafés citoyens.
2: Tout à fait. Donc, c'était un café citoyen culturel avec des concerts tous les 15 jours, des expos qui changeaient tous les mois. La semaine du commerce équitable, des produits locaux, enfin différentes choses qui permettaient de toucher des publics très variés. Donc on avait, on était sur Douache, donc la commune à côté de Viron-Aval, qui est une commune fortement agricole. Donc on a plein de gens qui travaillent le bois, la terre, et qui venaient, pour pas dire tous les jours, boire une ou deux bières avant de rentrer à la maison après le travail. Et on avait à côté de ça un public qui venait spécialement pour les expos, y compris, disons, de néo-ruraux. Et donc voilà, ça créait une certaine mixité sociale qui, pour moi, est une condition sine qua non à construire ensemble une société pour tout le monde.
0: Ouais, j'aimerais qu'on termine le chapitre espoir sur effectivement cette idée de café peut-être citoyen. On va s'écouter votre son dans un instant qui vous permet de déconnecter, et puis aussi une photo de déconnexion pour aller jusqu'à 11h.
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0: Alors, c'est l'artiste ou le son choisi par vous, Michael Horvoots, pour votre déconnexion. C'est qui ? Pourquoi ce groupe ?
1: Donc, c'est un de mes groupes préférés qui s'appelle A Day to Remember. C'est un groupe de metalcore. Donc, j'ai envie de dire aux auditeurs de la première qu'il y a autre chose que la chanson française, si chacun ses goûts. Mais donc, j'ai envie d'ouvrir un petit peu à d'autres choses.
0: Ici, une balade assez soft qu'on vient d'entendre.
1: Voilà, ici, c'est une balade assez soft qui n'est pas représentative de chansons plus méchantes du groupe, on va dire. Mais je voulais proposer du metalcore parce qu'en fait, moi, ma déconnexion, donc je suis quelqu'un qui pense tout le temps et qui va tout le temps. Militer, agir, faire des choses. Et donc, mes moments de déconnexion, c'est un gros festival de métal et me rouler dans la boue en bousculant les gens à côté de moi pour arrêter de penser. Voilà, donc on va. Voilà, c'est ma manière de déconnecter, c'est une soupape de relâchement de la pression, de la colère. Ça va être danser comme un acharné sur du gros son.
0: Est-ce qu'il y a un rendez-vous prévu dans les prochaines semaines, justement, de festival ?
1: C'est peut-être l'occasion. Relativement léger cette année. Bon, j'ai fait le Durbuy Rock ici il y a quelques mois, mais cet été, non, je n'ai pas eu l'occasion.
0: Sans vouloir tomber dans le simplisme, est-ce que le métal pourrait être une manière d'écouter aussi des échos anxieux ou furieux, la colère du metalcore pour exprimer aujourd'hui, pour reparler un peu de nos pensées? Est-ce que c'est un mode musical qui vous parle aussi par rapport à ce qu'on est en train de vivre et tout le débat qu'on a eu ensemble depuis 10 heures ce matin, Michael, sur une musique qui quand même qui fracasse un peu pour faire bouger les choses?
1: Enfin, en tout cas, moi, c'est un exutoire. Ça permet de crier, de faire sortir la frustration et la colère. Ouais. Et je pense que c'est beaucoup plus sain de ne pas garder ça en soi, et chacun va trouver sa manière de s'apaiser. Mais voilà, c'est une des miennes. C'est de bouger avec mon corps vraiment et d'exprimer cette frustration par le mouvement.
0: Autre exutoire, quelque part, j'ai envie de savoir pourquoi cette photo de groupe. Et c'est intéressant, je trouve. Merci de ne pas avoir. Et je remercie aussi, je souligne évidemment tous nos invités qui nous apportent des photos de déconnexion liées à la montagne et à la mer. On en reçoit beaucoup et je comprends, mais c'est intéressant d'avoir une photo différente ce matin, Michael. D'avoir un groupe de personnes dans la nature. Pourquoi cette photo de déconnexion ?
1: Eh bien, parce que ma dernière photo de, disons, la montagne ou les vacances date d'il y a à peu près 10 ans. Je suis parti une semaine ou deux en Normandie l'année passée, mais c'était mes premières vacances depuis 10 ans. Parce que moi, mes vacances, c'est ça. Donc ça, c'est
0: l'université d'été.
1: L'université d'été pour le climat qui dure 15 jours. Enfin, c'est maintenant malheureusement arrêté, mais il y a eu 4 éditions. J'ai participé aux 4.
0: Ouais. 2024, la dernière. Je pense, université d'été.
1: 21, 22, 23, 24. Ici, c'est 2021. C'est celle où j'ai participé. C'est là qu'est née Shifty. Donc, l'idée de partager des véhicules intermédiaires en Belgique est née là-bas. Shifty, c'est la contraction de Shift Modal et Oufti, parce que l'idée est née à Liège. C'est pour ça que c'est que des I. Hein. Les gens veulent toujours mettre des Y. Et là-bas, en fait, c'est pour moi un moment de déconnexion. Outre le fait que c'est vrai que c'est quand même 15 jours sur un campus universitaire au milieu de la nature, le Sartilement, et qu'on est totalement coupé du monde, même si 2021 on a eu les inondations, on a accueilli des gens dans nos dortoirs fouillaient les inondations du centre de Liège, d'Angleur juste en dessous. Mais en tout cas, c'est un cercle un peu fermé avec que des gens qui ont, je dirais, compris, qui sont convaincus, qui ne remettent pas en question les affirmations scientifiques du dérèglement climatique et qui sont là pour chercher des solutions et avec qui on va se comprendre. Et donc, c'est aussi un repos mental parce qu'on n'est pas toujours obligé d'argumenter et de réexpliquer. Oui, mais attention, parce qu'il y a ce problème-là. Et donc, on peut directement passer dans les solutions parce qu'on n'a plus à expliquer la profondeur et le pourquoi des problèmes.
0: On regrette évidemment, et je n'ai pas les raisons justes, j'imagine qu'ils ont de bonnes raisons, mais que cette université d'été du côté de Liège, pour l'instant, n'existe pas. Mais en tout cas, on va refermer ce chapitre. C'est intéressant de se dire que passer l'été à réfléchir à des projets université d'été autour, effectivement, des problèmes écologiques. J'espère qu'il y en aura chez nous dans les années qui viennent et qu'on va se repositionner par rapport à des moments de convivialité pour penser ce type de projet. Merci beaucoup. On pourrait encore discuter longuement, Michael, mais on se dirige tout doucement vers les informations de 11h. On va s'écouter Idylle. C'est l'ennui pour se quitter. Et Dieu sait si l'ennui, c'est pas quelque chose qui vous caractérise. Michael Horvoutz, merci beaucoup. On invite nos auditeurs et auditrices à aller sur le site Shifty pour voir le modèle hybride de vélo et de voiture. Rapidement.
1: Oui, et d'ailleurs, je vous invite à éventuellement prendre des parts et participer, d'autant qu'aujourd'hui, on a un prêt de 115 000 qui peut se débloquer si on lève encore 15 000 euros de parts d'ici le 15 août. Donc, c'est le bon moment pour vraiment augmenter l'impact de votre argent.
0: Voilà, une coopérative, allez voir du côté de Shifty.
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0: Il est 5 heures.
1: Bienvenue dans ce bref résumé de l'actualité. Il fera encore chaud ce mardi en Belgique. Vigilance orange sur une bonne partie du pays. Les températures pourraient à nouveau dépasser les 30 degrés. Des risques d'incendie accompagnent évidemment ces fortes températures. Un départ de feu a dû être éteint par les pompiers hier à Bastogne. Les flammes avaient déjà englouti plus de 2 hectares de terrain. Dans l'actualité internationale, les ministres de l'Intérieur des 27 États membres de l'Union européenne doivent se rencontrer ce mardi pour tirer les leçons de la crise migratoire de Ceuta, cette enclave espagnole située au nord du Maroc où des dizaines de milliers de personnes ont afflué en quelques jours. Face à cet événement, la présidente de la Commission européenne, Ursula von der Leyen, demande une réponse commune pour renforcer les frontières. Au Moyen-Orient, le Conseil de la paix, cette organisation mise sur pied par le président américain Donald Trump, vient d'annoncer au Premier ministre israélien Benjamin Netanyahou qu'Israël ne devrait pas quitter la bande de Gaza avant le désarmement complet du Hamas. Le Hamas, ce groupe terroriste palestinien installé dans la bande de Gaza, qui s'est dit prêt à rendre les armes à condition qu'Israël quitte la bande de Gaza. L'accord annoncé entre les différentes parties vendredi dernier est chapeauté par ce Conseil de la paix chargé de mettre en place le plan de paix dans la bande de Gaza, semble donc déjà compromis. Et puis un mot de sport pour terminer ce flash sur les routes du Tour de France. La Belge Lotte Kopecky figure pour l'instant à la deuxième place du classement général. Les coureuses auront rendez-vous aujourd'hui avec un contre-la-montre d'une vingtaine de kilomètres, arrivé à Dijon. Et puis en football, l'Union Saint-Gilloise disputera ce soir la manche aller du troisième tour préliminaire de la Ligue des Champions face à l'équipe norvégienne de Bodø/Glimt. Coup d'envoi de cette rencontre à 20h, une rencontre délocalisée dans le stade d'Ostende. Fin de saison.

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3: Bonsoir et bienvenue si vous venez de nous rejoindre sur RTBF La Première. On est ensemble jusque 19h avec des séquences issues de l'émission Transversale, dont l'avant-dernier épisode de votre série Ma vie ici, mes souvenirs là-bas. Mais avant cela, on écoute celle qui est à l'affiche des Solidarités. Ce sera le dimanche 6 septembre prochain. C'est ML que l'on va écouter. L'artiste qui sera sur scène d'ailleurs le même soir que Marguerite, Diego, Imani, Ben Mazué et Gaëtan Roussel. Bref, un très très beau programme qui vous attend donc aux Solidarités. ML, on l'écoute avec Station Balnéaire.

0: On va retrouver à présent une séquence diffusée ce matin dans Matin Première. C'est votre séquence Heure Inter. Daniel Fontaine nous parle des bombardements qui ont eu lieu hier dans la bande de Gaza.
1: Dans notre séquence Heure Inter, au moins 4 personnes, dont 2 enfants, ont été tuées hier dans des bombardements israéliens sur la bande de Gaza. Ce n'était malheureusement pas une journée exceptionnelle. Depuis le cessez-le-feu annoncé à l'automne dernier, eh bien, les frappes n'ont jamais cessé. Elles ont fait 1200 morts durant la trêve. Daniel Fontaine, vous avez rencontré un observateur attentif justement de la situation dans la région.
2: Oui, Ronny Broman est né à Jérusalem, il est médecin, ancien président de Médecins sans frontières. Pour lui, la guerre à Gaza ne s'est jamais vraiment arrêtée.
3: Un cessez-le-feu dans lequel il y a des centaines et des centaines de morts, dont des femmes et des enfants, des gens qui n'ont absolument aucun rapport direct avec les combattants du Hamas. Non, la guerre continue, la guerre et le génocide continuent d'ailleurs. Les conditions dans lesquelles vivent les Palestiniens à Gaza sont littéralement abominables. Ils sont littéralement les uns sur les autres, soit dans des décombres, des immeubles aux trois quarts, détruits qui menacent d'ailleurs de s'effondrer, soit sous des tentes qui ne les protègent pas des intempéries et moins encore des bombardements ou des attaques. Il y a des détritus partout, des rongeurs qui prolifèrent dans toute la région. Donc on a des épidémies de dermatite, de pathologies cutanées, respiratoires, digestives. Ils respirent des effluves toxiques parce que ils se chauffent ou ils chauffent leur nourriture avec les matériaux qu'ils trouvent sur place. C'est une humiliation de chaque instant.
2: Une catastrophe amplifiée par le fait que les autorités israéliennes ont interdit à des dizaines d'ONG internationales d'envoyer du personnel à Gaza. Israël les accuse de coopérer avec le Hamas, le groupe qui avait lancé l'attaque du 7 octobre 2023. L'ancien président de MSF dénonce une campagne contre les ONG.
3: Israël a mené une campagne contre Médecins sans frontières en achetant des références Google pour que quand on tape Médecins sans frontières, ce soit immédiatement un rapport israélien dénonçant les méfaits de Médecins sans frontières, etc. Ça n'a eu aucun impact, nulle part. Les Israéliens ont perdu toute crédibilité dans ce domaine, de la même façon que être accusé d'antisémite, c'est comme être accusé maintenant d'avoir les cheveux un peu trop longs. Ça n'a plus aucun sens. Alors que l'antisémitisme est une affaire grave tout de même. Mais du fait des Israéliens, ça n'a absolument plus aucun sens. De même, leurs accusations lancées contre MSF sont absolument sans effet. Sauf que, nous n'avons plus d'expatriés à Gaza du fait de la volonté israélienne.
1: Et justement, Daniel Fontaine, qu'est-ce qui explique alors cette interdiction faite aux grandes ONG de se rendre à Gaza ?
2: Ah, Israël semble surtout chercher à garder le contrôle du récit de ce qui se passe dans l'enclave. Le personnel de ces ONG était les rares témoins extérieurs de la destruction complète du territoire palestinien. Ronny Broman.
3: Il n'y a aucun conflit, je dis bien aucun conflit, dans lequel on voit les journalistes et les humanitaires traquer à ce point et l'armée qui domine chercher à effacer tout ce qui peut constituer une société. C'est-à-dire du cimetière à l'université, en passant par les bâtiments d'archives, les hôpitaux, les dispensaires, les journalistes, il s'agissait de tout détruire. Et c'est bien ce qu'ils ont fait. Gaza, aujourd'hui, n'existe plus dans sa forme historique. Gaza, c'est 3000 ans d'histoire. Ils ont été littéralement pulvérisés par les forces israéliennes. C'est abominable, et je pense qu'on ne prend pas la mesure, à la fois humaine, politique, mais aussi symbolique, de ce qui s'est passé là, en tout cas pas suffisamment.
2: Premier témoin, les ONG ont rejoint le constat établi par la plupart des spécialistes d'un génocide en cours à Gaza.
3: Pour l'essentiel, le projet c'est l'expulsion. Et pour ceux qui ne veulent pas partir, la soumission ou la mort. Ça a été dit de façon tout à fait explicite. Donc il me semble qu'il n'y a absolument aucune raison de contester cette notion de génocide. À condition de garder en tête, naturellement, que la notion de génocide a quelque peu évolué, et que ce que nous voyons là-bas, ça n'est pas la Shoah, ça n'est pas ce que les nazis ont fait, ou ça n'est pas non plus le génocide arménien. Mais c'est une des variantes possibles de cette notion de génocide, et la destruction totale ou partielle, de toute façon intentionnelle, de tout un peuple en tant que peuple, voilà qui suffit à caractériser le génocide, et c'est très exactement ce qui se passe en Palestine. Et je pense d'ailleurs que ce que nous voyons à Gaza est en train de se développer peu à peu, à bas bruit, dans des conditions un peu différentes en Cisjordanie.
1: Et pourtant, Daniel, ces accusations de génocide, elles sont catégoriquement rejetées par Israël, qui explique devoir se battre sur plusieurs fronts pour garantir la sécurité de sa population.
2: Ah oui, Israël maintient des troupes au Liban et mène des opérations en Syrie, en Iran et dans d'autres pays de la région. Pour Ronny Broman, le seul emploi de la force mène à une impasse.
3: Ce que cherchent les Israéliens, c'est la sécurité pour eux-mêmes au prix du démantèlement de la sécurité des autres. C'est ça l'objectif stratégique. C'est ce qui permet de comprendre ce que font les Israéliens au Liban, en Syrie. La question centrale, stratégique, obsédante d'Israël, qui est celle de sa sécurité, elle ne passe que par la force. Et cette stratégie de la force pure, indemne de toute négociation, de toute discussion, de toute rétrocession, cette stratégie de la force pure, elle passe par l'affaiblissement de tous les autres. Donc, d'une certaine manière, par une stratégie du chaos.
2: Le chaos qui se poursuit dans la région, en attendant peut-être un changement de stratégie après les élections israéliennes de l'automne prochain.
0: Votre séquence Heure Inter qui est à retrouver du lundi au vendredi dans la matinale Matin Première, c'est aux alentours de 7h40. C'est le moment de retrouver votre émission transversale présentée tous les samedis entre midi et 13h par Olivier Nederland. C'est sur RTBF la première, évidemment. Et dans cette séquence, Marion Ernaud nous emmène au cœur de l'océan Pacifique. On est à 700 km des côtes chiliennes sur l'île de Robinson Crusoe. Car oui, elle existe bel et bien, cette île, et elle possède une biodiversité unique au monde.
4: Il est 5h30 du matin, c'est encore tout obscur sur l'île de Robinson Crusoe. Le village est encore endormi, mais les pêcheurs sont déjà sur le pont, prêts à embarquer pour aller pêcher. Et on est parti pour une heure et demie de navigation jusqu'à l'île de Santa Clara, la troisième île de l'archipel qui n'est pas habitée. Et quel poisson est-ce qu'on va aller pêcher, Hector ?
5: On va essayer d'attraper des bacalao, breca, salmonette, vidriola. Ici, la tradition dit qu'une femme à bord apporte un malchance.
4: J'espère que non. Espero que non.
5: Il faut affûter le couteau pour les appâts. Je coupe les appâts pour mon collègue qui doit les attacher à ses hameçons.
4: Et qu'est-ce que tu fais là, Ramon ?
6: Estoy cortando carnada para mi compañero que tiene que encarnar ese espinel. Así que ahora vamos a cortar un trozo de sierra.
5: Là, je coupe un poisson qu'on appelle sierra.
6: Combinaciones de sabores.
5: Pour varier les saveurs.
4: Et toi, tu pêches depuis quand, Hector ?
5: Je pêche depuis 23 ans.
4: Et Hector, quelles sont les mesures que vous avez mises en place pour maintenir cette biodiversité marine unique que vous avez ici à Juan Fernandez ?
5: Pour la langouste, on a instauré une taille réglementaire. La carapace doit faire 11,5 cm, pas moins, pas plus. Ces mesures ont été mises en place par les premiers pêcheurs artisanaux qui se sont installés au début du XXe siècle. On remet à l'eau les plus petites, ainsi que les femelles avec des œufs, et on essaye de faire la même chose avec les poissons. Quand les plus petits poissons ne nous servent plus pour les appâts, on les remet à l'eau. C'est la seule manière de prendre soin des ressources.
4: Donc c'est Patricio qui remonte le...
1: Il s'est bloqué. Je suis le mouvement de la mer et du bateau.
7: Je recherche l'équilibre. Si je tire mal la ligne où sont attachés les hameçons, je peux les perdre. Aujourd'hui, j'ai 35 ans et quand j'en avais 12, je me souviens qu'en hiver, les grands bateaux de pêche arrivaient en quête de l'albacora, du thon albacore. Ils jetaient l'ancre ici et on les voyait ratisser les fonds marins à l'horizon. Mais c'est fini, ça. Ici, la pêche au filet est interdite. On pêche à la palangre avec les hameçons et les appâts. Ici, le poisson qui mord, c'est parce qu'il veut mordre. Mais on ne le force pas, c'est tout à la main.
8: À l'ancienne.
7: Artisanal. Pour pas que ce soit du pain pour aujourd'hui et la faim pour demain.
8: Hector vient de pêcher un énorme poisson qu'on appelle la vidriola.
9: Voilà pour se réchauffer un peu.
8: Ah ouais, donc là on a carrément fait un feu et on fait cuire le poisson. Le déjeuner de la mer à la bouche pour se récompenser d'une bonne journée de pêche à Robinson Crusoe. On est de retour sur la terre ferme, sur l'île de Robinson Crusoe. Il y a beaucoup de mouvements parce que le bateau de marchandises qui ravitaille l'île tous les 15 jours vient d'arriver. Et il y a pas mal de personnes qui courent dans tous les sens pour décharger. Ça va à toute vitesse. Et moi, je laisse là les trois pêcheurs qui m'ont accueilli ce matin sur leur bateau pour aller rejoindre Julio Chamorro. Julio Chamorro est le président de l'association pour la mer de Juan Fernandez. Il m'attend devant son bureau, à deux pas de l'embarcadère. Et on s'installe sur la terrasse avec les rayons du soleil qui nous réchauffe parce qu'il fait pas très chaud en hiver sur l'île de Robinson.
10: Nous avons des normes de protection très élevées et on nous demande souvent d'où ça vient. Nous appartenons à la dernière colonie qui s'est installée à Juan Fernandez, avec à sa tête le baron suisse Alfred de Roth en 1877. Et quand il est arrivé, la première mesure qu'il a mise en place, c'était l'interdiction de construire des meubles avec le bois endémique, particulièrement la chonta. Puis les premières entreprises de pêche arrivent et s'intéresse surtout à la langouste. En 1893, c'est la première vente commerciale de langouste qui, jusqu'ici, était pêchée pour la consommation personnelle.
11: Vers 1895,
10: les premières mesures de régulation de la pêche à la langouste se créent. En 1905, le baron de Roth meurt. Ce qui n'a pas empêché les insulaires de continuer à s'imposer d'autres mesures de régulation. Et le développement durable est devenu une tendance. En 1935, le parc national Juan Fernandez se crée, mais ne concerne que la partie terrestre de l'archipel. Conséquence, la zone habitée étant très réduite, le village où nos ancêtres vivaient s'est trouvé confiné dans cette baie et les a obligés à se tourner vers la mer. La mer a toujours été le moteur de l'autosuffisance alimentaire, économique aujourd'hui aussi. Donc nous avons deux modèles d'administration. D'un côté, on a le parc national dont la diversité est aujourd'hui très menacée par des espèces invasives. La CONAF, la Corporation Nationale des Forêts, en charge de la conservation des parcs nationaux au Chili, fait ce qu'elle peut, mais elle a peu de ressources. Et de l'autre côté, on a la mer qui concerne toute la communauté. Les pêcheurs sont présents et les protecteurs aussi. On a l'océan avec la plus grande biodiversité et le plus haut taux de biomasse au monde.
8: La biodiversité marine de Robinson Crusoe est donc bien protégée par ses habitants. Mais côté terre, c'est une autre histoire. 65% des espèces de l'île sont endémiques, autrement dit, elles n'existent nulle part ailleurs sur la planète. Sauf que presque toutes sont menacées par des espèces invasives. Pour découvrir cette faune et cette flore unique au monde, nous partons en randonnée dans le parc national de Juan Fernandez, en compagnie de Sergio Elortegui, biologiste qui étudie la biodiversité terrestre de Robinson Crusoe. Notre objectif, une ascension de 500 mètres pour atteindre un point de vue qui offre une perspective, paraît-il, à couper le souffle sur cette île montagneuse.
4: Ce magnifique chant d'oiseau appartient aux colibris de Juan Fernandez. Et ils sont en voie d'extinction eux aussi.
12: Exactement, sa situation a été un temps très critique. Là, ça va un peu mieux, mais il n'en reste pas plus de 300.
4: Et quel est son prédateur principal ?
12: Avant, il n'y en avait aucun. Aujourd'hui, son principal ennemi, c'est le coati, une sorte de raton laveur venu du continent qui attaque les nids. Et il y a aussi la guêpe chemise jaune qui attaque les oisillons, sans oublier les chats, les rats. Il y a désormais beaucoup de prédateurs.
4: Alors, qu'est-ce qu'on a devant nous là ?
13: La última especie invasora mortal.
12: La dernière espèce invasive qui est arrivée sur l'île, une espèce mortelle, le Pittosporum, une plante très commune dans les jardins méditerranéens, en Europe ou au Chili. Elle est vert clair, très brillante, avec beaucoup de fleurs de couleur crème, et elle produit beaucoup de nectar. Peut-être que le seul bénéficiaire est le colibri, mais c'est tout.
13: Ya invadió, por ejemplo, Los Azores, en el Atlántico.
12: Elle a déjà envahi les Açores de l'Atlantique portugais ou l'île Saint-Miguel.
13: En el plazo de 100 años,
12: elle a recouvert toute l'île en un siècle. C'est une espèce très agressive et il y a à peine 20 ans, il n'y avait que quelques pittosporums regroupés autour du village de l'île. Mais le sorsal, un oiseau natif d'ici, a dispersé ses graines et il faut vraiment qu'on agisse maintenant. Pas demain. Sinon, dans 10 ans, il sera trop tard et on ne pourra plus la contrôler.
4: On va à la maison de Selkirk. Là, on est devant un panneau qui dit « Les ruines où a vécu Alejandro Selkirk dans les années 1704-1709 ». On va aller jeter un œil.
13: Il vino un archéologue japonais.
12: Un archéologue japonais est venu en 2007. Il a trouvé par ici la pointe d'une boussole et on a déduit que c'est là, dans cette maison, qu'avait dû vivre Selkirk. Mais avec Fernando, on a trouvé des documents qui prouvent qu'il y a eu des centaines de colons qui se sont succédés pendant des décennies sur l'île et beaucoup de naufragés. Donc il n'y a pas eu que Selkirk. Et je comprends qu'on ne retienne que son nom car l'île doit se vendre d'une certaine manière. Et franchement, si ce lieu se transforme en musée à ciel ouvert et qu'on prend soin de la flore aux alentours, ça me va très bien. Alors voilà la maison de Selkirk.
8: Fernando, que Sergio Elortegui vient d'évoquer, est un historien avec lequel il collabore pour définir l'histoire environnementale de Robinson Crusoe. Son nom complet, Fernando Venegas. Il nous raconte les raisons qui se cachent derrière le nom romanesque de cette île.
14: On suppose qu'au moment de la découverte de l'île de Robinson Crusoe, on l'a baptisée Santa Cecilia, mais les conquérants de l'empire colonial espagnol l'ont nommée Mas a Tierra. Et puis en 1960, une écrivaine uruguayenne a proposé de changer son nom et qu'on l'appelle désormais Robinson Crusoe. Elle était persuadée que l'auteur de l'histoire de Robinson Crusoe s'était, pour écrire son roman, inspiré de cette île. Parce qu'en 1704, une expédition est arrivée sur l'île avec notamment à son bord un contremaître appelé Alejandro Selkirk. Il n'arrêtait pas de se plaindre et de dire que le bateau était en mauvais état. Du coup, l'équipage a décidé de le laisser sur l'île. Il y a vécu 4 à 5 ans avant qu'une expédition anglaise n'accoste et le récupère. Mais on dit aussi que pendant son séjour, des Espagnols seraient venus sur l'île, mais que Selkirk aurait préféré ne pas les voir et se serait caché dans les arbres. Cette histoire est devenue célèbre en Angleterre et Daniel Defoe a créé les incroyables aventures de Robinson Crusoe. Mais dans son roman, il les situe dans les Caraïbes. Il joue avec la réalité comme le font les romanciers.
15: Nunca vamos a ver si Daniel Defoe se inspiró o no en esta historia pudo ser. Pero lo cierto es que para que las cosas.
14: On ne saura donc jamais vraiment si Daniel Defoe s'est inspiré de l'île pour son livre. C'est possible, mais ce qui est certain, c'est qu'il suffit de croire que quelque chose soit vrai pour que la rumeur devienne réalité.
16: Après cette pause historique avec Fernando Venegas, nous reprenons l'ascension avec Sergio dans le parc national de Juan Fernandez pour atteindre le point culminant, El Mirador de Selkirk.
17: Todo el esfuerzo valió la pena.
18: Ajá. Llegamos.
17: No, increíble. Esto es una maravilla.
18: On est enfin arrivé au sommet et on croise un marcheur qui nous dit que ça valait le coup de monter. On a une vue imprenable sur la baie où se trouve le village d'où nous sommes partis et de l'autre côté, on voit la pointe sud de l'île où il y a presque plus d'arbres. Et ça ressemble plutôt à une grande prairie.
13: Esta zona de es lo que se llama Punta Isla en la cartografía. Estas partes bajas anteriormente tuvieron un ecosistema distinto.
12: Cette zone, c'est la Punta Isla, la pointe de l'île. Les parties basses qu'on voit un peu plus loin avaient par le passé un écosystème différent. C'était rempli d'arbustes avec de grandes feuilles qui font penser à d'énormes salades vertes.
13: Ella le gusta el arbusto, no le gusta la selva. Y en plazo de 100-200 años devastaron ese écosystème.
12: Les chèvres que Juan Fernandez a laissées quand il a découvert l'île ont migré vers cette zone parce qu'elles préfèrent les arbustes à la forêt. Et en à peine un siècle, elles ont dévasté tout cet écosystème. On a estimé qu'il y avait à l'époque entre 10 000 et 20 000 chèvres. C'est pour ça qu'on a aujourd'hui un tel paysage dénudé. Et pour les habitants de l'île, ce paysage est normal. Ils ne veulent pas croire qu'avant, ici, il y avait de la végétation. Ils nous disent toujours « Non, ici, il n'y a jamais eu que des pâturages ». Les humains ont tendance à penser que les paysages ont toujours été les mêmes et on perd la mémoire des réels changements. À l'échelle d'une génération, c'est indétectable. C'est pour ça que c'est important de faire des recherches historiques pour se rappeler ce qu'il y avait avant.
18: Ya, entonces hemos llegado aquí a esta parcelita. Et on a retrouvé Angela qui est de la CONAF, donc cette organisation forestière chilienne. On a marché quelques 2h30-3h. On a passé la crête de la montagne et on est venu planter des espèces endémiques dans les parcelles dédiées à la conservation.
19: En 2017, se las primeras parcelas para el proyecto Darwin.
20: En 2017, on a créé les premières parcelles dans le cadre du projet Darwin. On reproduit la forêt dans les clairières. On évite que les espèces invasives poussent dans ces clairières en plantant des espèces endémiques. Là, ce qu'on a planté a survécu. Ce secteur est très emblématique parce que c'est ici que les habitants amènent leur bétail.
19: Et sont ceux qui maintiennent la tradition culturelle. De la comunidad, de los ganaderos, ¿cierto?
20: Les bovins qu'on voit là-bas au fond, ils représentent la tradition culturelle de la communauté, des éleveurs, et nous devons les intégrer. Mais le bétail mange toutes les espèces endémiques. Les plantes endémiques, c'est la nourriture qu'ils préfèrent.
19: Está toda la flora amenazada.
20: Toute la flore est menacée. Nous avons le plus grand nombre d'espèces endémiques par mètre carré au monde. Mais nous sommes aussi une des terres les plus menacées au monde.
21: Hola.
3: Hola, hola.
20: Des membres de l'ONG Island Conservation nous rejoignent sur le secteur. Ils viennent pour l'éradication du coati. Le coati est une sorte de raton laveur qui mange les insectes, les œufs des colibris et d'autres espèces endémiques de l'île. C'est une espèce qui a été introduite et qui est très invasive.
3: Mais est-ce qu'il y a beaucoup de personnes qui sont engagées ou c'est quand même très léger?
20: Il y a peu de gens engagés, mais on doit faire une autocritique, car en tant qu'organisation des forêts en charge du parc, on doit arriver à mobiliser la communauté. Parce que quand on planifie des activités avec des volontaires, on arrive à faire venir 60 personnes. Mais au quotidien, il y a seulement 8 à 10 personnes qui viennent, les week-ends, aider à débroussailler les espèces invasives du parc pour pouvoir ensuite planter.
3: Ah, sin perder la esperanza, porque sabemos que no es fácil, pero la esperanza es lo que no debemos perder.
20: Et malgré tout, on plante en gardant espoir. Parce qu'on sait que ce n'est pas facile. Mais si on perd espoir, on perd tout.

Dans un instant, un nouvel épisode de votre série Ma vie ici, mes souvenirs là-bas. Mais d'abord, un premier souvenir. C'est un de 1980 avec BBQ Band et On The Beat.

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1: Bonjour à toutes et tous et bienvenue dans votre rendez-vous d'infos ce matin première. C'est jusque 9h dans quelques instants. On ira notamment récolter des pommes de terre en province de Liège. Mais avant cela, évidemment, on va faire un tour de l'actualité avec François Kirsch qui vient d'entrer en studio et c'est le journal de 6h.
2: L'Espagne face à ses juges. Ça ressemble un peu à ça, la réunion des ministres européens du jour. Presque tous les États membres, dont la Belgique, accusent l'Espagne d'avoir incité les dizaines de milliers de migrants à venir demander l'asile à Ceuta. La circulation réduite sur la E40 entre l'échangeur de Votem et le zoning des Hauts-Sars. Un chantier a débuté sur un des tronçons de route les plus fréquentés de Wallonie. Bonjour à toutes et tous. Réunion des ministres européens de l'Intérieur et de la Justice ce mardi pour débattre des leçons à tirer des événements de Ceuta, cette enclave espagnole en Afrique du Nord où des dizaines de milliers de migrants sont entrés massivement et illégalement fin de semaine dernière. La réunion du jour oppose l'Espagne à une vingtaine d'autres États membres, Sandro Calderon.
3: Ils sont très exactement 22 pays membres de l'Union européenne, dont la Belgique, à avoir écrit à la Commission européenne. Dans leur lettre, ces pays affirment que les 60 000 migrants arrivés de manière irrégulière dans l'enclave de Ceuta ont été attirés par la politique migratoire de l'Espagne, en particulier par la régularisation au printemps dernier de plus de 500 000 sans-papiers. Aujourd'hui, aucun des migrants entrés de manière irrégulière dans l'enclave de Ceuta n'est arrivé sur le continent européen. Pourtant, le groupe des 22 se dit prêt à renforcer ou réintroduire des contrôles aux frontières. La plus virulente, la première ministre italienne d'extrême droite Giorgia Meloni est allée jusqu'à demander de suspendre l'Espagne de Schengen, l'espace européen de libre circulation, ce qui est exclu puisque ce n'est pas prévu dans les traités. L'Espagne, elle, qui a dénoncé l'égoïsme de ses partenaires européens, fera appel à leur solidarité. Rassembleuse, la Commission européenne va plaider pour une réponse commune pour renforcer encore les frontières de l'Union européenne.
2: Plus de 6100 morts, c'est le dernier bilan des tremblements de terre de la fin juin au Venezuela. Il y aurait encore des centaines, voire des milliers de personnes portées disparues et il faut retrouver un toit à 25 000 sinistrés. Un chantier important a débuté cette nuit sur l'autoroute 40. Il va provoquer des embarras de circulation, surtout à la rentrée. L'autoroute va être complètement reconstruite entre l'échangeur de Votem et le zoning des Hauts-Sars. La circulation sera réduite dans les deux sens et les travaux devraient durer jusque fin octobre. Le but est de rendre plus solide, plus durable, ce qui constitue l'un des axes les plus fréquentés de Wallonie. Héloïse Winandi, porte-parole de la Sofico.
4: Ici, on parle...

0: Effectivement, de reconstruction totale de l'autoroute, c'est vraiment la majeure partie du chantier. C'était très important d'accroître la durabilité de l'autoroute au vu de sa fréquentation, également de la fréquentation poids lourd sur cette zone. On est clairement sur une des zones les plus fréquentées de Wallonie, avec 60 000 véhicules par jour en moyenne par 100, ce qui est énorme. Mais rappelons qu'on se trouve ici au croisement de nombreuses autoroutes. On a l'échangeur de Longsaint qui se situe à proximité et par lequel on peut se diriger vers Namur, vers Bruxelles, vers le Luxembourg ou encore vers l'Allemagne. Donc effectivement, c'est une zone particulièrement fréquentée.
1: Une interview de Julien Covolo. La marque allemande de voitures haut de gamme, Audi, vient de dévoiler son nouveau vaisseau amiral, le Q9. Il s'agit d'un gros SUV, très gros même, puisqu'il est le plus grand jamais construit par la marque. Et il confirme la tendance de l'automobile à faire toujours plus imposant. Jean-Christophe Willems.
2: Ladies and gentlemen, the all-new Audi Q9.
3: C'est sur le toit d'un gratte-ciel new-yorkais que Gernot Döllner, le grand patron d'Audi, a dévoilé à des influenceurs, et donc au monde entier, le nouveau Q9. 5,31 m de long, 2,21 m de large et 2600 kg, c'est un beau bébé dont les Américains raffolent. D'ailleurs, la voiture la plus vendue aux USA est un pick-up encore beaucoup plus grand. En Europe, les voitures grandissent aussi et se sont alourdies de 22% en 25 ans. Geoffrey Balkan, responsable du centre de compétences logistiques Autotech.
4: Au-delà de uniquement l'augmentation de taille, il y a également tous les ajouts d'équipements, d'équipements sécuritaires. Je pense à tous les systèmes d'airbag, pré-tensionneurs qui sont de plus en plus nombreux dans un véhicule, mais également tous les systèmes d'aide à la conduite qu'on est venu greffer en plus sur des véhicules qui n'en possédaient pas avant et qui ont donc également augmenter le poids.
3: Quant aux voitures électriques, elles pêchent par leur batterie.
4: On avait des véhicules à la limite plus adaptés au trajet quotidien ou à une autonomie réellement nécessaire. On pourrait alors limiter l'augmentation de poids. Mais il est vrai que si on veut comparer autonomie égale, oui, le véhicule électrique sera plus lourd de par sa batterie.
3: En Europe, le poids moyen des voitures dépasse à présent les 1500 kg.
1: Un incendie aux portes de la Belgique, près de 300 pompiers luttent contre un feu aux Pays-Bas qui a déjà brûlé une centaine d'hectares dans une réserve naturelle du Limbourg néerlandais. Les résidents d'un camping ont été évacués. Les hélicoptères n'ont pas pu voler. Cette nuit, ils devraient entrer en action dès le lever du jour. La Norvégienne Sigrid Hogset a remporté la troisième étape du Tour de France femmes et elle a pris la tête du classement général. Elle a réussi un exploit en s'échappant seule à 88 km de l'arrivée. Lotte Kopecky a failli la rattraper. Elle est revenue à 10 secondes, mais elle a dû lâcher prise et elle termine deuxième de l'étape, finalement à plus d'une minute. La Belge aussi a roulé seule pendant plusieurs dizaines de kilomètres, mais sans la victoire au bout, c'était décevant.
5: Oui, je suis surtout déçue de ne pas avoir réussi à la rejoindre. J'avais l'impression de bien gérer mon effort et que je revenais petit à petit, morceau par morceau. Je la voyais rouler devant moi et je me disais, ok, dans quelques kilomètres j'y suis. Et puis mes jambes ont commencé à être prises de crampes et là, on ne peut tout simplement plus pousser. Il n'y avait rien d'autre à faire que de ralentir et de la laisser partir.
1: Interview d'Audrey de Grange. Lotte Kopecky est 30e au classement général. L'étape du jour sera un contre-la-montre de 21 km entre Gevrey-Chambertin et Dijon. Quatre jours après son début de saison réussi, sa victoire en Supercoupe, l'Union Saint-Gilloise entame ce soir son parcours européen. Ce sera face à un adversaire coriace, le club norvégien de Bodø/Glimt, au troisième tour préliminaire aller de la Ligue des Champions. Le match aura lieu à Ostende, puisque le stade de l'Union n'est pas conforme aux normes européennes. Merci de nous suivre. Très belle journée à toutes et tous.
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7: Et merci François Kirsch pour ce journal de 6h. Elle donne envie à l'étape du jour au Tour de France féminin. Gevrey-Chambertin à Dijon, ça donne faim et soif. Et pour prendre tout ça, quelle va être la couleur du ciel aujourd'hui, mon cher Denis Collard? Qu'est-ce que ça dit?
8: Eh bien Bruno, on va parler d'abord d'un ciel dégagé sur l'ouest et le centre du pays. Par contre, là où il y a eu quelques orages hier, notamment sur le sud-est, eh bien là le ciel est un petit peu plus encombré de nuages, mais le temps est redevenu sec. On a quand même enregistré jusqu'à 16 litres d'eau par mètre carré dans la région d'Arlon, voilà qui est plutôt bienvenu. Et à quoi doit-on s'attendre pour aujourd'hui? Eh bien une matinée qui sera déjà marquée par des températures qui vont vite remonter entre soleil soleil et quelques passages nuageux au sud. Et puis cet après-midi, on parle toujours de forte chaleur. La Belgique est d'ailleurs placée en avertissement jaune par l'Institut Royal Météorologique pour la chaleur, et sauf la bande côtière. On y notera tout de même 27 degrés, 27 à 28 degrés attendus sur les hauteurs de l'Ardenne, et puis de 29 à 31 degrés sur le centre du pays, jusqu'à 33 degrés du côté de la Campine. Et comme hier, on pourrait avoir quelques orages en fin de journée, mais difficile de les localiser à l'avance. Ils ne seront pas généralisés, ça c'est sûr, mais localement, ils pourraient être soutenus. Ce soir et la nuit prochaine, bien, on revient à un temps calme et sec avec 17 à 20 degrés, donc une nuit très douce. Et puis demain, une journée plus calme. On parlera quand même d'une petite averse possible l'après-midi, mais ce sera isolé. Plus d'orages, des éclaircies, des températures un petit peu plus respirables, de 24 à 27 degrés. Et puis, ça deviendra franchement plus agréable au niveau des températures à partir de jeudi, mais ce sera un temps sec à nouveau pour plusieurs jours avec des conditions anticycloniques et des températures de 21 à 24 degrés en tout cas pour jeudi.
7: Merci Denis, on vous retrouve évidemment tout à l'heure d'ici une petite demi-heure.
8: À tout à l'heure.
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7: Et bienvenue dans votre émission d'info Matin Première, c'est jusqu'à 9h avec tout d'abord un chiffre préoccupant. En Flandre, tous les deux jours, un enfant doit être placé à l'hôpital faute de place d'accueil dans des structures adaptées. Ce sera notre fait du jour. Dans la presse, les journaux reviennent sur la réunion au sommet prévu aujourd'hui entre ministres de l'Intérieur des pays de l'Union Européenne. Ils doivent discuter des conséquences de la vague migratoire qui a marqué l'enclave espagnole de Ceuta ces derniers jours. Une crise qui serait moins migratoire que diplomatique et politique, c'est ce que disent certains journaux. Et puis on parlera patates dans le journal des régions. Il faut être créatif en ce moment pour récolter les pommes de terre en sous-sol au vu de la sécheresse qui durcit justement la terre. Les trucs et astuces de cultivateurs liégeois, ce sera dans quelques minutes. Restez bien là, c'est votre Matin Première. Et pour aller jusque-là, eh bien, un petit peu de musique avec un souvenir, hein, c'est Bob Marley et ce titre One Love.

0: Un souvenir hein, de 1977, bien sûr, Bob Marley et son titre One Love.
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0: Et on accueille Estelle Falzone en studio. Bonjour,
2: bonjour
0: Estelle, vous avez ouvert les journaux. Et Fiorine Michaud, bonjour.
3: Bonjour.
0: Vous vous occupez du fait du jour, on commence justement avec ça. Tout d'abord, jamais autant d'enfants n'ont été admis dans des hôpitaux sans raison médicale. C'est un chiffre exposé par la ministre flamande des Affaires sociales. Et il interpelle en Flandre tous les deux jours un enfant issu d'une situation familiale inquiétante est hospitalisé simplement parce qu'il n'y a nulle part d'autre où aller. Et cette situation, eh bien, elle s'applique également à la Wallonie, hein, Fioril.
3: Oui, ils étaient près de 200 mineurs à l'hôpital sans raison médicale en Wallonie l'année dernière. En Flandre, ils sont 167, selon les estimations fournies cette semaine par Caroline Genet, ministre flamande des Affaires sociales. Et dans la plupart des cas, ces enfants ont moins de 2 ans. Alors, la cause principale de ces chiffres, c'est le manque de place dans le secteur de l'aide à la jeunesse. D'autres éléments peuvent également venir compliquer la situation. Par exemple, des difficultés à trouver une solution adaptée pour les enfants avec des pathologies complexes ou en situation de handicap. Notons également que les services de l'aide à la jeunesse ne sont pas accessibles 24 heures sur 24, ni 7 jours sur 7, ce qui n'est pas sans conséquence sur la prise en charge de situations en urgence.
0: Oui, en urgence, on envoie donc ces mineurs en difficulté vers un lit d'hôpital pendant des semaines dans les services de néonatologie ou de pédiatrie.
3: Exactement, et ce n'est pas toujours au bénéfice du développement de l'enfant. Les professionnels de la santé manifestent beaucoup de préoccupations sur l'impact de ces hospitalisations, en particulier pour les enfants de moins d'un an, qui risquent par exemple de développer des troubles de l'attachement. Les durées de séjour de ces mineurs sont pourtant assez conséquentes. En Wallonie, près de 30% restent entre 2 et 3 mois à l'hôpital, et un enfant sur 10 y séjourne plus de 6 mois. Les chiffres révèlent également un flou sur le sort de ces enfants. Il n'y a pas réellement de suivi après leur sortie de l'hôpital.
0: Alors voilà pour les constats du secteur. Qu'en est-il maintenant des potentielles solutions ?
3: En Flandre, au début de cette année, une nouvelle plateforme de crise numérique pour le placement familial a été créée par la région et des budgets supplémentaires pour l'aide à la jeunesse ont été débloqués. En Wallonie, le budget de l'aide à la jeunesse a également été revu à la hausse pour cette législature. 9 millions d'euros supplémentaires par an. La coordination des ONG pour les droits de l'enfant, la CODE, plaide, elle, pour une amélioration des données sur ses séjours hospitaliers pour mineurs en difficulté. La CODE souhaite également une meilleure concertation entre les acteurs concernés et surtout un renforcement des moyens d'accompagnement de ces mineurs sortis de situations familiales très complexes.
0: Merci pour ce dossier. C'est un dossier signé Fioril Michaud. Tout autre chose dans la presse écrite. Estelle Falzone, ce qui fait la une ce matin, eh bien, c'est cette fameuse réunion européenne d'urgence après la crise de Ceuta.
2: Une réunion pour une crise avant tout politique, un titre Le Soir officiellement, écrit Le Soir. Cette réunion des ministres des 27 membres de l'Union européenne, elle doit porter sur l'évolution de la situation à Ceuta. Sauf que depuis jeudi et l'arrivée de 60 000 migrants dans l'enclave espagnole au Maroc, une grande partie d'entre eux sont repartis au Maroc. Ce n'est plus une crise migratoire, donc, avance Le Soir, mais bien une crise diplomatique et politique entre le gouvernement de Pedro Sanchez et presque tous les autres. Du moins, les plus critiques de la politique migratoire espagnole, l'Italie et le Danemark en tête. Avec cette crise, la migration remonte définitivement au sommet de l'agenda européen, titre l'Écho. Et la Belgique ne sera pas en reste lors de ce que De Standaard appelle le sommet de Ceuta. Notre gouvernement se rend à cette réunion avec une position ferme, assortie de conditions, explique De Standaard, pour satisfaire à la fois le MR et Vreuth, des contrôles temporaires aux frontières intérieures, notamment à la frontière entre l'Espagne et la France, une suspension temporaire de certaines dispositions aussi du régime de Schengen. C'est ce que la Belgique défendra, selon De Standaard, précisant que ce sont des mesures qui seraient prises en cas de réels défis graves et de manière temporaire et ciblée. Une proposition donc qui mélange position de droite et position de gauche, appelle aussi à soutenir l'Espagne financièrement dans sa politique migratoire et félicitations pour sa gestion de la crise. Une demande de Vreuth qui refusait de s'associer à la lettre ouverte des chefs de gouvernements européens contre le socialiste Pedro Sanchez. Pedro Sanchez, l'homme qui a mis la moitié de l'Europe en ébullition, titre de Morgan.
0: Et on quitte le climat tendu de la politique européenne pour une autre actualité tout aussi chaude, si l'on peut dire, c'est la sécheresse.
2: La sécheresse qui touche les cours d'eau chez nous et ailleurs. En Belgique, la Wallonie se bat en ce moment pour garder la Meuse ouverte à la navigation, titre La Libre. Une navigation qui reste possible grâce aux bonnes infrastructures dont la Meuse dispose. Un système de barrages comme une succession de piscines et qui permet à la Meuse de rester à flot pour l'instant, explique La Libre. La sécheresse est tout de même bien là, même si elle n'est pas aussi grave que pour d'autres fleuves européens, comme le Danube par exemple, frappé par une sécheresse exceptionnelle, titre L'Écho. Mais s'il ne pleut pas bientôt en quantité en Wallonie, les niveaux seront, quoi qu'il arrive, trop critiques pour garantir la navigation.
0: Et les fortes chaleurs qui ont aussi bien sûr des conséquences sur les animaux.
2: Dans les étables en particulier, la mortalité animale est en hausse de près de 25% dans les élevages en Belgique. C'est la une de L'Avenir. À part les moutons, tous les animaux ont été touchés par cette surmortalité la semaine du 29 juin. C'est la semaine après la grosse vague de chaleur, rappelez-vous, quand les carcasses du coup ont été collectées et comptabilisées. Comme l'explique un expert dans L'Avenir en juin, les animaux ont perdu en matière grasse. C'est comme si ils avaient cessé de s'alimenter pendant 3 à 4 jours. Et ça, ce n'est que la partie visible de cette canicule, ajoute L'Avenir, car ces fortes chaleurs ont aussi des conséquences à plus long terme sur la qualité du lait, la fertilité ou les fœtus pour les animaux qui attendaient des petits. Des phénomènes qui tendront à se reproduire si rien ne change dans la façon d'élever ce bétail, lit-on dans L'Avenir. La solution réside dans des bâtiments mieux ventilés, de nouvelles structures plus résilientes au chaud et au froid et des prairies arborées où la température reste plus basse plutôt que dans les prairies cultivées.
0: C'était la revue de presse d'Estelle Falzané. Vous revenez d'ici une heure pour la revue de presse des éditos. À tout à l'heure. Du côté des routes, il y a des travaux sur la E40 qui provoquent des embouteillages, paraît-il, Mélanie Pousseur.
4: Oh oui, tout à fait. C'est un nouveau chantier qui démarre ce mardi sur la E40 entre Votem et Léossard vers Aix-la-Chapelle. Il s'agit de reconstruire entièrement ce bout d'autoroute pour améliorer sa durabilité. Et donc, la circulation est désormais ramenée sur deux bandes dans les deux sens de circulation. Conséquence, vous perdez déjà actuellement à 6h19 à 15 minutes entre Cherat et Votem. Alors, on le sait, hein, les premiers jours de chantier, il faut le temps de s'habituer à ces changements. On craint surtout des files à la rentrée fin août où la situation devrait devenir un peu plus problématique. Vous voilà prévenu. Et puis sur le rail, la circulation se fait sur une seule voie pour l'instant. Entre Mons et la Louvière Sud, des retards et suppressions sont donc possibles. C'est en raison d'une panne au niveau des signaux à proximité de la gare de Haubourg.
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0: Et place à notre tour des régions dans lesquelles on va d'abord en province de Liège où les machines là-bas s'activent ces derniers jours dans les champs. La récolte de pommes de terre a déjà commencé avec la sécheresse actuelle. La terre est d'ailleurs plus dure et pas facile d'arracher le légume dans le sol. Alors les agriculteurs ont dû trouver des solutions, d'ailleurs plutôt efficaces. Exemple à Vaux et Borset, un petit village en SB. C'est avec Marc Mélon, Jérôme Deneuville et Éline Fauconnier.
5: Les tracteurs sont de sortie dans les champs de Vaux et Borset, entre Huy et Warem. C'est parti pour plusieurs semaines d'arrachage de pommes de terre, un travail qui demande de la minutie. Alexandre Diric, entrepreneur agricole.
6: On essaie de rouler à une vitesse assez constante, 5 km à l'heure, pour essayer de garder la machine constante avec tous les tapis qui roulent à la même vitesse, pour que la pomme de terre soit enrobée de terre, pour éviter les coups.
5: Et justement, pour veiller à la qualité de ces pommes de terre hâtives, cette année, il a fallu arroser avant d'arracher. Olivier Lemaire, agriculteur.
7: Avec la sécheresse, on est obligé d'arroser la veille, un ou deux passages, pour que la pomme de terre soit récoltée dans les meilleures conditions.
5: Et le résultat est concluant, car les plantations printanières n'ont pas souffert de la sécheresse. Romain Kézen, agronome.
8: Le fait que ça ait pu être planté plus tôt, vers la fin mars, ça a permis de décaler les phases végétatives et les phases de grossissement des premières grosses canicules qu'on a pu connaître au mois de juin. Et on arrive in fine avec un niveau qualitatif et quantitatif qui est totalement acceptable pour l'année et la date à laquelle on est.
5: Un bon début de saison donc, même si les conditions climatiques actuelles pourraient nuire aux récoltes de pommes de terre de conservation.
0: Un reportage donc d'Éline Fauconnier et Marc Mélon. La baignade est désormais interdite sur le plan d'eau de la Marlette, c'est à Senef en Hainaut. Cette interdiction, elle fait suite à la présence de cyanobactéries dans l'eau. Elle se multiplie avec les fortes chaleurs et pourrait être responsable d'infections. Des bactéries qui sont aussi dangereuses pour les animaux domestiques. Il faut donc éviter qu'ils se baignent ou qu'ils boivent l'eau contaminée. La même interdiction est en vigueur pour l'instant du côté du lac de Bamboise. Là, c'est à Fosse-la-Ville en province de Namur. Et pendant ce temps-là, plusieurs communes, elles, sont toujours en restriction d'eau. 8 communes ont pris des arrêtés empêchant les citoyens de laver leur voiture ou remplir leur piscine. Bouillon, L'Église, Manet, Saint-Hubert et Tenneville en province de Luxembourg, Rochefort et Vresse-sur-Semois en province de Namur et Trois-Ponts à Liège. Pourtant, la région wallonne, elle ne manque pas d'eau, mais l'été est une période critique à certains endroits, notamment en Famenne et en Ardennes, où le tourisme important s'ajoute à une consommation déjà sous tension. Les autorités n'ont donc parfois d'autre choix que d'envoyer des camions pour remplir les châteaux d'eau qui souffrent, Maïté Warland.
9: Et c'est le cas notamment de Vielsalm, en plein cœur des Ardennes, une région où le sol est en schiste et en roche et où il n'existe pas ou peu de réserves d'eau. Mais entre la sécheresse qui épuise les châteaux d'eau et les touristes qui arrivent en masse, le risque est grand de se retrouver sans eau potable. Alors la Société Wallonne des Eaux utilise un plan B, Benoît Moulin. Porte-parole.
10: On doit utiliser des camions pour compléter l'alimentation des châteaux d'eau parce que sinon il y a un risque de tomber sans eau.
9: Par jour, ce sont donc plusieurs dizaines de camions qui vont donc rejoindre Vielsalm, une situation inimaginable pour Canopéa, la coupole des organisations environnementales, Agathe de Fourny.
11: Parfois, on a l'impression que l'eau en Wallonie, c'est pas un sujet qu'on en aura toujours assez. Or, on sait que c'est pas vrai. On sait qu'il y a des périodes en fait où il y en aura moins et des périodes où il y en aura trop. Et ça, il faut qu'on arrive vraiment à le gérer et ça s'anticipe.
9: Des travaux sont en cours à Vielsalm. En tout, en Wallonie, ce sont 12 chantiers importants qui se terminent tout doucement, ce que les autorités appellent l'autoroute de l'eau.
10: C'est de faire en sorte que on puisse, dans n'importe quelle zone de distribution, apporter par une autre source d'approvisionnement l'équivalent de 30% de la consommation normale.
9: Et la fin de ce chantier de l'autoroute de l'eau est prévue pour 2028.
0: Un chantier qui comprend donc 11 autres projets à travers la Wallonie pour un investissement total de 500 millions d'euros. Et on termine ce tour des régions à Bruxelles où chaque mardi, un repas tente de briser la solitude des personnes âgées. En effet, l'été est une période encore plus délicate pour certains seniors qui se retrouvent seuls. Brad Subratsu, une ASBL, organise donc des rencontres avec des plus jeunes. Germain Delmotte a assisté à l'une d'entre elles. Reportage.
12: C'est autour d'un bol de soupe que Panchita, 87 ans, trouve aujourd'hui un moment de réconfort.
13: Comme tout, hein, comme d'habitude.
14: Pour moi, c'est quelque chose. Dans un moment très difficile pour moi, je me sens très seule, quoi.
12: La seule famille de Panchita, c'est Lou, une bénévole de 20 ans avec qui elle forme désormais un duo.
14: Et c'est vraiment Lou, pour moi, c'est ma petite fille, quoi.
12: La jeune fille fête aujourd'hui son 20e anniversaire. Mais pas question de manquer le rendez-vous du mardi.
15: Moi, ça m'apporte beaucoup d'amour. J'entends souvent, quand on est dans la période des vacances, qu'ils se sentent seuls. Ils parlent aussi souvent plus négativement.
12: Laetitia, chargée des projets de l'association, s'occupe de mettre en place les relations.
16: Le but, c'est d'offrir une présence par semaine, un peu de réconfort et aussi un sentiment de sécurité, parce que quand on sait que quelqu'un habite près de chez soi, et qu'en cas d'urgence, il y a un voisin qui habite à quelques mètres de chez soi, ça rassure en fait.
12: L'association Bras Dessus, Bras Dessous accompagne déjà près de 400 seniors bruxellois.
0: Un reportage donc lors d'une de ces activités de l'ASBL Bras Dessus, Bras Dessous à Bruxelles. C'était un reportage signé Germain Delmotte.
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0: Et puis, pour nous emmener jusqu'au rappel des titres de 6h30, un petit peu de musique. Hein. C'est un ancien membre du boys band de One Direction. Il sort son 4e album solo qui s'appelle Dinner Party. Il est irlandais et il s'appelle, c'est pas toujours facile à prononcer, Niall Horan, avec ce titre End of an Era.

0: End of an Era, un titre de Niall Horan, un ancien membre du boys band One Direction, qui sortira son quatrième album d'ici, qui a sorti d'ailleurs il y a quelques semaines, son quatrième album qui s'appelle le Pom Pom Dinner Party. Et tout va être plus clair dans le rappel des titres. Il est signé François Kirsch.
1: 22 États membres de l'Union européenne accusent l'Espagne, son gouvernement de gauche et sa politique migratoire jugée trop laxiste, d'avoir incité les dizaines de milliers de migrants à franchir de force la frontière entre le Maroc et l'enclave espagnole de Ceuta dans l'espoir de demander l'asile à l'Union européenne. L'Espagne dénonce l'égoïsme de ses partenaires européens et l'instrumentalisation des événements de Ceuta. Le décor est planté pour la réunion de ce mardi entre ministres européens de l'Intérieur et de la Justice. La Commission européenne va tenter de trouver un accord rassembleur pour renforcer les frontières de l'Union. Rappelons que presque tous les migrants sont retournés au Maroc. 6100 morts, dont les tremblements de terre au Venezuela de la fin juin. Bilan qui devrait encore s'alourdir puisqu'il y a des centaines, voire des milliers de personnes portées disparues. La circulation réduite dans les deux sens sur l'autoroute E40 entre l'échangeur de Votem et le zoning des Haussards. Un chantier a débuté et doit durer 3 mois. C'est l'un des tronçons de route les plus fréquentés de Wallonie. Il y aura des bouchons, surtout à la rentrée. Un incendie dans une réserve naturelle du Limbourg aux Pays-Bas. Une centaine d'hectares partis en fumée aux dernières nouvelles. Les résidents d'un camping évacué. Près de 300 pompiers luttent contre les flammes. L'année passée, 134 000 raccordements classiques à la télévision ont disparu chez les opérateurs télécoms. Sur une période de 5 ans, on note une baisse totale de plus de 550 000 raccordements. On appelle ça le cord cutting. Les Belges coupent le cordon. Est-ce que cela signifie que l'on regarde moins de contenu audiovisuel? Non, simplement les Belges le font de plus en plus via des applications, des TV connectées ou des plateformes de streaming. Qu'est devenu notre rapport à la télé, Martin Collier et Sylvia Falcinelli?
2: Aujourd'hui, les trois quarts des Belges regardent encore la télé en direct avec une grille horaire, la télé disons traditionnelle. Mais trois quarts, c'est une moyenne. Il y a un énorme fossé entre les plus âgés et les plus jeunes. Et la tendance massive, c'est un usage hybride et individuel. Écoutez Louis Villard, professeur de communication à l'ULB.
3: On va consommer en direct, en replay, en vidéo à la demande, on va regarder des vidéos sur les réseaux sociaux, on va avoir beaucoup plus de plateformes et beaucoup plus d'écrans dans les foyers, donc chacun va regarder son propre programme de son côté, on a moins de pratiques d'écoute collective.
2: Dans ce basculement, les plateformes américaines sont les grandes gagnantes, notamment parce qu'elles captent les revenus publicitaires. Pour faire face, les chaînes de télévision ont tout intérêt à miser sur l'événementiel, le direct et le local.
3: Aujourd'hui, Netflix ne produit pas un JT belge. Ça ne produit pas d'informations locales, n'a pas de rédaction avec des journalistes localement. Tout ce qui relève de l'humour aussi, la météo, il y a tout un tas de contenus comme ça qui finalement s'exportent assez mal. Or, les plateformes sont aujourd'hui dans une logique mondiale.
2: Mais une télé peut aussi intégrer une plateforme et ou développer la sienne, c'est la logique d'Ovio, avec ici également des enjeux de services publics et d'indépendance éditoriale.
1: 6 ménages belges sur 10 sont dorénavant équipés d'une TV connectée.
0: Eh bien merci François Kirsch pour... Et direction le journal des sports avec vous Christine Anquet, bonjour.
4: Bonjour.
0: Et l'Union Saint-Gilloise en football donc débute sa saison européenne ce soir, pas sa saison tout court, puisque le club bruxellois il a déjà gagné la Supercoupe, ça c'était vendredi aux dépens du club de Bruges.
4: Oui, place donc au troisième tour préliminaire aller de la Ligue des Champions face au solide norvégien de Bodø/Glimt, 8e de finaliste la saison dernière. Ils sont déjà bien en jambes eux, puisque leur championnat a commencé en mars et ils sont d'ailleurs en tête. En cas de qualification, les jaunes et bleus auront encore un barrage à disputer pour espérer atteindre la poule unique. En cas d'élimination, ils seront reversés en Europa League. Comme souvent, l'Union a enregistré beaucoup d'allées et venues durant l'intersaison. Ebi Brouzakis.
5: Oui, c'est un peu une habitude du côté de l'Union Saint-Gilloise où l'école de jeunes n'est pas en mesure de venir renforcer l'équipe première. La saison dernière, les Bruxellois avaient par exemple signé 13 transferts entrants pour 9 cette saison. Mais la force précisément des recruteurs, c'est qu'ils ne se trompent quasiment jamais dans les choix qu'ils posent. Même si cette saison, il faudra composer sans le capitaine Burgess parti à Gand, sans le gardien Skerpen et sans doute sans Itelac, qui ne sera d'ailleurs pas dans le noyau repris ce soir pour affronter Bodø/Glimt. Alors que Khalaili, qui a raté la visite médicale au moment de signer à l'Inter, va certainement essayer de monnayer ailleurs son immense talent. Et là, il s'agit de quatre joueurs qui étaient titulaires la saison dernière. Une saison qui a vu l'Union Saint-Gilloise remporter la Coupe de Belgique, terminer deuxième du championnat et remporter trois matchs de Ligue des Champions. Trois victoires qui ont permis à l'Union de gagner une quarantaine de millions d'euros. Des millions réinvestis dans les transferts cette saison. Voilà pourquoi le match de ce soir contre Bodø/Glimt est très important. Permettre à l'Union de continuer à s'inscrire dans ce cercle vertueux qui pourrait lui permettre d'être à nouveau l'unique concurrent du club de Bruges en championnat cette saison.
4: Le match de ce soir aura lieu à 20h à Ostende, donc à 120 km du stade habituel des vice-champions de Belgique, stade non conforme aux normes européennes, on le sait depuis quelques années. Un train et des bus spéciaux ont été affrétés pour les supporters, qui seront au moins 5000. Et puis les fans de l'Union qui habitent à la côte sont contents. Charles-Emmanuel de Wassège en a rencontré.
6: Je suis de Medekerk et je viens ici déjà 67 ans au football à Ostende ici.
7: Mais avant, vous supportiez Ostende ?
6: Oui, oui, toujours.
8: Espérons que l'ambiance est ici à Ostende comme à Bruxelles. Et la victoire ?
9: J'habite à 2 km. L'Union est l'équipe plus sympa bruxellois.
10: J'adore l'Union. L'Union, c'est les meilleurs pour l'instant avec Bruges, pas Anderlecht, Anderlecht est loin. Mais disons, oui, c'est les meilleurs, quoi. C'est pour ça qu'on vient.
7: Et vous êtes supporter de l'Union pendant la saison aussi ?
10: Pendant toute la saison, oui, mais je vais rarement sur Bruxelles.
7: Vous êtes content alors que le match se déroule ici ?
10: Oui, on est très content, parce que je vais même demander pour la suite aussi.
4: Oui, parce qu'en cas de barrage, cela se passera aussi à Ostende. Pour après, on ne sait pas encore. Le match de ce soir, il est à suivre en radio sur RTBF Vivacité.
0: Et puis, il y a quelques infos à signaler du côté du Mercato.
4: Genk a confirmé le départ de Konstantinos Karetsas pour le Borussia Dortmund. Ce transfert rapporterait plus de 35 millions d'euros, un record pour le club belge. Yacine Titraoui quitte Charleroi pour Lens. Et puis, l'Antwerp a trouvé son nouvel entraîneur. L'allemand Marvin Kamper.
0: Le RWDM lui a été repris le week-end dernier par Thierry Dailly, l'ancien président, qui redevient donc président, tout cela après la parenthèse John Textor.
4: En difficulté financière et sportive, le club est retombé en 3e division chez les amateurs, en D1 FFA pour être précis, mais il a plus de 20 millions de dettes, il est en PRJ, en procédure de réorganisation judiciaire. Est-il sauvé ? Eh bien, pas encore, mais Thierry Dailly a bon espoir.
11: C'est en bonne voie, on a une chance de le faire, parce que hier, de façon de parler, le club était en assence de faillite, c'était terminé. S'il n'y avait pas de repreneur, peut-être aussi fou que moi, on va dire que d'essayer, en fait, aujourd'hui, oui, j'ai confiance en ça et on va essayer de tout faire. Bon, cette PRJ est très importante, la décision des créanciers sont très importantes, c'est à partir de là qu'on devra négocier, discuter, et puis je pense qu'on aura un petit temps pour pouvoir le faire, mais en même temps, de restabiliser, donner une crédibilité au club et surtout une continuité qui est très importante, oui.
4: Une interview réalisée par Manuel Jousse.
0: Allez, direction le Tour de France Femmes où il y a eu du changement à l'issue de la 3e étape.
4: La Norvégienne Sigrid Hoogstedt a pris la tête du classement général. Elle a gagné l'étape après un raid solitaire de 88 km. Lotte Kopecky a tenté de revenir sur elle. À un moment, elle n'avait plus que 10 secondes de retard, mais elle n'a jamais réussi à la rattraper, cette concurrente, et elle a dû s'incliner. Victime de crampes, elle a fini 2e de l'étape. Elle est 30e au général. L'étape du jour sera un contre-la-montre de 21 km entre Gevrey-Chambertin et Dijon. Et à ce propos, une polémique a pris de l'ampleur ces dernières heures. Des équipes, on ne sait pas lesquelles, accuseraient des coureuses, on ne sait pas lesquelles, d'avoir augmenté leur aérodynamisme de manière illégale lors de contre-la-montre récents. Comment ? Eh bien, en rembourrant leur soutien-gorge pour que le flux d'air autour de leur corps soit modifiés et pour que leur vitesse augmente. D'après une étude très sérieuse d'une université écossaise, cela permettrait de gagner 0,78 secondes par kilomètre. C'est sérieux tout ça et c'est considéré comme tel par l'Union cycliste internationale et qui a décidé de contrôler les tenues de chaque coureuse aujourd'hui avant le départ du chrono. L'Italien Jonathan Milan a gagné la première étape du Tour de Pologne et puis on rappelle que Tadej Pogacar a annoncé sa participation au Tour d'Espagne qui commencera le 22 août. La Vuelta est le seul grand tour qui ne figure pas, ou pas encore, à son palmarès. Enfin, au basketball, les jeunes Belgian Cats de moins de 18 ans ont terminé la phase de groupe de leur championnat d'Europe par une 3e victoire en trois matchs, 63 à 62 contre l'Italie. Elles sont sûres de rencontrer en huitième de finale une équipe qui n'aura terminé qu'à la quatrième place de son groupe.
0: Merci Christine. Et cette affaire d'aérodynamisme sur le Tour de France femme, elle rappelle une autre affaire il y a quelques mois, des sauteurs à ski, hein, si je me souviens bien, qu'il y avait la masculin qui avait tenté de rembourrer une autre partie du corps. Je vous laisse aller voir laquelle. Merci pour toute l'actu sportive. Allez, est-ce qu'on triche un petit peu moins dans le ciel aujourd'hui de Nicolas ?
12: Oh, écoutez, on va essayer d'être le plus transparent possible, en tout cas avec quand même quelques orages qui sont arrivés hier sur le pays. On a relevé jusqu'à 16 litres d'eau dans la région d'Arlon, c'est en soi une bonne nouvelle, mais ces orages, c'était pas partout. Plus on va vers le nord, moins il y en a eu. Et d'ailleurs, ce matin, c'est le même dégradé. Pas mal de nuages sur le sud-est et pas mal de soleil déjà qui arrive sur l'ouest et le centre. Les températures vont vite monter aujourd'hui. Une journée qui sera marquée par la chaleur. 27 degrés au littoral, 27 à 28 degrés sur les hauteurs, 29 à 31 degrés dans le centre du pays, jusqu'à 33 degrés du côté de la campine. Comme hier, on pourra avoir des développements nuageux plus menaçants et l'après-midi, un coup de tonnerre n'est pas exclu. Des orages assez localisés, mais qui pourraient localement donc être violents. Mais tout le monde n'en aura pas, un petit peu comme hier. Donc ce sera un temps lourd malgré tout pour tout le monde. Retour au calme après minuit et des températures qui se maintiendront entre 17 et 20 degrés pour la nuit prochaine. Une nuit très douce. Demain, une journée moins chahutée avec éclaircies, passages nuageux, l'une ou l'autre petite averse. Température plutôt de 24 à 27 degrés. Ça deviendra franchement plus respirable jeudi avec le retour d'un temps sec. 21 à 24 degrés. Températures qui vont à nouveau remonter pour le week-end avec à la fois ce cocktail qu'on connaît bien maintenant de soleil et de chaleur.
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0: Bonjour et bienvenue si vous nous rejoignez, 6h43, on va partir dans quelques instants découvrir les trésors de nos régions qui nous font voyager comme si on était à l'étranger tout en restant à quelques kilomètres de la maison. Aujourd'hui, des bars au sommet de gratte-ciel, il y a de plus en plus un air de New York à Bruxelles. On fera la tournée de quelques rooftops dans quelques instants et c'est Marc Ochinski qui invite. Mais avant cela, une question qui je suis sûr va vous piquer, est-ce que vous arrivez à déconnecter du boulot pendant vos congés? Deux spécialistes nous dirons pourquoi c'est pas toujours facile de le faire et ce qui est permis ou ce qui ne l'est pas. Bienvenue dans votre matin première.

0: La Québécoise Charlotte Gardin, Charlotte Cardin même, et ce titre, tant pis pour elle. Cette question à 6h46, parvenez-vous à lâcher votre GSM en vacances, à ne pas consulter vos mails du boulot, à ne pas décrocher à l'appel d'un client? Eh bien, selon une enquête menée par un site spécialisé pour vous aider à trouver un emploi, plus de 6 Belges sur 10 ont du mal à couper avec le travail en congé. Alors, pour comprendre ce phénomène, deux invités, Paolo Romero Raglianti, psychologue clinicien, spécialiste du rapport au travail, il rentre en studio. Bonjour Paolo.
1: Bonjour, je viens d'arriver. Merci beaucoup pour l'invitation.
0: Il n'y a pas de problème. À tout de suite. Et donc, et à distance, Lille Hamas, où vous êtes responsable de l'unité psychosociale du groupe Saisie. C'est un service externe de prévention et de protection au travail. Bonjour.
2: Bonjour.
0: Alors, première question à vous, Lille Hamas. Le Belge, il ne déconnecte pas toujours du boulot. Pourtant, depuis quelques années, la loi, elle est claire, elle protège cette déconnexion. Justement, elle dit quoi? Qu'est-ce qu'on peut faire ou pas en Belgique?
2: Alors la loi, elle va pas dicter une série de choses qu'on peut ou pas faire. Elle va surtout imposer aux entreprises, spécifiquement les entreprises qui ont plus de 20 travailleurs, de réfléchir à des mesures qui sont adaptées pour penser justement une politique globale de déconnexion. Donc elle va inviter à penser les consignes qui concernent notamment l'utilisation des outils numériques en dehors des heures de travail, les périodes pendant lesquelles les travailleurs ne sont pas censés être joignables, sauf cas exceptionnel que là aussi il est intéressant de définir, et puis des actions concrètes de sensibilisation, de formation qui sont destinées aux travailleurs et aux managers pour promouvoir justement une utilisation plus raisonnée des outils numériques.
0: Ah oui, donc
2: c'est pas des règles strictes, c'est plutôt un cadre à poser.
0: Mais il y a une obligation donc, et il peut y avoir des sanctions pour les employeurs s'ils ne permettent pas cette déconnexion.
2: Tout à fait, ça fait partie des obligations légales, oui.
0: Alors, je me tourne vers Paolo Romero Raglianti, vous êtes donc psychologue clinicien. Pourquoi, alors malgré le fait qu'il y a des protections prévues par la loi, le Belge a du mal à déconnecter? Qu'est-ce qui se passe dans sa tête pour rester au boulot en vacances?
1: Qu'est-ce qui se passe dans la tête? J'inviterai une réflexion par rapport à ce qui est le système nerveux. Nous, on n'a pas évolué au fil du temps pour bien vivre. On a évolué pour survivre. Pas pour bien vivre dans ce monde moderne. Et en fait, à chaque fois qu'on reçoit un email, une notification, notre cerveau l'interprète comme un potentiel danger.
0: D'accord.
1: L'incertitude est conçue comme un potentiel danger, alors on s'en occupe.
0: Et justement, alors comment ça se passe? Parce que si on n'arrive pas à déconnecter en vacances, quel impact ça a sur notre cerveau? On n'arrive pas à récupérer, on revient encore plus fatigué à la rentrée?
1: Exactement, et la conclusion, la conséquence la plus grave, c'est des soucis de santé mentale tels que le burn-out qu'on entend un peu partout, qui n'est pas autre chose que un système nerveux qui a été exposé à des stimulations, à des stresseurs de manière constante. Alors le burn-out, ça serait aussi peut-être une sorte de mécanisme d'adaptation et qui nous empêche de décrocher justement.
0: Alors vous allez nous donner quelques conseils tout à l'heure pour déconnecter, mais il y a encore une question ici. Vous m'expliquiez hors antenne pour préparer cette interview qu'il y a certains Belges qui n'arrivent vraiment pas à déconnecter. À ce moment-là, il ne faut pas déconnecter, il faut assumer qu'on n'y arrive pas, et il faut l'assumer jusqu'au bout, c'est ça. Donc même en vacances, se dire pour me tranquilliser l'esprit, je donne un coup de fil au boulot si ça permet d'être mieux, c'est ça?
1: Oui, en effet, moi ce que je dirais, c'est première chose, il y a un mot que j'adore, c'est un mot que vous avez déjà peut-être entendu parler, c'est déléguer. Déléguer. Mm-hmm. Une vacance, les vacances se préparent. On ne part pas en vacances comme ça. Le système nerveux, notre corps a besoin d'assimiler qu'on va switcher d'un mode. Faire un mode calme.
0: D'accord.
1: Alors, trouver un, deux collègues, bien parler avec son manager, de
0: préparer les choses,
1: s'occuper des notages, qu'on soit allongé sur la plage ou en forêt, j'en sais rien. On sait qu'il y a quelqu'un qui va s'occuper des notages.
0: La tranquille, préparer sa tranquillité d'esprit.
1: Exactement.
0: Quoi. Voilà.
1: Et se préparer mentalement aussi, parce qu'une une chose, c'est d'être conscient, de savoir que tel jour, on part en vacances. Mais autre chose, c'est que notre système intègre, assimile, qu'on va passer à un mode chill.
0: Et chill et relax. Lila Mas, vous êtes donc, je rappelle que vous travaillez pour un service externe de prévention et de protection au travail. Est-ce qu'on voit alors de plus en plus de plaintes, justement, d'employés qui n'arrivent pas à déconnecter et qui en veulent alors après à leur employeur?
2: Alors généralement, les plaintes avec lesquelles les travailleurs viennent à la médecine du travail, dans un service externe pour la prévention et la protection au travail, c'est surtout des situations de stress qui ne s'expliquent pas vraiment et des situations de conflits interpersonnels. Et donc, ils vont avoir l'opportunité de rencontrer un psychologue et quand on va analyser la situation avec eux, refaire un peu l'historique avec eux, on va se rendre compte que très souvent, il y a une tendance à l'hyperconnexion et des périodes de récupération qui sont quasi inexistantes parce qu'il y a une veille comme ça constante. Et donc ça va faire partie finalement des facteurs de risque qu'on va identifier dans un tableau qui est beaucoup plus large, mais c'est rare les personnes qui identifient très clairement que c'est une source de problème pour eux au travail. Généralement, c'est plutôt des conflits interpersonnels qui les conduisent à aller voir un psychologue du travail.
0: Et d'accord, et donc les conseils, c'est sans doute dès qu'on voit des signes apparaître, peut-être s'adresser à la médecine du travail. Et je termine peut-être avec une question à Paolo Romero Raglianti. Un autre petit conseil très rapide, ce serait par exemple de bien cloisonner, par exemple WhatsApp pour tout ce qui est personnel et Teams et d'autres outils pour tout ce qui est professionnel, et donc bien cadenasser dans sa tête, cloisonner les choses.
1: Exactement, de bien faire la distinction entre les outils professionnels et si possible, ne pas les apporter avec soi en vacances. Si c'est pas possible, ça c'est très très important, parce que des fois on se met le stress pour déconnecter. Et si je déconnecte pas, c'est aussi une source de stress. Alors consacrer une heure le dimanche pour répondre à des questions par des collègues ou de managers, mais juste
0: quoi.
1: Une heure, comme ça, ça peut déjà soulager.
0: Eh bien voilà, les bons conseils pour partir en vacances, merci beaucoup. Et donc le Belge, un conseil, on doit arriver à déconnecter en vacances. Et pour déconnecter, est-ce que ça déconnecte un peu sur les routes? Est-ce que c'est calme, Mélanie Pousseur?
3: Mais pas vraiment, Bruno. On a un nouveau chantier sur la E40 entre Vautem et Léossard. La circulation est ramenée sur deux voies dans chaque sens. Et donc, vous perdez déjà 30 minutes actuellement entre Chorat et Vautem en direction de la capitale, Prudence. Et puis sur le rail, la circulation se fait sur une seule voie entre Mons et la Louvière Sud. Des retards et suppressions sont donc possibles.
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0: Une autre série des lieux d'été qui vous emmène faire le tour du monde sans quitter la Belgique. Aujourd'hui, on grimpe sur les rooftops de Bruxelles. Jusqu'à il y a une dizaine d'années, les gratte-ciels bruxellois n'accueillaient sur leurs sommets que des bouches d'aération, souvent. Puis on s'est rendu compte du potentiel. Un restaurant étoilé a ouvert une annexe au-dessus d'une grande tour avenue Louise. Et aujourd'hui, des rooftops, des bars en hauteur, ils s'en ouvrent presque tous les jours. Alors Bruxelles est-elle la nouvelle New York belge? On prend de la hauteur musicale dans l'ambiance musicale avec Marco Saccomano et Marco Chinski.
9: 21h, Bruxelles, centre. Une quarantaine de mètres plus bas, une patrouille de police fait hurler sa sirène. Ici, au rooftop 58, sous le soleil couchant, des jeunes gens prennent la pause pour se faire Instagrammer. On m'avait dit, les rooftops de Bruxelles, c'est comme New York. Ce soir, on a plutôt l'impression d'être à Ibiza. Difficile de croire qu'en dessous de nous, il y a les 7 étages de l'administration communale. Et encore plus difficile de croire qu'ici, il y a encore quelques années, s'étalait un parking. Jeroen Rop, porte-parole de Visit Brussels.
10: Il y avait donc un parking, le parking 58, qui a été construit pour accueillir les visiteurs de l'exposition universelle. Et le dernier étage du parking 58 était vraiment connu comme un lieu de rendez-vous pour des Bruxellois qui prenaient un verre et qui profitaient de la vue.
9: La vue, justement, 360 degrés sur Bruxelles, est époustouflante. On a beau se trouver dans le bas de la ville, on aperçoit aussi bien la basilique de Kuckelberg que les hauteurs de forêt. Et beaucoup plus près, on distingue très bien la bourse. On peut même faire coucou à celles et ceux qui sont sur son rooftop. Car oui, au-dessus de la bourse également, il y a un bar à bière. C'est logique, on est au-dessus du musée consacré à cette boisson. Bon, on est probablement 10 mètres plus bas que le toit précédent et donc on voit moins loin, mais on voit mieux. Isabelle Van Doren, coordinatrice des événements pour la bourse.
5: Le fait d'être plus bas, je trouve ça très chouette parce qu'on a vraiment des détails sur l'architecture qu'on n'a pas quand on est plus haut. Là, on a vraiment une vue directe sur l'hôtel de ville, on voit le palais de justice, enfin, on voit vraiment les détails du bâtiment et on se sent plus proche du centre aussi, je dirais.
6: Monsieur le Président, Mesdames, Messieurs, c'est évidemment une grande soirée.
9: En 1949, Paul-Henri Spaak avait choisi le Palais des Beaux-Arts, un lieu très sérieux, pour y donner une conférence très sérieuse. Il ne se doutait pas que quelques décennies plus tard, l'ambiance sur le toit du bâtiment serait légèrement plus détendue. Pourtant, quand Victor Horta a dessiné les plans du palais, il prévoyait déjà des toitures promenades. Presque 100 ans plus tard, son rêve s'est enfin réalisé. Reste qu'un rooftop, ça dépend de la météo. Andrea Jamar, programmatrice du Beaux-Arts Rooftop.
8: On dépend de la météo et on s'adapte. Donc aujourd'hui, il y a beaucoup de soleil et il fait très chaud, donc on a beaucoup de crème solaire, on a installé des brumisateurs pour se rafraîchir un peu partout. Et quand il pleut, on a une tonnelle et on rajoute aussi beaucoup de parasols. On ferme principalement quand il y a du vent, parce que là, ça devient dangereux, mais on n'a absolument pas peur de la pluie, on est super équipés et on accueille tous les publics.
9: Chaque rooftop bruxellois a son ambiance. Beaux-Arts se veut détendu avec une programmation destinée à faire entendre des artistes émergents. D'autres seront plus mondains ou plus gastronomiques. À vous de partir à leur découverte avant que l'été ne touche à sa fin.
0: Reportage donc en hauteur et en musique signé Marco Saccomano et Marc Ochinski. Un petit peu de musique pour aller jusqu'aux infos de 7h.

0: Laurent donc et ce titre Podium.
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0: Et à 6h59, Mélanie Joris est entrée en studio. C'est pour le journal de 7h.
3: Bonjour, une réunion importante aujourd'hui entre ministres européens pour évoquer l'afflux de migrants dans l'enclave espagnole de Ceuta, une réunion initiée par l'italienne Giorgia Meloni. Des enfants placés dans des hôpitaux alors qu'ils sont en parfaite santé, c'est ce qui se passe en Flandre tous les deux jours. Faute de place dans des structures adaptées, la situation n'est pas plus rose en Fédération Wallonie-Bruxelles. Enfin, au Tour de France Femmes, Lotte Kopecky a livré une belle prestation hier, la coureuse est en forme. La crise des migrants dans l'enclave de Ceuta au cœur d'une réunion qui s'annonce tendue ce matin. Les ministres européens de l'Intérieur et de la Justice vont débattre par visioconférence. L'Espagne est vivement critiquée par un groupe d'une vingtaine de pays qui lui reproche sa politique migratoire trop ouverte et qui menacerait la sécurité aux frontières de l'Union européenne. À la pointe de ce groupe, Giorgia Meloni, la première ministre italienne, réclame que l'Espagne soit suspendue de l'espace Schengen. Marie-Laure Basilien-Guinche, professeure de droit à l'université Lyon 3, estime que la dirigeante italienne instrumentalise la crise de Ceuta.
4: Certainement que ça sera évoqué par Giorgia Meloni, qui est d'une mauvaise foi affligeante. Bien sûr qu'elle va utiliser cet argument pour pousser les éléments de son agenda politique et de son propre discours. Mais en l'espèce, je vois mal pourquoi la Commission, dans le cadre de l'évaluation du mécanisme Schengen, en viendrait à estimer que l'Espagne aurait commis des négligences graves. Non, l'Espagne n'a pas laissé passer les migrants depuis le territoire de Ceuta sur la péninsule ibérique pour leur permettre de se rendre dans les autres États membres européens. Donc il n'y a aucune négligence grave, donc il n'y a aucun moyen de venir sanctionner l'Espagne pour la manière dont elle a géré la crise qui s'est produite ces derniers jours.
3: Des propos recueillis par Sandro Calderon. Dans le reste du monde, 6 semaines après le double séisme qui a touché le Venezuela, un nouveau bilan officiel fait état de plus de 6100 morts et 17000 blessés. Les recherches se poursuivent pour tenter de retrouver des disparus au nord de la capitale, Caracas. Les défis sont immenses pour relanger quelques 23000 personnes, sans compter les problèmes de santé et les risques d'apparition d'épidémies. Au Moyen-Orient, Trump maintient que des discussions ont lieu en ce moment même à la demande de l'Iran et avec le soutien de l'Arabie Saoudite. Pour le président américain, il s'agit là de la dernière chance des Iraniens pour obtenir, je cite, un bon document. De son côté, Téhéran a démenti la tenue de discussions. Chez nous, jamais autant d'enfants n'ont été admis dans des hôpitaux sans raison médicale. C'est un chiffre exposé par la ministre flamande des Affaires sociales qui interpelle. En Flandre, tous les deux jours, un enfant issu d'une situation familiale complexe est hospitalisé simplement parce qu'il n'a nulle part où aller. Bonjour Fioril Michaud, la situation s'applique également à la Wallonie.
5: Oui, ils sont près de 200 mineurs en Wallonie et 167 en Flandre.

0: être placés à l'hôpital sans raison médicale. Et dans la plupart des cas, ce sont des enfants de moins de 2 ans. La cause principale de ces chiffres, c'est le manque de place dans le secteur de l'aide à la jeunesse pour les accueillir. Les enfants se retrouvent donc parfois hospitalisés pour des durées de 2-3 mois, voire plus dans un cas sur 5. Les chiffres dévoilés cette semaine par Caroline Jeunet, la ministre flamande des Affaires sociales, démontrent également un flou autour du sort de ces enfants. Il n'y a aucun suivi chiffré après leur sortie de l'hôpital.
1: Ok, ça ce sont donc les constats du secteur, mais qu'en a-t-il des solutions ?
0: Alors la coordination des ONG pour les droits de l'enfant, la CODE, plaide d'abord pour une amélioration des données sur ces séjours hospitaliers pour mineurs en difficulté. Elle souhaite également une meilleure concertation des acteurs concernés et un renforcement des moyens d'accompagnement. En Flandre, au début de cette année, une nouvelle plateforme de crise numérique pour le placement familial a été créée par la région et des budgets supplémentaires pour l'aide à la jeunesse ont été débloqués. En Wallonie, le budget de l'aide à la jeunesse a également été revu à la hausse pour cette législature, 9 millions d'euros supplémentaires par an pour ces mineurs sortis parfois de situations familiales très complexes.
1: Merci Fioril Michaud. Cette nuit, plusieurs provinces étaient placées en avertissement jaune aux orages par l'Institut Royal Météorologique et l'IRM. Les habitants de Jemappes-sur-Somme ont dû s'endormir en scrutant le ciel. Le 30 mai dernier, ils ont été victimes de lourdes inondations. Ils se sont aujourd'hui abandonnés et l'ont fait savoir hier en se rendant en cortège jusqu'à la maison communale. Ils dénoncent l'inaction de la commune dans la lutte contre les inondations. Il faut dire que les sinistrés de 2026 l'étaient déjà en 2021. Odile Lehert a suivi cette manifestation.
2: Un conteneur qui déborde ici, une maison entourée de sacs de sable là-bas. Les stigmates des inondations du 30 mai sont encore bien visibles à Balâtre. Lucie Van der Hoorn fait partie des sinistrés.
3: Ça fait 2 mois, on est encore en train de nettoyer. Moi, j'ai encore des meubles par terre dans la maison.
2: À cela s'ajoute ce stress permanent de la pluie et des orages.
3: Oui, on a toujours la boule au ventre quand il pleut.
2: Martine Serroui est une autre sinistrée.
4: Maintenant, quand j'entends de la pluie, ça fait peur.
2: Toutes les deux ont déjà subi les inondations. Inondation de 2021, elle réclame des actions concrètes de la commune.
4: Au lieu de parler, qu'ils agissent, quoi. Ils font des études et ça prend énormément de temps.
2: D'où ce cortège et puis cette manifestation.
5: Ça suffit.
2: L'échevine de l'environnement de Jemappes, Céline Moreau, leur a répondu. Elle comprend leur frustration. Tout cela prend un temps fou, admet-elle. Et la commune n'a peut-être pas communiqué assez clairement sur ce qui était fait depuis 5 ans. Mais ces études, ces avis des experts sont nécessaires, ajoute-t-elle.
6: J'ai un exemple d'il y a 3 semaines, je pense, où on avait été sur terrain voir un agriculteur. On avait trouvé une solution. On s'était dit, tiens, pourquoi est-ce qu'on ne ferait pas un fossé à tel endroit, etc. Finalement, on est revenu vers la cellule d'appui Gisère, donc, qui s'occupe de ça au niveau de la région wallonne. Et eux nous ont dit non, surtout pas, ne faites pas ça, vous allez empirer la situation. Et pourtant, nous, d'extérieur, ça paraissait être une très bonne solution. Il faut vraiment qu'on s'appuie sur les experts de terrain.
2: Une cellule inondation va notamment être créée au sein de la commune.
1: Et il fera encore chaud aujourd'hui. L'IRM a émis un avertissement jaune à la chaleur. Le thermomètre grimpera au-delà des 30 degrés dans la plupart des régions de l'intérieur du pays. Des averses parfois orageuses sont également possibles sur l'ensemble du territoire. En sport à présent, cyclisme, le maillot jaune du Tour de France Femmes a changé d'épaule après la 3e étape. La Norvégienne Sigrid Hogset a gagné après une échappée de 88 km et elle a pris la tête du classement général. Lotte Kopecky s'est lancée à sa poursuite, très loin de l'arrivée, mais elle n'a pas réussi à la rattraper et a terminé 2e. D'un côté, c'est frustrant pour la coureuse belge, d'un autre, Audrey De Grange, elle a montré qu'elle était en bonne forme.
7: Lotte Kopecky n'a pas remporté l'étape, mais elle a sans doute rassuré sur sa condition. Sur les routes jurassiennes, l'ancienne championne du monde a décidé de passer à l'offensive à 75 km de l'arrivée pour tenter de revenir sur Sigrid Hogset, échappée depuis plusieurs kilomètres. La Belge a longtemps grignoté son retard au point de revenir à une dizaine de secondes de la Norvégienne. Elle a même cru un instant que la jonction était possible, mais la chaleur et les crampes ont finalement eu raison de ses ambitions. Si elle quitte l'étape sans victoire, Lotte Kopecky en retire malgré tout un motif de satisfaction. Elle est belle et bien en forme. Place aujourd'hui à un contre-la-montre de 21 km, un exercice où elle n'a pas d'ambition, si ce n'est de gérer son effort avant les grandes étapes de montagne.
1: Et ce contre-la-montre aura lieu en Bourgogne de Gevrey-Chambertin à Dijon. Il sera à voir à partir de 15h45 sur RTBF Typique et sur Ovio. Enfin au football, 4 jours après son début de saison réussi, l'Union Saint-Gilloise entame ce soir son parcours européen. Ce sera face à un adversaire difficile, le club norvégien de Bodø Glimt, au 3e tour préliminaire aller de la Ligue des Champions. Le match aura lieu à Ostende puisque le stade de l'Union n'est pas conforme aux normes européennes. Il commencera à 20h et vous pourrez là le suivre en radio sur RTBF Vivacité. Voilà qui referme cette édition. Bon réveil à toutes et tous.
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9: Merci Mélanie Joris. Vous revenez tout à l'heure à 9h et avant cela, on partira notamment sous terre pour découvrir la suite de notre série consacrée aux sites miniers en Belgique. Mais avant d'aller sous terre, allons dans le ciel. Est-ce que ça va encore être très très chaud aujourd'hui, Denis Collard ?
10: Oui, Bruno, en effet, on a toujours une situation d'intense chaleur. D'ailleurs, l'Institut Royal Météorologique maintient un avertissement jaune pour aujourd'hui, sauf pour la bande côtière, même si on aura là-bas 27 degrés, tout comme en Ardennes, 27 à 28 degrés. Ce sera encore 29 à 31 degrés dans le centre du pays et jusqu'à 33 degrés pour cet après-midi sur la Campine. Ces conditions deviendront rapidement lourdes et orageuses, mais pour l'instant, pas facile de savoir où ces orages vont se décliner. Il n'y en aura pas partout, ça c'est sûr, mais localement, ils pourraient être soutenus. À noter qu'hier, il y a quand même eu quelques orages et jusqu'à 16 litres d'eau par mètre carré dans la région d'Arlon. Mais donc aujourd'hui, risque orageux à nouveau pour cet après-midi. Et donc, en soit un petit peu d'eau, ce serait bienvenu. Pour ce qui est de l'évolution, la nuit prochaine, encore quelques coups de tonnerre en soirée, puis retour à un temps plus sec, température de 17 à 20 degrés. Puis demain, ce sera une météo un petit peu plus calme, des températures un petit peu moins élevées, mais quand même encore 24 à 27 degrés. Le risque d'averse, la probabilité d'averse demain, elle sera présente, mais faible. Et pour la suite, retour d'un temps sec et température plus respirable jeudi, un petit peu plus conforme à des valeurs de saison, 21 à 24 degrés, des températures qui vont commencer à remonter à partir de vendredi.
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9: 7h10, bonjour et bienvenue à vous si vous nous rejoignez. Vous avez bien fait d'être là si vous êtes avec nous depuis avant 7h. À quelques jours des 80 ans de la catastrophe du Bois du Cazier, on poursuit ce matin notre série sur les anciens sites miniers de Wallonie. Direction Bois du Luc, dans quelques instants près de la Louvière, site classé à l'UNESCO qu'on vous fera visiter avec des personnes récemment arrivées en Belgique. Et puis certains travailleurs risquent-ils de perdre 1 500 € par an avec une réforme décidée récemment par le gouvernement Arizona, à savoir de pouvoir compter le temps de travail sur un an et plus par semaine. On va tout vous décrypter dans quelques instants.
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9: 1 500 € donc peut-être de perdu pour un travailleur qui a l'habitude de prester des heures supplémentaires. Ce chiffre, il a été cité par la secrétaire générale de la FGTB sur nos antennes. Ce serait le cas avec une mesure décidée dans l'accord d'été du gouvernement de Weaver, c'est-à-dire l'annualisation du temps de travail. Alors, est-ce vraiment le cas ? Faki, le service fact-checking de notre rédaction, a sorti la calculette et c'est vous qui avez fait les comptes, Marie-Laure Matteau.
12: Oui, alors pour commencer, on va écouter Selena Carbonero Fernandez, secrétaire générale de la FGTB. C'était sur notre antenne le 22 juillet dernier.
13: Les heures supplémentaires, elles sont payées plus que les heures normales. Or, si les heures supplémentaires ne sont plus considérées comme telles, ça veut dire qu'ils vont perdre ce sursalaire. Et on a chiffré que pour un travailleur qui fait régulièrement des heures supplémentaires, la perte peut aller jusqu'à 1 500 € par an.
14: C'est un chiffre que un des vice-premiers ministres, Maxime Prévost, pour ne pas le citer, a contesté. Il a parlé même de foutaise.
13: Oui, ça, c'est leur manière de dénigrer sans aller argumenter sur le fond. Les calculs, on les a faits et je peux vous rassurer que les travailleurs qui font des heures supplémentaires, ils savent combien ils vont perdre si demain ces heures-là ne sont pas rémunérées comme telles.
12: Alors, qui a raison ? 1 500 € de perdu, est-ce que ce sont des foutaises, comme le dit Maxime Prévost, ou bien est-ce qu'un travailleur qui fait des heures supplémentaires perd vraiment cette somme en passant par l'annualisation ? Pour le savoir, il faut comprendre c'est quoi l'annualisation du temps de travail, Bruno. Partons d'un exemple. Sarah, elle est vendeuse de glace, elle est employée à temps plein, sa semaine de travail compte 38 heures. Mais à la haute saison, elle a tendance à faire des heures supplémentaires, logique. Alors qu'en plein cœur de l'hiver, c'est beaucoup beaucoup plus calme. Avec l'annualisation, sa patronne pourrait lui demander si elle est d'accord d'organiser ses semaines différemment. Au lieu de prester 38 heures chaque semaine de l'année, ensemble, elle pourrait s'organiser pour que Sarah travaille 45 heures par semaine en été et 31 heures par semaine en hiver, tout en gardant une moyenne de 38 heures par semaine sur toute l'année.
9: Il n'y a donc pas d'heures supplémentaires avec cette annualisation?
12: C'est toujours possible en cas de charge de travail imprévue. Mais l'idée, c'est plutôt de s'organiser autrement et ainsi d'avoir des semaines plus légères quand c'est plus calme. Ce doit être un choix du travailleur en accord avec son patron, un accord qui se fait à l'avance. Ça ne peut pas être décidé à la dernière minute.
9: Donc, si on comprend bien, le travailleur, il choisit plutôt de gagner du temps que de l'argent.
12: Oui, c'est un peu ça, tout à fait.
9: Et alors, quelle est la différence avec les jours de récupération? Et puis, la FGTB, elle parle aussi de sursalaire. Hein, quand on preste des heures supplémentaires, cet argent, en plus, il est donc perdu.
12: En fait, c'est là où la FGTB n'est pas tout à fait correcte. Toutes les heures supplémentaires ne génèrent pas de sursalaire ou de jours de récupération. Il y a plusieurs types d'heures supplémentaires et il n'y en a qu'un qui génère les deux, ce sont les heures supplémentaires dites involontaires. Elles sont censées être exceptionnelles, lors d'un événement totalement imprévisible pour l'employeur. Et c'est là que le ministre fédéral de l'Emploi, David Clarinval, trouve l'exemple de la FGTB, je cite, « peu réaliste ». L'employeur devrait invoquer chaque semaine pendant 6 mois un surcroît extraordinaire de travail et obtenir à chaque fois l'accord de la délégation syndicale. Un tel scénario est possible, dit le cabinet, mais paraît peu réaliste en pratique et est très coûteux pour l'employeur.
9: Et ça, c'est l'exemple qu'avait pris la FGTB.
12: Bien, pas tout à fait. La FGTB se base en fait sur un autre type d'heures supplémentaires qui génère bien un sursalaire, mais pas 2 jours de récupération. Contrairement aux heures supplémentaires involontaires dont je vous ai parlé juste avant, ici, il ne faut pas de circonstances exceptionnelles. Dans le cas du travailleur pris en exemple par la FGTB, je vous invite à aller sur RTBF Actu hein, pour avoir les détails du profil. Grosso modo, c'est un travailleur qui preste 2h30 supplémentaires par semaine pendant 6 mois de l'année. Ça ne semble donc pas tiré par les cheveux comme exemple. Le sursalaire serait alors de 600 euros bruts par an à ajouter aux 1200 euros des heures prestées. Et puis on retire les cotisations sociales, le précompte professionnel, on ajoute l'avantage fiscal. On arrive bien à 1530 euros net d'heures supplémentaires sur un an.
9: Et donc le calcul de la FGTB, il est bon.
12: Oui, mais c'est pas ça en fait qui est remis en cause par les ministres de l'Arizona. Là où les syndicats et les ministres ne sont pas d'accord, ce sont sur les circonstances de ces heures supplémentaires. Le gouvernement fédéral rappelle aussi que ce serait un choix du travailleur, un accord avec son patron. L'annualisation du temps de travail n'est donc pas obligatoire, ne serait pas obligatoire. Le gouvernement de Weaver y voit une liberté pour le travailleur, là où le syndicat socialiste y voit plutôt une individualisation des droits. Et c'est vrai que c'est pas toujours évident de s'y retrouver. Vous savez me dire, vous Bruno, quel type d'heures supplémentaires vous prestez?
9: Question piège.
12: Voilà, il s'agit quand même d'être bien informé. Quant à la perte de pouvoir d'achat, on l'a vu, le travailleur choisit en quelque sorte de gagner plutôt du temps que de l'argent. Bref, plus qu'un débat de chiffres, c'est un débat de vision de société. Et c'est vrai, et c'est ce qui va faire l'objet des discussions entre gouvernement et syndicats, car les détails de l'annualisation ne sont pas encore gravés dans le marbre.
9: Eh bien, merci pour ce dossier très très précis, Marie-Laure. Et si vous n'avez pas tout su, parce qu'il y avait effectivement beaucoup de chiffres et beaucoup d'explications, encore plus simple, vous vous rendez sur rtbf.be et rubrique FAQI pour avoir tous les détails de manière écrite. On peut relire et suivre. Et moi, je vais aller vérifier mes heures sup. Quel est le régime, alors? Allez, sur les routes, est-ce qu'on va faire des heures sup? En tout cas, il y a toujours des fils qui ralentissent sur la E40, Mélanie Pousseur.
1: Tout à fait, Bruno, E40. Vous avez là un nouveau chantier qui a débuté aujourd'hui entre Votem et Léossard vers Aix-la-Chapelle. Il s'agit de reconstruire entièrement ce bout d'autoroute pour améliorer sa durabilité. Conséquence, la circulation est désormais ramenée sur 2 bandes dans chaque sens de circulation. Et vous perdez actuellement 30 minutes entre Barchon et Votem vers la capitale. Prudence, patience évidemment dans ces fils. Et puis sur le rail, sachez que la circulation se fait sur une seule voie entre Mons et la Louvière Sud. Des retards et suppressions sont donc possibles. La fin des perturbations est estimée entre 10h et midi.
9: Eh bien, merci Mélanie. Et donc, on espère que ça va s'améliorer. Un petit peu de musique pour aller jusqu'au rappel des titres de 7h30.

0: Julia Jacqueline, ce titre Get Away From Me.
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0: 7h20, ce dimanche, nous serons le 8 août. Ça fera tout juste 70 ans que se produisait la catastrophe du bois du Casier à Marcinelles. L'occasion cette semaine de vous proposer une série de reportages consacrés au site minier exceptionnel de Wallonie et à ce qu'il en reste aujourd'hui. Alors après les galeries de Blenny-Mines hier, retour en surface. Nous voici à la Louvière dans le village minier de Bois-du-Luc, un lieu unique en Europe, reconnu au patrimoine mondial de l'UNESCO et que Jérémy Boisseau et Anne-Sophie Bruydonks ont pu visiter.
3: Bienvenue à tous sur le site du Bois du Luc. Moi, c'est Pauline et puis on va passer 2 petites heures ensemble pour visiter un peu le site.
4: 2 heures pour faire découvrir à une dizaine de primo-arrivants en parcours d'intégration la richesse de cet ancien charbonnage.
3: Est-ce que certains d'entre vous ont déjà visité d'autres mines, d'autres sites C'est la première fois pour tout le monde?
5: Moi, j'ai travaillé dans une mine.
3: Ah bon? Ah, très intéressant.
4: Teddy vient de République démocratique du Congo, où il a travaillé dans des mines de cuivre et d'or. Chez nous, en Belgique, il n'y a plus de mines en activité, mais comme Pauline l'explique au groupe, elles étaient autrefois la vache à lait de notre économie.
3: Au 19e siècle, la Belgique, c'est la deuxième puissance mondiale, juste en dessous de l'Angleterre. Et ça, en grande partie, grâce au charbonnage de Belgique et au charbonnage wallon.
4: D'où l'importance d'avoir conservé ce patrimoine et de pouvoir le présenter aujourd'hui aux nouveaux arrivants.
3: La particularité ici qu'on a à Bois-du-Luc, c'est qu'on a conservé toute l'ancienne cité minière. Donc quand vous êtes arrivé, vous avez sans doute vu toutes les maisons jaunes. Et donc c'était des anciennes maisons de mineurs.
4: Des maisons créées pour attirer la main-d'œuvre et la fixer. La garder proche de son lieu de travail avec tous les besoins requis pour une vie de famille.
3: C'était vraiment comme un petit village. On dit que à Bois-du-Luc, on pouvait naître et mourir sans jamais devoir y sortir.
4: Sur une maquette, Pauline nous montre l'hôpital, l'église, l'école, l'épicerie, le moulin, la brasserie, les lieux de loisirs. Pour surveiller tout ce petit monde, la maison du directeur, sorte de château central, surplombe l'ensemble du domaine.
3: Donc ici, c'est l'endroit où on est pour le moment, où on est juste dans ce bâtiment ici. Ça, c'est l'aile administrative. Et puis tout là, on a ce qu'on appelle la cour des ateliers. Il y avait une forge.
4: Voilà pour l'organisation générale du site, ce qui génère une question adressée à Teddy sur les mines congolaises.
6: Est-ce que vous avez la même disposition de la maquette?
7: Le principe reste le même. C'est-à-dire, on construit une cité juste à côté de la mine pour facilement mobiliser le personnel et tout et tout. C'est pratiquement le même principe.
6: Ils habitent à côté et tout.
7: Ils habitent à côté, il y a les écoles, il y a les centres de divertissement, il y a les églises, ainsi. Le même principe.
4: À Bois-du-Luc, on remarque comme ça souvent que le passé influence encore le présent. C'est le cas aussi pour les anciennes maisons de mineurs. Petites et fonctionnelles, elles sont aujourd'hui gérées par Centre Habitat, une société de logement de services publics qui loue notamment aux plus précarisés.
8: Moi, j'ai encore la pièce là.
3: Ok.
8: Juste, ils ont un peu agrandi, changé les fenêtres.
3: Oui.
4: Bénédicte, l'une des visiteuses du jour, habite l'une d'entre elles.
3: Qui habite carrément dans les maisons comme ça, ils trouvent ça marrant de voir leur maison.
4: La maison que l'on découvre aujourd'hui avec Pauline est restée dans son jus. Habite à témoin des années charbon, elle suscite pas mal d'émotions à Gisèle, libanaise.
9: En fait, quand tu entres à la maison, tu sens voilà, la chaleur de la famille, disons.
10: Oui.
9: Que là que maintenant, les maisons ils sont devenues grandes, tout est changé.
10: Oui.
9: Alors ça, c'est très touchant.
4: 160 maisons de ce type composent le quartier découpé en différents carrés.
3: À l'époque, on estime qu'il y a plus ou moins 1600 personnes qui habitent dans le quartier. Donc ça veut dire plus ou moins 10 personnes par maison, dans ces 2 pièces ici. On a même retrouvé les traces d'une famille qui habitait à 17.
4: Tout le monde prend conscience des conditions de vie de l'époque, modestes, de l'espace réduit, du confort, pour ainsi dire inexistant.
3: Ici, c'est un tout vieux gaufrier. C'est marrant de voir ça quand même, je trouve. Et puis, les autres objets qu'on a un peu ici, un vieux fer à repasser.
10: Ah,
3: Faire un passé.
6: Il y a aussi café, moulin de café.
3: Oui, moulin pour le café, oui. Essoreuse à salade. Ça, à votre avis, qu'est-ce que ça peut être? C'est un peu plus compliqué, je trouve.
1: C'est pas des ciseaux?
3: C'est pas des ciseaux.
1: Non. C'est pour les cheveux.
3: Bien vu. C'est un boucleur.
4: Ces objets témoins du passé des mineurs, autant que les puits et autres châssis à molettes, finalement, que l'on peut aussi voir à Bois-du-Luc, ainsi qu'une machine à feu, elles se font plus rares, nécessaires à l'exor, le pompage des eaux de la mine.
3: C'est vrai, j'ai entendu, il y a plusieurs personnes qui ont dit « Oh, c'est beau ici ». C'est vrai qu'aujourd'hui, c'est assez beau parce que c'est paisible, c'est calme, il y a de l'herbe, il y a des arbres. Parfois des petits oiseaux qui chantent, c'est assez reposant. Mais à l'époque, tout était pavé. Il y avait beaucoup de monde qui travaillait ici, plein d'agitation, plein de fumée, de bruit avec les machines. Puis il y avait plein de rails de chemin de fer pour transporter tout le charbon.
10: Tout le froid des matins.
4: Le site est grandiose, très bien conservé. Depuis la fin de ses activités, c'était en 1973.
10: Vers le trou noir qui nous attend là-bas. Et par dizaines, par centaines, par milliers.
0: Et voilà, une fin en musique pour ce reportage du côté de Bois-du-Luc à la Louvière. Demain, nous irons au Bois du Casier. Là, c'est à Marcinelle, du côté de Charleroi. C'est là que s'est produit la catastrophe minière du 8 août 1956. On vous proposera demain une visite thématique qui est axée sur l'immigration en Belgique. Pour aller vers le rappel des titres à 7h30, un souvenir avec deux géants de la chanson française, Eddy Mitchell et Serge Gainsbourg, pour ce titre où ils se taquinent. Ça s'appelle Vieille Canaille.
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0: Voilà, un titre qui nous ramène au milieu des années 80. C'était en 1985. Serge Gainsbourg et Eddy Mitchell, Vieille Canaille. Tout de suite, le rappel des titres.
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0: À 7h30, l'essentiel de l'info, Ceuta, au centre d'une réunion d'urgence des ministres de l'Intérieur et de la Justice des pays de l'Union Européenne. C'est en visioconférence aujourd'hui, Ceuta, où l'arrivée massive de 60 000 migrants dans l'enclave espagnole au nord du Maroc a tendu les relations entre pays membres de l'Union ce week-end. 22 des 27 États membres ont demandé cette réunion d'urgence, des pays qui critiquent vivement l'Espagne et qui lui reprochent sa politique migratoire trop ouverte, qui menacerait la sécurité aux frontières de l'Europe. À la pointe de ce groupe, il y a Giorgia Meloni, la première ministre italienne d'extrême droite, accusée d'instrumentaliser cette crise migratoire. L'Espagne, de son côté, se défend et rappelle que la plupart de ces migrants sont repartis sans atteindre l'Europe continentale. On reviendra sur ce dossier dans quelques instants dans notre séquence internationale. En Belgique, les orages de cette nuit ont un peu rafraîchi l'atmosphère, mais pas suffisamment pour ne pas souffrir de la chaleur. Avertissement jaune encore de l'IRM, l'Institut Royal Météo, aujourd'hui sur tout le pays, sauf à la côte. Aujourd'hui, nous passerons à nouveau les 30 degrés. Demain, ça va redescendre un petit peu, mais ça devrait rester au-dessus des 25. Une météo et une sécheresse qui sont toujours propices à déclencher des incendies. Depuis hier soir aux Pays-Bas, 300 pompiers luttent contre les flammes dans une réserve naturelle du Limbourg néerlandais. Le brasier là-bas n'est pas encore sous contrôle. En sport, retour avant le retour du championnat de football ce week-end. Eh bien, place à la Ligue des Champions ce soir. L'Union Saint-Gilloise joue son match à du troisième tour préliminaire de cette compétition européenne. Son adversaire, les Norvégiens de Bodø Glimt, un match que les unionistes disputeront à domicile, mais à Ostende. Le Tour de France femme lui continue aujourd'hui avec un contre-la-montre d'une vingtaine de kilomètres. La Norvégienne Sigrid Hogset a remporté la troisième étape hier après une longue échappée. Elle endosse également le maillot jaune, tandis que la Belge Lotte Kopecky est arrivée deuxième sur cette même étape.
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0: Et place donc à la prochaine demi-heure de cette émission avec donc les 60 000 candidats migrants qui ont quitté le Maroc fin de semaine dernière pour pénétrer dans l'enclave espagnole de Ceuta. Ils ont aussi déclenché une crise au niveau européen. On va en parler dans le dossier européen de Sandro Calderon. Et on va en parler également avec notre invité, le professeur Philippe De Bruycker, juriste à l'ULB, spécialiste des migrations. Rendez-vous avec lui un peu après 7h45. Il sera l'invité de Corentin Laurent. Mais tout de suite, place à la revue de presse.
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0: Et à 7h34, bonjour Estelle Falzonnet.
9: Bonjour.
0: Alors vous avez ouvert les journaux et vous allez nous mettre l'eau à la bouche ce matin avec un plat pas tout à fait de petit déjeuner. On parle notamment d'une hamburger invasie.
9: L'invasion d'hamburger, au cas où vous n'auriez pas compris dans la presse flamande ce matin. Et déjà hier, l'arrivée de McDonald's dans la commune de Thorout fait parler d'elle. Le Standard s'est rendu chez Freddy, 66 ans. Chouette petite maison, joli jardin. Jusqu'à il y a 6 mois, Freddy avait une belle vue sur l'étang du jardin de son voisin. Mais depuis décembre dernier, l'étang a cédé sa place à un parking et à l'emblématique enseigne lumineuse du fast-food. L'odeur de friture remplace celle de la pelouse fraîche. Des McDo dans les petites communes, cela devient de plus en plus commun, explique The Standard. L'enseigne est confrontée à la concurrence des autres chaînes de restauration rapide dans les grandes villes et a donc pris d'assaut les plus petites villes et communes. Ainsi, McDo compte 130 établissements en Belgique et veut même aller jusqu'à 150 selon The Standard. À Thorout, un bras de fer s'est donc engagé pour empêcher l'arrivée du resto. Un bras de fer perdu, puisque le fast-food s'est bien installé et que le bourgmestre a même grillé le premier burger le jour de l'ouverture. Mais le débat reste un choc de génération, souligne l'éditorialiste du Morgen, entre ceux qui veulent conserver le charme de leur petite commune rurale et les plus jeunes qui aspirent à la modernité, à la rapidité dans des villages où il ne se passe parfois presque plus rien. Et même dans les communes où l'opposition est forte, ces McDo finissent toujours à un moment ou à un autre par se remplir de consommateurs curieux, souligne de Morgen, ce qui préoccupe davantage l'éditorialiste. Ce n'est pas forcément les habitudes alimentaires des consommateurs de ces chaînes de fast-food, mais c'est l'aménagement du territoire, friterie traditionnelle ou fast-food. La multiplication de ces enseignes pose la question, selon de Morgen, de la réduction des espaces verts dans ces communes. Ce que font McDo et les autres, c'est aussi faire disparaître donc la verdure dont nous manquons déjà cruellement. C'est avec cet argument, selon de Morgen, que les autorités locales parviendront peut-être à lutter contre la hamburger invasie.
0: Et qu'est-ce qui va bien avec un fast-food ? Eh bien, un concert. Chaque année, la ville de Bruxelles fait gagner des places pour des événements sportifs ou culturels et le soir s'interroge sur la transparence de ce fameux système.
9: Tirage au sort, 5 fois 2 places pour le concert de Bad Bunny le 22 juillet pour participer, remporter les toutes dernières entrées, remplissez le formulaire. C'est une publication Instagram de la première échevine et maire de la ville de Bruxelles qui suscite le débat cet été. En fait, chaque année, la ville de Bruxelles reçoit des, comme d'autres communes d'ailleurs, reçoit des tickets pour toutes sortes d'événements et les redistribue, pas via son administration, mais via les équipes politiques, explique le soir. Une zone grise censée à la base permettre aux politiques de faire du réseautage. Ces fameuses places de concert pour Bad Bunny ou pour le groupe de K-pop BTS aussi, c'est la polémique de l'été qui a mis en lumière cette pratique opaque. L'opposition a dénoncé une forme de clientélisme de la part de l'échevine libérale. Florence Frelings, qui s'est défendue, souligne le soir, de toute illégalité. Alors comme je le disais, ce n'est pas l'offre de places gratuites à la ville de Bruxelles qui est remis en question, mais c'est plutôt la méthode de distribution de cette manne qui varie en fonction des majorités au fil des années. Une répartition hasardeuse entre échevins, partenaires, clubs sportifs, ouvriers de la ville, etc. Le soir dénonce un nouvel exemple de manque de transparence à Bruxelles, ville ou région d'ailleurs, souligne l'éditorialiste du soir qui vient s'ajouter sans commune mesure aucune, hein, soyons clairs, à d'autres affaires telles que le foyer Anderlechtois. Un enchaînement de décisions obscures, opaques, entourées d'un brouillard que personne ne semble avoir envie de dissiper, selon l'éditorialiste.
0: Et un point commun de tous ces événements, il se passe au stade Roi-Baudouin qui appartient à la ville de Bruxelles. Plus de transparence donc demandée dans la presse. Merci Estelle Falzon, vous revenez vers 9h30, ça c'est pour les bonnes colonnes.
9: Les bonnes colonnes, à tout à l'heure.
0: À tout à l'heure. Musique, Sienna Spiro, une Britannique, et son titre Material Lover.

0: Sienna Spirou et ce titre Material Lover qu'on peut retrouver sur la bande originale du film Le Diable s'appelle en Prada, s'habille même en Prada numéro 2. À 7h40, place à notre séquence internationale et on ouvre un chapitre consacré à Ceuta. Quelles leçons à tirer de la crise des migrants de fin de semaine dernière dans l'enclave espagnole au nord du Maroc? La question va donc donner lieu à des échanges animés aujourd'hui entre ministres européens de l'Intérieur. Sandro Calderón, l'Espagne est sévèrement pointée du doigt par plus d'une vingtaine de pays européens qui lui reprochent sa politique d'ouverture à l'égard des migrants.
1: Oui, ce reproche est écrit noir sur blanc dans une lettre signée par 22 pays membres de l'Union européenne, dont la Belgique, et envoyée à la Commission européenne avant la réunion ministérielle organisée aujourd'hui en visioconférence. Le Premier ministre socialiste espagnol, Pedro Sanchez, y est pointé du doigt pour la régularisation au printemps dernier de plus de 500 000 sans-papiers. Pour les signataires, cette campagne de régularisation a été un facteur d'attractivité pour les 60 000 personnes qui ont rejoint Ceuta de manière irrégulière la semaine dernière. Mais voilà, cet argument de l'appel d'air est contesté par Marie-Laure Basilien-Guinche, professeure de droit à l'Université Lyon 3.
2: Les Marocains qui sont arrivés sur le territoire espagnol de Ceuta et qui éventuellement auraient pu arriver sur la péninsule ibérique, ce qui n'arrivera pas, ne pourraient pas bénéficier de ce programme. Derrière cette affirmation, il y a l'argument faux, scientifiquement non prouvé, de l'appel d'air. Non, les migrants ne se déplacent pas parce qu'ils seraient attirés par les pays du Nord. Ils se déplacent parce qu'ils sont repoussés par les conditions de vie qui peuvent être des conditions de conflit, des conditions de persécution ou des conditions socio-économiques délétères qui les poussent à quitter le pays d'origine.
1: Marie-Laure Basilien-Guinche, que vous venez d'entendre, est aussi membre senior de l'Institut universitaire de France. Elle rappelle par ailleurs que l'Italie de Giorgia Meloni, première ministre d'extrême droite, a elle aussi lancé une campagne de régularisation de 500 000 migrants pour répondre aux besoins de son économie. Une politique qui ressemble foncièrement à celle de l'Espagne.
0: Mais alors justement, comment expliquer les critiques qui visent l'Espagne uniquement ?
1: Alors, un des éléments de réponse se trouve encore dans la lettre des 22. L'initiative est en fait venue des deux dirigeants, ou plutôt des deux dirigeantes, qui les premières ont ciblé l'Espagne la semaine dernière. Il y a la première ministre danoise, Mette Frederiksen, et surtout la dirigeante italienne, Giorgia Meloni, qui a instrumentalisé la crise de Ceuta à des fins personnelles. C'est l'analyse de Marie-Laure Basilien-Guinche.
2: Giorgia Meloni prend tout prétexte pour s'affirmer comme la chef de file de la droite radicale et de l'extrême droite dans l'Union européenne pour se montrer comme le leader de tous les partis qui se trouvent réunis autour d'une position très restrictive en matière de migration et d'asile. Donc je pense que là, il y a une volonté certainement italienne, mais suivie par 21 autres États membres, d'ostraciser l'Espagne de Pedro Sanchez, certainement sur des questions migratoires, mais plus largement sur des questions politiques. On a une opposition entre la gauche et la droite qui est ainsi affirmée.
0: Giorgia Meloni qui a adopté le poste le plus ferme, en tout cas elle a réclamé la suspension de l'Espagne de l'espace Schengen. Sandro, il en sera question aujourd'hui entre les ministres européens de l'Intérieur.
1: Eh bien, on peut penser que oui, l'Italie va réitérer sa demande, même si le scénario d'une suspension de l'Espagne est exclu, puisque ce n'est pas prévu dans le code Schengen. Autrement dit, ce n'est pas prévu dans les règles qui encadrent l'espace européen de libre circulation des personnes. Par contre, ce que les États membres de l'espace Schengen peuvent faire, et ont déjà fait d'ailleurs, c'est réinstaurer temporairement des contrôles à leurs frontières, à certaines conditions, par exemple dans les cas de mouvements migratoires importants, comme on a pu les voir en 2015-2016. Ou, autre exemple, si des lacunes sont observées dans un État membre qui gérerait mal ses frontières, dans ces cas-là, eh bien, des mesures pourraient être prises au niveau européen. Mais à en croire Marie-Laure Basilien-Guinche, l'Espagne n'a pas commis de négligence la semaine dernière, que du contraire.
2: Il n'y a plus de crise à Ceuta, elle a été gérée comme l'exécutif européen le souhaitait par le gouvernement de Pedro Sanchez, qui a fait preuve d'une étonnante fermeté. L'action a été faite d'envoyer immédiatement l'armée pour contrôler les populations. Un un accord a été passé avec le Maroc pour rapatrier la quasi-totalité des migrants marocains sur le territoire marocain et des mesures sont prises pour arriver à appréhender les quelques Marocains qui restent et qui errent dans la ville de Ceuta pour les rapatrier in fine.
1: Précisons que les autorités de Ceuta ont affirmé hier qu'il ne restait plus que 3 à 5 000 migrants dans l'enclave espagnole frontalière du Maroc sur le continent africain.
0: Et s'il n'y a plus de crise à Ceuta, Sandro, à quoi donc va servir la réunion d'aujourd'hui ?
1: C'est une question qui a interpellé la professeure de l'Université de Lyon 3 que j'ai interrogée. Écoutez sa réponse.
2: Peut-être y aura-t-il plutôt l'occasion pour Giorgia Meloni, Mette Frederiksen et les 20 autres signataires de la lettre d'une mise à l'agenda de politiques migratoires encore plus restrictives, encore plus sévères.
1: Avant la réunion des ministres de l'Intérieur, la présidente de la Commission européenne, Ursula von der Leyen, a plaidé pour une réponse commune pour consolider les frontières européennes aux points les plus sensibles, grâce à une surveillance accrue et l'utilisation si nécessaire de barrières physiques. Quant à l'Espagne, qui a déjà dénoncé l'égoïsme de ses partenaires européens, elle va lancer un appel à la solidarité et à l'unité, une unité européenne profondément fissurée ces derniers jours.
0: Un dossier européen signé Sandro Calderon. Merci Sandro. Et on va poursuivre la réflexion dans quelques instants avec l'invité de la rédaction. Ce sera Philippe De Bruycker, professeur à l'ULB, spécialiste des migrations. Mais avant cela, eh bien on fait un petit détour par les routes. Il y avait des ralentissements sur la E40, mais les e-pousseurs, est-ce qu'ils sont toujours là ?
3: Toujours bien présents, Bruno. Chantier. Ah oui, ça démarre fort sur cette E40 en province de Liège. Nouveau chantier à l'origine de file entre Blogny et Millemort. Comptez à présent 45 minutes en plus sur ce tronçon. Puis dans l'autre sens, vers Aix-la-Chapelle, vous perdez 10 minutes entre Halleurs et Léossard. Prudence évidemment dans ces files. Pour le reste, deux accidents. Le premier dans l'échangeur de Zaventem, dans la bretelle reliant la A201 venant de Bruxelles au ring de la capitale vers Waterloo. Et puis un autre accident sur la Nationale 4 à Arcin. Nous sommes là dans la commune de Nassogne, c'est vers Namur. Le véhicule est sur le flanc, passage donc compliqué en direction de Namur. Et puis sur le rail, aucun train entre Aix-la-Chapelle et Welkenrade, Liège-Guimin. C'est en raison d'un incident sur le réseau allemand. Et puis sachez que la circulation se fait toujours sur une seule voie entre Mons et la Louvière Sud. Des retards et suppressions sont donc possibles.
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0: Et à 7h48, on poursuit donc notre analyse de ce qui s'est passé ces derniers jours dans l'enclave espagnole de Ceuta. L'unité est profondément fissurée dans l'Union européenne, c'est ce que disait Sandro Calderon il y a quelques instants, alors que les 27 ministres de l'Intérieur des pays de l'Union doivent se rencontrer aujourd'hui pour parler réponse à la vague migratoire entre la frontière du Maroc et de l'Espagne ce week-end. Alors pour poser les enjeux et les risques peut-être de cette rencontre, eh bien Corentin Laurent, vous recevez ce matin Philippe De Bruycker.
5: Oui, bonjour Philippe De Bruycker.
6: Bonjour.
5: Alors vous êtes professeur de droit européen à l'Université libre de Bruxelles. Vous êtes spécialisé sur les questions d'immigration, d'asile et de libre circulation. C'est 60 000 migrants qui ont traversé la frontière entre le Maroc et l'enclave espagnole de Ceuta au nord du continent africain. C'était jeudi dernier. Depuis, la plupart des migrants ont été renvoyés au Maroc par les autorités espagnoles. Est-ce que ces événements sont-ils plus une crise politique et diplomatique que migratoire ?
6: Alors je dirais les deux, une crise migratoire et une crise politique, mais la crise migratoire s'est très rapidement refermée, puisque les personnes arrivées à Ceuta sont pour l'essentiel, la plupart rentrées au Maroc. Reste la crise politique, parce que ces événements ont profondément divisé les Européens, l'Espagne faisant figure de mouton noir sur lequel dont les autres États membres se plaignent.
5: Alors on va y revenir tout de suite, mais peut-être un peu de contextualisation. On sent une volonté de réponse forte de l'Europe, mais quel est le contexte véritablement ? Est-ce qu'on peut dire que l'Europe est sous pression migratoire ?
6: Alors, je pense qu'on est au contraire dans une phase où ce qu'on a appelé la pression migratoire a diminué. D'après les chiffres de l'agence Frontex, le nombre d'arrivées irrégulières dans l'Union européenne a diminué et très sensiblement ces dernières années, et aussi vers l'Espagne. Donc, on ne peut pas parler de manière générale d'une crise migratoire en Europe.
5: C'est un événement qui est une anomalie, alors à Ceuta, un afflux qui est hors du commun. Qu'est-ce qui s'est passé ? Pourquoi ? Comment on explique ? Quelles sont les pistes d'explication pour expliquer que 60 000 personnes traversent cette frontière de manière soudaine ?
6: Alors, effectivement, on a une crise migratoire sous forme d'un flux très important de plusieurs dizaines de milliers de personnes en quelques jours. Pourquoi et comment ? Mais on ne le sait pas encore. Il y a plusieurs pistes qui sont avancées. Certains critiquent l'Espagne et avancent l'idée que c'est en raison d'une politique laxiste du gouvernement espagnol que les migrants sont tentés de se diriger vers l'Espagne. D'autres, au contraire, font simplement valoir qu'il peut s'agir d'une coïncidence alimentée par les réseaux sociaux et éventuellement même qu'il s'agirait d'une forme de complot ourdi par le Maroc qui aurait voulu déstabiliser l'Espagne et même l'Union européenne en montrant qu'il a une capacité de nuisance avec l'instrumentalisation des flux migratoires.
5: On sait qu'il y a des différences justement entre le Maroc et l'Espagne, pourtant personne ne remet le rôle du Maroc en question en Europe.
6: Alors effectivement, jusqu'à présent, on n'a pas vu d'accusation envers le Maroc qui aurait laissé faire, voire même incité ces migrants à se diriger vers Ceuta. Ceci étant dit, avec le tout petit peu de recul qu'on a maintenant, on voit quand même qu'on commence à se poser des questions à propos des autorités marocaines. Et c'est vrai qu'on peut penser qu'il est quand même difficile, il est difficile d'imaginer que les Marocains n'aient pas vu arriver ces dizaines de milliers de migrants. Alors, est-ce qu'ils ont été débordés ou est-ce qu'ils ont laissé faire ? Ça, on ne le sait pas, on le saura peut-être jamais ou on le saura dans les prochains jours.
5: Les informations ne sont pas encore claires à ce stade, mais on sait que l'Union européenne, par contre, externalise depuis de nombreuses années la sécurité de ses frontières, c'est-à-dire qu'on donne des moyens aux pays, aux frontières extérieures de l'Union pour contenir les candidats à l'exil. Est-ce qu'on voit les limites de ce modèle ?
6: Alors, c'est l'aspect de la politique européenne qui fonctionne le mieux, c'est-à-dire qu'en fait, on rétribue les pays de transit en leur offrant des moyens financiers ou des moyens matériels pour contenir, empêcher les migrants de quitter leur territoire et de se diriger vers l'Union européenne.
5: Ça leur donne aussi la possibilité de faire du chantage.
6: Alors, ça fonctionne assez bien, c'est l'aspect d'ailleurs de la politique migratoire européenne qui fonctionne le mieux, mais comme vous le dites, évidemment, ça rend l'Union européenne dépendante de ces États qui peuvent à un moment donné tout simplement décider de laisser passer les candidats, de rouvrir les frontières. On l'a vu ici peut-être dans le cas du Maroc, mais on l'a aussi déjà connu dans le cas de la Turquie il y a quelques années.
5: On se demande aussi ce que va donner cette réunion aujourd'hui des 27 ministres de l'Intérieur européens. À Ceuta, on l'a dit, la plupart des migrants ne sont plus sur le territoire espagnol. Personne non plus n'a atteint l'Espagne continentale. Quelle réponse il reste encore à apporter ?
6: Alors, ce qui est curieux, c'est que notamment les 22 premiers ministres, ce qui est très significatif, qui ont écrit aux autorités européennes, font valoir un argument qui me paraît vraiment contradictoire, à savoir que d'un côté, ils notent qu'il n'y a pas eu d'arrivée irrégulière en provenance de Ceuta dans l'Union européenne, mais dans la phrase qui suit immédiatement après, ils affirment leur volonté de prendre toutes les mesures nécessaires. Alors on se demande, prendre des mesures nécessaires à propos de flux qui n'existent pas, ce que cela peut vouloir dire, cela paraît particulièrement contradictoire.
5: Il n'y a pas quand même une volonté de durcir davantage la politique migratoire de l'Union, même si ce n'a pas en rapport avec Ceuta en tant que tel ?
6: Alors, traditionnellement, il y a, comme on le voit très très souvent ces dernières années, l'expression d'une volonté de durcir encore la politique migratoire. Ceci étant dit, les mesures qui ont été déjà prises jusqu'à présent sont extrêmement importantes et significatives, et je ne vois pas vraiment ce qu'on peut encore faire pour durcir la politique migratoire dans le cas de Ceuta en particulier.
5: Même pas renforcer les frontières extérieures, affaibler l'espace Schengen, par exemple Annelien van Bosseut, la ministre fédérale de l'asile et de la migration, disait hier à qu'elle voulait davantage de contrôle aux frontières intérieures, donc au sein de Schengen. Ursula von der Leyen, la présidente de la Commission européenne, évoque elle une surveillance accrue et des barrières physiques à certains endroits des frontières extérieures. Ça, c'est quand même durcir la politique migratoire.
6: Alors, il y a déjà une barrière à Ceuta. Donc, de ce point de vue-là, il n'y a pas véritablement de durcissement. Quant au contrôle dans l'espace Schengen, il y a aussi déjà à certains endroits des frontières intérieures des contrôles qui sont effectués. Mais encore une fois, ici, on ne voit pas ce qu'on peut mettre en place comme contrôle, puisqu'il n'y a personne à contrôler.
0: Philippe De Breuker, vous êtes aussi juriste, professeur de droit européen. Est-ce que des pays qui sont un peu plus à droite ou qui ont tendance à aller un peu vers l'extrême droite réclameraient aujourd'hui la mise en place du fait que quand on régularise des migrants dans l'Union européenne, ils ne puissent plus quitter le pays où ils ont été régularisés? Est-ce que ça, selon le droit européen, on a lu parfois ça, est-ce que ce serait quelque chose qui est possible avec la libre circulation des travailleurs?
6: Alors, effectivement, l'Espagne a mené une politique de régularisation extrêmement récemment, qui vise des centaines de milliers de personnes pour régulariser leur situation, c'est-à-dire leur donner un titre de séjour leur permettant de séjourner légalement en Espagne. Et c'est une exception. L'Espagne se caractérise de ce point de vue-là par une singularité. Mais je pense qu'il y a deux éléments importants à dire à cet égard. Premièrement, c'est tout à fait possible. C'est tout à fait légal en droit européen. Rien n'empêche un État membre de procéder à des régularisations. Deuxièmement, l'idée que cela nuit aux autres États membres, que ça provoque un appel d'air, est extrêmement contesté et je pense contestable. En tout cas, on n'a pas vu avec la régularisation qui s'est produite, qui a été organisée ces derniers temps, de flux migratoires qui ont augmenté vers l'Union européenne. Et puis, dans le cas de Ceuta, la question ne se pose même pas, puisque les personnes qui sont arrivées à Ceuta et qui sont déjà reparties, de plus, n'auraient de toute manière pas eu légalement la possibilité de se diriger vers l'Union européenne, parce qu'il y a des contrôles à la sortie qui sont organisés à Ceuta.
5: Et ne rentrez pas dans les conditions pour cette vague de régularisation, mais il y a quand même cette idée que la politique de régularisation collective, en Espagne rend l'Union plus attractive. Elle est quand même centrale dans cette lettre de ces 22 premiers ministres.
6: Tout à fait. Sans citer nommément l'Espagne, le mot régularisation est employé comme facteur d'attraction dans l'Union européenne. Mais comme je l'ai dit, ça me semble vraiment extrêmement contestable. Et c'est aussi une vision de la régularisation qui est partielle. Parce qu'une opération de régularisation ne vise pas seulement à donner des titres de séjour aux étrangers, mais vise aussi à remettre l'État et la société en ordre. Puisque on retrouve la société, l'État retrouve le contrôle sur la population qui se trouve sur son territoire. Et donc, il est important de garder à l'esprit ces deux éléments.
5: Alors, c'est quoi les dynamiques politiques en Europe, justement? Ce serait motivé par un clivage entre la gauche, représentée par Pedro Sanchez d'un côté, et la droite, représentée par la présidente du Conseil italien, Giorgia Meloni. C'est aussi simple que ça, la lecture qu'il faut en avoir?
6: Alors, je crois que cette lecture correspond, en tout cas, en grande partie à la réalité. On peut penser que l'attitude critique adoptée par les États membres de l'Union européenne envers l'Espagne est une forme de réaction face à la politique de régularisation menée par l'Espagne. Donc, il y a là incontestablement une dimension qui consiste à critiquer l'Espagne, ce qui est quand même assez curieux, parce que l'Espagne pourrait tout au contraire se présenter comme victime de la situation, parce qu'elle a dû faire face à des flux irréguliers soudains et qui ne pouvaient pas être programmés. Et par ailleurs, même reste quand même l'hypothèse que l'Espagne serait victime d'un complot organisé par l'État marocain. Donc c'est assez curieux de placer l'Espagne en état d'accusé, alors qu'elle peut très bien plutôt être considérée comme une victime au niveau européen.
5: Parce qu'en face, il n'y a pas eu de réponse solidaire, ça n'a même pas été évoqué, qui est une réponse solidaire avec l'Espagne de

0: souligner le travail efficace des forces de l'ordre espagnoles et marocaines. On parle donc de l'armée espagnole et de la garde civile qui ont refoulé rapidement toutes les personnes arrivées à Ceuta avec l'aval des autorités marocaines. Est-ce que c'était légal d'agir ainsi ?
1: Alors, on peut effectivement se poser la question, et ce qui est particulièrement remarquable, c'est de voir que aujourd'hui, le problème est uniquement posé en termes de contrôle des flux migratoires et de lutte contre l'immigration irrégulière. La question de l'asile éventuel, c'est-à-dire des demandes d'asile qui auraient pu être introduites par ces personnes, aujourd'hui est totalement escamotée. Et on voit donc bien qu'aujourd'hui, il y a une vision particulièrement répressive de la gestion de la migration.
0: Rapidement, l'Espagne aurait dû s'entretenir individuellement avec toutes les personnes pour vérifier qu'elles ne soient pas des demandeuses d'asile potentielles.
1: Alors, on peut effectivement penser que l'Espagne ne pouvait pas procéder à des refoulements et à une expulsion collective de ce type. Mais encore là, il faut être prudent parce qu'il y a une jurisprudence de la Cour européenne des droits de l'homme qui considère que lorsqu'il y a un afflux massif de personnes qui profitent de leur nombre pour rentrer dans un État membre de l'Union européenne, que c'est une justification pour l'État de procéder à des refoulements. Donc là, on voit quand même aussi que les choses sont nuancées et complexes. Mais en tout cas, ce qui est particulier, c'est de voir qu'aujourd'hui, on appréhende uniquement cette question en termes de lutte contre l'immigration irrégulière et pas du tout en termes potentiellement de demandes d'asile pouvant être introduites par les personnes concernées.
2: Et on verra ce qui ressortira donc de cette réunion des ministres de l'Intérieur européen tout à l'heure. Merci Philippe de Broecker d'avoir été notre invité. Et je rappelle que vous êtes professeur notamment de droit européen à l'ULB. Il est 8h. Et dans le journal, l'Espagne, donc, contre le reste de l'Union européenne.
3: Ça ressemble un peu à ça, la réunion aujourd'hui des ministres européens. L'Espagne, son gouvernement de gauche et sa politique migratoire, qui aurait été l'appel d'air pour les dizaines de milliers de migrants de Ceuta. La Belgique fait partie des 22 pays qui grondent. L'Espagne, nous verrons quelle est la position du gouvernement d'Oever. La circulation entravée sur la E40 entre l'échangeur de Votem et le zoning des Haussards, un chantier a débuté sur un des tronçons de route les plus fréquentés de Wallonie. Rembourrer son soutien-gorge, c'est de la triche. Je ne vous parle pas du jeu de la séduction, mais du Tour de France cycliste. Des coureuses sont suspectées de rembourrer leur soutien-gorge pour améliorer leur aérodynamisme.
2: Ouais, tout un programme. Qu'est-ce qui se passe au niveau de la météo de Nicolas ?
4: Temps calme le matin et puis très vite, ça devient lourd, orageux et très chaud. 27 à 31 degrés, même 33 degrés du côté de la Campine et quelques orages à prévoir en fin de journée.
2: Votre grand journal sur la première préparé et présenté par François Kirsch. Bonjour.
5: Bonjour.
2: Réunion donc aujourd'hui des ministres européens de l'Intérieur et de la Justice.
3: Pour tirer les leçons des événements de Ceuta, cette enclave espagnole en Afrique du Nord où des dizaines de milliers de migrants sont entrés massivement et illégalement fin de semaine dernière. La réunion du jour oppose l'Espagne à une vingtaine d'autres États membres, Sandro Calderón.
6: Ils sont très exactement 22 pays membres de l'Union européenne, dont la Belgique a avoir écrit à la Commission européenne. Dans leur lettre, ces pays affirment que les 60 000 migrants arrivés de manière irrégulière dans l'enclave de Ceuta ont été attirés par la politique migratoire de l'Espagne, en particulier par la régularisation au printemps dernier de plus de 500 000 sans-papiers. Aujourd'hui, aucun des migrants entrés de manière irrégulière dans l'enclave de Ceuta n'est arrivé sur le continent européen. Pourtant, le groupe des 22 se dit prêt à renforcer ou réintroduire des contrôles aux frontières. La plus virulente, la première ministre italienne d'extrême droite Giorgia Meloni, est allée jusqu'à demander de suspendre l'Espagne de Schengen, l'espace européen de libre circulation, ce qui est exclu puisque ce n'est pas prévu dans les traités. L'Espagne, elle, qui a dénoncé l'égoïsme de ses partenaires européens, fera appel à leur solidarité. Rassembleuse, la Commission européenne va plaider pour une réponse commune pour renforcer encore les frontières de l'Union européenne.
3: Vous l'avez entendu, c'est effectivement Giorgia Meloni, la chef du gouvernement italien, qui parle de Ceuta plus fort que tout le monde. L'Italie est d'ailleurs le seul pays qui a rétabli des contrôles aux frontières. Que cherche-t-elle Giorgia Meloni ? L'analyse de Valérie Dupont en Italie.
7: L'explication officielle est de protéger la sécurité des Italiens face à ce que Giorgia Meloni appelle une immigration clandestine hors de contrôle. Mais si elle a réagi aussi rapidement, c'est qu'elle a une menace de politique intérieure qui s'appelle Roberto Vannacci. Cet ex-général de l'armée italienne a créé un parti d'extrême droite qui prône la rémigration et a pris son envol dans les sondages, un parti qui fait de l'ombre sur ces questions à Giorgia Meloni. Voilà pourquoi la crise de Ceuta a été du pain béni pour la droite souverainiste en Italie. Écoutez Giovanni Donzelli, Castelli, l'un des responsables de Fratelli d'Italia, le

0: Zelensky, de la première ministre.
1: Si l'Espagne laisse entrer tous les immigrés en situation irrégulière parce que Sanchez est de gauche, qu'il plaît beaucoup à la gauche et qu'il considère qu'il n'y a plus de frontières et que donc tous les clandestins peuvent arriver en Espagne, alors il ne peut plus y avoir en Europe de frontières ouvertes entre l'Espagne et l'Italie.
0: Un discours que l'opposition a qualifié de propagande, Giuseppe Conte, président du mouvement 5 étoiles.
2: Parce que Giorgia Meloni a le général Vannacci qui lui souffle dans le cou, l'Italie est le seul pays européen qui donne une gifle à l'Espagne. Pour des raisons de pure propagande.
0: Mais Giorgia Meloni se targue d'être la chef de file d'une nouvelle politique migratoire en Europe pour transformer le continent en forteresse et financer avec l'argent de l'Europe la construction de centres d'expulsion de migrants sur le territoire africain. Elle a maintenant la confirmation que 22 États membres se disent prêts à la suivre.
3: Et la Belgique aussi défendra sa position lors de cette réunion européenne.
4: Et quelle est-elle, cette position de la Belgique? Le journal de Standard a pu se procurer la note d'allocution de la ministre de l'Asile et de la Migration, Annelien Van Bossuyt. La Belgique va plaider pour des contrôles aux frontières plus stricts, Fiorin Michaud.
5: Annelien Van Bossuyt défendra, entre autres, une suspension temporaire de certaines dispositions spécifiques de l'espace Schengen. La ministre plaidera, par exemple, pour des contrôles temporaires aux frontières intérieures, notamment entre l'Espagne et la France. Pour la majorité arizona, l'espace Schengen ne devrait pas être considéré comme acquis et son bon fonctionnement dépend d'une gestion efficace des frontières extérieures, de la confiance mutuelle entre les États membres et de la solidarité dans la lutte contre la pression migratoire. Le président du MR, Georges-Louis Boucher, n'a d'ailleurs pas cessé de plaider pour une suspension partielle de l'Espagne de la zone Schengen.
4: Et cette note de la ministre devait donc rassembler le point de vue du MR, mais aussi celui de Voreut, autre membre de la majorité Arizona qui a une vision diamétralement opposée.
5: Oui, le document prend quelques pincettes pour refléter au mieux les différentes positions des partis de la majorité. La note d'allocution précise bien que ces mesures demandées par la ministre de la Migration doivent être temporaires, ciblées et proportionnelles. Dans le même temps, la Belgique réitère son soutien financier aux pays comme l'Espagne qui sont sous pression migratoire. Enfin, le document reconnaît l'Espagne dans ses efforts visant à maîtriser rapidement cette situation à Ceuta.
4: Les explications de Fioril Michaud avec le Standard. Un incendie aux portes de la Belgique. Près de 300 pompiers luttent aux Pays-Bas contre un feu qui a déjà brûlé une centaine d'hectares dans une réserve naturelle du Limbourg néerlandais. Les résidents d'un camping ont été évacués. Les hélicoptères n'ont pas pu voler cette nuit. Ils devaient entrer en action dès le lever du jour. S'adapter au dérèglement climatique, cela peut prendre des formes déroutantes. En Roumanie, on joue au Titan, on abat des montagnes pour modifier le débit beaucoup trop faible d'un fleuve. J'ai nommé le Danube. Racontez-nous ça, Boris Vanacker.
6: L'assèchement du fleuve menace le refroidissement de l'unique centrale nucléaire du pays. Pour éviter une baisse de production, les autorités ont pris une décision spectaculaire, faire exploser un énorme rocher qui bloquait l'écoulement de l'eau à l'aide de 180 kg d'explosifs. L'opération réalisée sous l'eau est inédite. Plus d'une centaine de militaires, de plongeurs, démineurs et experts ont été mobilisés pour faire sauter cet immense bloc rocheux. Opération réussie pour le ministre de la Défense roumain.
7: Ce rocher figurait depuis longtemps sur les cartes de tous les spécialistes chargés de la gestion du trafic fluvial sur le Danube et des ressources en eau comme un problème non résolu. Aujourd'hui, ce problème n'existe plus. La pointe rocheuse que vous voyez émerger à la surface de l'eau a disparu jusqu'à une profondeur de 4 mètres, ce qui constituait un obstacle à l'écoulement de l'eau, n'existe plus.
6: Après l'explosion, les autorités ont lancé des travaux pour créer un chenal afin d'améliorer durablement le passage de l'eau. Elles espèrent prolonger de quelques jours le fonctionnement de la centrale. En attendant, la Roumanie manque d'électricité. Le gouvernement a augmenté ses importations et appelé les entreprises à réduire leur consommation, notamment en décalant leur production vers les heures creuses.
4: Et en Hongrie, on essaye aussi de maintenir en activité l'unique centrale nucléaire du pays. Elle n'a jamais été arrêtée en plus de 40 ans. Les ingénieurs sont parvenus à diminuer la quantité d'eau de refroidissement nécessaire pour assurer le fonctionnement d'une turbine, de l'eau là aussi pompée dans le Danube. Plus de 6100 morts, c'est le dernier bilan des tremblements de terre de la fin juin au Venezuela. Il y aurait encore des centaines, voire des milliers de personnes portées disparues et il faut retrouver un toit à 25 000 sinistrés.
3: 8h09 et un chantier important a débuté cette nuit, c'est sur l'autoroute 40.
4: Il va provoquer des embarras de circulation, surtout à la rentrée. L'autoroute va être complètement reconstruite entre l'échangeur de Votem et le zoning des Haussards. La circulation sera réduite dans les deux sens et les travaux devraient durer jusque fin octobre. Le but est de rendre plus solide, plus durable, ce qui constitue l'un des axes les plus fréquentés de Wallonie. Héloïse Winandi, porte-parole de la Sofico.
8: Ici, on parle effectivement de reconstruction totale de l'autoroute. C'est vraiment la majeure partie du chantier. C'était très important d'accroître la durabilité de l'autoroute au vu de sa fréquentation, également de la fréquentation poids lourd sur cette zone. On est clairement sur une des zones les plus fréquentées de Wallonie, avec 60 000 véhicules par jour en moyenne par 100, ce qui est énorme. Mais rappelons qu'on se trouve ici au croisement de nombreuses autoroutes. On a l'échangeur de Loncin qui se situe à proximité et par lequel on peut se diriger vers Namur, vers Bruxelles, vers le Luxembourg ou encore vers l'Allemagne. Donc effectivement, c'est une zone particulièrement fréquentée.
4: Héloïse Winandi, porte-parole de la Sofico, l'organisme en charge des infrastructures wallonnes. Une interview de Julien Covolo. Ne manquez pas nos points RTBF Mobile Info sur la première, et d'ailleurs il y en a un juste après ce journal. La marque allemande de voitures haut de gamme Audi vient de dévoiler son nouveau vaisseau amiral, le Q9. Il s'agit d'un gros SUV, très gros, même le plus gros jamais construit par la marque aux quatre anneaux. Il confirme la tendance de l'automobile à faire toujours plus imposant. Jean-Christophe Willems.
9: Ladies and gentlemen, the all-new Audi Q9.
10: C'est sur le toit d'un gratte-ciel new-yorkais que Gernot Döllner, le grand patron d'Audi, a dévoilé à des influenceurs, et donc au monde entier, le nouveau Q9. 5,31 m de long, 2,21 m de large et 2600 kg, c'est un beau bébé dont les Américains raffolent. D'ailleurs, la voiture la plus vendue aux USA est un pick-up encore beaucoup plus grand. En Europe, les voitures grandissent aussi et se sont alourdies de 22% en 25 ans. Geoffrey Balkan, responsable du centre de compétences logistiques Autotech.
11: Au-delà de uniquement l'augmentation de taille, il y a également tous les ajouts d'équipements sécuritaires. Je pense à tous les systèmes d'airbag, pré-tensionneurs qui sont de plus en plus nombreux dans un véhicule, mais également tous les systèmes d'aide à la conduite qu'on est venu greffer en plus sur des véhicules qui n'en possédaient pas avant et qui ont donc également augmenté le poids.
10: Quant aux voitures électriques, elles pêchent par leur batterie.
11: On avait des véhicules à la limite plus adaptés au trajet quotidien ou à une autonomie réellement nécessaire, on pourrait alors limiter l'augmentation de poids. Mais il est vrai que si on veut comparer autonomie égale, oui, le véhicule électrique sera plus lourd de par sa batterie.
10: En Europe, le poids moyen des voitures dépasse à présent les 1500 kg.
4: Au Tour de France, l'étape du jour sera un contre-la-montre de 21 km entre Gevrey-Chambertin et Dijon. Les coureuses partiront donc les unes après les autres. C'est un contre-la-montre. Après avoir fait vérifier leur tenue, et le contrôle sera assez intrusif, Christine Onker.
12: Oui, parce que les participantes devront montrer qu'elles n'ont pas rembourré leur soutien-gorge. C'est inattendu, mais c'est sérieux. Des coureuses, on ne sait pas lesquelles, sont soupçonnées dans le milieu du vélo d'avoir triché lors de contre-la-montre récents en utilisant cet artifice. Le flux de l'air autour de leur corps serait modifié et cela augmenterait l'aérodynamisme et donc la vitesse. D'après l'étude d'une université écossaise, cela permettrait de gagner 0,78 secondes par kilomètre. Et on sait qu'un Tour de France peut très bien se jouer à quelques secondes. Le règlement de l'Union cycliste internationale est très clair. Les vêtements ne doivent servir qu'à l'habillement et ne peuvent pas modifier artificiellement la morphologie d'un ou une cycliste. Lors du dernier Tour de France masculin, des coureurs voulaient placer sous leur maillot des chaussettes remplies de glaçons pour lutter contre la chaleur. Cela avait été interdit et dans ce cas-ci, chez les femmes, l'UCI a très vite instauré ses contrôles pour éteindre tout soupçon de tricherie.
4: C'est la Norvégienne Sigrid Oxett qui prendra le départ de ce chrono avec le maillot jaune.
3: On passe au football. François, l'Union Saint-Gilloise entame sa saison européenne ce soir en recevant le club norvégien de Bodø/Glimt.
4: C'est le troisième tour préliminaire aller de la Ligue des Champions. Bodø/Glimt, c'est un adversaire coriace habitué aux grosses performances en Coupe d'Europe. La saison dernière, le club avait battu Manchester City, l'Atlético Madrid et l'Inter Milan. Mais l'Union a du répondant et de nouvelles recrues. Comme souvent, l'équipe bruxelloise a enregistré beaucoup d'allées et venues durant l'intersaison. Ebi Brouzakis.
13: Oui, c'est un peu une habitude du côté de l'Union Saint-Gilloise où l'école de jeunes n'est pas en mesure de venir renforcer l'équipe première. La saison dernière, les Bruxellois avaient par exemple signé 13 transferts entrants pour 9 cette saison. Mais la force précisément des recruteurs, c'est qu'ils ne se trompent quasiment jamais dans les choix qu'ils posent. Même si cette saison, il faudra composer sans le capitaine Burgess parti à Gand, sans le gardien Skerpen et sans doute sans Aitelach, qui ne sera d'ailleurs pas dans le noyau repris ce soir pour affronter Bodø Glimt. Alors que Khalaili, qui a raté la visite médicale au moment de signer à l'Inter, va certainement essayer de monnayer ailleurs son immense talent. Et là, il s'agit de 4 joueurs qui étaient titulaires la saison dernière. Une saison qui a vu l'Union Saint-Gilloise remporter la Coupe de Belgique, terminer 2e du championnat et remporter 3 matchs de Ligue des Champions. 3 victoires qui ont permis à l'Union de gagner une 40aine de millions d'euros. Des millions réinvestis dans les transferts cette saison. Voilà pourquoi le match de ce soir contre Bodø Glimt est très important. Permettre à l'Union de continuer à s'inscrire dans ce cercle vertueux qui pourrait lui permettre d'être à nouveau l'unique concurrent du club de Bruges en championnat cette saison.
3: Et le match de ce soir aura lieu à Ostende. Il commencera à 20h.
6: C'était le Grand Journal de 8h présenté par François Kirsch. Merci François. Sur les routes, en plus des ralentissements sur certaines autoroutes, il y a des accidents en ce moment, Mélanie Pousseur.
14: Tout à fait Bruno, 2 accidents. Le premier dans l'échangeur de Zaventem, le passage qui est compliqué dans la bretelle reliant la A201 venant de Bruxelles au ring de la capitale direction Waterloo. Et puis vous avez un autre accident à Arsin. Nous sommes là dans la commune de Nassogne, National 4 en direction de Namur. Le véhicule est sur le flanc. Le passage est donc difficile en direction de Namur. Soyez prudents. Vous avez également des travaux à l'origine de file sur la E40, plus 10 minutes de Woluwe et Saint-Étienne à Kraïne. C'est vers la capitale. Et puis on en a parlé dans le journal, l'autre en province de Liège sur la E40, comptait 30 minutes en plus entre Serexeuzeux et Millemort. Résultat des files observées aussi sur la E25 qui vient de viser, la comptait 10 minutes supplémentaires depuis Argenteau. Et puis sur la E40, mais vers Aix, la Chapelle cette fois, vous perdez à présent 15 minutes entre Loncin et Millemort. Et puis petit tour du côté du rail avec aucun train entre Aix-la-Chapelle et Welkenrad, Liège-Guimin, c'est en raison d'un incident sur le réseau allemand. Et puis la circulation des train qui se fait sur une seule voie entre Mons et la Louvière Sud. Des retards et suppressions sont donc possibles.
3: Côté météo, temps calme le matin, puis chaud, lourd et orageux ensuite de Nicolas.
15: Oui Bruno, c'est un peu une journée en deux temps qui se dessine avec encore pas mal de nuages sur le sud-est tôt ce matin. C'est lié au reste d'orage d'hier soir et déjà un soleil généreux ailleurs. Les températures remontent très vite et puis cet après-midi toujours de la chaleur. On attend 27 degrés au littoral, 27 à 28 en Ardennes, 31 degrés à Bruxelles, 33 degrés du côté de la Campine. Toutes les régions sauf le littoral sont toujours placées en avertissement jaune par l'Institut Royal Météorologique pour la chaleur et donc le risque d'orage augmentera en deuxième partie de journée. Ce ne sera pas généralisé, mais là où il y en a, il pourrait localement être violent.
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3: Encore une 40aine de minutes pour votre matin première de ce mardi. Un menu riche au programme dans les minutes qui viennent. On plongera dans l'un des cauchemars du Moyen-Âge, la peste noire, avec un extrait du podcast Contagion qui explique et tente de comprendre les grandes épidémies de notre histoire. On découvrira notamment ce matin donc des origines et des processions qui se sont mises en place à cause de cette peste noire. Mais avant cela, du marteau à lancer dans un stade, au marteau à frapper sur la table pour se faire entendre par les autres élus. C'est le changement de vie du jour dans notre série des médias francophones publics, direction le nord de la France, où Quentin Bigot est passé de médaillé olympique à maire de sa ville. Eux, la médaille d'or de l'info, ils la décrochent tous les jours, la formidable équipe de Matin Première, Émilie Malice pour la préparation, Pauline Rivière ce matin en régie, Antoine Duhart, Xavier Mathieu et Paul Michel à la console. Merci à eux tous.
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3: Place à notre série du jour des médias francophones publics consacrée à celles et ceux qui changent de vie. Et ce matin, on va accompagner un certain Quentin Bigot, ancien athlète de haut niveau. Il a participé à 2 Jeux Olympiques dans sa carrière, dans l'épreuve du lancer du marteau. Et aujourd'hui, retraité des stades, il est devenu en mars maire de Gandrange. C'est au nord de Metz, en Moselle, en France. Donc, seul candidat en lice dans cette ville de 3000 habitants qui a longtemps été un fief de la sidérurgie française. Avant sa fermeture très médiatisée de la scierie ArcelorMittal, c'était en 2009. Le jeune élu a 34 ans, il veut redonner une seconde vie à son village natal. Un reportage avec lui à Gandrange, signé Jérôme Val.
18: Comme quand il était athlète, Quentin Bigot a une équipe autour de lui.
21: Mon adjoint aux travaux.
22: Bonjour monsieur.
23: Journaliste.
24: Bonjour madame.
25: Qui gère les écoles là.
18: Fini aujourd'hui le t-shirt et les bandages aux doigts, c'est plutôt chemise et parfois la cravate pour le nouveau maire de Gandrange.
25: On est dans mon bureau, dans le quartier général de la mairie, qui est le mien depuis 3 mois.
18: Écharpe tricolore posée sur la table et sur les murs gris de la pièce, un portrait du général de Gaulle et 2 photos plus personnelles.
25: Lanceur de marteau, on a Sergueï Litvinov, qui a été une de mes figures modèles quand j'étais sportif de niveau, champion olympique 1988. J'ai son dossard des Jeux de Séoul ici, que son fils m'a offert. Il y a une pièce que énormément de musées s'arracheraient pour avoir parce que c'est toujours le record olympique du marteau. À côté, j'ai une photo qui rappelle un peu le passé industriel de la ville. C'est mon grand-père, en fait, qui bossait au port de Richemont. C'est dans les années 60-70.
18: Quentin Bigot, c'est 15 ans au plus haut niveau. 2 Jeux Olympiques à Londres en 2012 et à Tokyo en 2021. Une 2e place au championnat du monde en 2019.
26: Il est en larmes.
18: La seule médaille mondiale pour un Français en lancer de marteau.
26: Quentin Bigot, médaillé d'argent.
27: Ah, c'est chapeau.
18: Et dès 2022, une envie.
25: Alors que j'étais au top de ma carrière, j'avais communiqué aux habitants que je voulais devenir maire de Gandrange en 2026. Et je veux être maire de Gandrange, de nulle part ailleurs. Vous pourriez me parachuter dans une autre ville beaucoup plus grande, etc. En meilleur état financier que Gandrange, je n'en voudrais pas. Je ne veux pas être maire d'ailleurs. C'était maire de Gandrange ou rien de toute façon.
18: Quand Quentin Bigot officialise la fin de sa carrière il y a un an, il se lance dans la campagne à Gandrange.
25: Ça va, tout va bien ?
28: Ouais, ça va.
25: Ça va.
28: Bon,
18: son village natal, le berceau de sa famille depuis le XVIIe siècle, aime-t-il rappeler son père François Bigot.
28: Il le dit souvent, il doit quelque chose à Gandrange parce qu'en fait, les Gandrangeois l'ont toujours supporté en tant qu'athlète de haut niveau. Donc, il se devait aussi de donner lui aussi maintenant quelque chose pour eux. Quoi. Devenu maire dans mon propre village, c'est très émouvant. Déjà, quand il y a eu cette passation, quand il y a après les élections, le premier conseil municipal. Ah, j'étais très fier de lui. Quoi.
18: Changement de vie complet pour ce papa de 2 jeunes enfants qui est aussi conducteur de train de marchandises, métier pour lequel il s'est mis en disponibilité, car Quentin Bigot, féru d'histoire locale, a fait le choix d'être un maire à temps plein.
25: Concrètement, moi, à Gandrange, c'est public, je gagne 1 770 € net par mois. Je suis effectivement vice-président à Rive de Moselle, mais tout s'accumulé, je ne gagne pas énormément. Déjà, en tant que lanceur de marteau, je raflais pas des millions, hein. J'ai toujours un petit peu galéré à partir en stage, etc. Sauf les années où j'étais vraiment très très très très bon, où là j'étais très très très aidé. Ça m'a beaucoup éduqué cette façon de faire à la débrouille, parce qu'aujourd'hui en tant que maire, j'utilise parfois les mêmes astuces pour faire avancer des dossiers. Mais c'est un vrai défi.
29: Merci.
30: Je suis Sibella Del Goggio, j'habite Gandrange et je suis élue municipale avec monsieur Quentin Bigot.
18: La Benjamine du conseil municipal tient un bar dans cette ville de 3000 habitants.
30: Quentin, c'est quelqu'un qui a envie, c'est quelqu'un qui aime les challenges. Donc je veux dire, il a fait sa carrière de sportif, il a travaillé dans les trains comme il le souhaitait et son objectif c'était la mairie et il a réussi.
18: Gandrange, une ville qui a fait sa richesse et sa renommée grâce à son usine sidérurgique, un fleuron qui a prospéré dans les années 70 avant une longue agonie et le rachat par le groupe ArcelorMittal. La ville devient alors un symbole politique, celui des promesses non tenues. Une plaque dans l'entrée de la mairie a été posée par l'ancien maire socialiste.
25: Je me rendais à Gandrange dans 2 mois pour graver cet engagement dans le marbre. Effectivement, Nicolas Sarkozy était venu ici à Gandrange en 2008.
31: Je veux que de ce drame qui a été celui de la sidérurgie, on fasse un exemple pour notre pays.
25: Bon, la Syrie a quand même fermé. La droite comme la gauche a laissé tomber Gandrange, c'est tout.
18: 600 emplois ont été supprimés, la Syrie fermée puis détruite.
32: Elle faisait quand même à son plus haut plus de 80 mètres de haut. Hein. On pouvait rentrer la cathédrale de Metz en hauteur. On l'appelait la cathédrale d'acier.
18: Aujourd'hui, on entend au loin les pelleteuses et les engins de chantier.
0: dans quelques mois, eh bien, presque 400 voire 500 emplois vont revenir à Gandrange, parce que l'industriel américain AGCO a construit là, en lieu et place de la Syrie, un entrepôt logistique de presque 90 000 m². Effectivement, on peut voir avec un peu de nostalgie le fait que la Syrie soit plus là, mais quand on prend un peu de hauteur, cette histoire industrielle elle est qu'un court temps dans l'histoire de la ville. Maintenant, il faut se projeter sur l'avenir, il faut aller de l'avant. Moi, je ne suis pas maire à 34 ans pour rester dans la nostalgie pendant des années. Moi, je veux qu'on avance.
18: Un véritable enjeu sur ces terres où le RN prospère. Un défi surtout pour Quentin Bigot, le plus relevé de sa nouvelle vie.
3: Un reportage à Gandrange au-dessus de Metz est signé Jérôme Val. Demain, suite de ces reportages, changement de vie, direction la Suisse, où là on suivra une banquière qui a laissé tomber les billets pour les livres et qui a donc ouvert sa propre librairie.
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3: Au Moyen-Âge, la peste noire est perçue comme une punition divine. Face à cette catastrophe sans précédent dans l'histoire, eh bien, les populations vont donc multiplier processions, pénitences et autres rituels religieux. C'est l'objet de l'extrait du jour de cet épisode de Contagion.
1: Si l'épidémie exprime la volonté divine de châtier le genre humain, si elle traduit la colère de Dieu, les populations chrétiennes du Moyen-Âge envisagent de faire pénitence publique, de réaffirmer leur foi. En fait, puisque le fléau vient du ciel est aussi l'ultime secours. La foule demande alors le soutien des saints guérisseurs, thérapeutes ou thaumaturges du panthéon chrétien. Autrement dit, elle part en procession. On raconte ainsi qu'à Mons, en jour d'octobre 1349, les habitants se réunissent pour porter en cortège les reliques de la sainte patronne de la ville, Sainte Vaudru. Les habitants de Soigny rejoignent la procession avec les châsses de leur saint à eux, Saint Vincent. Ensemble, ils célèbrent une messe solennelle, ils prient jour et nuit pour la fin du fléau, et quand l'épidémie se calme, bingo, ils y voient l'intercession de ces deux saints locaux. Alors, pour remercier leurs saints, autant que pour se prémunir d'un retour de peste, les populations de Mons et de Soigny décident de répéter cette procession chaque année. Et ça, c'est l'origine de la Ducasse de Mons. En plus des saints locaux, les populations s'adressent aussi aux saints qu'on dit antipesteux, ceux qui sont les protecteurs attitrés contre la peste.
2: Alors, il y a quelques figures évidemment qui sont traditionnellement associées dans le culte chrétien à la protection contre la peste. La plus emblématique d'abord, ce sera Saint Sébastien. Donc c'est vrai que la maladie est associée en fait à l'image de la flèche qui transperce les corps. Et donc le martyr de Saint Sébastien, qui est un soldat romain qui va être criblé de flèches, eh bien est symboliquement associé à la protection contre la maladie, puisque les flèches, c'est la maladie même. Certains font des associations entre les plaies et les bubons. Et donc, traditionnellement, on a prié Saint Sébastien et on a de nombreuses représentations artistiques de ce martyr de Saint Sébastien, bien sûr. Et dans nos régions, on a notamment deux versions du martyr de Saint Sébastien qui ont été réalisées par le peintre germano-flamand Memling, dont une se trouve au musée royal des Beaux-Arts, par exemple.
1: Les épidémies de peste ont en effet beaucoup inspiré les artistes. Cette œuvre de Hans Memling, en tableau peint à l'huile vers 1475, constitue une pièce majeure de notre patrimoine. Il est l'un des chefs-d'œuvre emblématiques des primitifs flamands, en sommet de la peinture dévotionnelle dans nos régions. Et il vient tout juste d'être restauré et fait partie de la collection permanente des musées royaux des Beaux-Arts.
2: Il y a Saint-Roch de Montpellier aussi, qui sera une des autres grandes figures dont le culte va se développer. Il y a Saint-Côme et Damien, il y a d'autres intercesseurs encore, comme la Vierge Marie, par exemple, ou même des saints plus locaux, par exemple à Naples, San Gennaro, qui est régulièrement invoqué contre la diffusion de la peste.
3: Et donc on a entendu l'histoire et la création de la duchesse de Mons, un épisode qui parlera donc aussi des processions, mais aussi des premiers remèdes, de la découverte du bacille de la maladie, de la peste donc, par un certain Alexandre Yersin. 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Un peu de musique à présent avec cet artiste américain qui a sorti son premier album il y a 3 ans. C'est Teddy Swims qui revient avec ce nouveau single sorti déjà au mois d'avril et qui s'appelle Mr. Know It All. Et si vous traduisez, Monsieur, je sais tout, excellent réveil.

0: Teddy Swim, c'est ce titre, Mr. Know It All. Il est 8h31. L'heure du journal signé François Kirsch.
1: 22 États membres de l'Union européenne, dont la Belgique, accusent l'Espagne, son gouvernement de gauche et sa politique migratoire d'avoir incité les dizaines de milliers de migrants à franchir de force la frontière entre le Maroc et l'enclave espagnole de Ceuta dans l'espoir de demander l'asile à l'Union européenne. L'Espagne dénonce l'égoïsme de ses partenaires européens et l'instrumentalisation des événements de Ceuta. Le décor est planté pour la réunion de ce mardi entre ministre européen de l'Intérieur et de la Justice. La Commission européenne va tenter de trouver un accord rassembleur pour renforcer les frontières de l'Union. Rappelons que presque tous les migrants sont retournés au Maroc. Un incendie dans une réserve naturelle du Limbourg aux Pays-Bas, une centaine d'hectares partis en fumée aux dernières nouvelles, les résidents d'un camping évacué. Près de 300 pompiers luttent contre les flammes. L'année dernière, 134 000 raccordements classiques à la télévision ont disparu chez les opérateurs télécoms. Sur une période de 5 ans, on note une baisse totale de plus de 550 000 raccordements. On appelle ça le cord cutting. Les Belges coupent le cordon. Cela ne signifie pas que l'on regarde moins la télé, mais on la regarde autrement. Martin Collier et Sylvia Falcinelli.
2: Aujourd'hui, les trois quarts des Belges regardent encore la télé en direct avec une grille horaire, la télé disons traditionnelle. Mais trois quarts, c'est une moyenne. Il y a un énorme fossé entre les plus âgés et les plus jeunes. Et la tendance massive, c'est un usage hybride et individuel. Écoutez Louis Villard, professeur de communication à l'ULB.
3: On va consommer en direct, en replay, en vidéo à la demande, on va regarder des vidéos sur les réseaux sociaux, on va avoir beaucoup plus de plateformes et beaucoup plus d'écrans dans les foyers, donc chacun va regarder son propre programme de son côté, on a moins de pratiques d'écoute collective.
2: Dans ce basculement, les plateformes américaines sont les grandes gagnantes, notamment parce qu'elles captent les revenus publicitaires. Pour faire face, les chaînes de télévision ont tout intérêt à miser sur l'événementiel, le direct et le local.
3: Aujourd'hui, Netflix ne produit pas un JT belge. Ça ne produit pas d'informations locales, n'a pas de rédaction avec des journalistes localement. Tout ce qui relève de l'humour aussi, la météo, il y a tout un tas de contenus comme ça qui finalement s'exportent assez mal. Or, les plateformes sont aujourd'hui dans une logique mondiale.
2: Mais une télé peut aussi intégrer une plateforme et ou développer la sienne, c'est la logique d'Ovio, avec ici également des enjeux de services publics et d'indépendance éditoriale.
1: Un football, l'Union Saint-Gilloise entame ce soir son parcours européen. Ce sera face à un adversaire difficile, le club norvégien de Bodø/Glimt, au troisième tour préliminaire aller de la Ligue des Champions. Au Tour de France, l'étape du jour sera un contre-la-montre de 21 km en Bourgogne. La norvégienne Sigrid Hoogstedt est en jaune.
0: Eh bien, merci François, et vous m'offrez la transition parfaite puisque sur le Tour de France, on y reste.
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0: Avec le carnet de route sur les routes du Tour de France, les routes bourguignonnes aujourd'hui. Derrière les performances des coureuses, il y a tout un travail de précision, de préparation et de technologie. Audrey Degrange, bonjour. Alors aujourd'hui, vous allez nous emmener dans les coulisses d'une journée où visiblement chaque seconde compte.
5: Stop ! Bonjour Bruno, bonjour à tous. C'est un top que l'on va entendre toute la journée sur la Grande Boucle. Place aujourd'hui au très attendu contre-la-montre entre Gevrey-Chambertin et Dijon. 21 km que les favorites du classement général devront gérer pour ne pas concéder de précieuses secondes. L'exercice est particulier. Pour la tenante du titre, Pauline Ferrand-Prévot, il a même un goût de nouveauté. Cela fait plusieurs années qu'elle n'a plus disputé de contre-la-montre en compétition.
6: En vrai, j'adore parce que c'est vrai que c'est un nouveau challenge pour moi, mais j'adore en fait être nulle dans quelque chose et de progresser parce qu'on voit qu'on progresse rapidement forcément. Donc non, ça a été une belle préparation déjà depuis cet hiver, remonter sur le vélo de chrono, trouver une bonne position, ensuite aller faire des tests en aérodynamisme sur la piste, trouver aussi la tenue la plus rapide. C'est vraiment une discipline qui me plaît.
5: Une discipline où rien n'est laissé au hasard. La performance ne se joue pas uniquement dans les jambes, elle se prépare aussi dans l'atelier où des mécaniciens comme Simon Savre peaufinent des vélos d'un autre style.
7: On va passer sur des vélos qui ne sont pas traditionnels, c'est des vélos de chrono, donc avec des roues pleines et des roues à bâton à l'avant pour nous. Donc un vélo qui est un petit peu plus lourd, sur lequel les filles ont une position plus allongée et on recherche vraiment l'aérodynamique. Là où sur un vélo traditionnel, on recherche la légèreté. Donc voilà, on a hâte de voir ce que ça va donner.
8: Voilà, c'est ça, c'est un contre-la-montre. C'est quand même une étape assez importante. On doit bien la préparer.
7: Oui, c'est un effort intense où tout est calculé. Les filles savent exactement qu'est-ce qu'elles doivent mettre comme watt dans chaque instant du chrono. C'est un effort qu'il faut lisser parfaitement pour pouvoir justement faire le meilleur temps possible.
5: Faire le meilleur temps possible, c'est l'objectif des coureuses, mais aussi la responsabilité de toute une équipe dans l'ombre, celle des chronométreurs officiels du Tour de France. Pascal Rossier est directeur des opérations chez Tissot.
9: On a une équipe de 6 chronométreurs qui sont en charge non seulement de mesurer le temps et de prendre toutes les données qui vont arriver pendant l'étape, mais aussi la gestion des données pour donner les classements. Donc toutes les classifications, étapes, générales, sprint, montagne, etc. Tous les systèmes ont été définis et développés pour être doublés. Parce qu'on ne peut pas se permettre d'avoir de problèmes, donc c'est la philosophie du zéro faute.
5: Pour y parvenir, chaque vélo est équipé d'un transpondeur fixé sur la fourche. Ce petit boîtier permet de suivre les coureuses tout au long du parcours et de transmettre leur temps de passage en temps réel.
9: Donc ici, sur la ligne d'arrivée, il y a une antenne qui est installée et qui va détecter chaque coureur, qui va nous donner son identification. Mais le temps, parce qu'on est au centième, sera de nouveau validé avec la photo finish.
5: Une technologie capable de scanner la ligne à 40 000 images par seconde, de quoi garantir sans le moindre doute ce mardi le nom de la gagnante du contre-la-montre.
0: Allez, on verra ça à l'issue de ce contre-la-montre. Merci pour ces coulisses sur le Tour, Audrey Degrange. On vous retrouvera bien sûr demain, l'étape du jour. Elle sent bon les grands crus et la gastronomie bourguignonne puisqu'elle reliera Gevrey-Chambertin à Dijon.
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0: Allez, c'est l'heure de votre saga consacrée aux comédies de l'été. Jérémy Carré, bonjour.
10: Bonjour Bruno.
0: Alors, vous nous emmenez cette semaine sur les plages de la Côte d'Azur pour nous parler d'un certain Cruchot, pour ceux qui se souviennent, le gendarme de Saint-Tropez, film réalisé par Jean Giraud, c'était en 1964, monument du cinéma français et un film qui lancera définitivement la carrière, d'un certain Louis de Funès.
10: Eh oui, de Funès qui à l'époque est connu comme l'éternel second rôle du cinéma français. On est encore loin du Corneau et de la Grande Vadrouille. C'est surtout au théâtre, dans la pièce Oscar, qu'il s'est fait remarquer, notamment par le réalisateur Jean Giraud, qui en fait la tête d'affiche de Pouic Pouic et Faites sauter la banque en 1963. Deux tours de chauffe avant le rôle qui va tout changer et le propulser à 50 ans au firmament du box-office français. Vous pouvez chanter.
0: Ça fait bouger. Hein.
10: N'est-ce pas? Alors, Louis de Funès est donc Ludovic Cruchot, vous l'avez dit, un gendarme zélé qui est transféré à Saint-Tropez où il devient maréchal des logis-chefs. Dans cette station balnéaire où le laxisme est le maître mot, Cruchot va tenter de rétablir un ordre perturbé par l'arrivée de nudistes et de voleurs de tableaux.
0: Ouais, vaste, vaste enquête. N'est-ce donc, pas. Et lors de sa sortie en 1964, le gendarme de Saint-Tropez, il marque véritablement, on peut le dire, un tournant dans l'histoire du cinéma français.
10: Déjà parce que c'est l'une des premières comédies françaises à être tournée en couleur. Après un prologue en noir et blanc, l'arrivée à Saint-Tropez laisse exploser des couleurs chaudes qui sonnent comme un adieu au cinéma d'antan. Un adieu auquel participe Louis de Funès, qu'on découvre alors qu'il interroge un homme qui a pêché une trop petite truite.
11: Vous reconnaissez la victime, je présume?
12: Elle m'a sauté dans la main.
11: Et que faisait cette petite main dans une eau réservée, sans permis, sans matériel réglementaire, sur une propriété privée, en période prohibée?
12: Alors quoi, c'est pas un crime, non?
10: Voilà, donc dès sa première réplique, De Funès compose et impose un personnage qu'il peaufinera tout au long de sa carrière. Celui du français moyen, susceptible, colérique, odieux, tyrannique avec les faibles et veule avec les puissants, mais paradoxalement, jamais antipathique.
0: Ouais, l'acteur Louis de Funès, il est passé maître dans ce genre de numéro d'équilibriste et tout cela grâce à un style bien à lui.
10: En fait, De Funès est un acteur complet qui navigue avec une facilité déconcertante entre les différents styles d'humour qui vont du comique de geste à celui de situation en passant par le comique de caractère et surtout de langage. La langue chez Louis de Funès est redoutable. Elle est dynamique, rythmée et joue habilement avec les ruptures de ton comme on le découvre lors de sa rencontre avec ses sous-officiers.
13: J'ai rien compris à recommencer.
14: Ma chaleuse de Merlot.
13: J'ai toujours rien compris.
15: Et moi, maréchal de Fougas.
14: Oui, Fougas.
13: Ça m'étonne pas. Alors, maréchal de Logis-chef, Cruchot, quoi?
14: Très honoré, chef.
13: Mais ça, je me le demande. Ma fille, Nicole. Vous fatiguez pas, on va prendre les bagages et passer devant.
16: Hop. Oui, tu sais, c'est vert, papa. Tu vas te rendre impopulaire, tu sais.
13: Le gendarme, c'est l'ordre, et l'ordre, c'est toujours impopulaire. Les gardes à vous.
10: Voilà, donc chez De Funès, le verbe fuse avec une énergie décapante. Il est comme un chef d'orchestre qui impose le rythme des scènes, le tempo des répliques et donne le la à la comédie. Et ce, même quand ses répliques ne veulent rien dire.
17: Non, non, et j'espère que je ne vous ai pas vexé. Je ne vois pas en train de voler un bras au musée d'Annonciade, quand même.
18: D'autant plus que, d'autant que de la voiture, c'était pas aucun rapport. C'était avec un gamin qui a fait faire un tour et de croire que c'est pour une charge de tableau, peut-être sortir ailleurs.
10: Et oui, voilà, un véritable spécialiste de verbigération, hein, je vous apprends ce mot comme ça, qui sont en gros des soupes de mots sans queue ni tête. Louis de Funès nous prouve que ce n'est pas tant le sens des phrases qui compte, mais leur musicalité.
0: Alors, son talent, il est mis au profit d'un scénario, hein, ici, mais scénario qui ne brille pas forcément par son originalité.
10: Non, et on peut même dire qu'il est quasiment inexistant et s'apparente plus à une succession de scénettes. Ce qui n'est pas grave, hein, parce que ça permet au film de ne pas s'enfermer dans un carcan narratif qui l'aurait empêché de se laisser aller à des idées qui n'ont pas d'autre but que de faire rire. Comme cette apparition inoubliable d'une bonne sœur qui conduit sa deux chevaux avec l'énergie d'un Vin Diesel tout droit sorti de Fast and Furious.
19: Vous priez, mon fils ?
11: Non, oui, et que Dieu nous ait en sa sainte protection.
19: Les voies du Seigneur sont impénétrables. Lui seul connaît la route.
11: Tant mieux.
19: Il est notre guide. Suivons-le, confiant les yeux fermés.
11: Oui, mais on trouverait-les, parce que ça tourne. Des gravillons,
19: Vous disiez, mon fils.
11: Je disais, ma mère, qu'il y avait des gravillons.
19: Je suis un petit peu myope. Mes supérieurs me taquinent toujours à cause de cela.
10: Alors, à la base, ce qui n'était qu'une petite parenthèse humoristique donnera naissance à un véritable gag récurrent, puisque le personnage de Sir Clotilde qu'on a entendu là apparaîtra ensuite dans tous les volets de la saga des gendarmes.
0: Ouais, avec des acteurs aussi comme Jean Lefebvre, Michel Galabru, très très talentueux, et cette saga, elle comptera donc 5 opus supplémentaires à la qualité un petit peu variable.
10: Oui, parce que s'il multiplie les succès, De Funès ne peut s'empêcher de revenir aux gendarmes. C'est par le rôle de Cruchot que la légende de Funès est née en 64, mais aussi celui par lequel il fera ses adieux avec Le Gendarme et les gendarmes. D'Armette, son ultime long métrage avant sa disparition en 1982. Même si tous ses films n'étaient pas des chefs-d'œuvre, Louis de Funès avait ce pouvoir d'élever par sa simple présence n'importe quel projet un peu bancal pour le transformer en comédie culte et intemporelle, un savoir-faire appliqué à la perfection aux gendarmes de Saint-Tropez.
0: Eh bien, merci Jérémy Carré, on vous retrouvera mardi prochain et je suis sûr que ça a donné la pêche et le sourire à tout le monde ce matin et ça a donné envie de danser sur ce fameux Do You, Do You, Do You.
10: Allez, faisons ça.
0: Et voilà, une bonne transition. Do you, do you, do you, do you.
20: Do you, do you, do you, j'allais
0: do
20: dire.
0: You,
20: agence tourisme, exactement.
0: You, agence
20: et
0: tourisme.
20: Agence tourisme qui s'intéresse beaucoup à la Wallonie et Bruxelles, mais aussi à la Flandre le mardi. Est-ce que vous avez une bonne adresse en Flandre à partager avec les auditeurs?
0: J'adore Gand.
20: Ah ouais.
0: Cette ville, c'est un peu cliché, mais c'est.
20: Non, Gand, Louvain, c'est déjà mieux que Bruges. Parce que sinon, si vous m'aviez dit Bruges, là, je me dis, il y a des choses à faire, il y a des choses à vous apprendre.
0: Passez une nuit à Bruges, si vous le pouvez.
20: On ira encore dans un endroit différent, hein, cette fois-ci. On en parlera avec Pascal Beydax, c'est dans un court instant. Bienvenue. Mais oui, parce qu'on vous déniche des petites adresses comme ça, des endroits insoupçonnés de l'autre côté de la frontière également. Très heureux de vous retrouver, vous écoutez Matin Première, bienvenue hein, si vous nous rejoignez à l'instant. Les vacances, c'est fait aussi pour se reposer, hein. Pas de réveil, pas d'obligation. On est bien et on est d'accord. Tout le monde n'est pas en vacances en ce moment. Il y a aussi les travailleurs du mois d'août. Mais en écoutant la première jusqu'à 9h30, place à une parenthèse d'évasion. Ensemble, nous partons à la découverte des trésors de notre pays. L'agence vous emmène explorer des lieux, des saveurs et des expériences qui invitent à regarder la Belgique autrement, avec curiosité, plaisir et son lot de belles surprises. À mes côtés, Pascal Beydac en pleine forme est prête à dégainer son coup de cœur tourisme du jour. Et le mardi, l'agence tourisme, je viens vous le dire, a posé ses valises en Flandre. Où allons-nous ?
21: Direction le Pajottenland, l'un des joyaux de la célèbre ceinture verte qui entoure la capitale, à moins d'une demi-heure de Bruxelles.
20: Mais oui, c'est vraiment pas loin. C'est l'idée de cette émission, faire moins d'une heure trente pour accéder à toutes nos excursions en proposition. Après le journal de 9h, on fera un petit tour du côté du Brabant Wallon, au musée L, où l'on accueille, comme il se doit, les personnes malentendantes. Et puis, nous nous rendrons à Liège, à l'université, pas dans un amphithéâtre, rassurez-vous, mais pour prendre la température de l'Observatoire du monde des plantes. C'est sous serre, donc on imagine qu'il fait assez chaud. En ce moment, on posera la question au monde absolument fascinant que nous décrira la biologiste Sophie Pieters. Et puis juste après, on laissera parler les papilles, les mets délicats et les bonnes adresses resto de l'été. C'est avec Anne Van Den Plas. Bonjour Anne.
22: Bonjour Guillaume.
20: Et vous nous parlez donc de tourisme culinaire hein, pendant tout l'été avec les portraits de chefs et chefs dont la cuisine mérite un focus. Dans quel coin allons-nous ce mardi ?
22: Eh bien, nous nous arrêtons à Bruxelles. C'est pas arrivé souvent
20: ouais.
22: Pour l'été.
20: C'est ça
22: la
20: va,
22: deuxième
20: c'est pas trop loin
22: fois la dernière
20: nous.
22: Fois, mais oui. Et on va faire connaissance avec Christophe Hardiques, qui est un de nos plus grands chefs belges. Et vous allez le voir, son parcours est fascinant.
20: Enfin, Pascal, on va mettre fin au suspense hein, en découvrant le gagnant, la gagnante de notre concours photo. De qui s'agit-il ?
21: C'est Alexia avec sa photo montrant l'impressionnante passerelle himalayenne à Sainte-Cécile qui vous fait traverser la Semois à 30 mètres au-dessus de l'eau. Avec ses 185 mètres de long, elle relie le village au domaine des Épieux et offre un panorama à couper le souffle sur la vallée et ses forêts. Mieux vaut admirer le paysage que regarder ses pieds si vous avez le vertige. Et cette passerelle s'intègre aux itinéraires du GR16, du GR129. Elle est l'occasion d'ajouter une touche d'aventure à votre balade. Alors voilà, pour et moi, puis, c'est la photo qui m'a plu,
0: ouais,
21: les
0: ça,
21: sentiments.
0: Ça donne tout de suite une belle photo, hein, dès qu'on prend un peu de la hauteur. 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Et vous restez avec nous jusqu'au bout, parce que le lot du jour sera dévoilé juste avant 9h30, après le bon plan de Pascal. 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
0: Et cet été, Pascal, le nord du pays reçoit une attention toute particulière de la part de l'agence tourisme. Les beaux coins n'y manquent pas. Aujourd'hui, Pascal, où nous emmenez-vous ?
21: Au Pajottenland, ça sonne bien, on aurait presque envie de chanter, danser, la la la.
0: Ouais, on dirait un parc d'attractions.
21: Bref, mais non. Ça se situe au sud-ouest de Bruxelles, une région de collines, de vergers, de moulins, de châteaux. Bref, le genre d'endroit où l'on ralentit le rythme. Et ce décor a même inspiré le peintre Peter Bruegel, l'ancien. Comme quoi, certains spots étaient instagrammables bien avant Instagram. Quelques idées, les amoureux des fleurs iront à Coloma Park, célèbre pour sa roseraie qui rassemble des milliers de variétés de roses. Et puis il y a aussi un musée qui replonge les visiteurs à l'époque des anciens trams vicinaux. Il y a le château et le domaine de Grunenberg avec son superbe jardin à l'anglaise.
0: Ouais, et vous Pascal, vous avez choisi de nous parler d'un autre château, un autre domaine juste à côté.
21: Le château de Gasbeek. Avec ses tours et ses remparts, on se croirait dans un conte de fées. Pourtant, derrière cette allure romantique, il y a plus de 800 ans d'histoire, avec des batailles, des incendies, etc. Un véritable roman d'aventure. Et donc, la forteresse a traversé les âges pour devenir une résidence de luxe au XVIIe siècle. Mais son apparence actuelle, on la doit surtout à une femme haute en couleur, la dernière propriétaire privée, la marquise Marie Arconati Visconti. On pourrait presque dire qu'elle était une influenceuse avant l'heure.
0: Ah, il va falloir nous expliquer ça. Ça veut dire quoi? Qu'elle recevait beaucoup de monde à la maison?
21: Oui, elle adorait s'entourer d'artistes, d'écrivains. Victor Hugo a même été témoin de son mariage. Dans son château, elle recevait le tout Paris intellectuel et des personnalités politiques comme Jean Jaurès et Clémenceau. Elle collectionnait les œuvres d'art et transformait les lieux selon ses envies sans trop se soucier des anachronismes. Résultat, le château, il est spectaculaire. Un peu théâtral, mais absolument fascinant. La direction actuelle perpétue d'ailleurs ce goût pour les arts contemporains. De nombreux tableaux d'aujourd'hui côtoient des tapisseries très anciennes et de grande valeur. Mon conseil, suivez un guide qui va vous révéler des tas d'anecdotes extrêmement passionnantes.
0: Et on ne visite pas seulement le château.
21: Exact. Autour du château, il y a près de 50 hectares de parc ouverts au public, mais aussi un étonnant jardin-musée qui remet à l'honneur l'incroyable savoir-faire horticole belge du 19e siècle, notamment la culture des arbres fruitiers en espalier le long des murs. Les week-ends, des jours fériés, des visites gratuites du jardin-musée sont proposées. Des billets combinés, évidemment, vous permettent de visiter le jardin-musée et le château. Et puis, si on a de la chance, on peut parfois rencontrer les véritables vedettes des lieux. Les chevaux de trait belge, reconnus comme patrimoine culturel immatériel flamand. Ces impressionnants brabançons entretiennent encore aujourd'hui le parc et les forêts. Ils sont costauds, oui, mais d'une douceur incroyable et les enfants les adorent. On peut faire des balades en calèche dans la région ou faire une petite visite au musée qui leur est consacré, situé à Voleuzel.
0: Et sur place, on retrouve une spécialité, hein.
21: Oui, c'est la gueuse. Et là, on parle d'un véritable patrimoine vivant. On est ici sur la terre du lambic et de la gueuse. Ce sont des bières uniques au monde parce que leur fermentation se fait naturellement grâce aux levures sauvages présentes dans l'air, mais uniquement pendant les mois les plus froids de l'année. C'est ce climat si particulier qui donne naissance à ces saveurs incomparables et qui fait du Pajottenland le berceau de la gueuse.
0: Ah, voilà qui donne soif, hein.
21: Alors, j'ai l'adresse qu'il vous faut, Guillaume, à Lenik, in de Verdzikering, Tegen des Grote Dorst, autrement dit
3: enfin on peut dire, la solution à la grande soif. Rien que le nom vaut le détour. Ce café mythique, élu meilleur café au monde pour déguster une bière, tenu par deux frères super sympas, attire des passionnés des quatre coins de la planète. Sa petite particularité, il n'ouvre que le dimanche matin et lors des enterrements. Alors, à bon entendeur, buveur.
20: Oui, bah, la gueule, ça va certainement parler à une vin de bonne place. Hein. Le chef, il étudie souvent, surtout du côté de Bruxelles. Voilà.
22: Eh bien, non, je suis plus vin.
20: Mais... Ah oui, d'accord. Mais pour quelques recettes, ça peut vraiment le faire.
22: Ah si, oui, ça c'est sûr.
20: Et bon,
22: c'est
20: bah, finalement, vrai. Cette destination, ça change un peu des grands classiques. Hein.
22: Je pense.
20: Oui, c'est une bonne chose. Hein. Avec ces paysages bucoliques, un patrimoine remarquable. On a plusieurs sites internet à épingler peut-être pour les intéresser. Vous aviez noté castelvanhekarsbeek.be, naturenbos.be et puis dorst.be si vous voulez un peu plus d'infos. Mais de toute façon, on rappelle que certains de nos coups de cœur, dont celui-ci, est à retrouver sur la page de l'Agence Tourisme, sur le site de la Première ou via RTB Factu. Si vous n'avez pas eu le temps de tout noter, de quoi préparer vos prochaines escapades ou retrouver une bonne idée hein, si vous avez manqué un passage de l'émission. On continue en musique avec une artiste belge à suivre de très près. Ciel, elle liégeoise, elle mêle dream pop et folk intimiste et elle prépare actuellement son premier EP. Voici Doucement sur RTBF La Première.

0: ciel avec doucement sur la première. On espère que cette matinée d'été vous accompagne agréablement, que vous soyez sur la route, au bureau ou simplement en train de profiter d'un moment pour vous. Si vous cherchez encore une idée de balade ou de sortie, restez avec nous. On continue à vous faire voyager aux quatre coins de la Belgique dans la suite. Merci d'être là.
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0: À 8h55, il est temps de rejoindre par téléphone notre professionnel du jour, Victor Guinens. Vous êtes le responsable communication du musée de Louvain-la-Neuve, hein, déployé aux 6 étages dans un bâtiment à l'architecture saisissante. Le musée propose d'explorer ce qui pousse les hommes et les femmes à inventer et à créer. Bonjour.
4: Bonjour, merci de me recevoir.
0: Le musée, elle, c'est quoi exactement et que peut-on y trouver, surtout sur ces 6 étages?
4: Oui, voilà, donc c'est un musée, en fait, c'est ce qu'on appelle un musée universitaire, donc il y a partant ici, en l'occurrence, à l'UC Louvain, mais qui est bien sûr ouvert à toutes et à tous. Donc c'est un musée, en fait, où on va trouver des choses très variées, avec plein de formes d'art des différentes cultures, sculptures, peintures, gravures, avec à la fois de l'art contemporain, des œuvres plus historiques, et même un espace dédié à la recherche et à la science. Donc vous pouvez autant voir du Magritte et du Delvaux que des statues gréco-romaines ou un cabinet de curiosité, par exemple. Donc on a un slogan qui illustre notre ligne directrice, c'est un voyage à travers art, science et culture au pluriel. Donc la visite, elle est vraiment conçue comme quelque chose qui se vit, donc le parcours, il invite vraiment à se perdre, en fait, dans la scénographie qui est pensée pour faire dialoguer les œuvres entre elles. Donc pour moi, la visite, c'est vraiment un moment de quiétude et d'inspiration, je trouve.
0: Ce qui frappe aussi, c'est le bâtiment qui accueille le musée. Son architecture est assez singulière et il est devenu un véritable repère à Louvain-la-Neuve. On ne peut pas le manquer. Pouvez-nous nous en dire un peu plus?
4: Oui, tout à fait. Donc, c'est l'ancienne bibliothèque des sciences et des technologies. Donc, le musée y est installé depuis 2017, mais c'est en fait le premier bâtiment qui a été construit à Louvain-la-Neuve dans les années 70. Et donc, voilà, c'est un bâtiment qui a été récemment classé. On comprend pourquoi. Et en fait, il y a beaucoup de visiteurs qui se déplacent à la fois pour le contenu du musée et pour le bâtiment qui est en fait un bâtiment d'architecture brutaliste. Voilà, comme vous l'avez dit, très impressionnant. Donc, c'est justement ce qui fait aussi la force du musée. L'architecture brutaliste contemporaine vient en fait flirter avec des œuvres de tout horizon et parfois très anciennes. Donc le mélange est très intéressant. On sent clairement aussi un dialogue entre la scénographie et le bâtiment, en fait.
0: On voit que c'est un musée qui bouge beaucoup. Que peut-on y trouver comme activité en ce moment et pour quel public?
4: Oui, c'est ça. Donc c'est un musée qui vit énormément. Au-delà des expositions, des accrochages, des colloques, on essaie vraiment de proposer des activités pour tous les publics, dont notamment les familles, avec beaucoup d'ateliers créatifs, des stages, des idées. On a notamment des ateliers créatifs pour les enfants tous les mercredis, accompagnés par des médiateurs. En ce moment, on a l'accrochage sur l'artiste Pierre Caille. Donc les accrochages, en fait, c'est une sorte de...
0: C'est une exposition.
4: Une exposition. Ouais. Voilà, c'est ça, en fonction de l'activité du musée. Donc voilà, il y a aussi beaucoup de visites guidées qui sont à venir. On a une exposition l'année prochaine sur les champignons. En tout cas, vous pouvez retrouver toutes les infos, les activités qui sont mises à jour sur le site, notre site muséel.be.
0: Ouais, ça peut vraiment faire un chouette combo, balade à Louvain-la-Neuve et puis le musée elle, avec une belle actualité culturelle. Et puis, il y a aussi quelque chose d'important à souligner, c'est l'accessibilité, qui est vraiment un enjeu important pour les lieux culturels. Qu'est-ce que vous avez mis en place pour accueillir les personnes en situation de handicap?
4: Oui, c'est ça. C'est vraiment quelque chose qui nous tient particulièrement au cœur au musée, qu'on puisse accueillir un maximum de personnes et que le handicap ne soit pas un entrave à la vie des personnes. Donc, on a par exemple l'ensemble du musée qui est accessible en chaise roulante, avec des ascenseurs à tous les étages, des passages très larges pour une bonne circulation. On a même des chaises à disposition à l'entrée. On a aussi bien sûr des média guides doublés en langue signée française de Belgique. Des média guides aussi conçus pour le braille, avec aussi toute une série de repères dans le musée qui est évidemment accessible aux chiens guides. Ouais. Et alors plus régulièrement, on a aussi des ateliers créatifs inclusifs en partenariat avec l'ASBL Alteo qui

0: décembre prochain. Voilà.
1: Ah bah voilà, le rendez-vous est pris. Merci beaucoup, hein, Victor Guenens. Si vous avez envie de découvrir le musée Elle à Louvain-la-Neuve, toutes les informations pratiques, les expos en cours et les activités de l'été sont à retrouver, bien sûr, sur le site internet. Une belle idée de sortie, hein, que l'on soit passionné d'art, de science ou simplement curieux. Belle journée à Louvain-la-Neuve, Victor.
0: Merci beaucoup, hein, également, au revoir.
1: On se retrouve après les infos de 9h, l'info arrive.
2: Bonjour, réunion européenne aujourd'hui pour évoquer l'afflux massif de migrants dans l'enclave espagnole de Ceuta, des migrants qui ont déjà en grande partie repassé la frontière vers le Maroc. Conséquence de cet été caniculaire, en Roumanie, des mesures spectaculaires ont été prises pour garantir le fonctionnement de son unique centrale nucléaire. Enfin, l'Union Saint-Gilas joue ce soir en Ligue des Champions, un match qui se tiendra non pas au Parc du Den, mais à Ostende. Une réunion aujourd'hui donc entre les ministres européens de l'Intérieur et de la Justice pour tirer les leçons des événements de Ceuta. 22 premiers ministres européens ont affiché leur volonté de prendre toutes les mesures nécessaires dans une lettre destinée aux autorités européennes. Une lettre qui est contradictoire pour Philippe de Breuker, professeur de droit européen à l'ULB, puisqu'il n'y a pas eu d'arrivée irrégulière en provenance de Ceuta dans l'Union européenne.
3: Alors on se demande de prendre des mesures nécessaires à propos de flux qui n'existent pas, ce que cela peut vouloir dire. Traditionnellement, il y a, comme on le voit très très souvent ces dernières années, l'expression d'une volonté de durcir encore la politique migratoire. Ceci étant dit, les mesures qui ont été déjà prises jusqu'à présent sont extrêmement importantes et significatives, et je ne vois pas vraiment ce qu'on peut encore faire. Quant au contrôle dans l'espace Schengen, il y a aussi déjà à certains endroits des frontières intérieures des contrôles qui sont effectués, mais encore une fois, ici, on ne voit pas ce qu'on peut mettre en place comme contrôle, puisqu'il n'y a personne à contrôler. Les personnes qui sont arrivées à Ceuta et qui sont déjà reparties n'auraient de toute manière pas eu légalement la possibilité de se diriger vers l'Union européenne, parce qu'il y a des contrôles à la sortie qui sont organisés à Ceuta.
2: Philippe de Breuker, interrogé ce matin par Corentin Laurent. En Roumanie, le Danube est à sec ou presque, au point de menacer le refroidissement de l'unique centrale nucléaire du pays. Pour éviter une baisse de production, les autorités ont pris une décision spectaculaire, faire exploser un énorme rocher qui bloquait l'écoulement du fleuve. Une opération militaire inédite, Boris Van Acker.
4: Plus d'une centaine de militaires, plongeurs, démineurs et experts en génie civil ont été mobilisés pour faire sauter cet immense bloc rocheux. Objectif, rétablir le débit d'un bras du Danube qui alimente en eau la centrale nucléaire de Cernavoda, indispensable au refroidissement de ses réacteurs. 180 kilos d'explosifs ont été placés sous l'eau pour fracturer la roche. Opération réussie pour le ministre de la Défense roumain.
5: Ce rocher figurait depuis longtemps sur les cartes de tous les spécialistes chargés de la gestion du trafic fluvial sur le Danube et des ressources en eau comme un problème non résolu. Aujourd'hui, ce problème n'existe plus. La pointe rocheuse que vous voyez émerger à la surface de l'eau a disparu jusqu'à une profondeur de 4 mètres, ce qui constituait un obstacle à l'écoulement de l'eau. N'existe plus.
4: Les autorités travaillent à présent sur la construction d'un chenal afin d'améliorer durablement le passage de l'eau. Elles espèrent ainsi gagner quelques jours de fonctionnement pour la centrale, alors que le niveau du Danube est historiquement bas. En attendant, la Roumanie manque d'électricité. Le gouvernement a augmenté ses importations et appelé les entreprises à réduire leur consommation, notamment en décalant leur production vers les heures creuses.
2: Merci Boris Van Acker. Chaleur et sécheresse chez nous aussi. Aujourd'hui, la température devrait grimper au-delà des 30 degrés. Vous serez donc peut-être encore nombreux à chercher à vous rafraîchir, mais prudence. Le SPF Affaires étrangères a confirmé ce matin le décès par noyade d'un jeune Belge de 14 ans dans le nord de la France. Originaire de Binche, l'adolescent a plongé d'une falaise de 6 mètres en dehors de la zone des baignades surveillées. Coincé à 15 mètres de profondeur, ramené à la surface, mais les pompiers n'ont pas réussi à le réanimer. Plus positif, pour suivre, un moment de complicité, un peu de réconfort, c'est ce que l'ASBL, bras dessus, bras dessous, offre à Bruxelles. Chaque mardi, cette association organise des repas rencontres, particulièrement appréciés pendant les vacances, où les personnes âgées souffrent davantage de solitude. C'est un reportage de Germain Delmotte.
6: Panchita ! C'est autour d'un bol de soupe que Panchita, 87 ans, trouve aujourd'hui un moment de réconfort.
7: Comme tout, hein, comme d'habitude.
8: Pour moi, c'est quelque chose. Dans un moment très difficile pour moi, je me sens très seule, quoi.
6: La seule famille de Panchita, c'est Lou, une bénévole de 20 ans.

0: ans, avec qui elle forme désormais un duo.
1: Et c'est vraiment, Lou, pour moi, c'est ma petite fille, quoi.
0: La jeune fille fête aujourd'hui son 20e anniversaire, mais pas question de manquer le rendez-vous du mardi.
2: Moi, ça m'apporte beaucoup d'amour. J'entends souvent, quand on est dans la période des vacances, qu'ils se sentent seuls. Ils parlent aussi souvent plus négativement.
0: Laetitia, chargée des projets de l'association, s'occupe de mettre en place les relations.
3: Le but, c'est d'offrir une présence par semaine, un peu de réconfort et aussi un sentiment de sécurité, parce que quand on sait que quelqu'un habite près de chez soi et qu'en cas d'urgence, il y a un voisin qui habite à quelques mètres de chez soi, ben ça rassure en fait.
0: L'association Bras Dessus, Bras Dessous accompagne déjà près de 400 seniors bruxellois.
4: On passe au sport à présent en cyclisme. La 4e étape du Tour de France Femmes sera aujourd'hui un contre-la-montre. 21 km en Bourgogne, entre Gevrey-Chambertin et Dijon. C'est la Norvégienne Sigrid Okseth qui partira la dernière puisqu'elle Elle s'est emparée hier du maillot jaune. Enfin, en football, l'Union Saint-Gilloise recevra ce soir le club norvégien de Bodø/Glimt au 3e tour préliminaire aller de la Ligue des Champions. Le match n'aura pas lieu dans le stade habituel des jaunes et bleus qui ne répond pas aux normes européennes. Il sera organisé à Ostende. Pourquoi aussi loin? Pourquoi à 120 km? La réponse de Thijs Roulen, le responsable communication de l'Union.
5: Au Heysel, le train n'est pas prêt parce que il y avait pas mal de concerts pendant l'été. Pour Anderlecht, ils jouent aussi eux-mêmes une qualification encore. Donc là aussi, le stade n'est pas disponible pour le moment. Et donc finalement, on a trouvé ici à Ostende une commune, un club qui sont très accueillants, qui sont très enthousiastes aussi d'organiser ce match ici. On est très content d'être ici.
6: Les supporters, ils ont réagi comment?
5: On comprend que pour les supporters, c'est un peu plus d'organisation. Donc on a essayé d'organiser tout au niveau mobilité. On a notre propre train qui va partir de Bruxelles midi avec tous les supporters unionistes et aussi les prix pour l'étiquette sont assez démocratiques.
4: Une interview réalisée par Charles-Emmanuel de Wasège. La rencontre commencera à 20h et sera à suivre en radio. Voilà qui referme ce journal. Merci d'être à notre écoute.
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8: Mélanie Joris, on vous retrouve une toute dernière fois à 9h30 pour la mise à jour de l'actualité. Merci beaucoup, on va voir sur les routes comment ça se passe et quelle est l'actualité en ce moment. Est-ce qu'on a des ralentissements à signaler, Mélanie Pousseur?
9: Oui Guillaume, des accidents sur le ring de Bruxelles. Tout d'abord à Vilvoorde en voie de gauche, c'est en direction de Zaventem, puis un autre dans l'échangeur de Zaventem. Là, le passage est compliqué dans la bretelle reliant la A201 venant de Bruxelles au ring de la capitale, c'est en direction de Waterloo. Soyez prudents. Un autre accident sur la Nationale 4 à Arcin vers Namur. Le véhicule est sur le flanc. Le passage est donc compliqué. Des travaux à l'origine de fil. Il y en a sur la E411 Namur-Arlon entre B et Loyers, comptez 10 minutes supplémentaires. Plus 10 minutes aussi sur la E40 entre Wallu et Saint-Etienne et Kreinem vers la capitale. Et puis un chantier qui a débuté aujourd'hui en province de Liège sur la E40 à Votem. Là, vous devez rajouter 20 minutes à votre temps de parcours entre Sorex-Eseux et Millemort. Même temps perdu dans l'autre sens, c'est-à-dire vers l'Allemagne entre Loncin et Millemort. Et puis on fait le point sur le rail pour être complet. Circulation qui se fait sur une seule voie entre Mons et la Louvière Sud avec des retards et suppressions possibles. Situation rétablie en revanche entre Aix-la-Chapelle et Welkenrad, Liège-Guillemin.
8: Merci Mélanie. On se pose aussi des questions pour la météo. Est-ce que la pluie arrive?
9: La pluie arrive, elle arrive. Eh bien écoutez, dans le courant de l'après-midi avec quelques orages localement et surtout on va se sentir une différence à partir des températures, à partir de demain où ce sera plus respirable et surtout à partir de jeudi.
8: Ah, on prend ce genre d'infos. Merci beaucoup.
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8: Et à 9h09, l'agence Tourisme continue de vous faire redécouvrir notre beau territoire sous un angle étonnant. Dans quelques instants, le reportage du jour nous emmènera au domaine universitaire du Sartillement.
15: C'est sur les hauteurs de Liège où l'on retrouvera Sophie Peters, biologiste déléguée à la gestion quotidienne de l'Observatoire du Monde des Plantes.
8: Anne Van Den Plas est aussi avec nous en studio avec sa chronique consacrée au tourisme culinaire et au chef qui mérite une halte gourmande.
16: Oh oui, on va faire connaissance avec Christopher Dickest et je vais vous parler d'une très belle brasserie, le Petit Bonbon au Corinthia Bruxelles.
8: Et enfin, le bon plan pour terminer cette émission qui ne coûtera pas bonbon, ça on vous le garantit, ce sera avec vous Pascal Baydac. On dévoilera aussi le nouveau lot du jour d'une valeur de plus de 200 euros à remporter avec notre concours Visite Wallonia. 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
8: Place au reportage du jour avec l'agence Tourisme. Avec vous Pascal, on prend la direction d'un site dédié aux sciences en province de Liège.
15: C'est à l'Observatoire du Monde des Plantes que je vous emmène aujourd'hui. Un site qui expose les collections botaniques de l'Université de Liège sur le campus du Sartillement. On parle ici tout de même de 3000 espèces et variétés de plantes différentes. C'est donc une belle collection. L'Observatoire se compose de 4 serres qui correspondent en réalité à 4 types de climats différents. Ce qui vous permet de faire un véritable tour du monde en peu de temps grâce aux plantes. Notre voyage commence dans la serre tempérée horticole. On y retrouve Marianne Périeux et notre guide Sophie Peters, qui est biologiste et chargée de projet dans cet observatoire créé il y a 30 ans déjà.
18: Dans cette serre-ci, on présente 3 thèmes différents. Donc, à savoir que c'est la première serre qui initie le parcours didactique. Et donc, il y a un thème sur l'évolution des plantes, il y a un thème sur les plantes utiles et médicinales, et il y a un thème plantes carnivores.
19: C'est quand même assez impressionnant parce que les spécimens qui sont devant moi, ils sont très, très grands.
18: Oui, les serres sont hautes et encore là, on vient déjà de tailler certains arbres. Ils étaient encore plus grands avant. Mais oui, c'est ça la particularité du site. C'est grand, c'est 2300 m² de serres et elles sont hautes.
19: Alors, qu'est-ce qu'on peut voir déjà devant moi? Alors, vous êtes la spécialiste. Moi, je suis la néophyte. Je n'y connais pas grand-chose, à vrai dire, en plantes. Les spécimens devant nous, ils sont impressionnants. Ils sont hauts, on l'a dit. Comment s'appellent-ils? C'est quoi leur petit nom?
18: Donc, ce qu'on voit ici devant, c'est un philodendron. Donc, c'est une plante grimpante qu'on va retrouver plutôt dans les zones tropicales à subtropicales. Et juste à gauche, la très grande plante qu'on voit, c'est une fougère arborescente. Ici, c'est une espèce de Nouvelle-Zélande.
19: Plus loin, on dirait une espèce de palmier, mais c'est peut-être pas un palmier.
18: Ça ressemble très fort, mais ici, c'est un cycas. Donc, c'est une plante qui existe sur Terre depuis assez longtemps. C'est une plante, voilà, on ne dirait pas, mais qui est plus proche des conifères que des plantes à fleurs.
19: Sur la gauche, je peux m'avancer par là? Ok, apparemment, c'est possible. On dirait un bananier, mais c'est peut-être pas un bananier.
18: C'est juste, c'est un bananier.
19: Ah!
18: Oui, parce qu'une des thématiques de cette serre, c'est présenter au public différents végétaux qui sont utiles à l'homme, et ici, donc, notamment au point de vue alimentaire. Et donc, les bananes, c'est une plante de grande culture qui sont très consommées dans le monde et donc très, très cultivées.
19: Bien sûr. Alors, vous m'avez parlé de café tout à l'heure.
18: Oui, voilà. Alors, il est juste ici à côté de nous. Donc c'est un bel individu qui fait plus ou moins 5-6 mètres de haut quand on ne le taille pas régulièrement. Mmh. Et alors il porte chaque année, donc là on peut voir qu'il est plein de fruits mais ils ne sont pas encore mûrs, donc ça reste pour le moment assez discret. Quand c'est mûr, les fruits sont rouges, pour le moment ils sont toujours verts.
19: Et donc ça veut dire que vous pouvez récolter le café, le torréfier, il est même possible peut-être de le déguster?
18: Oui, voilà, on a déjà fait ça 2 fois. On avait appelé cet événement le véritable café liégeois, puisqu'il a poussé ici, qu'on l'a récolté ici dans les serres, et alors on l'a fait torréfier à Liège, dans une boutique qui s'appelle La Caféière.
19: Oui. Quelle est la pièce majeure de cette serre?
18: Ben voilà, ici, pour le côté un peu emblématique, justement, je parlerai du caféier.
19: Caféier. Est-ce qu'il y a des plantes un peu particulières, carnivores ou très anciennes? Ah, ben si, voilà, il suffit de se retourner et on va s'en éloigner quand même un petit peu. On va pas s'approcher trop près. Hein.
18: Voilà, c'est aussi une des thématiques qu'on développe ici dans la serre et qui intéresse beaucoup les enfants, qui en effraie certains aussi.
19: Alors, carnivore, ça dire, expliquez-moi, qu'est-ce qui peut se passer dans le pire des cas?
18: pour nous, rien. Mais il ne faut pas être un moustique ou une mouche.
19: D'accord, parce qu'elles
18: vont, donc les petits insectes vont se faire piéger. Au niveau des feuilles des plantes carnivores, il y a trois types de pièges qui existent ici dans la serre. On a le piège à urne où l'insecte tombe dans une feuille qui est transformée en genre de sac contenant du liquide, donc l'insecte se noie. On a un piège collant, l'insecte se pose sur la feuille, reste collé et alors il va être digéré petit à petit. Et puis il y a le piège à charnière qui là, c'est plus la forme d'une bouche au bout de la feuille, ça c'est la plus connue. Bon, ça reste une feuille de plante, mais l'insecte va être capturé à l'intérieur au niveau d'un piège actif qui va se refermer sur la proie.
8: Le reportage de Marianne vous a peut-être donné envie d'en savoir plus. Hein. Alors on prolonge la découverte avec notre invitée de ce matin. Bonjour Sophie Pitors.
20: Bonjour.
8: Vous êtes la responsable de l'Observatoire du monde des plantes de l'Université de Liège. Bienvenue à l'Agence Tourisme.
20: Oui, merci. Merci pour l'invitation.
8: Pour ceux qui ne connaissent pas encore l'endroit, l'Observatoire du monde des plantes, c'est quoi exactement? Ça se situe où?
20: Donc c'est au Sartilmans, c'est pas très loin du château de Colonster et pas très loin non plus de l'hôpital du CHU, donc plus ou moins au milieu des deux pour situer, pour ceux qui connaissent un peu le Sartilmans. Mmh.
8: Qu'est-ce qu'on vient y découvrir? On a plusieurs serres, il y a une grande diversité là-bas de ce qu'on vient d'entendre dans le reportage.
20: Oui, voilà, exactement, vous l'avez cité, donc plus ou moins 3000 espèces de plantes, sous espèces variétées, donc c'est une belle, belle diversité, notamment avec des espèces rares ou même en danger d'extinction. Donc notre but, c'est aussi de non seulement la diffusion des sciences, mais aussi la conservation de ces végétaux, puisqu'on est impliqué dans des programmes de multiplication, d'échange avec d'autres jardins botaniques notamment.
8: Et en ce moment, avec les chaleurs, vous faites comment? C'est régulé, les serres?
20: Donc, heureusement, les fenêtres du toit peuvent s'ouvrir.
8: C'est automatique, tout ça.
20: Oui, plus ou moins, en partie.
8: J'espère.
20: Donc, on essaye de faire comme on peut, mais c'est vrai que ce n'est pas évident.
8: Parce que les plantes tropicales, elles sont heureuses en ce moment.
20: Oui, celles-là, ça va. Hein. Donc, si l'arrosage est assez abondant, elles se plaisent. Hein. Il n'y a pas de souci.
8: En ce moment, l'événement phare, c'est l'exposition Papillon en liberté, organisée en collaboration avec le musée Hexapoda d'Ouarem. Qu'est-ce qui attend les visiteurs cet été?
20: Et oui, donc justement, c'est une expo qui a débuté le 4 juillet et qui se poursuit jusqu'au 18 octobre. Donc, ça va durer longtemps. Et c'est justement dans la serre tropicale qu'elle a lieu.
8: Ouais.
20: Donc on présente une cinquantaine d'espèces de papillons de zones tropicales. Il y a des espèces d'Amérique tropicale, d'Afrique et d'Indonésie. Et donc ça, c'est la particularité, c'est de pouvoir découvrir des espèces de papillons qu'on ne voit pas tous les jours dans ce jardin. Et le but de cette expo, c'est... Donc les visiteurs se baladent parmi les papillons. Et donc,
8: On est en train de vous perdre un petit peu. Hein. Je ne sais pas si vous êtes en train de bouger en ce moment. Vous parliez des papillons et des visiteurs. On va peut-être vous faire reprendre.
20: Oui, voilà. Donc les visiteurs se baladent dans la serre tropicale et les papillons sont en liberté autour du public. Hein. Ils peuvent venir s'opposer sur
8: nous. Ah, ok. Moi, je croyais qu'ils étaient exposés dans un cadre. Rien à voir. Ils sont vivants, voilà, les papillons. Ok, ok, ok.
20: Tout à fait, c'est des papillons vivants qui volent autour des visiteurs. Donc on les voit aller se nourrir, on les voit sortir des chrysalides, parce que ça, c'est un peu magique aussi, comme on commande des chrysalides toutes les semaines. Il y a toujours une bonne densité de papillons dans la serre. Et possiblement, à chaque arrivage de chrysalides, des nouvelles espèces à découvrir. Donc ça, c'est très gai.
8: Ouais.
20: Et alors là, comme on a débuté l'expo le 4 juillet, il y en a déjà qui ont eu le temps de se reproduire. Et alors, ce qui est très bien, c'est qu'on peut maintenant voir les œufs, les chenilles, et depuis 2-3 jours déjà des chenilles qui sont elles-mêmes retransformées en chrysalides.
8: Ah oui, ça vaut vraiment la peine.
20: Donc le cycle est bouclé comme ça dans la serre et c'est vraiment très très gai.
8: On voit qu'ils sont en train de se reproduire parce que je pense que les papillons obstruent le réseau chez vous du côté des serres. Vous ne vous contentez pas d'exposer ces papillons et les plantes. Hein. On voit aussi que les serres deviennent vraiment une véritable scène culturelle. Cet été, plusieurs concerts sont programmés dans un cadre très particulier. Hein.
20: Oui, voilà, donc c'est un peu pour promouvoir le lieu et aussi mettre en avant son ambiance très relaxante. Et on va proposer 4 concerts, en fait, sur des sons un peu latino-américains. Donc ici, le 21 août, avec un groupe mexicain.
8: Ouais.
20: Et le 11 septembre aussi, avec un groupe, donc deux guitaristes du Costa Rica.
8: Ouais, ouais.
20: Et alors le 28 août, ça sera un peu particulier, c'est très original, c'est un artiste italien qui propose une représentation sur des pierres sonores, donc lui, il travaille avec les lithophones, comme on appelle ça.
8: Oui, oui, je vois qu'à la rentrée, il y a une expo consacrée aux champignons également, hein, pour aller avec cette musique expérimentale, ça peut le faire.
20: Hein. Oui, voilà, donc ça sera le 11 et le 12 octobre, en collaboration avec la Société Botanique de Liège.
8: Ok.
20: Ce sont les champignons, oui.
8: C'est bien noté, c'est bien diversifié en tout cas du côté de l'Observatoire. C'est accessible aux personnes à mobilité réduite, on le précise. Merci beaucoup Sophie pour cette escapade dépaysante. Hein. Sans quitter la Wallonie, l'Observatoire du monde des plantes qui vous accueille tout l'été au Sartillement à Liège. Pascal, nous avons un site internet bien évidemment.
15: Oui, moi j'adore le rapport entre la musique et les plantes, je trouve ça fabuleux. Toutes les informations pratiques sont à retrouver sur le site de l'Observatoire du monde des plantes, www.omp.uliège.be.
8: On vous souhaite un bel été du côté de Liège et dans vos serres.
20: Merci.
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8: Et les vacances, c'est aussi l'occasion de prendre le temps de bien manger. Aujourd'hui, nous partons à Bruxelles à la rencontre de l'un des plus grands chefs de Belgique. Christophe Hardikest fait partie de ces cuisiniers qui ont marqué la gastronomie de notre pays. Pourtant, derrière le grand chef se cache avant tout un homme profondément généreux. Un homme qui, depuis toujours, cuisine avant tout pour se faire plaisir. Anne, vous allez nous le prouver. Hein.
16: Oui, Guillaume, tous les gens qui connaissent Christophe en parlent, hein, de cette générosité. J'ai un ami qui distribue du vin, et lorsqu'il vient apporter son vin chez Christophe, s'il n'y a pas trop de monde au restaurant, eh bien, Christophe va se mettre au fourneau, va lui préparer un plat, va lui faire goûter un nouveau plat qui sera à la carte bientôt. Ça, c'est Christophe. Il n'a jamais cuisiné de manière démonstrative. C'est une manière pour lui d'accueillir, de partager et de prendre soin des autres. Après une formation à l'école hôtelière de Namur et un passage dans plusieurs grandes maisons en France et en Belgique, je pense que si on les cite toutes, on est encore là dans un quart d'heure, Christophe Hardikest ouvre en 2003 son restaurant emblématique Bonbon. L'adresse devient rapidement l'une des références de la gastronomie belge et décroche 2 étoiles au guide Michelin. Et pendant près de 20 ans, Christophe y développe une cuisine inventive, créative, qui fera rayonner la Belgique bien au-delà de nos frontières. Mais avec le temps, il ressent le besoin non pas de changer sa cuisine, mais de faire évoluer sa manière de recevoir.
8: Et donc en 2023, le restaurant change de nom, mais reste à la même adresse. Hein.
16: Oui, Bonbon devient Mensa. Les convives s'installent désormais autour d'un comptoir tout en courbe, qui devient le cœur du restaurant. Les cuisines s'ouvrent, le chef termine certains plats devant les yeux des convives, les échanges deviennent plus spontanés. Bref, chez Mensa, tous les sens sont en éveil. Christophe Hardikest ne veut plus seulement servir un repas, il veut faire vivre une expérience, une philosophie qui va rapidement à nouveau séduire le guide Michelin, puisque à peine un an après l'ouverture, il recevra à nouveau une étoile Michelin.
8: Et puis, c'est une autre aventure qui va démarrer. Il ouvre une brasserie en janvier 2025 dans un lieu pas comme les autres.
16: Oui, et ce lieu, c'est le Corinthia Bruxelles, qui n'est autre que l'ancien hôtel Astoria, qui a été construit à la demande du roi Léopold II. Ce palace a accueilli les plus grands noms du monde avant de fermer ses portes pendant près de 17 ans. Il a été restauré avec un soin exceptionnel et il est aujourd'hui considéré comme l'un des hôtels les plus prestigieux de Belgique. Alors vous le savez, dans l'agence tourisme, j'aime bien vous proposer un délicieux lieu pour manger, mais aussi une véritable destination, et ici c'est le cas. Alors, même si on n'y séjourne pas, poussez la porte du Corinthia, ça vaut vraiment le détour. Les salons sont magnifiques, le bar vaut le coup d'œil, et c'est ici que Christophe Hardikest a choisi d'ouvrir le Petit Bonbon, sa première brasserie.
8: Oui, qui devient du coup quand même plus accessible au grand public. Hein.
16: Tout à fait. Alors lorsqu'on lui propose le projet, il ne rêve pourtant pas d'une brasserie de palace. Mm-hmm. Lui, ce qu'il veut, c'est proposer une véritable brasserie belge avec nos plats emblématiques. Il veut proposer une cuisine bourgeoise dans le meilleur sens du terme, généreuse, familiale, réconfortante, celle qui rassemble les gens autour d'une table. Alors à la carte,
8: est-ce qu'il y a du vol au vent, s'il vous plaît ?
16: Il y a du vol
15: vol au vent. Bien sûr, il y a des croquettes aux crevettes, un américain préparé dans la grande tradition, hein, s'il vous plaît, un cabillaud à l'ostendaise. Et le week-end, on peut déguster un énorme poulet rôti avec des frites et une compote de pommes. Bref, nos plats belges préparés avec la finesse d'un chef étoilé. En résumé, eh bien, chez Bonbon, Christophe nourrissait les gens par l'excellence. Avec Mensa, il les nourrit par l'expérience, en réinventant sa manière de proposer un repas gastronomique. Et aujourd'hui, avec le petit Bonbon, il les nourrit par sa générosité. Depuis toujours, il cuisine avec le cœur, et c'est sans doute pour ça que sa cuisine plaît autant aux gens.
8: Merci beaucoup Anne Van Den Plas pour cette proposition culinaire très complète, ces belles découvertes hein, placées sous le signe de la gourmandise et de la passion, cuisiner avec le cœur. J'ai entendu dire qu'il fallait aimer les gens pour leur faire bien à manger.
15: Et c'est le cas de Christophe.
8: Avec l'agence, on aura l'occasion de découvrir encore plein d'autres bonnes adresses à aller tester tout au long de l'été. Merci beaucoup Anne. Voici Outcast avec Eya sur la première.

0: Outcast avec ce fameux Eya pour bien démarrer la journée sur RTBF, la première.
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0: Et c'est déjà l'heure de notre dernière escale de la matinée, le bon plan de Pascal avant de refermer les portes de l'agence tourisme. Hein.
2: Alors Guillaume, entendez-vous les tambours et le bruit des épées qui s'entrechoquent?
0: Ouais, presque, au loin.
2: Cuisine, il y a un instant, sentez-vous la bonne ripaille chatouiller vos narines?
0: On va encore avoir faim avec vous, je le sens.
2: Non, enfin bref, ils sont tous prêts, les chevaliers, les artisans, les cracheurs de feu, les troubadours, les fauconniers. Ménestrel se donne rendez-vous du samedi 8 au dimanche 9 août pour la 38e fête médiévale de Bouillon. Au pied du château, vous découvrirez une vingtaine de campements retraçant d'ici siècles d'histoire. Vous trouverez également de nombreuses échoppes proposant les meilleurs produits de l'époque. L'hypocras, l'hydromel, du cuir, des bijoux. En pratique, seules les animations en ville, le campement médiéval et le marché seront gratuits. Le pass médiéval vous permet d'accéder à des spectacles et concerts au château pour 25 euros par adulte et senior. Et 15 euros pour les enfants et les étudiants, gratuits pour les enfants de moins de 4 ans.
0: Voilà, ce qui reste quand même assez accessible si vous voulez une journée très complète au Moyen-Âge, hein, du côté de Bouillon. Il y a un site internet, hein, bien évidemment.
2: Le château de Bouillon, toutattaché.com.
0: Oui, vous retrouvez les infos de ce fameux week-end. Merci beaucoup, hein, Pascal, pour ce bon plan. Notre concours photo continue tout l'été pour tenter votre chance. Vous partagez votre plus belle photo d'un site ou d'un séjour touristique en Wallonie sur RTB Factu, sur la page de l'émission. Alors, Pascal, avec quoi allons-nous gâter nos auditeurs ce mardi?
2: Une jolie photo remarquée par nous, par la rédaction, vous permettra peut-être de gagner un cadeau de plus de 200 euros offert par un acteur touristique en Wallonie. Aujourd'hui, vous jouez pour un hébergement touristique Olfos d'août. Il s'agit d'un bon d'une valeur de 250 euros pour un séjour au Vaiamundo d'Ufaliz. Vaiamundo d'Ufaliz est l'une des destinations de vacances les plus appréciées d'Ardenne belge, idéale pour les familles, les couples et les groupes en quête de nature, de confort et de détente. Vous séjournerez au cœur de la vallée de l'Ourthe, entourée de forêts et de sentiers de randonnée. Le village de vacances propose un espace bien-être, une grande piscine intérieure, plusieurs restaurants.
0: Oh, oh là là. Et c'est plus de 200 euros, c'est un très très beau cadeau ça, quand même, un hébergement complet pour prolonger les vacances. C'est vraiment une très très bonne idée de cadeau et c'est j'espère que vous allez remporter ce cadeau. Vous nous envoyez votre photo, hein, vous testez une fois par semaine. Vous pouvez tenter votre chance donc encore pendant tout l'été. Bonne chance à vous, merci de participer à notre concours Visite Wallonie. L'agence Tourisme s'achève pour ce matin. Merci Pascal. Merci Anne. À la prochaine, on remet ça demain, bien entendu. D'ici là, vous restez avec nous. Matin première se poursuit jusqu'à 10h après le rappel des titres, les bonnes colonnes et puis l'invité culture de l'été aussi avec un livre à vous proposer ce mardi. À tout de suite, on se retrouve pour l'info. À 9h30, Mélanie Joris.
3: Bonjour, les images ont marqué des milliers de migrants marocains qui arrivent dans l'enclave espagnole de Ceuta. La question sera au cœur d'une réunion européenne ce mardi. L'Espagne est vivement critiquée par une vingtaine de pays qui lui reprochent sa politique migratoire trop ouverte qui menacerait la sécurité aux frontières de l'Union européenne. La plus virulente dans ce dossier, c'est Giorgia Meloni, la première ministre italienne. Pour Marie-Laure Basilien-Guinche, professeure de droit à l'Université Lyon 3, la dirigeante italienne instrumentalise la crise.
4: Certainement que ça sera évoqué par Giorgia Meloni, qui est d'une mauvaise foi affligeante. Bien sûr qu'elle va utiliser cet argument pour pousser les éléments de son agenda politique et de son propre discours. Mais en l'espèce, je vois mal pourquoi la Commission, dans le cadre de l'évaluation du mécanisme Schengen, en viendrait à estimer que l'Espagne aurait commis des négligences graves. Non, l'Espagne n'a pas laissé passer les migrants depuis le territoire de Ceuta sur la péninsule ibérique pour leur permettre de se rendre dans les autres États membres européens. Donc il n'y a aucune négligence grave, donc il n'y a aucun moyen de venir sanctionner l'Espagne pour la manière dont elle a géré la crise qui s'est produite ces derniers jours.
3: Une interview de Sandro Calderon. Dans le reste du monde, ce nouveau bilan officiel après le double séisme qui a touché le Venezuela il y a 6 semaines. Ce bilan fait état de plus de 6 100 morts et 17 000 blessés. Les défis sont immenses pour reloger les sinistrés. Plus proche de chez nous, un incendie s'est déclaré aux portes de la Belgique dans une réserve naturelle du Limbourg néerlandais. Les résidents d'un camping ont été évacués. Près de 300 pompiers luttent actuellement. Des hélicoptères ont également repris ce matin le combat contre les flammes. Prudence également si vous cherchez un coin de fraîcheur. Aujourd'hui, le SPF Affaires étrangères a confirmé le décès par noyade d'un jeune Belge de 14 ans dans le nord de la France. Originaire de Binche, il a plongé dans une zone non surveillée et les pompiers n'ont malheureusement pas réussi à le réanimer. En sport, à noter aujourd'hui un contre-la-montre autour de France Femmes qui se déroulera en Bourgogne et des contrôles prévus par l'Union Cycliste Internationale. L'UCI veut s'assurer que les coureuses n'ont pas rembourré leur soutien-gorge pour obtenir un gain aérodynamique. Enfin, en football, l'Union Saint-Gilloise joue en Ligue des Champions ce soir face au club norvégien de Bodø/Glimt. Un match qui se jouera à Ostende. Le stade des unionistes ne répond pas aux normes européennes et aucun stade plus proche du Parc du Den n'était disponible.
0: Merci Mélanie Joris de nous avoir informé ce mardi 4 août. Prendre un peu de recul, décrypter un fait d'actualité et nous donner quelques clés de compréhension. C'est le rendez-vous des bonnes colonnes avec vous Estelle Falzone. De quoi sera-t-il question ce mardi ?
5: Eh bien aujourd'hui on va parler de Ariana Grande et de sa transformation physique qui fait beaucoup parler sur les réseaux sociaux.
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0: 9h33, bon début de journée, les bonnes colonnes avec Estelle Falzone et un sujet qui agite les réseaux sociaux depuis quelques jours, la chanteuse Ariana Grande se retire temporairement de la vie publique.
5: C'est à lire dans The Standard, la chanteuse américaine de 33 ans n'en peut plus des commentaires sur son apparence et sa santé. Il faut dire que depuis quelques années, notamment depuis la sortie du film Wicked en 2024, où elle incarne le personnage de Glinda, les sorties publiques d'Ariana Grande sont scrutées pas pour sa performance, mais pour son physique, de plus en plus maigre et son comportement, elle semble parfois déboussolée et globalement assez fragile. Chacune de ses photos ou vidéos sur les réseaux sociaux fait l'objet de centaines de commentaires de fans, parfois inquiets pour sa santé et d'autres bien moins bienveillants qui critiquent cette flagrante perte de poids, d'autres qui font des avant-après, posent des diagnostics de troubles du comportement alimentaire. D'ailleurs, sur Instagram, les commentaires sur la plupart de ses publications sont modérés, seuls quelques-uns sont visibles, ce qui n'est pas forcément possible d'ailleurs sur d'autres plateformes telles que X. Ariana Grande a tenté à plusieurs reprises dès 2023 de calmer sa communauté, de lui demander d'arrêter de commenter son physique, assurant qu'elle est en bonne santé, mais sans succès.
0: Et on en parle parce que la polémique a été lancée il y a quelques jours.
5: Oui, notamment avec la sortie du clip de sa nouvelle chanson Pétale et les nombreux commentaires qui en découlent. La chanteuse a fini par dire stop, elle a annoncé qu'à la fin de sa tournée le mois prochain, elle ferait une pause des commentaires omniprésents et incessants, dit-elle.
0: Et cela pose la question de la déshumanisation de certaines célébrités.
5: Oui, sans cesse scrutées, en particulier quand elles sont des femmes, sur leurs moindres faits et gestes. Et c'est dangereux pour elles et pour leurs fans, comme l'explique une experte du Centre flamand de connaissance des troubles alimentaires et problèmes de poids. Quelle que soit la raison derrière ces commentaires, réelle préoccupation ou volonté de nuire, le poids est une question privée, explique l'experte dans The Standard. Il n'appartient pas à une personne extérieure de diagnostiquer la préoccupation, même si elle est sincère, et plutôt de se demander comment aider quelqu'un si problème de santé il y a d'ailleurs, et cela appartient à la personne concernée et à son entourage, encore une fois. Par ailleurs, commenter l'apparence de ces femmes sur les réseaux, poser des diagnostics non professionnels, ce n'est pas dangereux uniquement pour la personne concernée, mais pour toutes celles qui vont lire ce commentaire. La responsabilité de ce que nous écrivons sur les réseaux sociaux nous incombe à toutes et tous. Ces commentaires occultent depuis plusieurs années tout ce qu'Ariana Grande fait, sa musique, son travail d'actrice, son apparence a pris le dessus sur tout le reste, explique The Standard. Et cela renvoie encore une fois un message aux internautes bien réel derrière leur téléphone. être belle devient plus important que ce que l'on fait dans la vie. Être belle prend le dessus sur tout le reste. Cela empêche, selon la psychologue interrogée dans The Standard, d'investir dans des choses qui apportent un réel bonheur.
0: Et les experts interrogés dans le journal mettent aussi en avant le rôle des réseaux sociaux.
5: Oui, voilà, les algorithmes des réseaux sociaux qui amplifient de manière pernicieuse ce message envoyé en priorité aux jeunes filles et femmes, que la beauté est tout ce qui compte, des vidéos qui popent de temps en temps pour nous rappeler qu'il faut manger ça plutôt que ça, que tel masque pour le visage vous empêchera d'avoir des rides, et qui finissent finalement, ces vidéos, par occulter tout le reste de vos préoccupations. Selon l'experte dans The Standard, c'est pour cela que le message aussi d'Ariana Grande est fort quand elle dit « ça suffit », c'est une réaction saine pour rompre un cercle vicieux.
0: Merci beaucoup Estelle. Vous avez quoi comme pub en ce moment, vous, sur les réseaux sociaux?
5: Bah, moi, je vais pas mentir.
0: C'est à quoi vous vous intéressez?
5: Mais justement, je m'intéresse à plein de choses et c'est ça qui est intéressant avec le sujet, c'est que malgré le fait que je m'intéresse à plein de choses, les vidéos qui reviennent le plus souvent, et c'est aussi parce que j'ai un intérêt pour ça, c'est tout ce qui concerne la beauté, le maquillage, les masques,
0: ouais,
5: le
0: visage, sont forts,
5: les soins, etc. Et ok, je m'y intéresse, mais c'est pas la seule chose qui m'intéresse dans la vie.
0: Il faut garder.
5: Et pourtant, ça revient souvent. C'est ça,
0: le regard critique de journaliste. Merci beaucoup Estelle pour ce décryptage. Les bonnes colonnes reviennent demain matin. Une autre manière de lire l'actu et d'en comprendre les enjeux. Dans quelques minutes, notre invité culture de l'été ce matin, Cynthia Isarelli, reçoit Amélie Dewey pour son roman Petite Crasse, publié chez Sarbacane. On y suit Judith, 11 ans, contrainte de vivre chez sa grand-mère après l'accident de sa maman. Un récit à hauteur d'enfant, à la fois tendre, lucide et profondément touchant. Ce sera juste après Aurel sur RTBF la première, avec son titre Là-bas. Bienvenue, merci de nous suivre.

0: Aurel sur RTBF, la première avec là-bas. Tous les matins de l'été, la culture a rendez-vous dans Matin Première. Au fil de semaine, nous recevons celles et ceux qui font l'actualité culturelle. Bonjour Cynthia Isarelli.
1: Bonjour Guillaume, bonjour à tous.
0: Vous recevez qui ce matin?
1: On reçoit Amélie Dewey, on va parler de Petite Crasse, roman paru aux éditions Sarbacane et ça démarre en 1989 à Villers-Saint-Aude, VSA pour les intimes, une petite ville de Wallonie avec son cours d'eau, ses fêtes folkloriques, son 15 août et sa vie lente. Ne la cherchez pas sur la carte, elle n'existe pas cette ville. Et on suit Judith qui a 11 ans lorsqu'un dimanche de juin, un chien la mord au visage et lui arrache un morceau d'oreille. Et le lendemain, sa mère est victime d'un terrible accident de moto et sombre dans le coma. Alors aucun lien entre les deux événements, mais pour la petite Judith, c'est une évidence. Cette morsure a réveillé quelque chose en elle, un sentiment de catastrophe. Et c'est le point de départ de ce roman qui est donc signé Amélie Dewey. Bonjour.
2: Bonjour.
0: Bonjour,
1: bienvenue Amélie, vous êtes autrice originaire de la région de Namur, de Salzine, qui sert d'inspiration pour le décor de ce roman. Un roman qui est destiné aux adolescents, il est paru dans la collection jeunesse chez Sarbacane, mais qui touche à des questions vraiment universelles, l'entrée dans la puberté, la naissance du désir, la honte, et puis les croyances qu'on se fabrique pour survivre, et qui sont, comme je l'ai dit, le point de départ de ce roman, vu que Judith, qui va être l'héroïne de votre histoire, établit un lien entre ces deux événements qui n'en ont objectivement aucun. En fait, la morsure de ce chien et puis l'accident terrible qui va plonger sa maman dans le coma, et cette conviction qu'elle porte en elle quelque chose de mauvais et qui va devenir pour cette jeune fille en construction une manière de lire le monde. Alors à quel moment le personnage de Judith a émergé chez vous et à quel moment peut-être cette idée de culpabilité s'est imposée comme le cœur du roman ?
2: Le personnage de Judith, il s'est imposé tout de suite dans l'écriture. En fait, il s'est imposé avec la scène, enfin une des scènes inaugurales. Je spoil rien parce que c'est vraiment au tout début où elle surprend sa mère avec son amant et où elle décide de rester et de regarder. Et donc il y a déjà quelque chose d'assez transgressif dans cette décision. Et donc, du coup, ce personnage, c'est vraiment d'entrée de jeu imposé avec ce fil rouge de l'entrée dans le désir et l'impossibilité de mettre des mots, en fait, parce qu'elle est jeune, elle est en sixième primaire, c'est des choses qu'on intuitionne, on ne sait pas trop bien ce qui se passe, c'est le début des changements dans le corps. Et donc, du coup, en fait, je pense qu'elle vient aussi, elle évolue aussi bien dans sûr. Une école catholique où, clairement, toutes les choses qui sont liées à la sexualité ou au corps, de manière générale, sont clairement vues comme le diable. Et donc, elle fait un amalgame. Et comme il n'y a personne dans son entourage pour mettre des mots sur ce qui la traverse, et comme elle n'est pas en mesure non plus de mettre des mots sur ce qui la traverse, elle fait un amalgame. Voilà.
1: Entre ses désirs naissants et ce sentiment de culpabilité. Il y a d'ailleurs une scène terrible qui se passe à l'école chez la mère supérieure qui m'a laissé glacée. Et ce qui est très beau dans ce Petite Crasse, c'est que Judith découvre pas seulement son corps, elle découvre le désir. Donc, on l'a dit en surprenant sa mère avec un amant, puis à travers ses sensations. Et puis, chaque émotion devient une source de honte chez elle. Ça raconte aussi une certaine forme d'éducation des jeunes filles jusqu'à il y a peu. C'est-à-dire, là, on est au tout début des années 90 et on sent que ce sentiment de culpabiliser, cette intériorisation de la faute, elle est encore très très présente.
2: Oui, mais c'est ça qui m'intéressait. Et je pense que c'est notamment pour ça que j'ai placé le récit de 89 à 95, parce que ça me permettait d'avoir ce décalage historique dans le temps, et puis de le placer aussi à VSA, qui est clairement pas la ville la plus progressiste du monde. Et donc, je pense que c'était ça qui m'intéressait, c'était d'aller voir, tiens, comment se construit ou s'est construit un certain discours où, en fait, on a intériorisé en tant que fille, déjà petite, toute une série de choses sur qu'est-ce qui est OK ou qu'est-ce qui n'est pas OK en tant que fille, femme en devenir, et en fait, où c'est repris par le milieu, à l'école, par les pères, et donc où il y a assez vite un sentiment de honte qui est lié à ce corps, le fait de désirer, et puis d'être objet de désir. Parce que, en fait, on la suit de sa sixième primaire à sa sixième secondaire, et donc on la voit en quatre étés grandir. Et ça, c'était ça aussi qui m'intéressait, c'était tiens, de voir, parce que quand on quitte l'enfance, elle entre dans cet âge un peu bâtard de la puberté, et puis elle y est de plein fouet, jusqu'à sa fin de secondaire, puisqu'à la fin, elle est en réto. Et c'est de voir justement ce cheminement. Je pense que c'est clairement à ce moment-là pour les jeunes filles. que ça se décide vraiment de 11 à 18 ans, grosso modo. C'est à ce moment-là qu'en fait on reçoit toutes ces injonctions dont on ne sait pas quoi faire. Et donc parfois ça vient du milieu familial, mais parfois même pas. C'est à l'école, dans les magazines, à la télé. Parce que c'est vrai qu'il y a aussi, je me suis quand même replongée dans pas mal de magazines, OK Magazine, cet extra et tout ça, pour aussi revoir, tous les articles.
1: Oui.
2: Et moi, je me rappelle, et clairement, c'était un peu des injonctions déguisées de ce qu'il fallait faire pour être une fille dans la norme, en fait.
1: Une fille qui séduit sans être une salope, entre guillemets.
2: Ouais.
1: Avec, en plus, ce fonctionnement en vase clos. On est avant Internet et les réseaux sociaux, donc tout va plus lentement, mais tout perdure aussi plus longtemps, y compris cette cruauté qu'on a vis-à-vis de son propre corps. Hein. Julie, t'es pas tendre avec elle-même, avec ses évolutions. Et puis, au milieu de tout ce qu'elle traverse, il y a d'autres filles, il y a les copines, il y a Nat, il y a Ethel qui la suivent à l'école, qu'elle connaît depuis la primaire. Puis Sylvia, qui est un personnage un peu antagoniste et qui finalement va intégrer la bande. Et vous nous montrez en fait plusieurs types d'amitié, plusieurs types de féminité aussi qui se développent, qui évoluent. C'est assez beau parce que parfois ça se fissure, mais ça reste un lieu de respiration en fait pour Judith. Quelle place vous vouliez donner aussi à l'amitié, à la sororité dans ce roman, là où tous les adultes qu'on va croiser, par contre, eux, sont complètement dans la solitude?
2: Oui, c'est vrai. C'était essentiel pour moi de qu'elle ait quand même un ancrage, parce que bon, elle prend cher même, on va pas se le cacher. Et donc du coup, j'avais besoin d'avoir quand même des moments de respiration, et les amitiés servent à ça, surtout Ethel et Nat. Mais comme vous dites, avec parfois des moments où ça se fissure, après comme ça se passe dans les amitiés. Et c'était clairement l'occasion pour moi d'explorer, comme vous l'avez dit, d'autres types de féminité, parce que Nat, elle se positionne pas du tout comme Judith. Est elle se pose aussi des tas de questions par rapport à la norme, mais autrement. Je pense qu'elle est moins dans la culpabilité que comme Judith, où elle se vit vraiment comme un monstre. Mm-hmm. Et donc ça. Et puis Sylvia aussi,
1: sont des personnages hyper féminins, très assumés.
2: Oui, c'est ça.
1: Et chacune va un peu avoir son rôle.
2: Oui, c'est ça.
1: Dans le groupe. On reste avec vous, Amélie Dewey. On va marquer une courte pause et on continue ensuite de plonger plus avant dans ce roman Petite Crasse.
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1: Et nous sommes toujours avec Amélie Dewey. On parle de ce roman Petite Crasse, roman jeunesse publié chez Sarbacane, mais roman à mettre entre toutes les mains en fait. Amélie Dewey, vous nous racontez aussi l'histoire de Judith, qui est adossée en fait à un décor qui est presque un personnage en soi, vu que le roman se déroule à Villers-Saint-Aude, donc VSA comme l'appellent tous les jeunes du coin, qui est une ville imaginaire, mais on reconnaît en fait immédiatement une certaine Wallonie, on reconnaît certains décors que vous êtes allé piocher dans le Namurois que vous connaissez bien. Y a le cours d'eau, y a cette vie un peu bourgeoise, un peu lente, les Ducasses, les fêtes du 15 août qui rassemblent tout le monde, les ateliers théâtre, les verres en terrasse, les vacances, etc. Les lieux où tout le monde se connaît et où finalement la rumeur va plus vite que le bus, si je puis dire.
2: Ouais.
1: Et qu'est-ce que ce décor apporte à l'histoire de Judith, et qu'est-ce que ça raconte aussi peut-être d'une façon particulière de grandir en Belgique, en province, dans les années 90?
2: Bah oui, alors c'est tout à fait ça, c'est grandir en province dans les années 90. Ça, c'était vraiment un parti pris. Je voulais, parce que la ville, c'est clairement un monstre reconstitué de Bouillon, de Dinan, de Huy, de Namur. Mm-hmm. C'est clairement plutôt une ville qui, je pense, a plutôt la taille de Huy ou de Dinan que de Namur, parce que Namur, c'est quand même déjà une plus grosse bourgade. Mais je voulais le côté un peu enfermement qu'on peut ressentir quand on est ado, parce qu'en fait, on est un peu comme assigné à résidence, on est toujours sous l'autorité de parents ou d'adultes qui nous disent quand même un peu quoi faire, même si on a une certaine part de liberté. Et je voulais vraiment que le « quand dira-t-on » soit hyper présent et que du coup ce côté contrôle social, ce côté injonction soit hyper présent et où en fait c'est les pères qui s'occupent de nous dire là tu dévies ou pas. Et ça m'intéressait parce que comme Judith est quand même quelqu'un qui est un peu transgressif, je trouvais que plus le poids des injonctions était présent et plus son côté je vais quand même essayer de tout faire de lutter pour malgré tout essayer de faire, de donner à entendre mon désir. Mmh. Je trouvais que c'était ça qui était intéressant, de voir comment, finalement c'est un peu une guerrière où elle essaye de faire comme elle peut pour dire non mais moi je vais pas faire comme tout le monde quoi. Mmh. Et elle cherche en fait comment faire autrement sans avoir pour autant des exemples, et donc c'est ça qui est compliqué. Bon, il y a quand même la prof de théâtre, mmh, Béa Bouche Rouge, qui montre un chemin un peu différent. Il y a le boucher, Patrice, ouais, Lamboret-Bon, qui, lui, c'est pas un exemple, mais dans le lien qu'il entretient avec elle, il y a quelque chose qui est désintéressé, qui est juste de l'ordre du soin et oui, de l'amour.
1: C'est presque un semblant de figure paternelle.
2: Oui.
1: C'est presque le seul personnage masculin adulte,
2: oui,
1: là où Judith s'inscrit dans quelque chose de presque matrilinéaire, vu qu'elle vivait avec une mère célibataire dont on comprend, parce qu'on vit à travers son fantôme, vu qu'elle sera dans le coma tout au long du récit, qu'elle était déjà elle-même très originale, assez affichée, qui faisait de la moto, qui avait des opinions très, très tranchées. Une grand-mère qui vit, elle, seule également, qui a l'air aussi d'avoir un caractère très affirmé. Finalement, Judith est une sorte de descendante de ces femmes-là qui ne s'inscrivent pas non plus dans ce paysage bourgeois.
2: Oui, tout à fait. Tout à fait. Et donc, je pense que c'est ça. Déjà, en fait, elles sont déjà atypiques dans une ville qui est relativement conservatrice. Et ça, c'était aussi un parti pris. Parce que qu'est-ce qu'on fait quand, en fait, on se rend compte qu'on n'évolue pas dans le bon milieu, mais quand on est ado, on s'en rend pas spécialement compte. C'est par la suite, on bouge, la ville s'ouvre, on va ailleurs, on va plus loin, les frontières s'écartent un peu. Et puis là, on peut peut-être rencontrer d'autres gens de qui on est beaucoup plus proche. Mais bon, ici, c'est vraiment un roman d'ado. Mm-hmm. Et donc, la fin laisse à penser que peut-être elle va... Mais bon, voilà. Mm-hmm. Et Ethel, je pense, Ethel et Nat sont quand même un peu sa famille, où ça donne à voir qu'il y a quand même moyen de trouver des gens à qui on ressemble, en fait.
1: Ouais, et des gens de confiance, parce que dans ce microcosme adolescent, l'autre sexe, c'est aussi l'adversaire, finalement. Les garçons, vous ne leur concédez rien, finalement, à ces portraits de garçons adolescents des années 90. On est dans l'opposition, on est dans la moquerie, on est dans la séduction, mais c'est une séduction qui veut aussi dominer et ridiculiser. On passe quand même par à peu près toutes les nuances de tout ce qu'on espère ne plus voir à l'avenir dans l'éducation des garçons. C'était important aussi de raconter ça. Il n'y a pas eu une envie à un moment d'amener un personnage rédempteur, un garçon qui serait différent dans cette clique de sales gamins qui prennent les filles et qui les jettent?
2: Au départ, il y avait quand même... C'est vrai qu'ils prennent cher. Mais en fait, tout le monde prend cher. Tout le monde en prend pour son grade. Mais au départ, il y avait quand même une volonté du personnage qui intervient dans la dernière partie, mmh, de qui elle est quand même proche, qui est dans son cours de théâtre depuis longtemps. Mais puis au final, voilà, ça s'est pas mis. Il est finalement un peu comme les autres. Mais je trouvais que c'était intéressant de... Ouais, c'est peut-être un poil caricatural par certains endroits, parce qu'évidemment, on peut pas être intégralement oui, un connard.
1: Oui.
2: Mais je trouvais que c'était intéressant de voir les rapports de force, mm-hmm, et de voir comment ça a pu être intégré, parce que c'est des choses... Après, il y a évidemment tout ce que je décris là, moi je ne l'ai pas spécialement vécu à titre personnel, mais toutes des amies autour de moi, c'était comme une sorte de condensé un peu du pire de ce qu'on a pu rencontrer. Et clairement, c'est des comportements qui ont été banalisés, qui étaient même encensés, qui étaient même à l'école. C'était à qui serait le plus fort, parfois le plus humiliant. Et donc du coup, ça existait aussi et c'était banalisé. Donc ça, j'avais quand même envie de le donner à voir d'une certaine façon.
1: Ouais. Alors Judith, elle est convaincue qu'une bête sommeille en elle depuis qu'elle a été mordue par ce chien, que son oreille la brûle à chaque fois qu'il va se passer quelque chose de grave. Elle est persuadée qu'elle porte malheur. Alors la comparaison avec Carrie de Stephen King est très tentante évidemment, mais chez vous on bascule jamais dans le fantastique. Vous faites de cette croyance une manière de raconter la puberté et la parole de monstre revient de loin en loin dans le roman. Qu'est-ce que cette figure du monstre permettait d'exprimer que le réalisme pur n'aurait peut-être pas réussi à dire?
2: C'est peut-être la part un peu mythologique, parce que c'est vrai que j'ai pas du tout versé dans le fantastique à aucun moment, mais du coup c'était peut-être la part plus métaphorique qui moi m'intéressait, parce que c'est comment elle se perçoit, c'est ses croyances, c'est du coup la part fantasmée d'elle-même, et vraiment l'intériorisation d'une espèce de faute, d'un péché, et de quelque chose qui gronde, sur lequel elle a pas de... Elle a pas la possibilité de mettre des mots. Elle intuitionne toute une série de choses et elle a surtout intégré que le désir c'était quelque chose de sale, quelque chose dont il fallait se laver, il fallait se purifier. Et donc la figure de monstre permettait en fait de donner à voir ça sans expliquer, de manière un peu métaphorique. Mmh. Et c'était ça qui m'intéressait.
1: Ouais. On va pas raconter la fin, évidemment, mais Judith arrive quand même à une forme de paix. Elle va traverser l'enfer, cet enfant, elle va se construire toute seule, mais elle va ressortir de là quasiment invincible et relativement apaisée. La fin est très belle et assez surprenante. Et c'est vrai qu'on a l'impression, en tout cas en tant qu'enfant des années 80, d'avoir retrouvé des souvenirs, mais une manière de penser aussi propre à cet âge, vu qu'il y a une voie, il y a une façon d'expliquer cette logique absolue où on se croit responsable des catastrophes, où chaque émotion a l'air totale et définitive. Et on terminera peut-être là-dessus rapidement. Comment vous êtes parvenu à vous reconnecter à cette voie-là sans jamais vous mettre en surplomb, sans jamais regarder Judith avec les yeux d'une adulte? Comment on fait pour aller rechercher l'ado en soi?
2: Ça, c'est une très très bonne question. Je crois que je me suis reconnectée vraiment à des tas de souvenirs. Je crois que je me suis reconnectée à qui j'étais à cette époque-là. Mais après, pardon, la voix s'est très vite imposée. Et donc, c'était facile parce que je m'alignais sur la voix et les choses... Enfin, c'était facile. Hyper facile. Physiquer ma mort. Mais du coup, la voix, pour ça, a été vraiment une aide parce que je devais dérouler. Et c'est vrai que parfois elle est un peu crue, mais il y avait toute une série de souvenirs comme les petites rengaines, Hollywood chewing gum et tout ça, tous ces trucs-là de la cour de récré. Je sais pas, il y a plein de souvenirs qui me sont revenus et donc c'est un peu connecté aux souvenirs que ça m'a permis de. C'est en étant connecté aux souvenirs que ça m'a permis d'être connecté à la langue et à la focalisation de Judith.
1: Ouais, et ça nous a reconnecté nous-mêmes à pas mal de souvenirs. Merci beaucoup Amélie Dewey. Je rappelle Petite Crasse, Paris aux éditions Sarbacane dans la collection Jeunesse, mais à mon sens, c'est un passionnant roman, point à la ligne à mettre entre toutes les mains.
0: Merci Cynthia. Chaque matin dans Matin Première, un autre rendez-vous culture à découvrir pour recevoir un auteur, un musicien, un artiste ou encore une personnalité qui fait l'actualité culturelle. À demain Cynthia.
1: À demain.
0: Tendance Première s'installe dans le studio après Teddy Swims.

0: européen. Les 27 ministres de l'Intérieur de l'Union européenne échangent en ce moment par visioconférence pour revenir sur la situation à Ceuta, l'enclave espagnole au Maroc, où près de 60 000 personnes ont accosté la semaine dernière. Si la plupart de ces migrants ont depuis quitté l'enclave sans entrer dans l'Union, les tensions entre partenaires européens restent très vives. En ce moment, 22 États membres, parmi lesquels l'Italie, le Danemark ou la Belgique, demandent de nouvelles mesures aux frontières de l'Union. De nombreux dirigeants sont très critiques vis-à-vis de la politique migratoire de l'Espagne, qu'ils jugent trop ouverte. Le Premier ministre espagnol Pedro Sanchez dénonce, lui, une attitude égoïste. Bart De Wever vient de s'exprimer à nos collègues de la VRT. Il demande plus de clarté sur ce qui s'est passé à Ceuta la semaine passée. De son côté, la présidente de la Commission européenne, Ursula von der Leyen, exige, elle, une réponse commune pour renforcer les frontières. Un adolescent belge de 14 ans est décédé dans le nord de la France. Information confirmée par le SPF Affaires étrangères. Ce matin, ça s'est passé à Jeumont, près de la frontière belge. Originaire de Binche, le jeune de 14 ans a plongé depuis une falaise dans une carrière où la baignade était pourtant interdite. Il s'est retrouvé coincé à 15 mètres de profondeur. Les pompiers n'ont pas réussi à le réanimer. Dans le sud de la France, deux jeunes ont été frappés par la foudre lors d'une randonnée dans les Hautes-Pyrénées. L'adolescent de 14 ans, qui était le plus sévèrement touché, a fait un arrêt cardiaque et est toujours inconscient. L'autre victime, 21 ans, présente plusieurs brûlures. Et puis en sport, la cycliste belge Lotte Kopecky, deuxième du classement général du Tour de France ce matin, avant un contre-la-montre d'une vingtaine de kilomètres. Et puis en football, l'Union Saint-Gilloise défiera les Norvégiens de Bodø/Glimt ce soir lors du match aller du troisième tour préliminaire de la Ligue des Champions. Coup d'envoi à 20h, c'est à suivre en radio sur Vivacité RTBF. Voilà, c'est tout pour ces infos. Bonne journée.
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3: Bienvenue, c'est comme ça qu'on vous accueille ce matin sur la première. Bienvenue dans cette émission Tendance Première version estivale. Je suis très heureux de vous avoir en direct ce matin jusqu'à 11h. Donc, on va parcourir avec notre invité du jour. Eh bien, c'est une tradition depuis l'été, son parcours d'enfant, son parcours aussi professionnel, ce qui a fonctionné comme un déclic pour lui ou pour elle, et puis son actualité, ses espoirs et puis la déconnexion. Et aujourd'hui, c'est un sujet qu'on évoque assez souvent dans nos émissions Tendance, le harcèlement à l'école. Comment le définir au juste et puis comment mettre des solutions en place? Eh bien, notre invité du jour avec qui on va retracer le parcours de vie est donc chargé de mission au sein de l'Observatoire du climat scolaire en Fédération Wallonie-Bruxelles. C'est pour ça qu'on l'avait reçu avec cette casquette dans Tendance Première. C'est aujourd'hui sa raison d'être professionnelle, mettre toute son énergie au service de l'école pour que les relations entre les élèves soient les plus harmonieuses possibles. Quel regard porte-t-elle sur cette problématique? Amplifiée sans doute avec les usages numériques aujourd'hui, on en parlera. Et puis, quels espoirs porte-t-elle? Nous avons une heure à passer avec vous, Aurélie. Bonjour.
4: Bonjour.
3: Bienvenue ce matin, Aurélie Devillet. Vous êtes donc chargée de mission au sein de cet observatoire. On rappellera évidemment les missions de l'observatoire dans un instant.
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3: Ah bien voilà, vous souriez Aurélie, entrons de plein pied dans cette photo de l'enfance, parce que c'est important. On va parler bien sûr de l'école et de la façon dont les relations, dès la maternelle, s'établissent entre filles et garçons. Parfois ça laisse place à ce qu'on appelle du harcèlement, on va en parler. Cette photo de l'enfance, Aurélie Devillet, c'est de la gymnastique.
4: Oui, tout à fait. Donc moi j'ai été bercée par le sport, donc ça m'a permis notamment aussi de parler, de créer des relations. Hein. C'est aussi un mode de finalement de socialisation, et ça a toujours été hyper important pour moi de continuer une pratique sportive. Et voilà, ça a pris une grande place en tout cas durant mon enfance.
3: On va détailler bien sûr cette photo. On a l'impression qu'il n'y a pas assez de sport à l'école. Est-ce que c'est une belle façon de voir les choses? On en aura envie, indépendamment des écoles qui sont qualifiées de sportives. Est-ce qu'on ne pourrait pas mettre un peu plus effectivement de sport pour physiquement aussi avoir des relations entre garçons-filles, entre garçons-garçons et filles-filles, et puis apporter un peu de physique dans les écoles?
4: En tout cas, c'est sûr que c'est une opportunité. C'est-à-dire que dans le cadre notamment du cours d'éducation physique à l'école, c'est aussi, comme vous le dites très bien un moyen de mettre des relations, les encourager avec notamment toutes des valeurs qu'on va appeler un peu psychosociales qui vont aider à développer aussi les enfants, notamment

0: la coopération, c'est toutes des choses qui peuvent se travailler dans ce cadre-là et qui peuvent amener ce type de valeurs et de voilà dans le suivi des ados et des écoles après. Par la suite.
1: Oui. On restera, Aurélie, encore quelques secondes sur cette photo, cette question qui est inévitable à vous poser, des souvenirs de l'enfance. Ouf, c'était plutôt Bruxelles, une grande ville, Anderlecht, vous me disiez aussi la Grand Place, la Foire du Midi, peut-être qu'on aura l'occasion d'y revenir. Est-ce que vous avez des souvenirs parfois liés non pas simplement au harcèlement, mais à parfois des relations difficiles avec des élèves pendant votre parcours scolaire, ou bien vous avez été épargné par cette problématique?
0: Alors je pense que comme on le voit dans les statistiques, hein, on est aux alentours d'un enfant sur trois qui en général a été confronté à une situation de harcèlement. J'ai pas forcément été, je dirais, épargnée à 100%. J'ai connu des petites difficultés dans les débuts de mes primaires. Par la suite, mon parcours a fait que mes parents ont changé de travail, ont changé de région, et donc ça m'a fait changer d'école. Je pense que ça m'a permis d'éviter que ça perdure dans le temps. Mais oui, c'est une réalité effectivement qui existait déjà à cette époque-là.
1: Quand vous dites, hein, sans vouloir être indiscret, quelques petites difficultés, ça se manifestait comment à votre échelle? Vous avez des souvenirs de ce qui était problématique ou un peu difficile à vivre dans l'école?
0: J'ai des souvenirs en tout cas de terreurs nocturnes liées à l'école parce que, voilà, où j'avais beaucoup de mal à dormir par rapport à une élève en particulier qui avait tendance un petit peu à m'embêter ou à m'exclure parfois du groupe. C'est voilà, des souvenirs un peu diffus comme ça. J'ai pas une vision très précise, mais en tout cas, c'est quelque chose dont je me rappelle et qui a totalement disparu par la suite, puisque j'ai complètement changé d'école vers ma troisième primaire. Donc voilà, ça s'est assez vite arrêté. Et d'ailleurs, c'est très drôle parce que j'ai recroisé cette jeune fille ensuite dans mon parcours secondaire. Et les choses voilà, étaient tout à fait apaisées. Les choses avaient évolué, évidemment. Mais voilà, donc effectivement, c'est en tout cas les souvenirs que j'en ai à ce moment-là.
1: Oui. On aura bien sûr, hein, tout à l'heure, Aurélie de Villers, l'occasion de reparler précisément de ce que ça représente, le harcèlement scolaire, des missions, des projets que vous mettez en place du côté de l'Observatoire. Quand vous regardez donc, cette petite fille sur c'est une poutre de gymnastique. Vous avez un bras qui est levé, vous souriez. Aujourd'hui, par rapport à votre vocation professionnelle, de s'occuper effectivement de l'école. Quel est le regard que vous portez sur cette jeune fille-là? Qu'est-ce que vous auriez envie de lui dire, par exemple?
0: Je pense que effectivement, comme on peut le voir sur la photo, hein, malheureusement tout le monde peut pas la voir, mais on voit beaucoup mes dents, hein, donc je suis tout sourire.
1: Un grand sourire.
0: Voilà, un grand sourire. C'est quelque chose, en tout cas, que j'ai continué à avoir au fur et à mesure comme vision sur la vie, c'est d'essayer de voir le côté positif des choses.
1: Une certaine confiance, je trouve qu'on voit. Vous êtes très confiante sur cette poutre
0: que
1: de gymnastique.
0: Oui, c'est une des valeurs qu'amène le sport et notamment la gymnastique, qui est un sport individuel, ça amène vraiment à forger un petit peu le caractère et une certaine confiance en soi. Alors ça marche aussi dans les sports collectifs évidemment, mais je pense que c'est quelque chose qui a pu me permettre par la suite de garder cette confiance, oui.
1: Oui, je disais, hein, une posture qui est une posture sportive. Vous avez le dos bien droit, les jambes croisées sur cette poutre et en équilibre sur cette poutre. Ça apporte aussi ça, je trouve, le sport à l'école, une certaine assise de l'aplomb par rapport à sa personnalité.
0: Oui, tout à fait. Et je pense que l'école a un rôle à jouer, effectivement, dans la sensibilisation, notamment à certains sports. Je pense qu'il y a vraiment une attention particulière qui est portée au fait de sensibiliser les élèves à toute une série de sports dans l'espoir qu'ils puissent trouver, finalement, la discipline qui leur convienne et qui pourrait par la suite voilà, les amener à continuer à pratiquer un sport à l'avenir. Alors, on ne cherche pas toujours la version professionnelle du sport, évidemment, mais à nouveau, on cherche toutes ces valeurs de coopération aussi qui peuvent être intéressantes.
1: De vivre ensemble, on verra, Aurélie de Villers, qu'est-ce qui s'est passé dans votre parcours. Vous avez étudié les sciences de l'éducation et puis, quelles sont les rencontres que vous avez faites pour vous amener au sein de l'Observatoire du climat scolaire. Restez bien donc avec nous une heure pour parler de cette problématique du harcèlement en classe. Curtis Mayfield sur la première pour aller jusqu'au chapitre de votre parcours. On découvrira aussi dans un instant la photo qui a fonctionné comme un déclic pour vous. À tout de suite.

0: Move On Up, c'était Curtis Mayfield sur la première tendance, première version estivale jusqu'à 11h ce matin.
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0: Et c'est l'école qui nous occupe. Je suis très heureux de refaire un sujet. On le fait bien souvent. En tout cas, Cédric Wautier et Véronique Thiberguien dans l'émission Tendance Première. Vous étiez passé Aurélie de Villers. Vous êtes chargée de mission au sein de l'Observatoire du climat scolaire. On ne parle pas évidemment du réchauffement ou du dérèglement climatique, mais bien de l'harmonie en classe, du climat lié à ce qu'on appelle le harcèlement ou le cyberharcèlement. Dans un instant, Aurélie, votre photo qui a fonctionné comme un déclic pour vous. Alors, il y a eu 10 ans, malgré tout, d'activités professionnelles dans les classes, comme professeur d'instit primaire et puis aussi dans le secondaire, dans les écoles spécialisées. Et vous m'avez dit pendant la pause musicale, vous disiez, a priori, l'école, vous, pour enseigner, vous n'y étiez pas forcément destiné. Qu'est-ce qui s'est passé ?
2: Non, pas du tout. Moi, j'ai toujours tenu le discours qui était « je serai jamais prof ».
0: Mais pourquoi ?
2: Simplement parce que j'avais pas... En fait, je pense aussi un peu le défi familial, puisque c'était quelque chose vers lequel on me poussait beaucoup. Je pense que peut-être par opposition naturelle à l'adolescence, j'ai toujours dit « non, ça sera jamais ma voie, c'est pas du tout ce que je voulais ». De base, j'avais plutôt envie de m'orienter vers la psychologie, et notamment le coaching mental pour des sportifs, puisque j'ai toujours baigné dans le monde du sport. Sauf que voilà, comme je vous disais, l'université au départ, ça n'a pas trop matché. C'était une ambiance qui ne me convenait pas. Moi, j'ai terminé mes secondaires à 17 ans, donc j'étais très jeune. Et clairement, le monde de l'université, c'était pas le moment, en tout cas pour moi, à ce moment-là.
0: Et du coup, un bachelier pour devenir instit, et là, la sauce prend. C'est-à-dire que vous êtes à la fois passionné par les études d'instit primaire, et surtout, quand vous vous retrouvez dans les classes, ça fonctionne.
2: Oui, tout à fait. Ça a été vraiment un déclic, parce qu'au début, je me lance un petit peu dans mon bachelier en me disant bon, je vais essayer, on verra bien ce que ça donne. C'était vraiment histoire de faire quelque chose, de tenter en tout cas ce type d'études. Et finalement, les premiers stages arrivent et le déclic opère effectivement, où je me dis, en fait, oui, c'est peut-être bien cette voie-là qu'il faudrait suivre.
0: Ouais. Votre degré d'éveil et d'attention par rapport à la façon dont s'immiscent de manière parfois très insidieuse des comportements de harcèlement dans les écoles, dans votre pratique professionnelle, Aurélie, comment est-ce que vous l'avez vécu et l'apprentissage aussi que vous avez eu dans votre formation sur ces questions-là qui sont fort liées à l'émotionnel, à la psychologie, et puis on parlera bien sûr des usages numériques, mais dans quel est le regard que vous avez eu porté par rapport à cette problématique-là?
2: Alors je dirais que, premièrement, vous parliez de la formation. Malheureusement, en tout cas à cette époque-là, on en parlait très peu. Mm-hmm. Alors on apprend énormément d'éléments sur la psychologie de l'enfant, sur son développement, sur la manière la plus propice d'amener un apprentissage. Mais c'est vrai que le relationnel est parfois trop peu mis en avant.
0: Pas de module spécifique dans la formation?
2: Pas à cette époque-là, et c'est vrai que c'est encore fort manquant. On s'en rend compte, les enseignants, dans mon travail ici à l'Observatoire, reviennent souvent avec cette difficulté de dire on a eu assez peu de formation initiale sur le sujet. Maintenant, on y travaille. Ça fait aussi partie des travaux de l'Observatoire, de réfléchir à la formation initiale des enseignants et la formation continue. Une fois qu'on est sur le terrain, comment on continue à apprendre sur le sujet. Mais donc, voilà, pendant, par contre, mon parcours, j'ai encore une fois eu assez la chance, finalement, de ne pas trop rencontrer de situations dans les classes dans lesquelles j'ai travaillé.
0: Ouais.
2: Peut-être aussi parce que dans le monde de l'enseignement spécialisé, on est assez bien équipé. On est dans des plus petites classes avec un accompagnement et une équipe pluridisciplinaire plus présente. Je pense que ça permet d'avoir un soutien plus important pour les élèves. Maintenant, voilà, on sait que dans la réalité, sur le terrain, il y a aussi plein d'équipes pédagogiques qui arrivent à mettre de très chouettes choses en place et accompagner les élèves efficacement sur ces sujets.
0: On y reviendra, mais j'aime bien ce que vous dites dans l'enseignement spécialisé. Alors peut-être que c'est un stéréotype que j'apporte, mais on a parfois l'impression que les dysfonctionnements ont peut-être lieu dans des écoles dites normales, avec peut-être des élèves plus normaux, qui ont un parcours peut-être plus facile dans l'école spécialisée. Peut-être qu'il y a une attention aussi au handicap des personnes que vous avez dans votre classe, et que là, on est peut-être plus attentif à la relation entre elles que dans l'école dite traditionnelle. Est-ce que c'est le sentiment que vous avez eu dans votre pratique ?
2: Pas forcément, et c'est pas non plus ce que montrent les chiffres. Il n'y a pas d'école type, il n'y a pas de profil type, de ce soit pour des auteurs ou pour des cibles de harcèlement. Alors, on sait qu'il y a des tranches d'âge dans lesquelles ça peut plus émerger que d'autres. Par contre, on sait que dans l'enseignement spécialisé, spécialisé, il va peut-être parfois, en fonction du type de handicap avec lequel on se trouve, on peut avoir une gestion différente. Je pense que le fait que l'équipe soit pluridisciplinaire, on va parfois avoir un psychologue directement dans l'école, avoir des kinés directement dans l'école ou des assistantes sociales, je pense que ça peut amener du coup une prise en charge parfois qui est plus rapide ou, comme vous le dites, avoir une sensibilité peut-être plus rapprochée de l'élève et qu'on va peut-être pouvoir détecter davantage des situations plus rapidement.
0: Alors, vous travaillez donc au sein de l'Observatoire pour le harcèlement scolaire. Cette photo est magnifique. Je trouve que vous avez apporté pour une photo déclic. On y voit, on a l'impression d'être dans, vous allez me dire où on est, dans le sud. C'est une épicerie.
2: Tout à fait.
0: Photo en noir et blanc avec un petit côté sépia. Il y a deux adultes, on dirait papa, maman et puis trois enfants. Alors, décrivez-moi cette photo, Aurélie, si vous le voulez bien, et pourquoi l'avoir choisie comme une photo déclic dans ce que vous êtes aujourd'hui ?
2: Alors, c'est vraiment... pour moi, c'est la photo qui représente toutes mes origines. Donc, en fait, ce sont mes grands-parents maternels. Les trois petites filles que vous voyez, c'est ma maman et ses deux sœurs.
0: D'accord.
2: Et effectivement, c'est l'épicerie familiale donc, dans laquelle elles ont grandi. Et mes grands-parents ont toujours été beaucoup commerçants, en tout cas. Ils ont souvent eu différents magasins. Et je dirais que c'est une photo déclic, mais plutôt une photo origine, parce que pour moi, ça a amené des valeurs familiales liées au travail, à l'effort, mais aussi à la famille. Et donc, ça a amené vraiment qui je suis aujourd'hui. Ça a vraiment créé mon caractère parce qu'on a un caractère bien trempé dans la famille. Vous le voyez, elle est assez âgée, cette photo. Et on est d'une famille sicilienne et donc forcément, ça amène un caractère peut-être aussi. Mais voilà, tout ça pour moi, ça représente vraiment ces valeurs familiales qui font que
0: je suis aujourd'hui. Oui, je parlais effectivement d'une impression du Sud, vous l'avez confirmé, donc c'est la Sicile. On voit alimentation générale italienne. Raphaël, le prénom...
2: De mon grand-père.
0: Le prénom... Ah, c'est votre grand-père.
2: Oui, c'est ça.
0: Raffaele.
2: Voilà, tout à fait.
0: On est où ? On est à Bruxelles ou bien ?
2: On est à Bruxelles, on est à Anderlecht. Maintenant, eux sont siciliens et ont amené un petit peu aussi cette culture dans leur magasin. Il faut savoir qu'à Anderlecht, à l'époque, il y a maintenant, je vais dire, peut-être une cinquantaine d'années, le quartier était énormément occupé par des Italiens, des Espagnols, des Portugais. Donc, il y avait vraiment cette culture du Sud, comme vous disiez. Et donc, voilà. Mes grands-parents, en tout cas, ont vécu et moi, j'ai continué à grandir puisque mes parents habite toujours pas très loin, en fait, du magasin ancien de mes grands-parents.
0: C'est beau, c'est l'importance de l'histoire, de savoir qui on est, et puis le fait d'être forgé, de reconnaître effectivement ses racines familiales. Est-ce que ça fait partie aussi des valeurs importantes à enseigner à l'école par rapport au lien qu'on pourra faire dans un instant avec le harcèlement scolaire, le respect des uns des autres aussi, des valeurs peut-être que nos parents, nos grands-parents, même s'il y avait sans doute du harcèlement dans les écoles, on en parlait. Alors, où on en parlait moins parce qu'il y en avait moins, ou on en parlait moins parce qu'on ne voulait pas en parler, qu'on ne regardait pas. Mais effectivement, dans les écoles, les valeurs traditionnelles du respect de l'autre, de la discipline aussi, quelque part, ça fait partie de ce qui fait que ça fonctionne dans les classes.
2: Alors, je pense que au-delà d'avoir des valeurs, parce que voilà, je sais que les valeurs de l'effort, du travail sont des choses assez importantes, je pense qu'à l'école, ce qui est surtout essentiel, c'est de tenir compte des valeurs des uns et des autres, des origines qui sont de plus en plus multiculturelles dans les écoles. Et donc, il y a cet enjeu aujourd'hui de la multiculturalité, de l'acceptation des uns et des autres, du respect aussi, et de la tolérance avec tous. Et donc, je pense que c'est surtout cette valeur-là, finalement, au sein de l'école, auquel il faut être attentif et auquel il faut faire travailler les élèves.
0: On va entrer de plein pied dans un instant dans l'actualité. Celle qui vous occupe, c'est bien sûr l'Observatoire du climat scolaire, les actions que vous mettez en place pour essayer de proposer des solutions concrètes par rapport au harcèlement scolaire. Une toute dernière question sur votre pratique professionnelle, Aurélie. Vous étiez prof. Comment est-ce qu'on détecte dans les classes des comportements où on se dit « Ouh, là, il est en train de se passer quelque chose par rapport au harcèlement ?»
2: Alors, la détection, ça a vraiment un enjeu hyper important pour pouvoir repérer des situations de harcèlement. Il y a vraiment des modalités de détection qui, on le sait, fonctionnent mieux. Plus on implique les élèves dans cette détection, et au mieux ça fonctionne, on peut vraiment réduire drastiquement drastiquement, le temps de détection d'une situation, puisqu'il faut savoir que le harcèlement, ça reste un phénomène qui est à hauteur de jeunes. En tant qu'adulte, on a parfois beaucoup de mal à repérer ce qui se passe. Or, les jeunes entre eux savent en général très bien qui embête qui s'entend bien avec qui, quels sont les petits endroits où on peut se cacher pour justement faire des bêtises. Et donc, il y a cet enjeu vraiment de repérer les situations en impliquant les jeunes, en s'aidant des jeunes pour vous aider à détecter. Et puis, en tant qu'adulte, il y a tout ce qui est finalement ce qu'on appelle un peu des signaux faibles. On a l'impression qu'il y a des petits détails qui changent dans le comportement de l'élève, peut-être un peu plus en retrait, ou à l'inverse, plus irrité que d'habitude, qui est peut-être moins patient, qui est moins intéressé par les mêmes choses. Voilà, il peut y avoir beaucoup de choses. Et c'est là aussi que je voudrais vraiment en profiter pour vous dire... Prenez les parents aussi comme partenaires, ils connaissent leur enfant, ils vont peut-être encore plus vite que vous repérer des signaux de changement dans le comportement de leur enfant. Et donc voilà, il y a vraiment l'enjeu aussi de travailler en collaboration avec ses collègues, parce que il faut croiser les informations. C'est-à-dire que, je prends l'exemple du secondaire, on n'a pas l'élève pendant toute une journée dans sa classe, on l'a peut-être pendant 2 heures, un autre collègue pendant 2 heures. C'est important peut-être de remarquer que tiens, moi, à mon cours, cet élève-là, il n'a jamais ses affaires. Ah ben tiens, chez moi non plus. Voilà, il y a peut-être quelque chose qui se passe là, puisque peut-être au début de l'année, on n'avait pas ce problème. Est-ce qu'il se fait voler ses affaires? Est-ce que, voilà. Ouais. Il y a peut-être quelque chose derrière à ce moment-là. Et puis, je le disais, l'appui des autres élèves, c'est peut-être ne pas hésiter à dire, bah tiens, on a l'impression que cet élève-là, il va pas très bien, qu'est-ce que vous en pensez? Est-ce que vous aussi, vous avez repéré quelque chose? Profitez d'autres élèves qui sont peut-être ce qu'on appelle un peu plus prosociaux, qui s'entendent un peu avec tout le monde. Ouais. N'hésitez pas à les consulter et à les impliquer. Ça va amener aussi de l'empathie dans le groupe et c'est hyper important.
0: C'est ce qui va nous occuper dans un instant, juste après Puggy. Si vous le voulez bien, on va interroger aussi notre époque sur la manière de vivre le harcèlement à l'époque des réseaux sociaux, évidemment. Juste après Dopamine de Puggy, à tout de suite. 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

0: Nouvel album, évidemment, pour Puggy, qu'on s'écoutait avec plaisir sur la première. C'était Dopamine. On passe par le petit magasin et puis on se retrouve juste après.
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0: 10h30 ce matin, on parle du harcèlement scolaire avec notre invitée Aurélie Devillet. Merci d'être là et d'avoir répondu à notre invitation. Pour l'été, vous étiez passé chez Véronique et Cédric pour parler effectivement d'une campagne, je pense, de prévention. Oui. Si je ne me souviens pas, elle s'appelle HOPE.
16: Tout à fait.
0: La campagne de prévention par rapport au harcèlement scolaire. On voulait vous réinviter pour ce qu'on vient de faire pendant la première demi-heure. Parler de votre enfance aussi et de parler de votre scolarité, des difficultés ou pas que vous avez connues par rapport à ces questions de harcèlement, et puis votre passage, Aurélie, comme prof, dans l'enseignement, institut primaire, et puis aussi dans le secondaire, l'enseignement spécialisé. On va parler évidemment aujourd'hui de ce qui se passe dans les écoles. Quel regard au juste portait Aurélie Devillet sur ce qui se passe? Est-ce qu'on grossit trop le trait et qu'on parle trop facilement aujourd'hui du harcèlement scolaire? Ou bien c'est important effectivement qu'il y ait eu, et vous travaillez au sein de l'Observatoire en Fédération Wallonie-Bruxelles, quel regard précisément portait sur ce qui se passe dans nos classes aujourd'hui?
16: Alors je pense qu'il faut pouvoir... rappeler que les chiffres en matière de harcèlement restent stables sur les 10 dernières années. Donc on a parfois tendance à avoir l'impression que ça n'arrête pas d'augmenter, qu'avec les réseaux sociaux, ça devient complètement démesuré. Mais il faut savoir qu'en termes de chiffres, en tout cas, on n'a pas globalement une envolée du nombre d'élèves ou d'enfants qui est impliqué dans une situation de harcèlement. Donc c'est quand même un phénomène qui reste assez stable. Par contre, on constate que les modalités évoluent effectivement. Certes, les réseaux sociaux viennent apporter une dynamique encore supplémentaire, mais il faut le prendre comme un moyen supplémentaire qui existe. Peut-être que dans l'avenir, on inventera autre chose qui servira aussi comme un autre moyen d'harceler à l'école. Mais donc, actuellement, je dirais, premièrement, la situation reste assez stable. Pour ce qui se passe dans les écoles, je pense que la Fédération Aline Bruxelles essaye vraiment, et je trouve aussi que les enseignants sont hyper créatifs sur le sujet et vraiment intéressés et mettent énormément de choses en place. Ils sont vraiment de plus en plus sensibilisés à la matière. On essaye vraiment d'accompagner les écoles avec davantage d'outils. On comprend de mieux en mieux le phénomène aussi et comment et le prévenir. Et intervenir une fois qu'il subvient. Donc voilà, je pense qu'on évolue en tout cas dans la compréhension du phénomène, dans ce qui permet de l'endiguer aussi et d'éviter qu'il survienne, même s'il n'y a pas de recette miracle où on pourrait se dire on va proposer ça à toutes les écoles et il n'y aura plus jamais de harcèlement.
0: Vous avez en partie répondu, celles et ceux qui étaient avec nous, d'impliquer les élèves. Tout à l'heure, vous le disiez que c'est important et que finalement, un des leviers les plus forts dans une classe ou dans une école, c'est finalement impliquer l'élève dans ce qu'ils vivent. Et est-ce que vous avez constaté que vous avez une dynamique envers cet élève-là ou pas ? Ça reste un sujet très complexe, Aurélie, le harcèlement scolaire. Ça implique les parents, l'élève. Parfois, le primaire n'est pas la même chose que le secondaire. L'ado passe par des moments aussi compliqués. C'est un sujet qui me semble, et vous travaillez au sein de l'Observatoire, terriblement complexe.
16: Alors, c'est un phénomène complexe parce que à multiniveaux. Il n'y a pas une situation de harcèlement qui sera équivalente à une autre. Et la manière de traiter une situation pourra être complètement différente en fonction des acteurs impliqués, en fonction de la durée, depuis quand est-ce que la situation perdure. Et comme vous le disiez, il y a cet enjeu d'impliquer le plus possible les élèves. Alors, on ne va jamais demander à un élève de lui-même prendre en charge une situation, évidemment. On ne donne pas ce type de responsabilité. Mais comme je le disais, que ce soit dans la prévention ou dans la détection, il y a vraiment un enjeu hyper important. Et je sais qu'en tant que prof, c'est pas toujours évident de laisser un peu la main, de prendre les élèves avec nous et de les impliquer parfois. On a parfois tendance à se dire, oulala, qu'est-ce que ça va donner si c'est l'élève qui explique ce que c'est le harcèlement.
0: Que la solution ne viendra pas de ce côté-là.
16: J'entends que c'est pas toujours évident et moi-même, en tant qu'enseignante, je sais pas si j'aurais si ça aurait été facile pour moi de le faire. Mais on le voit en tout cas, les écoles qui arrivent à impliquer beaucoup les élèves, ça crée vraiment cette dynamique. Un petit peu, c'est lié aussi à la démocratie. Je veux dire, ça crée vraiment des valeurs au sein de l'école où l'élève est vraiment pris en considération, ça crée un climat de confiance et ça va vraiment soutenir toutes les actions qui vont être mises en place. Et comme je vous le disais, c'est un phénomène à hauteur de jeune. Donc c'est toujours mieux si c'est un jeune qui explique à un autre jeune. C'est parfois plus facile pour un enfant ou un jeune de se confier à un père plutôt que d'aller vers un adulte. Puisqu'on le voit, les chiffres le montrent, quand on interroge les élèves sur est-ce que tu trouves que les adultes te viennent en aide ? Est-ce que tu trouves que les adultes ont mis quelque chose en place d'efficace ? Eh bien malheureusement, les élèves rapportent quand même assez souvent que soit les élèves les croient pas, les adultes pardon, ne les croient pas ou ne mettre rien en place, soit s'ils font quelque chose, parfois, ils font pire que mieux. Donc, alors, ça ne veut pas dire qu'on dit aux enseignants, ne faites rien, parce qu'en fait, ça ne sert à rien, bien sûr que non, mais pensez toujours à consulter les élèves et peut-être à construire les choses avec les élèves, parce que il faut pouvoir se mettre à leur place et c'est pas toujours évident.
0: Oui, n'hésitez pas à réécouter l'émission sur Ovio de Tendance Première consacrée à la campagne de prévention aussi pour aller plus dans le détail parce qu'on n'aura pas, c'est pas la vocation de l'émission pendant l'été d'aller sur ce sujet-là. Puis c'est différent aussi de la maternelle, du primaire, du secondaire à l'université aussi, même si c'est des jeunes adultes, il peut y avoir effectivement aussi des comportements de harcèlement. Aurélie Devillers, on a en partie évoqué les réseaux sociaux. J'aimerais qu'on y reste quelques secondes. C'est vrai que c'est une époque qui est forcément aux prises de manière systématique et quasiment 12 heures sur 24 avec les réseaux sociaux. C'est ça qui change la donne, c'est que en dehors de l'enceinte scolaire, les comportements de harcèlement peuvent continuer via le numérique.
16: Alors ce qui est sûr, c'est que le numérique a amené, je dirais, une dimension différente, comme vous le dites tout à fait. Ça crée un petit peu une continuité, ce qu'il n'y avait pas avant, puisque sans les réseaux sociaux, un élève, une fois qu'il rentrait chez lui, ce qui se passait à l'école, en quelque sorte, on fermait la porte. et c'était terminé, hormis voilà un mouvement, les mouvements de jeunesse, ou si on continuait à rencontrer peut-être les mêmes personnes quand on allait au sport ou ce genre de choses. Je dirais qu'aujourd'hui les réseaux sociaux ont amplifié en tout cas le sentiment de répétition peut-être du phénomène, puisque une image qui est partagée peut être repartagée par des centaines de personnes, et ça peut créer une ampleur ou en tout cas un sentiment de répétition encore augmenté pour la personne qui est ciblée. Et comme vous le dites, ça ne s'arrête pas, que ce soit le week-end, pendant les vacances, tout ça peut continuer.
0: Il y a un effet amplificateur qui peut être très brutal avec les réseaux sociaux. On va parler de vos espoirs dans un instant. Quel est le regard positif et optimiste que vous portez justement sur cette problématique-là pour essayer qu'il y ait le moins possible de situations de dysfonctionnement dans les classes? On va s'écouter Anxiety sur La Première, et puis on reviendra pour parler de l'espoir principal que vous portez en tant que chargé de mission au sein de l'Observatoire du climat scolaire. À tout de suite.

0: Doichis sur la première anxiety, anxiété en français. C'est un peu de ça qu'on parle aussi ce matin, jusqu'à 11h dans Tendance Première.
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0: L'anxiété que peut connaître certains élèves dans les écoles quand ils subissent un comportement harcelant de la part de camarades. On en parle avec vous, Aurélie Devillé, depuis 10h ce matin. Vous êtes notre invitée dans cette version estivale de Tendance Première. Il nous reste quelques minutes et puis le chapitre espoir qui intervient. On a parlé de l'actualité. Vous avez été relativement optimiste en disant que c'est un phénomène qui existe évidemment dans les écoles. Les chiffres n'explosent pas forcément sur l'augmentation du harcèlement scolaire. Quel est le principal espoir aujourd'hui, en tant qu'ancienne professeure aussi, instit primaire et en partie secondaire spécialisée, l'espoir principal comme chargée de mission au sein de l'Observatoire du climat scolaire que vous portez par rapport à cette problématique-là?
2: Je dirais que l'espoir principal, c'est de voir que déjà, c'est une thématique qui continue d'intéresser le monde scolaire, qui continue de mobiliser les équipes éducatives. Il y a vraiment un intérêt pour la thématique. On le voit quand on organise des formations, quand on organise des conférences sur le sujet. Il y a un réel attrait qui montre l'intérêt du monde enseignant, et ça c'est hyper important puisque c'est important de s'intéresser au sujet, et on est du coup sensible à mettre en place des choses pour le bien-être des élèves. Et puis je dirais que l'espoir vient aussi du côté du travail qui est fait par l'Observatoire pour essayer notamment d'avoir une offre de formation continue suffisante pour les enseignants, de continuer à l'agrandir sur tout type de méthodes qui pourraient les aider à prévenir et intervenir en matière de harcèlement. Et puis le travail parallèle qui est fait aussi pour essayer qu'il y ait des évolutions, notamment dans la formation initiale des enseignants et des directions, pour qu'elles puissent déjà être bien outillées dès qu'elles démarrent dans leur monde professionnel.
0: Oui, on aura envie de dire, je crois que c'est Laurette Onkelinx à l'époque avait dit tous bilingues en parlant des langues. On aura envie de dire ici zéro enfant harcelé dans les écoles. C'est parfois un objectif quand vous vous endormez le soir, où vous vous dites tiens, au sein de l'Observatoire, ouais, ça paraît irréaliste, mais se dire c'est vers cela qu'on tend, en tout cas dans les classes, zéro comportement de dysfonctionnement et d'harcèlement.
2: Alors je pense que l'enjeu est plutôt de se dire que c'est des comportements qui sont humains, qui viennent du fait qu'on est des êtres humains avec des émotions, oui, avec des réalités. Je dirais plutôt qu'au-delà de vouloir des écoles où il n'y aurait pas du tout de harcèlement, alors on l'aimerait évidemment, hein, mais je pense que la réalité ne le permettrait pas. Il y a trop de changements dans les dynamiques, dans les réalités de chaque enfant, et je pense que c'est quelque chose qui existera toujours.
0: Oui, et puis la société devient plus violente aussi.
2: Potentiellement, effectivement. Par contre, je préférerais avoir un espoir de me dire qu'il n'y aurait plus d'école où on ne sait pas quoi faire si ça arrive, qu'il n'y ait plus d'école où on ne sait pas ce que c'est le harcèlement, où on ne comprend pas, où on n'arrive pas à le détecter parce qu'on ne le repère pas. Donc je dirais que mon espoir est plutôt de ce côté-là, d'avoir des écoles où on ne peut plus dire je ne sais pas quoi faire en cas de harcèlement, où j'ai peur d'agir en cas de harcèlement d'un élève qui viendrait me raconter une situation.
0: Ouais, c'est plutôt zéro école qui ne serait pas au courant.
2: Voilà.
0: Ou qui ne serait pas équipé par rapport à cette problématique-là. Je pense qu'il y a un nouveau financement de la part de la Fédération Wallonie-Bruxelles qui vient de tomber. C'est une bonne nouvelle. C'est quoi, Aurélie Devillé? Les écoles doivent être volontaires? Il n'y a pas d'obligation à participer à un programme de soutien?
2: Non. Alors, depuis 2023, effectivement, il y a des soutiens structurels qui existent. Il y a eu plus de 2 millions qui ont été débloqués effectivement à l'époque et qui continuent d'être mobilisés pour mettre en place des choses dans les écoles en matière de prévention du harcèlement, mais aussi d'amélioration du climat scolaire. Alors, ce dispositif, qui s'appelle le programme cadre, il est disponible pour toute école qui souhaite y participer. Il est vraiment sur base volontaire. On ne doit pas obliger les écoles, puisque chacune décide un petit peu de ce qu'elle a envie de mettre en place de manière autonome ou pas dans son école. Et ce programme va permettre aux écoles d'être accompagnées pendant 4 ans, de manière totalement gratuite, par un professionnel qui vient les aider à faire le point aussi sur ce qui est déjà mis en place, oui, et de voir comment on peut aller plus loin et outiller davantage les équipes éducatives.
0: Vous connaissez évidemment bien les écoles et l'environnement scolaire. Qui porte cette volonté ou cette envie d'intervenir dans les écoles? C'est plutôt les directions, ou bien vous voyez dans certaines écoles un collectif de professeurs qui monte au créneau en disant on a envie de se faire outiller parce qu'il n'y a pas suffisamment dans l'école d'outils?
2: Je dirais qu'elle est double, la volonté. On peut avoir effectivement plutôt parfois des directions qui voient l'enjeu et l'intérêt pour leur école et qui sont un petit peu le maître à bord et qui donc se disent voilà, on va lancer ce type de dispositif, mais il est essentiel qu'on ait aussi une équipe derrière qui puisse se mobiliser, puisque lutter contre le harcèlement ou améliorer les climats scolaires, c'est l'œuvre de toute une école, et c'est essentiel que l'ensemble des membres du personnel aient envie d'y participer et de se mobiliser autour du projet pour éviter justement un essoufflement de quelques volontaires, ce qui est malheureusement parfois trop le cas dans les écoles, et on l'entend, malheureusement, voilà, on ne peut pas toujours voir la situation idéale, mais c'est vrai que voilà, on peut voir les deux types de situations, des équipes qui ont entendu parler de l'appel à candidature et qui ont hyper envie de rentrer dans le dispositif, et puis parfois c'est plutôt les directions qui portent le projet.
0: C'est le moment, hein, ce sont les vacances scolaires, dans 3 semaines déjà, la rentrée scolaire côté francophone, de se dire, tiens, dans les écoles, quand les professeurs vont revenir à la tâche, se dire, tiens, cette problématique-là, est-ce qu'on est suffisamment outillé dans l'école pour en parler, et comment se faire outiller? La Fédération Wallonie-Bruxelles met en programme à leur disposition. Dans un instant, votre son pour déconnecter, c'est la tradition aussi, Aurélie Devillet. On a eu une très belle photo par rapport au déclic tout à l'heure avec l'épicerie de vos grands-parents. On verra la photo que vous avez choisie pour la déconnexion de l'été. A tout de suite.
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0: Voilà le son que vous avez choisi. Je fais un lien avec, je ne sais pas si c'est juste, mais la photo qu'on a vue tout à l'heure.
1: Oui, tout à fait. C'est effectivement...
0: C'était l'épicerie tout à l'heure dans Photo de déclic, épicerie italienne de vos grands-parents. Et puis là, l'artiste qu'on vient d'entendre.
1: Oui, Ornella Vanoni, qui est donc une grande chanteuse italienne, effectivement, de variété italienne en tout cas. De chansons en général assez mélancoliques, mais qui ont toujours des textes assez, finalement, très féministes pour son époque. Puisqu'ici, c'est une chanson qui parle du fait de tomber amoureuse juste parce qu'on n'avait rien d'autre à faire. Mais qui, voilà, rappelle aussi une des valeurs hyper importantes pour moi, de voilà, pouvoir être libre de faire les choses quand on a envie. Et qui, ça représente aussi finalement aussi un peu des valeurs de la déconnexion pour moi, c'est la liberté. Voilà, l'amour et la liberté, c'est quelque chose d'important.
0: Et on sent qu'il y a beaucoup d'Italie hein, qui coule dans vos veines. Il y aura la photo de déconnexion qui va arriver dans quelques secondes. Et là, on ne sera pas en Italie. On vient d'entendre effectivement la musique choisie. On parlait tout à l'heure, en tout début d'émission, parfois, de l'importance du sport dans les écoles pour, en lien avec cette question du harcèlement scolaire. Comment est-ce qu'on peut mettre aussi en place, puisqu'on parle de la déconnexion, de la musique aussi, en place peut-être des activités parascolaires plus créatives pour essayer d'être aux prises avec la manière dont les élèves interagissent entre eux. Alors, ça peut être quelque part la musique. Je ne sais pas s'ils le font, le chant, la danse.
1: Alors, effectivement, je pense que tout ce qui passe par le corps, finalement, oui. Peut avoir un impact, mais ne fût-ce que sur le bien-être. Je pense que quand on est bien déjà soi-même, qu'on apprend à se connaître soi, à comprendre comment on fonctionne, à prendre confiance en soi, ça peut être aussi des mécanismes un petit peu de défense, parfois, qui peuvent fonctionner dans des situations de harcèlement. D'ailleurs, on le voit... Quand on prend en charge de manière individuelle une cible, c'est aussi important de retravailler la confiance en soi. Et il peut y avoir des mécanismes, effectivement, de reprise de confiance qui peuvent aider une cible à pouvoir, par exemple, avoir plus de répartie, à pouvoir un peu mieux se retrouver dans une situation où elle se sent acculée par peut-être des attaques de l'auteur.
0: Dans un instant, votre photo, on partira en Grèce. Je le dis déjà pour celles et ceux qui attendent peut-être votre photo de déconnexion. La Grèce qui, aujourd'hui, au moment où on se parle, est aussi victime, l'été 2026, de terribles incendies. Une toute dernière question, Aurélie, sur votre fonction au sein de l'Observatoire du climat scolaire. Cette question de l'anxiété aussi liée à notre génération, avec le dérèglement climatique, le climat. Est-ce que au sein de l'Observatoire, peut-être compliqué comme question, mais est-ce qu'on peut parfois voir des liens entre une santé mentale de nos étudiantes qui est mise en challenge par rapport à ces questions-là, avec peut-être des comportements au sein des écoles qui sont liés à de la frustration, des colères nouvelles, et qui pourraient quelque part aboutir à des comportements de harcèlement, ou bien ce n'est pas encore d'actualité de faire ce lien entre ce que nous vivons et la question du harcèlement.
1: Alors, on sait que une des bases aussi du climat scolaire, hein, qui est différents environnements, il y a aussi tout ce qui est finalement le climat social, le contexte social dans lequel on se trouve, ouais. Ça fait partie de la base un petit peu de la pyramide de la prévention. Et donc, bien sûr que le contexte sociopolitique va aussi avoir un impact sur le bien-être des élèves. Si on se retrouve en anxiété, parce que par exemple, voilà, vous parliez des feux qu'il y a actuellement, si on a de la famille qui est peut-être dans une région, on va avoir un élève qui est peut-être davantage stressé, qui va peut-être être plus sensible, qui va moins résister peut-être à des attaques qui pourraient, des insultes ou juste simplement des moqueries. Donc c'est sûr que ça a une influence. La santé mentale des élèves et des enseignants d'ailleurs aussi est bien sûr à prendre en compte dans l'amélioration du climat scolaire de manière générale dans une école ou dans une classe. Il y a évidemment des liens, bien sûr.
0: C'est pas pour rien qu'on appelle effectivement ça le climat.
1: Tout à fait.
0: Scolaire. La photo de déconnexion, vous n'avez pas choisi l'Italie, donc là, quelque part, on le met...
1: J'aurais pu.
0: ...de côté. Une exception, alors parlez-moi effectivement de cette déconnexion qui est tellement aussi, et on en parlera un peu aussi juste après, de cette période tellement importante pour les enseignants, de pouvoir déconnecter pendant les vacances scolaires. Pourquoi cette photo, Aurélie?
1: Alors, cette photo, donc, pour celles et ceux qui ne la voient pas, malheureusement, donc c'est effectivement un coucher de soleil sur une terrasse à Kos, exactement, en Grèce, effectivement. Pour moi, ça représente la déconnexion parce que c'est le moment de la journée où finalement, on n'a plus rien à faire. On boit un verre, on mange un petit quelque chose en terrasse, on a cette magnifique lumière de fin de journée. Et pour moi, ça représente vraiment la détente ultime, le bruit des vagues. Voilà, c'est vraiment le moment pour moi où la journée se termine, mais où en même temps, la soirée est encore disponible et à venir.
0: Ouais, la magnifique île de Kos en Grèce. Vous avez été enseignante, Aurélie de Villers. On refermera notre rencontre sur ça. Comment est-ce que vous déconnectiez l'été, cette période aussi importante, l'intensité aussi, surtout des jeunes profs? Ben, j'imagine qu'avec un peu de routine et un peu d'expérience, peut-être que la charge, pas forcément de travail, mais émotionnelle au niveau des enseignants est différente. Vous vous souvenez de vos étés quand vous étiez instit primaire, la façon aussi de déconnecter, et puis comment se reconnecter aussi au temps scolaire qui va arriver?
1: Ben, je dirais qu'effectivement, il y a un réel besoin, en tout cas, de déconnecter, parce que comme vous le dites très justement, il y a quand même cette charge émotionnelle qui est prise tout au long de l'année, hein, même si on peut avoir la classe la plus chouette de l'année ou de l'école, il n'en demeure pas moins qu'on réceptionne toute une série d'émotions tout au long de l'année. Et en tout cas, j'ai ce souvenir d'avoir besoin d'abord de récupérer, donc d'une première semaine en général où on réalise seulement qu'on est en vacances, on laisse les choses redescendre, et puis seulement petit à petit, la déconnexion opère et on peut, voilà, en fonction de si on part ou pas. Enfin, moi j'ai toujours eu le besoin en tout cas de partir un petit peu. Avec les années, je me suis rendu compte que effectivement renouer avec l'Italie, avec mes racines, ça me détend encore davantage et ça me permet une réelle déconnexion. Et puis comme vous le dites, il y a aussi ce besoin de revenir pas trop tard parce que après voilà, je connais d'autres collègues ou d'autres amis qui avaient plutôt besoin de revenir le plus tard possible pour pouvoir être le plus en forme possible. Mais ce besoin quand même de revenir, de préparer sa classe,
0: de maintenant, souvent quand même début août,
1: souvent
0: avec
1: effectivement,
0: le nouveau calendrier
1: surtout en primaire où on réorganise les bancs, où on regarde si on a bien tous les journaux de classe, si tous les cahiers sont bien arrivés. Donc voilà, c'est essentiel effectivement de prendre aussi le temps de se reconnecter petit à petit.
0: Oui, depuis de tâter aussi la météo des élèves quand ils reviennent, voir un peu comment ils se sentent. Celles et ceux qui nous écoutent, Aurélie de Villers, pour nous quitter, qui sont profs, directeurs ou qui sont partie prenante des écoles, s'ils se disent tiens, en écoutant votre émission, j'aurais envie de participer à un programme de sensibilisation autour du harcèlement, est-ce qu'on peut leur donner un site internet ou bien un lieu où ils peuvent trouver des informations à quelques jours effectivement de la rentrée scolaire?
1: Tout à fait. Alors premièrement, je dirais que le point de chute, c'est vraiment le site internet de l'Observatoire, qui est observatoire.climascolaire en un mot @cfwb.be. Et sinon, la circulaire sortira le 7 septembre. Donc toutes les directions recevront une circulaire qui annoncera le nouvel appel à candidature, qui s'ouvrira donc le 7 septembre jusqu'au 25 avril 2026.
0: Voilà, n'hésitez pas si vous êtes professeur ou bien psychologue aussi dans les écoles, il y a des outils qui sont mis à disposition. Merci beaucoup Aurélie de Villers d'être venue partager à la fois une partie de votre expérience, des outils aussi par rapport au harcèlement scolaire et d'avoir tellement mis en évidence aussi vos racines italiennes et votre héritage italien. Passez un très bel été à vous. On pense évidemment, on salue tous les professeurs qui sont tout doucement en train de repréparer la rentrée scolaire. Ce sera dans 3 semaines côté francophone. On s'écoute le titre Pixels sur la première. Dans un instant, il sera 11h. Tendance reviendra. Évidemment, demain, je serai très heureux de vous retrouver au micro. Très belle journée sur la première. Touf.

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4: Bonjour à toutes et tous. Une réunion tendue est en cours entre les ministres de l'Intérieur et de la Justice européens. En visioconférence, ils abordent la crise des migrants de Ceuta. La semaine dernière, des dizaines de milliers de migrants sont arrivés de manière irrégulière dans cette enclave espagnole. 22 pays, dont la Belgique, pointent du doigt l'Espagne. Ils lui reprochent sa politique migratoire trop ouverte. Pour ces pays, cela menacerait la sécurité aux frontières de l'Union européenne.

0: droit, Giorgia Meloni a même demandé de suspendre l'Espagne de Schengen, l'espace européen de libre-échange. En Russie, 5 personnes sont mortes dans une attaque de drones ukrainiens près de Moscou. C'est un bilan élevé pour cette région située à plusieurs centaines de kilomètres du front entre les armées russes et ukrainiennes. Kiev poursuit sa campagne de frappe à longue portée et a visé de nouveau des entrepôts de Wildberries, le géant du e-commerce russe. Aux Pays-Bas, un important feu de forêt n'est toujours pas maîtrisé. Des centaines de pompiers néerlandais sont toujours mobilisés dans une réserve naturelle dans la province du Limbourg néerlandais au sud-est du pays. Ils sont aidés par des hélicoptères bombardiers d'eau, mais la situation est compliquée. La propagation du feu est rendue plus rapide par des rafales de vent. En France, 2 jeunes ont été frappés par la foudre. Ils faisaient une randonnée dans les Pyrénées. Il s'agit d'un adolescent de 14 ans, victime d'un arrêt cardio-respiratoire, et d'un jeune homme de 21 ans. Ils ont été hospitalisés. Une enquête est ouverte. En cyclisme, c'est la 4e étape du Tour de France Femmes, un contre-la-montre de 21 km dans la région de Dijon. Particularité de cette épreuve, un contrôle des tenues des coureuses est prévu dans une tente, 10 minutes avant le départ. L'objectif est de vérifier l'absence de soutien-gorge rembourré. Cela augmenterait l'aérodynamisme et donc la vitesse. Au classement général, c'est la Norvégienne Sigrid Aukset qui porte le maillot jaune. Voilà pour les infos, belle journée à notre écoute.
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2: Merci Maxime Maillet pour ces informations. On vous retrouve dans une heure.
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2: Bonjour à toutes et tous, merci d'être avec nous en cette fin de matinée sur RTBF La Première. Et comme tous les jours de cet été à 11h et presque 3 minutes, c'est l'heure de retrouver un nouvel épisode de votre toute nouvelle série Les Notes de l'Histoire. C'est votre série estivale dans laquelle Jean-Louis Lahaye vous emmène découvrir l'histoire par un chemin rarement emprunté, c'est celui de la musique. Et durant la prochaine heure, eh bien, on va partir à la rencontre de Josquin des Prez, un grand compositeur de la Renaissance qui a développé un langage musical extrêmement subtil, à tel point que ses œuvres ont rapidement été envoyées aux quatre coins de la France et de l'Italie, jusqu'à le faire travailler pour les Sforza à Milan, un endroit où il rencontrera d'autres musiciens, des ingénieurs et des peintres, dont un certain Léonard de Vinci.
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8: Palais du Bargello, l'un des cœurs battants de la cité de Florence. La République, ce matin terrible et glacé, s'apprête à mettre à mort l'un de ses anciens hommes de pouvoir. Le palais fortifié, depuis des siècles, trône au milieu de la magnificence florentine. Sa tour exiguë accueille une cloche qui, depuis quelques minutes, ne cesse de sonner. Elle annonce le moment à venir. Le vent qui souffle dans les nuques et fait virevolter les tenues des courtisans de la cour des Médicis ne perturbe pas le jeune homme qui contemple la scène sans me dire dans un coin. Un carnet à la main, il aiguise son crayon. Frénétiquement, il dessine sur le bas de la page un visage. Celui d'un homme qui, non loin de lui, peine à dissimuler son impatience. Il faut dire que le condamné qu'on amène face à la foule est une ombre qu'on cherchait depuis longtemps. En fuite dans la lointaine Constantinople, son arrestation est un miracle pour Laurent de Médicis, qui, l'écume au coin de ses lèvres, ne quitte pas son ennemi des yeux. Il veut le voir souffrir. Le jeune artiste, de son côté, regarde avec attention la tenue de ce Bernardo Baroncelli qui fait face au trépas. Le bourreau regarde sa future victime d'un drôle d'œil. Il porte encore sa tenue turque de fugitif. Baroncelli s'est cru plus malin que tout le monde en tentant de se fondre dans la masse. Oh, il s'est mis le doigt dans l'œil. Le vent se lève et le papier du dessinateur se dérobe. Face à l'histoire qui se joue sous ses yeux, il se montre discret. Il ne va pas falloir encore longtemps pour que le témoin de cette scène d'horreur ne devienne le plus grand artiste de son époque. Son nom, Leonardo da Vinci.

Ici, nous entrons par une porte dérobée, celle des loges, des salles de répétition, là où résonne encore le dernier accord d'un concerto ou d'un opéra. Le but de notre voyage, prendre la musique comme point de départ et laisser les notes nous conduire là où l'histoire, la grande, bascule. 29 décembre 1479. Aujourd'hui, dans les notes de l'histoire, histoire et musique entrent en résonance. L'hiver est rude. Et la foule s'est pourtant massée pour assister à cette exécution qui anime toutes les conversations florentines. Leonardo da Vinci, qui aime l'effervescence de cette cité comme un nul autre pareil, s'est formé au contact du meilleur. Sa maîtrise et ses innovations picturales ont impressionné son maître, Verrocchio. Déjà, en important à Florence la technique de la peinture à l'huile, le jeune Leonardo a su se faire une place de choix. L'artiste, frénétiquement, fait face aux événements de sa vie, un crayon à la main. Plus encore que le pinceau, l'immédiateté des dessins le passionne depuis toujours. Alors que la corde est placée autour du cou du condamné, Da Vinci commence à représenter sa tenue. Il note dans la marge la couleur de ses vêtements, leur matière. Comme à son habitude, il écrit de droite à gauche. Gaucher. Son écriture est vive, soignée. Elle en dit beaucoup du jeune homme qu'il est déjà. Tout en observant Baroncelli, qui jette un dernier regard à la foule, l'artiste repense aux événements qui ont conduit l'ancien marchand devant le bourreau. Les Médicis, devenus omnipotents en Florence, ont dû faire face à une terrible rébellion l'année dernière, celle qu'on appelle déjà la conjuration des Pazzi. Leonardo, les mains transies par le froid qui court et s'immisce, trace les contours de son sujet sans s'émouvoir de son sort. Il se souvient de la terreur qui a gagné toute la cité florentine il y a quelques mois. Le jour de Pâques, au cœur de la cathédrale, pendant la messe, l'histoire a basculé sans mesure. Laurent et Julien de Médicis, les deux frères qui contrôlaient la ville alors, se sont fait surprendre. Pourtant, l'Europe se courbe devant eux. Les princes et les rois du continent, tout comme le pape, se pressent chez eux pour leur emprunter des monnaies sonnantes et trébuchantes. Leur politique de mécénat leur a permis de rassembler dans la cité florentine les plus grands noms du temps, de Botticelli à Donatello. Face à ces figures tutélaires, De Vinci n'est encore qu'un jeune loup, peu connu du grand public. Ça va changer. Autant dire que face à leur puissance et leur richesse, les frères Médicis se sont sentis intouchables. Grossière erreur. Ce succès a fait naître de la jalousie partout à Florence parmi les familles marchandes. Parmi ces clans, les Pazzi sont présents depuis des temps immémoriaux. Pour eux, les Médicis sont des parvenus. En 1478, et avec le pape et d'autres grands personnages de l'époque pour alliés, ils ont tenté le tout pour le tout en échafaudant un plan terrible. Son but, tuer les deux frères et décapiter le pouvoir de la famille de Médicis. La cloche de la tour du palais du Bargello s'arrête de sonner. Le bourreau s'approche de la corde. Bientôt, tout sera terminé. Da Vinci, lui, continue son office et repense à la messe sanglante de Pâques. Réunis au cœur de la cathédrale, les frangins ont été attaqués par surprise alors qu'ils étaient agenouillés au moment de la communion. Les assassins sont alors sortis du bois et ont frappé Julien de Médicis à 19 reprises. Attaqué par des prêtres, Laurent, lui, s'en est tiré. Blessé, martyrisé. Depuis lors, un sentiment de vengeance terrible le dévore. Le peuple florentin, lui, outré par ses tentatives d'assassinat au cœur du lieu sacré, s'est chargé de tuer dans l'œuf la révolte des Pazzi. L'archevêque de la ville et bien d'autres y sont passés. Mais la vengeance ne pouvait être complète qu'avec la mort de cet homme qui se tient là, face à son destin.
C'est lui qui brandit l'une des lames responsables de la mort de son frère bien-aimé. Bien loin de là, au même moment, un musicien est en train de s'éveiller au monde. Josquin des Prés est un artiste au début de parcours nébuleux. Né en terre bourguignonne, ses prédispositions pour l'art musical lui ont ouvert de nombreuses portes. Et alors que la cité florentine se meut sous la faux impitoyable de la vengeance, René, duc d'Anjou, écoute avec délectation son chantre déclamé dans l'une de ses chapelles. Bientôt, la voix et la plume de Josquin des Prés vont devenir si célèbres que la cour du roi de France, Louis XI, va se pencher sur son cas. Les deux hommes ne vont pas tarder à se rencontrer. Le musicien va même lui dédier un motet, le Misericordias Domini. Une œuvre forte qui va lui permettre de faire sa place dans la cour des grands. Le jeune chantre ignore encore tout de son destin.

À Florence, le condamné ne tarde pas à se balancer au bout de sa corde. Sa nuque ne se brise pas. Il meurt dans d'atroces souffrances lentement. Son visage se violace, ses yeux sortent des orbites. Et alors que bon nombre de courtisans détournent le regard, le dessinateur, lui, trace les derniers détails de son œuvre. « Ce dessin est parfait », murmure-t-il pour lui-même. Comme d'habitude, c'est le sens du détail, de la perfection qui l'anime. Léonard de Vinci ne va pas tarder à devenir l'un des plus grands artistes de tous les temps. Il va pour cela devoir évoluer au cœur de la Renaissance florentine. Elle incarne une réalité double et antinomique. D'un côté, elle concentre très certainement un lot de talents inégalés dans l'histoire de l'Occident. De l'autre, les puissants y déploient une violence extrême. Ils ne vont pas hésiter les uns les autres à se dévorer pour maintenir en place leur puissance et leurs privilèges. Quelques années plus tard, en 1481, nous sommes toujours à Florence. Dans l'atelier du peintre et sculpteur Verrocchio, un silence pesant règne. Rien d'anormal. Comme toujours, modèles et artistes se meuvent sans un bruit. Dans un coin de l'espace, Léonard de Vinci n'a pas encore 30 ans. Il est pourtant, depuis 1472, passé au rang de maître après avoir impressionné son professeur de toujours. Ses premières commandes arrivent. Une notoriété commence à lui rendre la vie plus facile au cœur de la cité florentine. Les moines du couvent de San Donato se sont rapprochés de lui afin de peindre une toile gigantesque, l'Adoration des mages. Constituée de 10 planches encollées à la verticale, renforcées par 2 traverses de bois, l'œuvre est immense et demande une technicité extraordinaire. Plus encore, il n'a que 30 mois pour la fournir achevée à ses commanditaires. Un véritable chemin du combattant. Dans l'atelier, Verrocchio, comme à son habitude, vient se placer derrière son ancien protégé et l'observe travailler. Ici et là, il lui distille encore quelques conseils, mais il ne se fait aucune illusion. L'élève a dépassé le professeur. De très loin même. Le maître est ravi. Dans quelques années, il ne pourra plus assurer la transmission de son art. Il confiera définitivement les clés à De Vinci. Un destin tout tracé l'attend. Mais Verrocchio se trompe lourdement. Dans quelques mois, et sans raison apparente, Leonardo va se faire la malle et quitter cette ville qu'il aime tant. Il va prendre tout le monde à contre-pied et commencer à bâtir lui-même l'un des mystères qui entourent son incroyable existence. Dans le même temps, à Paris, Josquin des Prés s'est lié avec le roi Louis XI. Le voilà rattaché à la Sainte-Chapelle sur l'île de la Cité, l'un des cœurs battants de la vie artistique à la cour de France. L'Italie, pour l'artiste, semble encore loin. Et pourtant, comme pour De Vinci, les choses vont s'accélérer pour le compositeur. Et les deux hommes, alors que rien ne les prédisposait, vont se retrouver dans une des plus grandes villes de la botte. Ils vont y servir le même clan. Les tout-puissants Sforza. Le musicien, lui, va se lancer dans la composition de motets qui vont participer à le rendre particulièrement célèbre. Parmi ses œuvres uniques, on compte son Ave Maria, Virgo Serena, un travail d'orfèvre qui nous rappelle que Léonard de Vinci est loin d'être le seul esprit brillant de la Renaissance.

0: Léonard de Vinci est un personnage bien particulier et mystérieux qui navigue dans cette cour florentine puissante. Au centre de cette fresque unique en son genre, le personnage de Léonard fascine autant ses contemporains qu'il interroge. Parler de lui, c'est évoquer en profondeur les ramifications de la Renaissance en Italie et la réalité d'une époque comme à nul autre pareil. Originaire de Vinci, un petit village toscan, Léonard naît en 1452 alors que le monde connaît une mue profonde. La toute fin du Moyen-Âge est le théâtre de nouveaux équilibres mondiaux. De Vinci entre dans sa première année lorsque la ville de Constantinople tombe aux mains des Turcs. C'est la mort de l'Empire romain d'Orient. En Europe, les royaumes sont de puissantes entités concurrentielles. La France est le pays le plus peuplé du continent. L'Italie, elle, n'existe pas encore en tant qu'ensemble fédéré. Une mosaïque de comtes, ducs et autres nobles gouvernants, indépendants des uns des autres et plus ou moins puissants, se côtoient et sont en concurrence. Fils illégitime d'un notable, d'abord rejeté, puis mieux considéré par son père, qui ne parvient pas à avoir d'héritier légitime, Leonardo a vécu une enfance particulière. Elle n'en est pas moins confortable, car sa famille est aisée. Son éducation est solide et il apprend à écrire et à lire dès son plus jeune âge. À l'époque, ses savoirs sont réservés à une caste supérieure. Même avec son statut de bâtard, le petit garçon y a droit. Dès le départ, il se dote d'une particularité. Il rédige ses mots de la droite vers la gauche, une capacité que peuvent avoir certains gauchers, mais qui sort de l'ordinaire. Très tôt également, Leonardo se plaît à vivre en contact de la magnifique nature toscane, richement garnie. Son enfance est l'un des mystères entourant la personne de De Vinci. On peut la deviner, l'imaginer, sans certitude. Sa manière d'écrire nous raconte qu'il a été autodidacte. La volonté de son père de l'envoyer à Florence, dans l'atelier du peintre Andrea del Verrocchio, dit beaucoup du potentiel du garçonnet dans le monde de l'art. Dessinait-il à une époque où le papier restait une denrée rare? Peut-être. En tous les cas, Leonardo prend la direction de la cité florentine, le cœur léger. Il va s'y révéler. Curieux de comprendre le monde dans lequel il évolue, le petit Léonard se persuade très vite d'une chose particulière. Il est né pour vivre des choses extraordinaires. Le moins que l'on puisse dire, c'est que la suite des événements va lui donner raison. Le jeune homme n'est pas perdu en arrivant dans la ville. Son père notable est propriétaire d'une maison dans le centre-ville et connaît bien les gens qui comptent à Florence. De quoi se faciliter la vie. Il faut dire que la cité est en pleine expansion et que modernité, expansion et jeunesse y règnent sans partage. L'apprenti s'y sent comme un poisson dans l'eau. Dans l'atelier du peintre et sculpteur Verrocchio, De Vinci entre dans la cour des grands. Son premier gros chantier concerne l'édification d'une sphère en cuivre qui doit trôner sur la lanterne du dôme de la cathédrale de Florence. Il faut donc trouver un moyen de la fixer solidement. La chose n'est pas une mince affaire et l'effervescence est réelle dans l'atelier du maître. Le plus grand défi, hisser ses plusieurs tonnes à plus de 100 mètres de haut. Une mission qui semble impossible et pourtant, grâce à une grue et à un bras immense, l'œuvre est hissée. S'il participe à ce projet, De Vinci n'est encore qu'un élève parmi d'autres. Il s'entraîne, devient compagnon et pratique encore et encore. Ses premières peintures révèlent tout son potentiel. Mais plus encore que les coups de pinceau, c'est aussi dans la sculpture que Leonardo devient un espoir brillant. Notamment en produisant des œuvres avec de la critique. Déjà, il touche à tout. Il est surtout confronté à une importante révolution culturelle alors qu'il bosse pour Verrocchio. Venu des Flandres, les peintures à l'huile bouleversent les codes de la peinture à l'eau italienne. Le jeune homme épouse les techniques flamandes. Dans une collaboration extraordinaire, le professeur et l'élève se répondent dans un mélange des genres extraordinaires. Le baptême du Christ est l'une des premières contributions majeures de Leonardo. Impressionné par l'apport de l'huile dans sa peinture, le maître habitué à la peinture à l'eau frappe un grand coup. Le tout jeune de Vinci devient le responsable des peintures qui seront produites dans son atelier. Pour un temps du moins. Au début de la décennie 1480, l'artiste vole de ses propres ailes. Il se lance dans de grands projets, notamment dans l'adoration des mages. Un tableau immense de plus de 2 mètres par 2 mètres qui lui demande de grandes préparations. Et pourtant, un nouveau mystère s'immisce bientôt dans la destinée de l'artiste. Il laisse tomber ses immenses toiles pour quitter Florence, la ville qu'il aimait perdument. Le tout avant même qu'elle soit achevée. La surprise est totale. Pourquoi part-il ? Nul ne le sait. En tous les cas, le jeune homme se sauve à Milan, un des autres grands pôles culturels des royaumes italiens. La ville, au moment de l'arrivée de De Vinci, organise un grand concours. Elle envisage d'installer dans son centre-ville une statue équestre grandiose. Est-ce là la raison du départ de l'artiste pour la cité milanaise ? Peut-être bien. En tous les cas, le jeune homme compte y faire sa place. Mais il est loin d'arriver en terrain conquis. Sa réputation toscane ne l'a pas suivi. Il a tout approuvé. Alors De Vinci va se mettre à peindre, à s'associer avec tel ou tel artiste bien introduit à la cour des Lombards. De Vinci devient un nom qui compte à Milan. La cour du duc de Milan, un homme on ne peut plus important, commence à lorgner sur son talent. Grand mécène culturel, l'omnipotent duc est entouré de grands artistes. Un certain Josquin des Prés y arrive au début de la décennie 1480, tout comme Leonardo. C'est à cette période que tout va changer pour l'artiste. Le peintre, bientôt, va passer dans une toute autre dimension, celle de l'immortalité.
1: Dans un instant, la suite de votre épisode des notes de l'histoire. Mais d'abord, on écoute Casey and the Sunshine Band avec I'm Your Boogeyman.

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17: Tout de suite sur RTBF, la première, on retrouve la deuxième partie de votre série Les Notes de l'Histoire. Aujourd'hui, Jean-Louis Lahaye nous emmène à la rencontre de Josquin des Prés, un compositeur de renom à la Renaissance, un homme dont la carrière en Italie, notamment auprès des Sforza, a croisé celle d'une autre figure incontournable de cette époque, Léonard de Vinci.
18: Durant la Renaissance florentine, des destinées artistiques extraordinaires voient le jour et participent à transformer le monde. Parmi ces parcours hors du commun, celui de Léonard de Vinci dépasse l'entendement. Touche à tout, le jeune homme est capable de grandes choses qui marquent son temps. D'abord à Florence, ville dans laquelle il se forme et reçoit ses premières commandes. Puis à Milan, il tente de faire sa place dans un monde ultra concurrentiel marqué par l'arrivée constante de nouvelles innovations et de nouveaux artistes. Parmi eux, en Lombardie, De Vinci va croiser un musicien de sa génération, né en terre bourguignonne, Josquin des Prés. À la cour des Sforza, les deux hommes vont se côtoyer et devenir des références dans leurs domaines respectifs. Milan, 1491. Depuis plusieurs jours, la belle Lombarde est en fête. Le duc Ludovico Sforza, détenteur du pouvoir et grand mécène, célèbre son union avec la jeune Béatrice d'Est, 16 ans. Au milieu des centaines de convives qui se meuvent dans des célébrations magnifiques et impressionnantes, Cecilia Galerani est un modèle que tout le monde connaît. Il y a quelques années, elle a posé pour Léonard de Vinci pour sa toile déjà célèbre, La Dame en Hermine. La maîtresse du duc doit mordre sur sa chique alors que son aimé épouse une autre. Chacun sa place à la cour, elle le sait bien. Mais Cecilia ne peut s'empêcher de jalouser ce qu'elle voit là, devant elle. Il faut dire que l'organisateur des fêtes a mis les petits plats dans les grands. Son nom, Léonard de Vinci, lui-même. À Milan, il a pris une épaisseur incroyable. Il est même l'homme indispensable de la cour. Peintre, mais aussi ingénieur ou organisateur de spectacles. Ses casquettes sont nombreuses. Leonardo a imaginé et conçu pour cette nuit des machines de théâtre comme des planètes qui tournent autour de chanteurs costumés en dieux antiques ou des étoiles qui s'allument mécaniquement. Au cœur des spectacles, il joue lui-même de la lyra d'Abraccio. Cet instrument unique, il l'a offert au duc après l'avoir fabriqué dans un crâne de cheval serti d'argent. Le tout pour augmenter la résonance. De Vinci sait tout faire. Voilà ce que disent ses contemporains. Josquin des Prés, lui, n'est pas présent à la cérémonie. Appelé par le pape à la toute fin de la décennie 1480, il n'a pas pu résister à l'opportunité. Il a croisé De Vinci lors de son séjour en Lombardie, sans que leur cohabitation ne débouche sur une quelconque collaboration. Le musicien est devenu un grand voyageur, se rendant en Hongrie, mais aussi à Ferrare. Il y a composé « Missa Hercules dux Ferriariae » en hommage au puissant Hercule d'Este. Le voyage, voilà un mot qui sied aussi à merveille, à l'homme qui est porté au nu par l'organisation des festivités de mariage du duc de Milan. Léonard de Vinci n'est encore qu'au commencement d'une incroyable carrière.

0: En arrivant à Milan au début de la décennie 1480, Leonardo n'est pas en terrain conquis, bien au contraire même. Et malgré des commandes qui le font travailler pour l'entourage du duc Sforza, il va lui falloir du temps pour gravir les échelons. Une décennie est nécessaire avant qu'il n'obtienne le poste recherché d'ingénieur ducal. La Lombardie devient pourtant le terrain de jeu qui lui permet de se révéler d'un point de vue universel, en tant qu'artiste, mais aussi en tant que scientifique en ingénierie. Ses travaux lui donnent l'occasion chaque fois de faire des parallèles entre les différentes disciplines auxquelles il s'intéresse. Et de Vinci bientôt impressionne ses contemporains par un savoir qui semble sans limite. L'homme sait aussi que son ingéniosité technique va pouvoir lui permettre de se faire bien voir auprès de l'ambitieuse Sforza. Alors, il imagine des machines militaires pour le moins impressionnantes et futuristes. Chars d'assaut, ponts mobiles ou mitrailleuses. On dirait qu'il est en avance de plusieurs siècles. Mais entre la théorie et la pratique, il y a un monde d'écart. Et certains des engins imaginés par Léonard sont en pratique totalement irréalisables. Il s'essaie aussi avec beaucoup de succès au génie civil. Là encore, il touche à tout. Mais De Vinci n'en oublie pas pour autant ses commandes artistiques. Un projet énorme lui tombe bientôt dans les mains, celui de reproduire la scène, le dernier repas du Christ. Sa célébrité après cette réalisation est tout simplement extraordinaire. Pour l'une des toutes premières fois, un peintre semble avoir donné vie à des personnages bibliques avec une précision qui dépasse l'entendement. Sa nouvelle position va lui permettre de se relancer dans un projet gigantesque qui a certainement participé à le faire venir à Milan, celui du cheval géant imaginé par Sforza pour sa ville. Il va lui falloir près de 10 ans pour toucher son but du doigt. Imaginer et réaliser un équidé en bronze qui surpasse par sa beauté ceux de l'Antiquité. Pas une mince affaire. Pourtant, Léonard va réussir en proposant à son mécène un cheval de plus de 7 mètres de haut. Hélas, il ne verra jamais le jour. La grande histoire se remet en marche et dans le cadre des guerres d'Italie, l'armée française débarque à Milan et renverse le duc Sforza. Pour De Vinci, cela marque la fin de l'aventure équestre, et plus encore, de son séjour en Lombardie. Devenu une véritable star à la recherche de nouveaux protecteurs, il se place sous la coupe des Borgia et retourne à Florence. Il est pourtant loin de se douter de la suite des événements. Sa destinée porte un nom qui va marquer l'histoire. La Joconde.
1: Et juste avant de retrouver la dernière partie de votre épisode des notes de l'histoire consacrée aujourd'hui à Josquin des Prés, on revient un petit peu dans le présent avec l'exceptionnelle Georgia Smith et son dernier single sur lequel elle a invité Wizkid, c'est Alive.

0: C'était Alive. C'est le moment à présent de retrouver la troisième et dernière partie de votre podcast Les Notes de l'Histoire. Et dans cet épisode, Jean-Louis Lay nous emmène à la rencontre non pas de un, mais bien de deux hommes dont le travail a fait les fondations de la culture à la Renaissance. Ces deux artistes, ce sont le compositeur Josquin des Prés et l'inventeur et peintre Léonard de Vinci. Deux personnalités dont les œuvres, vous allez l'entendre, ont été largement influencées par les tensions politiques et les guerres qui faisaient rage à l'époque en Occident.
1: La Renaissance italienne est une période charnière et importante qui permet à l'Occident de faire un bond en avant considérable d'un point de vue artistique et technique. Figure de proue de ces inventeurs et artistes de génie, Léonard de Vinci évolue au cœur d'une Italie en perpétuel mouvement. Mais pour exister, il doit se trouver, comme les autres, de perpétuels mécènes. Les Médicis à Florence, puis le duc Sforza à Milan, lui permettent de s'exprimer. Mais cela n'est bientôt plus suffisant. Le spectre de la guerre provoque la chute de son dernier bienfaiteur. La fin de vie du génie, elle, pourrait bien se terminer loin de ses terres italiennes de naissance. 1503 Florence. Dans son atelier, Léonard de Vinci est tourmenté. La guerre, qu'il a vécue très mal, l'a particulièrement affecté. Dans la cité de ses débuts, il s'est remis à peindre. Une de ses œuvres, la Sainte Anne, l'occupe même depuis des années. Mais aujourd'hui, voilà que débute une nouvelle aventure. Devant lui, qui pose un petit sourire au coin des lèvres, une bourgeoise florentine. Cette femme envoûtante s'appelle Mona Lisa del Giocondo. Son mari a commandé au maître son portrait afin d'immortaliser l'admiration qu'il lui porte. Il a préféré peindre cette femme plutôt que la duchesse de Mantoue, qui lui court après depuis des années. Un choix bien étonnant et mystérieux, alors que son modèle est issu d'une bourgeoisie moyenne de la cité toscane. L'artiste, concentré, ne cesse de se dire qu'il a fait le bon choix. Sa liberté est totale. Il peut s'exprimer comme il le souhaite. Car bien plus encore qu'un portrait, la Joconde est entourée par un monde aux détails infimes. Plus encore, à chaque coup de pinceau, de Vinci fait basculer son modèle dans l'immortalité. Tout est vivant sur cette toile, on dirait qu'elle respire. L'artiste atteint là sans mesure un niveau de créativité et de technicité inégalé. De Vinci prend toute sa mesure. Il marque là, une nouvelle fois, la grande histoire de son empreinte. Alors que Mona Lisa pose dans l'atelier florentin de Leonardo, Josquin des Prés, lui, est de retour en France. Comme De Vinci, il a été victime de la chute de ses anciens mécènes avec l'invasion des troupes françaises en Lombardie. Le compositeur, très célèbre dans la botte, a dû se résoudre à quitter ce pays d'adoption qu'il a tant fait vibrer. En son honneur, avant de partir, il a écrit son œuvre profane la plus célèbre, La Frottole, El Grio. Lui aussi est bien implanté dans la cour des grands. Le musicien va continuer de marquer son temps. Il aura la chance, au contraire de Léonard de Vinci, de retourner en Italie.

0: Véritablement ébranlé par les épisodes guerriers qu'il a pu traverser comme ses contemporains, l'artiste se plonge au tout début du XVIe siècle dans le travail pour oublier. Cela passera par sa lubie de trouver le moyen de faire voler les hommes, et plus encore, par la réalisation de la Sainte Anne et de la Joconde. Laurent de Médicis, qui le finance depuis très longtemps, finit par mourir. Léonard va devoir se trouver un nouvel allié au portefeuille garni. C'est alors qu'un incroyable signe du destin le percute de nouveau. François Ier, roi de France, l'invite officiellement à résidence. Le frais vainqueur de Marignan veut faire entrer son royaume au cœur de la Renaissance. Quoi de mieux pour cela que de faire venir son plus célèbre symbole? Au Clos Lucé, à côté d'Amboise, le savant trouve une demeure qui lui sied parfaitement. Sa pension colossale de 1000 écus d'or lui permet de vivre sans se soucier du lendemain. Quelle incroyable fin de vie pour cet homme né d'une relation illégitime. Le 2 mai 1519, après une vie comme aucun autre homme avant lui n'a certainement vécu, l'artiste s'éteint en France, loin de son Italie natale. Comprendre de Vinci doit se faire au travers de l'héritage colossal qu'il a transmis. Via ses peintures et ses dessins, via ses 10 000 pages de notes et ses croquis, via ses inventions et ses projets. Reste qu'une question revient très régulièrement au sujet de Léonard de Vinci et de son œuvre. Était-il vraiment un génie ? Touche à tout, capable d'être productif dans bien des disciplines artistiques ou techniques, l'homme n'était-il qu'un bon second ? Après tout, la Renaissance regorge de profils géniaux, de Michel-Ange à Donatello. Il est aussi là, le mystère de Vinci. Il nous est bien difficile d'évaluer avec précision l'étendue de son talent. Peintre, architecte, ingénieur, scientifique. Ses nombreuses casquettes lui ont permis d'acquérir une réputation inégalée, hors norme dans l'histoire de l'humanité. Son goût des machines et son imagination débordante lui permettent de tracer les croquis de systèmes on ne peut plus futuristes pour l'époque. Mitrailleuse, vélo, scaphandre, parachute, calculatrice, tout y passe. Léonard est même allé jusqu'à élaborer des projets plus innovants encore, comme celui du char d'assaut ou de la voiture. Dingue à première vue, symbole de la période de la Renaissance qui redécouvre les génies antiques. De Vinci est devenu à bien des égards immortel. Mais tout cela est-il bien réel? De génération en génération, le mythe autour de Léonard de Vinci s'est renforcé parmi les scientifiques et les ingénieurs. Le Codex Atlanticus de Venturi, écrit au XVIIIe siècle, est un exemple frappant de cet héritage. Mais les mythes, c'est bien connu, sont souvent bien loin de la réalité. Ce qu'on peut dire, c'est que la plupart des inventions dessinées et imaginées par le savant n'ont pas pu être fabriquées de son vivant, la plupart du temps pour des raisons techniques. Ce qu'on peut dire aussi, c'est que certaines de ses inventions sont en réalité celles d'autres savants de l'époque et qu'il les a reprises à son compte. Mais tout de même, comment ne pas noter toutes les capacités d'ingénierie militaire du savant, notamment lorsqu'il s'agit d'inventer les bateaux à aubes ou les ponts mobiles, démontables et en kit, utilisables par des armées en mouvement, sans que leur usage ne soit trop contraignant. Ce questionnement autour de l'impact réel ou supposé de Léonard sur son époque, l'art sous toutes ses formes et les sciences, repose en réalité sur un constat implacable. La destinée et l'héritage du génie sont deux faces d'une même pièce. D'un côté, la lumineuse histoire romantique d'un homme incompris, coupé de ses contemporains, la tête dans les étoiles et dans les calculs, dont les plus grands esprits du temps sont les admirateurs fervents. C'est celle du mythe, qui en Europe, et plus particulièrement en Italie et en France, est particulièrement vif et entretenu. Il laisse supposer que De Vinci était seul parce qu'il a vu le futur avant tous les autres. L'autre face de la pièce est plus mesurée. Elle montre un inventeur extraordinaire qui se base sur les inventions de ses prédécesseurs pour les sublimer, mais qui peut aussi parfois se tromper, abandonner, recommencer. Un Léonard plus humain, en somme, qui n'en est pas moins génial et inspirant. Léonard de Vinci est un mystère, Malgré nos connaissances à son sujet, malgré ses nombreuses transmissions picturales, sculpturales, en ingénierie et en mécanique, quelque chose continuera toujours à nous échapper. Peut-être parce qu'il est dingue d'imaginer qu'un seul esprit a été capable de faire autant de choses, dans autant de domaines différents. Il a été capable de s'inventer lui-même, dès son plus jeune âge, en se persuadant d'être le détenteur d'une destinée extraordinaire. Comment ne pas affirmer qu'il a eu raison ? Mona Lisa, la Seine, Salvator Mundi, et tous les autres continuent, jour après jour, d'émerveiller les cœurs et les esprits. Voilà pour ce récit que j'ai eu le plaisir de partager avec vous grâce à la plume d'Antoine Charpagne et à la collaboration des équipes de LDV Productions.
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2: Votre podcast Les Notes de l'Histoire qui revient demain dès 11h sur RTBF la première avec un épisode consacré cette fois à Guillaume de Machaut, un illustre musicien médiéval qui a fait carrière alors que la peste noire faisait rage. 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Et puis pour nous amener jusque midi, eh bien on va retrouver Lucy Pearl avec un souvenir de l'an 2000. C'est Don't Mess With My Men.

0: belge Suarez qui annonçait avec ce titre Caisse Départ un tout nouvel album qui paraîtra courant du mois de septembre. On poursuit ensemble en musique ce midi sur RTBF la première avec la playlist qui arrive dans un instant. Mais avant cela, on va s'informer. C'est avec Maxime Maillet. À tout de suite.
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8: Bonne journée à tous. À nouveau un risque orageux pour cet après-midi qui sera assez limité. Les orages ne seront pas généralisés, mais vu les températures, ça pourrait localement être des orages assez soutenus. On attend en effet 27 degrés au littoral, 27 à 28 degrés sur les hauteurs de l'Ardenne, 29 à 31 degrés dans le centre du pays et jusqu'à 33 degrés du côté de la Campine. Ces averses orageuses s'estomperont la nuit prochaine. Et puis demain, on reviendra à une météo un petit peu plus clémente avec des températures un petit peu moins chaudes, un petit peu plus respirables, 24 à 27 degrés. Le risque d'averse sera maintenu, mais beaucoup plus limité.
9: Bonjour à toutes et tous, une réunion est en cours entre les ministres de l'Intérieur européen et ça risque d'être tendu. Au menu des discussions, la crise des migrants de Ceuta. La semaine dernière, des dizaines de milliers de migrants sont arrivés de manière irrégulière dans cette enclave espagnole au nord du Maroc. 22 pays, dont la Belgique, pointent du doigt l'Espagne. Ils lui reprochent sa politique migratoire trop ouverte pour ces pays. Cette politique menacerait la sécurité de l'Europe. Pourtant, à Ceuta, aucun des migrants n'est arrivé sur le continent européen. Mais le groupe des 22 se dit prêt à renforcer ou à réintroduire des contrôles aux frontières. Notre Premier ministre a réagi, il veut toute la clarté sur ce qui s'est passé à Ceuta. Il est clair que l'Europe doit fermer ses frontières, d'après Bart De Wever. Et dans le même temps, des navires français et britanniques ont sauvé près de 160 migrants dans la Manche. Leur bateau, une embarcation précaire, a pris feu lors d'une tentative.

0: 2006. Ce mois est aussi un des plus secs jamais enregistrés. La sécheresse des sols provoque des conséquences importantes sur l'agriculture et favorise les départs et la propagation des feux. En Grèce, les pompiers ont continué toute la nuit de lutter contre le feu. Depuis 5 jours, un incendie fait rage dans le nord-ouest d'Athènes. Les pompiers tentent de garder la situation sous contrôle, mais ce feu est très difficile. Une trentaine d'engins aériens sont déployés aujourd'hui contre les flammes sur les hauteurs des montagnes près du golfe de Corinthe. Au Guatemala, c'est un volcan qui inquiète. Le volcan Fuego, situé près de la capitale, est en éruption. Il crache de la lave et d'immenses panaches de gaz et de cendres. Le pays est en alerte orange danger, un niveau en dessous de l'alerte rouge d'urgence. Fuego est considéré comme le volcan le plus actif d'Amérique centrale. Au Tour de France, avant l'étape du jour, les coureuses devront d'abord passer par un contrôle de leur tenue. L'objectif est de vérifier l'absence de soutien-gorge rembourré. Cela modifie leur morphologie et cela augmenterait l'aérodynamisme et donc la vitesse. Or, la quatrième étape est justement à contre-la-montre de 21 km dans la région de Dijon. Et au classement général, c'est la Norvégienne Sigrid Hoogstedt qui porte le maillot jaune. Voilà pour les infos. Belle journée à notre écoute.
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2: Merci Maxime pour ces informations. On refait un tour complet de l'actualité à 13h.
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1: Bonjour ou rebonjour à toutes et tous. Je suis ravie de vous retrouver aujourd'hui et de passer ce temps de midi ensemble. Vous êtes peut-être au bureau en train de manger avec vos collègues, à la maison, en famille, ou peut-être même en vacances au bord de la piscine. En tout cas, la playlist est là comme tous les jours jusque 13h pour vous accompagner en musique et vous faire faire un petit tour d'horizon de toutes les dernières sorties et découvertes musicales du moment. Au programme de la prochaine heure, on va retrouver Mentissa, Mickey, Bad Bunny ou encore la petite nouvelle, elle vient de débarquer, elle, dans la playlist de la première, c'est ML. Bref, on a de quoi passer un très très bon moment ensemble. Et on commence tout de suite avec Gorillaz, le groupe qui était sur la scène du festival Rockwerther début juillet avec leur nouvel album The Mountain. Un concert absolument magnifique qui a ravi tous les fans du groupe. Gorillaz, donc, on les écoute avec Orange Country. 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

Eilish et ce titre extrait de son album Hit Me Hard and Soft, un album sur lequel on peut retrouver d'autres grands succès de l'artiste comme Bird of a Feather et Wildflowers. On l'écoutait Shiro. On poursuit avec Idil, la chanteuse bruxelloise qui a annoncé un tout premier EP qui paraîtra dans quelques semaines. Ce sera le 11 septembre prochain. Un EP sur lequel on pourra justement retrouver ce titre que l'on écoute sur RTBF La Première. Ça s'appelle L'ennui.

Playlist, les bruxelloises, elle s'appelle Emel, on l'écoutait avec son nouveau single Station Balnéaire. Et d'ailleurs, vous pourrez la voir prochainement en live puisqu'elle sera le dimanche 6 septembre sur la scène des Solidarités aux côtés d'autres artistes d'exception comme Ben Mazué, Marguerite, Gaëtan Roussel, le rappeur Diego ou encore la fantastique Imani. Un très très bon programme qui vous attend, donc c'est aux Solidarités. Notre prochain artiste a tout juste 21 ans. Il cumule les succès depuis quelques années, notamment avec le titre Back to Friends que vous avez découvert sur nos ondes. C'est bien sûr Samber qui revient ici avec un nouveau single, Homeworker.

0: Le nouveau titre du français Lescope, c'était Comète. On continue ensemble jusque midi, jusque 13h même sur RTBF La Première avec Jalen Gonda et Mickey qui sont en préparation, ainsi que Angel et Justice avec What You Want. Ils arrivent dans quelques petites secondes, c'est juste après ceci. A tout de suite.
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C'est la grande révélation musicale francophone de ces derniers mois. Mickey qui revient avec son dernier single, Ça pique un peu quand même. Un titre qui est accompagné d'un super chouette clip en mode dessin animé, qui est réalisé d'ailleurs par Émilie Tronche, la scénariste et dessinatrice à qui l'on doit l'incroyable série Samuel. C'est une série qui raconte le passage à l'adolescence d'un petit gars de 10 ans et qui s'appelle Samuel. Une série et un clip juste merveilleux que je vous conseille très très très chaudement. Les prochains arrivés dans notre playlist du jour, c'est le groupe belge AO, mené par Brenda Corain. On les écoute avec un magnifique titre en portugais, Tabes.

On ne parle plus que de lui depuis son incroyable performance lors de la finale du Super Bowl. Le portoricain Bad Bunny que l'on écoutait à l'instant avec DTM et FE Debiter Armas Fotos. Le chanteur qui avait également entamé en 2025 une immense tournée mondiale, un show totalement fantastique et festif. La tournée qui était de passage à Bruxelles d'ailleurs pour son ultime date, c'était il y a quelques semaines de cela. On poursuit maintenant avec Jalen Gonda qui lui aussi sera de passage à Bruxelles pour un concert avec RTBF La Première. Ce sera le mardi 6 octobre prochain à l'ancienne Belgique. On l'écoute, Jalen Gonda avec Illusions.

0: Michael Kiwanuka, que vous avez sans doute découvert sur nos ondes avec ce titre sorti il y a 2 ans déjà, c'était Floating Parade. On continue dans un instant avec une programmation 100% féminine et pas des moindres, puisqu'il y aura Jessie Ware, Mentissa et Olivia Dean. Elles arrivent juste après ceci.
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0: Le nouveau single d'Olivia Dean, un titre qui fait suite à son album The Art of Loving, sorti l'année passée. On écoute Baby Steps.

La Belge Mentissa, qui avait été découverte en 2021 dans l'émission The Voice Belgique sur RTBF La Une. Elle poursuit aujourd'hui une magnifique carrière avec notamment un nouvel album intitulé Enfant difficile, sur lequel figure le titre que l'on vient tout juste d'entendre. C'était Close to You. Je vous l'avais promise. La voilà, c'est Jessie Warren et Super Bloom sur RTBF La Première. Merci d'être avec nous.

0: Festival Puckle Pop le dimanche 23 août prochain, c'était Parcels avec To Be Loved. Merci à Julien Demeuse qui a réalisé aujourd'hui cette émission ainsi qu'à Alexandra Vassen pour la programmation musicale. Dans un instant sur RTBF La Première, vous retrouvez un nouvel épisode de votre série Contagion, mais d'abord on s'informe avec Robin Duculot. Très bel après-midi à notre écoute.
1: Réunion sous haute tension entre les ministres de l'Intérieur des 27, c'est la crise de Ceuta qui est au menu du jour. Bart De Wever veut que toute la clarté soit faite sur les événements de jeudi dernier. Deux randonneurs foudroyés hier en France, l'un gravement touché. Comment éviter les drames en cas d'orage? Conseil avisé à suivre dans ce journal. Un incendie de forêt en cours depuis hier dans le Limbourg néerlandais, à quelques dizaines de kilomètres de la frontière belge. Nous ferons le point sur la situation en direct. Enfin, des soutiens-gorge push-up pour aller plus vite, c'est la polémique du jour au Tour de France Femmes, alors que se profile le contre-la-montre où chaque seconde compte. Bonjour à toutes et à tous. On imagine la discussion tendue. Les ministres de l'Intérieur des pays membres de l'Union européenne discutent depuis ce matin de la crise de Ceuta, l'entrée en force de plusieurs dizaines de milliers de personnes dans l'enclave espagnole depuis le Maroc. C'était fin de la semaine dernière et ça a profondément divisé les Européens. Avant la réunion, le Premier ministre belge Bart De Wever a demandé la clarté sur ces incidents. Il plaide aussi pour fermer les frontières de l'Europe, mais il reconnaît aussi le droit de son homologue espagnol Pedro Sanchez à mener une politique plus favorable aux migrants. On écoute la déclaration du Premier ministre juste avant le début de la réunion.
2: Disons qu'il ne fait pas partie du courant dominant européen, celui qui prône un durcissement de la politique migratoire, l'externalisation de la migration avec ses centres de retour.

0: On dirait qu'il y a là une porte ouverte et que quiconque veut faire pression sur nous puisse utiliser la migration comme une arme géopolitique. C'est particulièrement néfaste.
1: Bart De Wever était au micro de la VRT. Pendant que les décideurs discutent de ce thème ultra sensible de la migration clandestine, des navires français et britanniques sont intervenus dans la Manche, cette fois, pour venir au secours de 160 migrants dont le canot avait pris feu en pleine mer. Tous les occupants qui s'étaient jetés à l'eau ont pu être repêchés. Il n'y a heureusement pas de victimes. Et puis en Méditerranée, près de Majorque, deux migrants ont été secourus aujourd'hui après plus de deux semaines passées à la dérive. À Ceuta, par contre, c'est une autre histoire. Un calme tout relatif est revenu. D'après les autorités espagnoles, sur les 60 000 migrants qui avaient traversé la frontière, presque tous sont retournés de l'autre côté. Le bilan est de 72 morts côté espagnol et 11 du côté marocain, là où plusieurs familles restent sans nouvelles de leurs proches disparus. Pascal Bustamante.
2: Près du poste frontière, la mère de Yassine, désespérée, s'adresse à la photo de son fils sur son portable.
3: Mon fils, je t'ai tout pardonné. Reviens, je t'en prie, je suis heureuse avec toi.
2: Elle interpelle aussi tous les passants, surtout ceux qui retournent au Maroc.
3: Je veux juste savoir s'il est encore en vie. Mon fils, reviens, je veux juste sentir ton odeur une dernière fois. Termine tes études et tu pourras alors aller en Europe.
2: Un peu plus loin, Aziz cherche son beau-frère.
4: Nous espérons qu'il s'en sortira. Nous montrons sa photo à tous ceux qui reviennent. Nous espérons qu'ils pourront nous rassurer, qu'ils ont des nouvelles de lui.
2: Les militants des droits de l'homme, comme Ashraf Maimoun, qui s'est déplacé sur place, fustigent les autorités des deux pays.
5: Les autorités espagnoles et marocaines ne font absolument rien pour le moment. Nous n'avons vu aucune déclaration de part et d'autre concernant les personnes disparues. Ils ne disent rien sur le nombre de personnes disparues et n'ont pas encore commencé à chercher des réponses concernant ces personnes.
2: Selon les autorités de Ceuta, le nombre de migrants qui se trouveraient encore sur place serait estimé à 2500.
1: La situation reste floue et tendue dans le détroit d'Ormuz. Donald Trump d'un côté et les responsables iraniens de l'autre enchaînent les déclarations contradictoires sur d'éventuels pourparlers autour d'une réouverture du passage stratégique. On note qu'un cargo a été touché la nuit dernière par un projectile non identifié. L'un des marins est porté disparu. Mais la simple perspective d'un accord a quelque peu calmé les marchés mondiaux de l'énergie. Les cours du pétrole ont légèrement baissé hier et cela va se ressentir à la pompe dès demain, 9 centimes de moins par litre pour la 95, 8 centimes par litre en moins pour le diesel. J'ajoute enfin que ces prix volatiles depuis des mois, ils font les affaires des grandes compagnies pétrolières. Exemple, ce matin, BP a publié ses chiffres du deuxième trimestre avec des bénéfices plus que doublés à 3,9 milliards de dollars. Son concurrent saoudien Aramco affiche lui une hausse de 44% de son bénéfice sur la même période. Un peu plus près de chez nous maintenant, dans le Limbourg néerlandais, les pompiers luttent depuis hier après-midi contre un feu de forêt important dans une zone difficile d'accès. Cela se passe dans une réserve naturelle située à proximité du village d'Ostrum. Dominique Dussin, vous venez d'arriver sur place. Quelle est la situation en ce moment ?
6: Plus de 350 pompiers sont toujours mobilisés autour d'une réserve naturelle à Ostrum, dans le Limbourg nord néerlandais. Une septantaine de véhicules et deux hélicoptères porteurs d'eau se relaient pour tenter de maîtriser l'incendie qui a déjà détruit 100 hectares de bois. Il y a des villages autour de cette réserve, mais ils ne sont pas menacés. Cela dit, hier soir, un camping a quand même été évacué dans le calme par mesure de sécurité. Le feu n'est toujours pas maîtrisé pour le moment et les pompiers ne s'attendent pas à ce qu'il le soit aujourd'hui.
1: Les explications de Dominique Dussin. Hier également, une quinzaine de randonneurs ont été pris dans un orage. Cela s'est passé dans les Hautes-Pyrénées, en France. Deux d'entre eux ont été frappés par la foudre. Un jeune homme de 21 ans et un adolescent de 14 ans qui a été victime d'un arrêt cardio-respiratoire. Ils ont tous deux été hospitalisés d'urgence. Alors, c'est l'un des dangers de l'été avec la multiplication des activités extérieures et des orages. Alors, pour éviter pareil drame, quels sont les bons réflexes ? La réponse avec Laurent Vandenberg.
7: Face à la foudre, une voiture ou une maison sont les meilleurs refuges. Si vous êtes pris au dépourvu, il faut prendre quelques précautions. Valérian Ezel, porte-parole du Centre de crise nationale.
8: Si vous vous trouvez à l'extérieur, la règle générale, ne vous approchez pas des structures métalliques. Restez loin des lisières de forêt et n'allez pas dans les plaines. Les plaines ouvertes, vous serez la cible, entre guillemets, privilégiée pour un coup de foudre.
7: Si vous êtes isolé dans une plaine ou une montagne, il est conseillé de s'accroupir en position fœtale. Sébastien Doutreloup, climatologue et géographe.

0: Liège.
1: Il faut garder en tête que la foudre, en fait, elle est fainéante, donc elle va toujours rejoindre le point le plus rapide, et donc elle va effectivement rejoindre systématiquement les points hauts. C'est peut-être les clochers d'église, c'est peut-être des arbres. Mais si vous êtes tout seul dans la nature ou sur un champ, ben ce sera vous le point le plus rapide.
0: En montagne plus qu'ailleurs, les conditions peuvent rapidement changer. Il faut alors scruter le ciel.
1: Il n'y a qu'un seul type de nuage qui donne de l'orage, ce sont les cumulonimbus. Donc ces énormes nuages en forme de chou-fleur, mais qui peuvent atteindre le sommet de l'atmosphère.
0: En fonction des alertes météo, le centre de crise national recommande de rentrer les animaux pour éviter de se mettre en danger en allant les chercher.
2: C'était les explications de Laurent Vandenberg avec Thomas Deschamps. Pour les autres conseils, rendez-vous sur le site internet du Centre de crise national. Et en cas de demande d'intervention urgence, un numéro à composer, le 112. Et pour les interventions non urgence, privilégiez toujours le 1722. Enfin, en sport, un contre-la-montre est au menu du jour du Tour de France Femmes. 21 km entre Gervais-Chambertin et Dijon. Les coureuses s'élanceront l'une après l'autre après être passées au contrôle vestimentaire. Une nouveauté qui fait suite à une polémique qui secoue le peloton. Plusieurs médias spécialisés relayent des soupçons de tricherie. Certaines porteraient des soutiens-gorge rembourrés, des push-ups. Pas par coquetterie évidemment, mais pour gagner un avantage aérodynamique. Or c'est interdit, Audrey Degrange.
3: Le règlement est clair, les vêtements doivent uniquement servir à habiller les coureuses et ne peuvent pas modifier artificiellement leur morphologie. Alors pourquoi est-ce qu'on en parle? Parce qu'en contre-la-montre, le moindre détail compte. Selon des simulations réalisées par des spécialistes de l'aérodynamisme, ce type de modification pourrait représenter un gain théorique d'une quinzaine de secondes sur les 21 km du parcours d'aujourd'hui. Des chiffres qui restent théoriques, mais qui expliquent pourquoi l'UCI prend la question au sérieux. Mais cette affaire en pose une autre. Jusqu'où peut-on aller dans les contrôles? L'UCI va devoir trouver un équilibre entre équité sportive et respect de l'intimité.
2: Les explications d'Audrey Degrange, notre envoyé spécial sur la grande boucle. On note que c'est la Norvégienne Sigrid Hogset qui partira la dernière, puisque hier, elle s'est emparée du maillot jaune. La course est bien sûr à suivre sur Tipeee, en TV et sur OVIO. Voilà, c'est tout pour l'info. Bel après-midi à notre écoute.
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5: Merci Robin Duclos pour ces informations. Retour de l'actualité dans une heure.
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5: Bonjour à tous et bienvenue si vous venez de nous rejoindre sur RTBF La Première. Je suis très heureuse de vous retrouver en ce début d'après-midi. Aujourd'hui, dans Zone Inédite, on va retrouver un nouvel épisode de votre série Contagion. C'est un podcast documentaire en 8 épisodes de notre collègue Céline Raz et réalisé par Jonathan Remy. Une série dans laquelle on retourne sur les traces des grandes épidémies qui ont marqué l'histoire de l'humanité. Et dans cet épisode, on va parler de la peste, une épidémie sans précédent qui était perçue à l'époque comme une punition divine.
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0: On a dit que la peste était une calamité,
1: absolue.
0: Que les hommes et les femmes du Moyen-Âge l'appelaient
1: le mal.
0: Le mal, avec en M majuscule, tant ils se sentaient petits face à elle. On a dit que la peste noire était la reine des épidémies,
1: la plus cruelle et véritablement la plus atroce des maladies infectieuses qui s'abattent sur l'Europe.
0: Quand elle arrive en 1349, elle sidère la population et les autorités. D'ailleurs, si on la nomme peste noire, ce n'est pas uniquement en référence à la couleur charbonneuse des bubons qu'elle occasionne, c'est au sens latin du terme, la peste affreuse, la peste horrible. Avec elle, le macabre s'introduit dans tous les espaces de vie. Il faut dire que cela faisait 600 ans qu'il n'y avait plus eu de grande pestilence en Europe méditerranéenne. Personne, pas même les plus lettrés, n'ont la mémoire de la peste de Justinien et des affres de ce fléau antique. Pour la population du Moyen-Âge, l'événement est donc inédit, exceptionnel, gravissime. C'est l'apocalypse. Les habitants survivent dans une sorte de résignation fatale et se demandent comment affronter cette catastrophe qui, ils en sont persuadés, est une malédiction divine. Pour eux, il n'y a pas de hasard, c'est Dieu qui est derrière tout cela.
2: Chacun attendait que s'accomplisse la volonté de Dieu.
0: La peste occupe une place presque matricielle dans l'histoire des épidémies. Comme si, à partir d'elle, s'étaient fixés des schémas que l'on verra se répéter siècle après siècle avec d'autres maladies. Ces moments de crise extrême ont poussé l'humanité dans ses retranchements. Ils ont contraint les sociétés à innover, à développer des nouvelles pratiques médicales, à inventer des dispositifs sanitaires, à réorganiser les villes. C'est souvent dans l'urgence des épidémies que sont nés les progrès scientifiques les plus décisifs. Mais ces périodes d'effroi ont aussi fait surgir ce qu'il y a de plus sombre chez les hommes. On a vu que la peur omniprésente a mené à l'abandon. Le frère abandonnait sa sœur, l'oncle son neveu,
3: la femme son mari. Puis encore, et presque incroyable,
0: le père et la mère fuyaient leurs enfants. La peur a aussi créé de l'exclusion. La maladie n'a pas seulement frappé les corps, elle a fissuré le lien social. Parce que, quand il y a un drame insaisissable, c'est presque en réflexe. Il faut trouver les coupables.
4: 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Épisode 2. La peste. Le fléau noir.
0: Pour commencer, tu peux me donner comment je dois te présenter dans le podcast ?
5: Éric Muraille, biologiste, directeur de recherche au FNRS, attaché à l'ULB.
0: Ok. L'histoire de la peste dans nos régions, on a commencé à la raconter dans le premier épisode de cette série. On était déjà avec Éric Muraille, directeur de recherche FNRS et biologiste à l'ULB.
5: Les souches responsables de la grande pandémie européenne du XIVe siècle dérivent toutes d'une seule introduction majeure.
0: Éric, il nous a expliqué entre autres le rôle de la puce et du rat dans le déclenchement des épidémies de peste.
5: On pourrait résumer les choses en disant qu'à un moment, une puce infectée était responsable d'une pandémie qui a pratiquement éliminé un tiers de la population européenne.
0: On était aussi avec Alexis Wilquin, professeur d'histoire du Moyen-Âge à l'ULB, spécialiste de l'histoire des crises, des épidémies et des famines dans l'histoire. Alexis, il nous a raconté l'arrivée de la peste noire dans nos régions et les ruptures brutales qu'elle a provoquées.
6: Alors on dit que les liens familiaux vont se dissoudre, que certains vont céder à l'immoralité entre guillemets totale en s'adonnant à tous les plaisirs puisque de toute façon il n'y a pas de lendemain, tandis que d'autres au contraire versent dans un excès de piété morbide en espérant sauver leur peau en récitant des prières et en se montrant extrêmement sage.
0: Claire Bilaine, professeure d'histoire émérite de l'ULB, était venue avec nous à la Bibliothèque Royale pour exhumer un magnifique manuscrit du XIVe siècle, celui dicté par l'abbé Gilles Lemouisy.
7: C'est un contemporain de la peste noire.
0: Si C'est les yeux accrochés sur les incroyables miniatures de ce texte qu'elle a déjà commencé à nous raconter comment la peste est arrivée à Tournai au mois d'août 1349.
7: Donc c'est une maladie qui est nouvelle, en tout cas pour les Occidentaux. Et donc, ils ne savent pas quoi faire.
0: Elisabeth Moreau nous a aussi accompagnés à la Bibliothèque Royale, située au Mont des Arts, à Bruxelles. Elle est historienne à l'ULB, spécialisée en histoire moderne et en histoire des sciences.
8: On pensait que les fièvres pestilentielles, donc ces fièvres mortelles inexpliquées, étaient liées à des causes extraordinaires, qui étaient liées au monde céleste.
0: Enfin, dans cet épisode, nous irons aussi à l'Institut Royal des Sciences Naturelles de Belgique, dont on connaît tous le musée des sciences naturelles. C'est là que travaille Caroline Paulet, elle est anthropologue.
9: Ce qui m'intéresse surtout, c'est le mode de vie des populations du passé. Et pour ce faire, c'est principalement sur des squelettes, parfois des momies, mais c'est assez rare, principalement sur des squelettes que je travaille.

0: On s'est quitté, dans le premier épisode, en évoquant la mortalité de masse causée par la peste, la difficulté pour le système habituel, église, médecins, fossoyeurs, d'absorber le flux des décès. On a recensé les mesures prises par les autorités, isolement des malades, restriction des déplacements, limitation des rassemblements. On s'est étonné presque de leur rationalité, de leur utilité. Car, jusqu'à la fin du 19e siècle, on ignorait tout des causes et de la nature du mal. Ce qu'on pense alors, c'est qu'il y a deux grands registres de causes à la maladie. Les causes supérieures et lointaines, divines et astrales, desquelles découlent les causes inférieures et immédiates, liées à l'air et aux humeurs, qui sont en quelque sorte les manifestations terrestres des causes célestes. Mais donc, au-dessus de tout au Moyen-Âge, il y a Dieu. Dieu qui punit.
1: C'est évidemment relié au contexte profondément chrétien d'organisation sociale.
0: Alexis Wilquin, professeur d'histoire du Moyen-Âge à l'ULB.
1: Donc on est dans une société chrétienne et la cause ultime de nombre de phénomènes est forcément liée à la volonté de Dieu. Et donc on a l'idée qu'il s'agirait d'une forme de châtiment ou de manière de punir des comportements qui seraient entre guillemets déviants.
0: En parallèle, parfois en concurrence, se développe une conception astrologique des épidémies, qui postule que les maladies seraient occasionnées par une funeste conjonction astrale. C'est ce qu'explique Elisabeth Moreau, historienne des sciences.
2: Nous, on postulerait l'interaction d'une chauve-souris et d'un pangolin. Donc, à notre époque, il s'agit plutôt de quelque chose de l'ordre du micro. À l'époque, on voyait ça plutôt de l'ordre du macro, c'est-à-dire de l'univers, des étoiles. Parce que pour eux, c'était ce monde-là qui était transcendant et qui était difficilement explicable et qui du coup engendrait des épidémies qui étaient également inexplicables.
0: C'est donc cette main de Dieu et ou cette conjonction défavorable des planètes qui entraînerait, tout proche de nous, une corruption de l'air et des humeurs. L'explication est donc double. D'un côté, la peste accable les pêcheurs, les immoraux, ceux qui bafouent les principes religieux. De l'autre, on imagine que la maladie se diffuse via un air vicié. On croit qu'elle émane des eaux putrides, des environnements nauséabonds et des corps infectés eux-mêmes. Ces deux théories cohabitent. Elles font parfois débat et elles provoquent deux grands types de réactions. D'une part, la recherche de rédemption. La maladie est vue comme un moyen mis à la disposition de l'humanité pour se racheter. D'autre part, la protection. On va chercher à se protéger des effluves pestilentielles. C'est une réaction en lien avec la théorie de la corruption aérienne. On reprend. Si l'épidémie exprime la volonté divine de châtier le genre humain, si elle traduit la colère de Dieu, les populations chrétiennes du Moyen-Âge envisagent de faire pénitence publique, de réaffirmer leur foi. En fait, puisque le fléau vient du ciel est aussi l'ultime secours. La foule demande alors le soutien des saints guérisseurs, thérapeutes ou thaumaturges du panthéon chrétien. Autrement dit, elle part en procession. On raconte ainsi qu'à Mons, en jour d'octobre 1349, les habitants se réunissent pour porter en cortège les reliques de la sainte patronne de la ville, Sainte Vaudru. Les habitants de Soigny rejoignent la procession avec les châsses de leur saint à eux, Saint Vincent. Ensemble, ils célèbrent une messe solennelle, ils prient jour et nuit pour la fin du fléau, et quand l'épidémie se calme, bingo, ils y voient l'intercession de ces deux saints locaux. Alors, pour remercier leurs saints, autant que pour se prémunir d'un retour de peste, les populations de Mons et de Soigny décident de répéter cette procession chaque année. Et ça, c'est l'origine de la Ducasse de Mons. En plus des saints locaux, les populations s'adressent aussi aux saints qu'on dit antipesteux, ceux qui sont les protecteurs attitrés contre la peste.
1: Alors, il y a quelques figures, évidemment, qui sont traditionnellement associée dans le culte chrétien à la protection contre la peste. La plus emblématique d'abord, ce sera Saint Sébastien. Donc c'est vrai que la maladie est associée en fait à l'image de la flèche qui transperce les corps. Et donc le martyr de Saint Sébastien, qui est un soldat romain qui va être criblé de flèches, eh bien est symboliquement associé à la protection contre la maladie, puisque les flèches, c'est la maladie même. Certains font des associations entre les plaies et les bubons. Et donc, traditionnellement, on a prié Saint-Sébastien et on a de nombreuses représentations artistiques de ce martyr de Saint-Sébastien, bien sûr. Et dans nos régions, on a notamment deux versions du martyr de Saint-Sébastien qui ont été réalisées par le peintre germano-flamand Memling, dont une se trouve au musée royal des Beaux-Arts, par exemple.
0: Les épidémies de peste ont en effet beaucoup inspiré les artistes. Cette œuvre de Hans Memling, en tableau peint à l'huile vers 1475, constitue une pièce majeure de notre patrimoine. Il est l'un des chefs-d'œuvre emblématiques des primitifs flamands, en sommet de la peinture dévotionnelle dans nos régions. Et il vient tout juste d'être restauré et fait partie de la collection permanente des musées royaux des Beaux-Arts.
1: Il y a Saint-Roch de Montpellier aussi, qui sera une des autres grandes figures dont le culte va se développer. Il y a Saint-Côme et Damien, il y a d'autres intercesseurs encore, comme la Vierge Marie par exemple, ou même des saints plus locaux, par exemple à Naples, San Gennaro, qui est régulièrement invoqué contre la diffusion de la peste.
0: Ces réactions religieuses, elles atteignent leur apogée dans le déploiement du mouvement des flagellants. Les flagellants, on dit aussi les pénitents, sont une sorte de secte qui se forme pour expier collectivement des péchés. C'est une confrérie qui est née en Italie au XIIIe siècle et qui, à l'occasion de la peste noire, se propage en Allemagne, dans les Pays-Bas, puis en France et en Belgique. Les pénitents vont de ville en ville, emportant à chaque fois de nouveaux émules. Il faut s'imaginer ces hordes d'hommes coiffés d'un chapeau de feutre garni de deux croix rouges, habillés d'une longue robe et avançant deux par deux, crucifix et bannière en tête, le fouet à la main, chantant au cœur des cantiques. À Bruges, à Bruxelles, à Namur, à Gand, à Mons et j'en passe, les habitants les voient se rassembler par centaines sur la place des villes, détacher leurs robes jusqu'à la ceinture et se fouetter jusqu'au sang. Jean le Bel, en chroniqueur liégeois du Moyen-Âge, chanoine de Saint-Lambert, raconte l'arrivée des flagellants à Liège.
3: Les gens d'Allemagne commencèrent à aller par les pays à grande route et compagnie, et portaient crucifix, gonfanons et grandes bannières. Ils allaient par les rues deux par deux, chantant hautement chansons de Dieu et de Notre-Dame rimées et dictées. Et puis ils allaient en une place et se dévêtaient jusqu'au petit drap deux fois chaque jour, et se battaient autant qu'ils pouvaient de fouets et d'aiguilles de dents fichées. Si bien que le sang de leurs épaules coulait de tous côtés, tous ensemble chantant leurs chansons, et puis se jetaient trois fois en terre par dévotion.
4: Alors leur pénitence, c'est pas rien.
0: Claire Bilaine, historienne.
4: C'est d'abord toute une série de prières régulières au cours de la journée, mais c'est aussi deux fois par jour, le matin et l'après-midi, une flagellation publique. Donc ils se mettent en rond sur une place publique, ils prennent un fouet et les cordelettes sont à leur extrémité. Il y a un nœud sur lequel est attaché un onglet en métal. Donc ils se fouettent au sang. Et le sang, dans cette affaire, est extrêmement important. Et donc c'est extrêmement spectaculaire.
0: Le 15 août 1349, les pénitents entrent à Tournai. À nouveau, c'est l'abbé Gilles Lemouisy, dans ses annales, qui rapporte l'événement.
5: Il arriva, en cette année, le jour de l'Assomption de la Glorieuse Vierge, qu'environ 200 hommes venant de Bruges entrent à Tournai aux environs de l'heure du déjeuner. Ceux-ci se rassemblèrent au marché et immédiatement, une grande rumeur se fit par toute la ville, dont chacun accourait. Ceux de Bruges, entre-temps, se préparaient et commencèrent à célébrer leur rite, qu'ils appelaient pénitence. Le peuple des deux sexes, qui n'avait jamais vu une chose pareille, commença à compatir, à plaindre les pénitents, à demander grâce à Dieu face à une si grande pénitence qu'ils considéraient comme vraiment terrible. Et il y avait des opinions diverses, parce que ceux qui avaient l'esprit raisonnable ne louaient pas cette pénitence, et les autres, les plus nombreux, l'approuvaient.
0: Le fait est que, en effet, dans sa majorité, la population admire les flagellants. Partout où ils vont, des foules immenses de spectateurs s'attroupent. Et le mouvement fait tache d'huile. À Tournai, par exemple, 565 habitants, c'est énorme, demandent aux autorités communales l'autorisation d'intégrer la confrérie et d'accomplir le pèlerinage rituel.
4: Ils s'engagent à quoi ? Ils s'engagent à processionner et à se battre pendant 33 jours et demi. Alors, pourquoi 33 jours et demi ? Évidemment, c'est le nombre d'années de vie du Christ. Ils s'engagent également à ne pas dormir sur des plumes, à ne pas dormir sur du bois, ça veut dire qu'ils dorment par terre, à ne pas s'asseoir sur des plumes, et à jeûner plusieurs fois par semaine, à ne pas manger de viande, à ne pas recevoir d'aumône, à ne pas accepter d'asile, donc un toit. Et voilà comment ils pensent que, probablement, Dieu aura pitié des hommes, parce qu'ils font ça pour la collectivité.
0: Dans cette logique divine de la maladie, il convient aussi, pour calmer l'ire de Dieu, de chasser ceux qui peuvent en être la cause. Et ceux qui peuvent en être la cause de cette colère, c'est ceux qui ne respectent pas les sacrements et les commandements de la religion chrétienne. Les Juifs, par exemple. Les flagellants, en particulier, attribuent la peste aux Juifs. La cible est facile, on ne les a jamais vraiment aimés, les Juifs. Au fond, ils sont accusés d'avoir tué le Christ. Et dans les villes médiévales, ils ont un statut à part. Faute de pouvoir exercer d'autres métiers, ils sont souvent marchands ou prêteurs d'argent. On les dit présomptueux, durs en affaires. En fait, tout simplement, l'antisémitisme latent qui traverse les siècles trouve dans l'épidémie de peste une nouvelle opportunité de s'exprimer.
1: On est déjà au XIVe siècle dans un mouvement...
0: Alexis Wilquin, historien.
1: Où on essaye de corriger, et ça va s'amplifier pendant la fin du Moyen-Âge, de corriger ce qu'on considère être comme des déviances ou des manières de sortir du chemin unique, entre guillemets, qui est dessiné et qui s'offre aux chrétiens. Donc, ce qu'on a parfois appelé la réductio ad unum, c'est-à-dire récupérer une forme d'unité sociale. Et il est très clair que tous ceux qui représentent une forme de différence sont une épine dans le pied de ceux qui essaient de promouvoir cette vision, notamment qui est portée par l'Église. Ce seront les siècles ensuite pendant lesquels on va organiser la persécution des hérétiques, par exemple. Mais il est très clair qu'on va rapidement pointer du doigt la responsabilité de plusieurs populations, les lépreux, mais aussi les juifs. Ça se retrouve dans de nombreux endroits tout à fait divers en Europe, où on a des phénomènes tout à fait convergents qui s'observent.
0: Ces phénomènes convergents, ce sont des massacres, des exécutions d'une brutalité inouïe. Jean Froissart, par exemple, en chroniqueur français du Moyen-Âge, raconte qu'en ces temps,
6: les Juifs furent pris et brûlés par tout le monde, leurs avoirs confisqués.
0: Une autre chronique du Brabant relève qu'en 1349, on battait les Juifs à mort. Des témoignages rapportent l'arrestation et l'exécution de familles juives à Hongergie, tout près de la frontière belge, ou à Mons. Leur peine était le bûcher, le feu, comme pour les sorcières et les sorciers. Le massacre le plus connu est le pogrom de Strasbourg. 2000 juifs sont arrêtés, puis brûlés, le samedi 14 février 1349, par les habitants. On parle du massacre de la Saint-Valentin. C'est classique, ces débordements meurtriers. Quand les esprits sont en proie à la perspective de la fin du monde, qu'ils se heurtent à l'incompréhension, à l'insaisissable, les digues du rationnel cèdent. Ils cherchent un bouc émissaire dans une sorte de causalité diabolique. Concrètement, aujourd'hui on parlerait d'une théorie complotiste, on reproche aux Juifs d'être des semeurs de peste. Autrement dit, de causer la maladie en empoisonnant les puits, les sources, les fontaines, les eaux en général, ou en profanant les hosties distribuées dans les églises.
1: De même qu'on accuse les Juifs aussi d'être des spécialistes de l'astrologie et de lire dans les signes célestes et d'ainsi participer à l'organisation de la diffusion de la maladie ou en tout cas d'être au courant des signes annonciateurs de son arrivée.
0: Dans ses annales, l'abbé Gilles Lemouisy relate plusieurs épisodes de violence et de pogroms dirigés contre les Juifs. Son texte est illustré d'une miniature, en dessin stylisé, à la perspective naïve. On y distingue un groupe d'habitants qui met le feu à un immense fagot de paille où sont enfermés une dizaine de Juifs. Pourtant, au Moyen-Âge, la population juive sur les territoires qui forment l'actuelle Belgique est peu nombreuse. À Tournai en particulier, il n'y en a presque plus. Philippe le Bel, le roi de France qui gouvernait sur cette partie du pays au début du XIVe siècle, les avait déjà expulsés hors des frontières. Au cours de ses recherches, Claire Bilaine, professeure d'histoire émérite de l'ULB, a tout de même trouvé la trace de Jeanne. Jeanne, une jeune juive brûlée à Tournai, sous prétexte qu'elle aurait empoisonné des puits. Jeanne, qui était née juive.
4: En fait, elle n'était plus juive.
0: Elle s'était fait baptiser en 1341.
4: Donc on avait trouvé une victime. Et que cette victime a été brûlée. Alors elle a été brûlée à un moment qui, je pense, est très caractéristique. C'est-à-dire le moment, au début du mois de septembre, où les Tournaisiens, mobilisés par les pénitents qui arrivaient d'ailleurs, décident eux aussi de devenir pénitents. Et donc ils se regroupent pour partir comme pénitents. Ce n'est que quelques jours avant ce départ que Jeanne va être brûlée. C'est la population qui s'énerve, qui se mobilise, qui déborde d'énergie vengeresse en quelque sorte, et qui s'empare alors d'une pauvre femme qui n'était même plus juive en fait. Mais bien sûr, il n'y a pas eu de tribunal, il n'y a pas eu de procès, il n'y a rien eu du tout. C'est véritablement un lynchage.
0: L'origine divine ou astrale donnée à l'épidémie de peste explique les réactions religieuses de la population. Et dans une certaine mesure, elle détermine aussi certains traitements. On imagine que, fruit du péché, la maladie induit des désordres connexes, qu'elle perturbe la mécanique corporelle. Il faut donc rééquilibrer le corps. Et pour le faire, les contemporains recourent à des remèdes alchimiques.
7: L'idée, c'était que ces remèdes, en fait, agissaient sur le principe vital du corps et qu'ils avaient des vertus qui étaient aussi d'origine céleste ou divine. Un terme qui nous est encore familier, c'est le mot quintessence. Eh bien, typiquement, c'est une préparation alchimique, mais qui est censée aussi être d'une grande pureté, quasi, ou en tout cas analogue à une certaine essence divine. Quelque chose qui est supra-terrestre et qui est d'une grande pureté.
0: Elisabeth Moreau est historienne à l'ULB. Avec elle, on est à la Bibliothèque royale de Belgique, où sont conservés des milliers de manuscrits précieux, véritable patrimoine commun, silencieux et fragile.
7: Alors là, je viens d'ouvrir la première pharmacopée bruxelloise, qui a été publiée en 1641. Et le but de ce type d'ouvrage, typiquement, c'est d'établir l'ensemble des remèdes autorisés. En l'occurrence, ici, c'est attaché à une ville, Bruxelles, et c'est établi par le Collège des médecins de la ville. Donc il faut vraiment, pour eux, il s'agit de réguler la pratique médicale Et également la production de ces remèdes, c'est-à-dire ce qui est vendu chez les apothicaires. Donc là, il s'agit de la liste des médicaments qui sont officiellement autorisés à Bruxelles.
0: Au fil des pages, on trouve une liste d'ingrédients et leur préparation en remèdes. Des recettes, en quelque sorte, pour fabriquer des poudres, des antidotes, des huiles combinant divers éléments végétaux et animaux.
7: Alors voilà, oui. Il s'agit donc d'une poudre dite libérante contre la peste. Donc tout ça est décrit en latin. Et la liste des ingrédients est fascinante. Alors on n'atteint pas le niveau d'un des remèdes types pour les maladies graves qui était la thériaque. C'était le super remède, la panacée qui était typiquement utilisée depuis l'Antiquité, qui était à base de dizaines et de dizaines d'ingrédients, notamment de la chair de serpent. Mais on a quand même une liste assez conséquente d'ingrédients qui vise donc à fabriquer une poudre qui protège ou soigne celui ou celle qui en prend de la peste.
0: La liste des ingrédients de la pharmacopée de l'époque est pittoresque. On y trouve des racines, des bois, des écorces, des fleurs, des épices, des fruits, des fragments précieux et même des sécrétions animales, possibles à acquérir pour certaines, comme du sang de vipère ou de la bave de crapaud, nettement moins probables pour d'autres, comme de la corne de licorne. Certains conseils sont tout aussi folkloriques, comme celui qui consiste à maintenir un crapaud en vie sur le bubon ouvert, ou comme ce remède-ci.
8: Prendre une jeune poule, lui plumer le croupion, l'enduire de sel et le mettre en contact avec le bubon incisé. La poule attire le mal et meurt en moins de temps qu'il n'en faut pour dire un pater. On recommence la même opération avec une ou plusieurs autres poules jusqu'à ce qu'il y en ait une qui reste en vie.
0: D'autres remèdes se focalisent sur les manifestations cliniques de la maladie. On voit les chirurgiens barbiers inciser les bubons pour que le pus s'écoule et appliquer ensuite sur la plaie des cataplasmes, des pommades composées de jus de chou rouge, de saindoux ou d'une pâte pétrie dans jaune d'œuf et de farine. D'autres médecins pratiquent abondamment la saignée. Ils piquent la veine du pestiféré et en font couler le sang en grande quantité. C'est que, depuis l'Antiquité, la saignée est un moyen thérapeutique conçu pour purifier le corps de ses mauvaises humeurs, par analogie à un puits contaminé qu'on purge pour rendre l'eau à nouveau potable. En réalité, la pratique est inefficace, sinon contre-productive. En affaiblissant le patient, elle aggrave la maladie. Et puisqu'on considérait que la corruption de l'air, les émanations putrides venues du sol, des eaux ou des malades véhiculaient la peste, le réflexe était aussi de s'en protéger en multipliant les fumigations dans les maisons, en allumant des feux dans les rues ou sur les places publiques, ou en posant sur son nez et sa bouche un mouchoir trempé dans le vinaigre. Plus tard, apparaîtra d'ailleurs le masque de la peste, celui qui nous vient en tête quand on s'imagine la peste noire, tant il a été associé à tort à cette épidémie dans nos régions. C'est un long masque blanc à long bec, comme un grand nez pointu percé de deux trous à son extrémité. Il a été inventé à Venise au XVIe siècle et introduit en France au XVIIe par le médecin de Louis XIII. Au fond du bec, le médecin plaçait des herbes odorantes qui, à défaut de le protéger des miasmes comme il le pensait, bloquaient le souffle fétide des malades et atténuaient l'odeur pestilentielle de l'épidémie. Ses yeux étaient aussi protégés par des lunettes de cristal, puisqu'on pensait que le regard seul suffisait à la contagion. Ce médecin portait encore une longue robe noire, des gants, des bottines et un chapeau en cuir, de sorte qu'il n'y avait plus de peau visible.
7: Si les médecins sont environnés, par exemple, de cadavres ou de personnes dont la peau est particulièrement affectée, par exemple, par des bubons, l'idée d'avoir juste un air respirable, voire parfumé, est évidemment utile. Mais il y a vraiment aussi l'idée, et qui vient de la médecine galénique, d'assainir l'air. Parce que l'air fait partie des paramètres à traiter quand on veut maintenir le corps en bonne santé.
0: D'une certaine façon, on peut estimer que ce costume limitait la transmission de la peste pulmonaire par postillon et de la peste bubonique en exposant moins de peau aux puces. Mais pour l'essentiel, les traitements médiévaux étaient peu efficaces.
7: Il faut se remettre dans cette époque et ne pas juger. Mais par exemple, tout ce qui est du ressort des agrumes ou encore de certaines épices comme la cannelle, ce sont des ingrédients qui peuvent avoir des vertus désinfectantes ou qui peuvent avoir un certain degré d'efficacité. Bon, toute proportion gardée, hein, le taux de mortalité était ce qu'il était. Mais certains ingrédients pourraient trouver une légitimité. D'autres, comme l'opium, par exemple, pour soulager ne serait-ce que la douleur, avaient déjà cette fonction qui est quand même utile. Maintenant, il est vrai que de la poudre d'émeraude ou de corail, évidemment, c'est plus discutable, mais je me garderai de juger cette époque.
0: Au fond, la fin de la peste noire, on ne la doit pas aux remèdes de l'époque. Ce ne sont pas les saignées, les fumigations, le masque à bec, les potions ou les poudres qui sont venues à bout de la maladie. Ce ne sont pas même les mesures de quarantaine qui n'empêchaient pas les rats de circuler. C'est encore moins les processions religieuses ou les lynchages de juifs, évidemment. Non, la fin des épidémies de peste, elle s'explique par un changement environnemental.
9: La raréfaction des épidémies de peste en Europe, c'est un cas assez intéressant, montrant en fait l'impact de l'environnement sur le développement des épidémies.
0: Éric Muraille, biologiste à l'ULB.
9: Donc il y a plusieurs explications qui sont non exclusives de la réduction des épidémies de peste. Un des éléments majeurs, c'est la diminution de la présence du rat noir dans les villes européennes à partir du 16e, 17e siècle. En fait, il va être remplacé progressivement par le rat brun, qui est plus robuste, qui est plus adapté en fait, au fait de vivre dans les villes, et qui, lui, par contre, a un mode de vie plus éloigné de l'humain. Il va plutôt vivre dans les égouts, les caves, il va moins se retrouver dans les pièces de vie des humains. Et les puces du rat brun, en fait, sont beaucoup moins efficaces pour transmettre Yersinia pestis, et les puces du rat noir s'attaque peu au rat brun. Donc ça a cassé le cycle.
0: Le remplacement de l'hôte principal de Yersinia pestis, le rat noir, par le rat brun, a participé à l'extinction des flambées de peste. Mais pas seulement. Il y a aussi l'assainissement progressif des villes et le développement de l'hygiène dans les maisons. Il y a surtout, Éric Muraille l'explique très bien, l'évolution génétique de la population sélectionnée au fil des épidémies, population survivante de plus en plus résistante à la bactérie. Une bactérie qui est quant à elle de moins en moins virulente. Pour ne pas disparaître en tuant tous les autres potentiels, elle s'est affaiblie au fil des générations. Tout cela donc, ça a progressivement fait reculer la maladie. Ça ne s'est pas fait en un jour. Plus de 400 ans se sont écoulés entre la peste noire de 1349 et la dernière épidémie de peste européenne, celle qui frappa Marseille en 1720. Quatre siècles durant lesquels la maladie toucha nos régions par vagues, trop nombreuses pour être énumérées, épisodes sporadiques, encore dramatiquement meurtriers, mais plus contenus. Un exemple seulement. La peste toucha la commune flamande de Termonde en 1586. Et si on le sait, c'est entre autres parce qu'un cimetière de pestiférés y a été exhumé en 2010, à l'occasion de travaux d'aménagement d'un hospice. Les 120 squelettes déterrés ont été confiés au Musée des sciences naturelles de Bruxelles.
10: Donc, on va aller dans les conservatoires. Donc, c'est les lieux de stockage de nos collections. Et contrairement à nos bureaux, les conservatoires ne sont pas chauffés. Donc on va rentrer dans un lieu...
11: On va avoir froid, quoi.
10: Voilà, assez froid.
0: Caroline Paulet est anthropologue au Musée des sciences naturelles. Elle nous emmène au 13e étage. Dans un lieu interdit au public.
11: Donc on est privilégié, là.
10: Ouais, tout à
0: fait. Les réserves, où sont conservées les collections anthropologiques.
11: Ouf, il fait froid, effectivement.
10: Voilà, donc, c'est un conservatoire ici qui est pratiquement au 3
0: près de 15 000 squelettes, plus ou moins complets, datant de toutes les périodes de l'histoire. Certains ont plusieurs dizaines de milliers d'années. Les plus rares, les plus précieux, sont rangés dans des coffres-forts. Et ceux qu'on voit dans le musée sont alors des moulages ou des impressions 3D. Mais la majorité des collections, qui servent surtout la recherche scientifique, sont plutôt conservées dans ces ostéothèques, ces conservatoires. Les squelettes y sont stockés dans des centaines de belles boîtes en bois. Ils sont parfois classés par individu. Plus souvent, ils le sont par type d'os.
12: C'est quoi ça?
13: C'est des phalanges et des os du squelette de la paume de la main. Donc c'est les métacarpiens.
0: Avec Caroline, on traverse ainsi des allées de crânes, de fémurs. Et de l'autre côté, des tibias et des phalanges.
13: Et donc voilà, donc on va ouvrir une des boîtes de la collection de Dendermonde. Il s'agit ici d'un individu qui n'était pas encore adulte. Alors, on a dans ces boîtes, on a non seulement les os, mais on a également une fiche de conservation. Donc ça, c'est une fiche qui permet de se rendre compte quels sont les os qui sont présents et aussi si ces os sont entiers ou pas. Et alors, ce qu'on sait également, si on regarde sur le sachet, on sait que c'est le squelette 21 et que le squelette 21 venait de la sépulture C et qui était une sépulture qui contenait 6 individus. Donc, en plus du 21, il y avait le 10, le 15, le 20, le 36 et le 37 qui étaient dans cette sépulture.
0: Les sépultures collectives, on l'a dit, c'est typiquement un indice de dépassement. Un moment où les vivants n'ont plus le temps de prendre soin des morts, qui sont trop nombreux. C'est un signe de catastrophe, une bataille ou une épidémie.
13: Alors déjà, la composition démographique va apporter une première réponse. Généralement, quand il s'agit d'une bataille, on a une grosse majorité d'individus qui sont de sexe masculin et surtout des individus assez jeunes. Bon, on ne peut pas aussi éliminer l'hypothèse d'un massacre. Mais ce qu'on devrait voir sur les os, c'est des traces de violence. Des traces laissées par des épées, etc. Ou voir, pour des périodes peut-être assez récentes, même la présence de balles. Mais là, à Dendermonde, ce n'était pas le cas. Donc là, on a assez rapidement éliminé l'hypothèse d'une crise liée à une bataille ou un massacre. Donc, l'autre hypothèse, c'est l'hypothèse d'une épidémie.
0: La peste, elle ne laisse pas de traces sur les os. Alors, pour déterminer s'ils ont affaire à un cimetière de pestiférés, les anthropologues procèdent autrement. Ils s'en remettent aux courbes de mortalité. Une courbe de mortalité dite normale, au Moyen-Âge et plus généralement avant le 19e siècle, a une forme de U sur un graphique. C'est-à-dire qu'elle est caractérisée par une mortalité infantile écrasante. Un bébé sur quatre meurt avant son premier anniversaire à l'époque. On commence donc tout en haut sur l'axe des ordonnées. Et puis, il faut vous imaginer la courbe qui chute avec l'enfance tardive et la période adolescente, plus épargnée. Elle remonte ensuite, d'abord lentement à l'âge adulte, puis fortement avec la vieillesse.
13: Pour la peste, on ne retrouve pas dans les cimetières la présence de jeunes enfants et de bébés. Donc la courbe, elle ne va pas commencer en haut comme le U, elle va commencer en bas. Et puis ensuite, on aura pas mal d'individus, des enfants plus âgés, beaucoup d'adolescents, et puis la courbe va de nouveau remonter pour les individus les plus âgés. Et donc on n'aura pas ce profil en U. Et le fait d'avoir très très peu d'enfants comme ça, ça a l'air vraiment quelque chose d'assez spécifique à la peste.
0: Les scientifiques ne sont pas encore catégoriques quant aux raisons pour lesquelles les nourrissons échappent à la peste. Une hypothèse, surprenante, avance que la puce du rat n'aime pas leur odeur, tout comme elle n'aime pas d'ailleurs celle des palefreniers ou des cavaliers qui sentent le cheval et qui, dans les statistiques, sont plus épargnés par la maladie. Une autre explication tient au fait que les bébés sont emmaillotés et au Moyen-Âge, ils sont suspendus dans des berceaux ou des couffins qui les maintiennent à distance du sol. Or, la puce du rat évolue près de la terre et mord d'ailleurs souvent les chevilles.
13: Et ici, ben le squelette que j'ai sorti, c'est justement un adolescent. C'est une catégorie d'âge qu'on a assez peu dans des cimetières à mortalité, je dirais, normale ou diverse, tandis que dans les épidémies de peste, ben on en a pas mal. Donc ici, là, il est nettement plus complet. L'autre, son crâne était fragmenté. Ici, on a un crâne...
14: Il a des belles dents.
13: Oui, des dents qui sont pas...
14: Moi, je pensais qu'au Moyen-Âge, on avait vraiment une dentition affreuse, mais il a des super belles dents.
13: C'est un jeune adulte.
0: Après de nombreux sursauts, comme à Termonde au XVIe siècle, la deuxième pandémie de peste s'éteint au XVIIIe siècle. Mais une troisième pandémie survient au siècle suivant, le XIXe, en Asie. Ce 19e siècle chez nous, c'est celui de Louis Pasteur et de Robert Koch, deux scientifiques qui, à eux seuls, ont déclenché une véritable révolution en comprenant que les maladies infectieuses sont causées par des micro-organismes. Leur découverte en amène d'autres, et à la veille du XXe siècle, on identifie les microbes de la tuberculose, du typhus et du choléra. Mais il reste à découvrir le microbe de la peste. Une bataille scientifique est alors lancée, en pleine troisième pandémie. Les Européens sont inquiets, ils craignent de voir la maladie toquer à leur porte. Robert Koch, éminent scientifique allemand, envoie un de ses élèves, le professeur japonais Kitasato, à Hong Kong. Louis Pasteur, scientifique tout aussi éminent mais français, fait de même. Il y envoie son élève Alexandre Yersin. Kitasato et Yersin, ces deux jeunes bactériologistes sont les chercheurs les plus en vue de leur époque et ils sont en franche concurrence. Ils se livrent une véritable guerre. Kitasato, soutenu par les autorités anglaises, dispose à Hong Kong de tout un matériel moderne. Il cherche le microbe de la peste dans le sang. Il exclut Yersin des hôpitaux où il procède aux autopsies. Mais Yersin ne se décourage pas. Il s'installe, seul avec son microscope, dans une petite paillote et il soudoie des fossoyeurs chargés d'enterrer les pestiférés pour accéder aux dépouilles. Il suit en cela l'adage de Pasteur, son maître, qui a toujours enseigné
5: « Travaillez seul, ayez vos cadavres à vous ».
0: Kitasato cherche le bacille dans le sang, on l'a dit. Yersin, lui, pressent qu'il doit chercher ailleurs, dans les bubons. Il raconte
12: « On ouvre les cercueils. J'enlève un peu de la chaux pour découvrir la région crurale. Le bubon est bien net. Je l'enlève en moins d'une minute et je retourne au laboratoire. Je fais rapidement une préparation et la mets sous le microscope. Au premier coup d'œil, je reconnais une véritable purée de microbes tout semblables. Ce sont de petits bâtonnets trapus aux extrémités arrondies et assez mal colorés.
0: On est le 28 juin 1894. Alexandre Yersin vient de découvrir le bacille de la peste. En fait, ce bacille, il pousse mieux à 27 degrés, température ambiante à Hong Kong à ce moment de l'année, que dans les cultures à 37 degrés des étuves de son rival japonais. Un hasard qui lui fit gagner la guerre scientifique. Yersin reçoit la Légion d'honneur et donne son nom au germe de la peste, Yersinia pestis. Deux ans plus tard, il met au point un sérum au succès inégal. Et un autre savant, Paul-Louis Simon, comprend quant à lui que la bactérie passe du rat à l'homme par la puce. La troisième pandémie n'a donc plus la même allure que les deux premières. La mortalité est nettement plus faible, on sait désormais se protéger de la peste. Enfin, pas totalement. Si un vaccin est développé en 1932, il engendre tellement d'effets secondaires qu'il n'a jamais été utilisé pour des vaccinations de masse. Et si les antibiotiques permettent de guérir de la maladie depuis la moitié du XXe siècle, avec un taux de succès extrêmement élevé, il n'en reste pas moins que la peste n'a pas disparu. Elle rôde toujours sur certaines parties du monde. Elle est ce qu'on appelle une maladie infectieuse négligée.
9: C'est le terme officiel pour désigner ces maladies-là.
0: Éric Muraille, biologiste à l'ULB.
9: Donc ça ne veut pas dire que c'est une maladie qui n'a pas d'importance ou qui ne serait pas mortelle, mais c'est une maladie qui est négligée parce qu'elle n'est pas priorisée en termes de lutte en santé publique. Donc, à l'heure actuelle, la peste, c'est quelques centaines de cas dans le monde par année. Et donc c'est principalement en République démocratique du Congo, Tanzanie, Mozambique, Mongolie, Chine, Kazakhstan, sud-ouest des États-Unis parfois. Et donc, à l'exception des États-Unis, c'est presque toujours dans des pays où on a des populations relativement pauvres. Pour l'OMS, on considère que c'est une maladie réémergente, principalement liée à des conditions de pauvreté ou de guerre, par exemple, mais qui est très très faiblement priorisée au niveau mondial, parce que quelques centaines de cas au niveau mondial, par rapport à toute une série d'autres maladies, ça ne représente pas grand-chose.
0: C'est vrai que la peste est aujourd'hui limitée à des foyers circonscrits, que l'on dit invétérés, et qu'elle n'en sort plus pour conquérir le monde, puisqu'on maîtrise rapidement le bacille. Les antibiotiques nous permettent de juguler tout départ épidémique. Mais la maladie n'en est pas pour autant éteinte. En fait, on ne peut pas l'éradiquer, comme on l'a fait avec la variole, ce dont on parlera dans un autre épisode. C'est impossible d'éradiquer la peste, parce que l'homme n'est pas le seul hôte de Yersinia pestis. La peste est une anthropozoonose. Elle ne touche pas seulement l'homme, on l'a vu. C'est aussi une maladie animale. Via la puce, elle attaque les rats, mais aussi près de 200 autres espèces, parmi lesquelles les marmottes, les écureuils ou les oiseaux. Et il est impossible de venir à bout de tous ces réservoirs permanents. Sans avoir disparu, la peste ne nous menace plus. Elle n'en nécessite pas moins une surveillance active, car la maladie garde une potentialité redoutable.
9: Yersinia pestis fait partie des bactéries préférées des militaires, et donc on considère que c'est une arme biologique potentielle.
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23: Bonjour à toutes et tous, la Belgique affronte sa deuxième vague de chaleur de l'année, c'est officiel, toutes les conditions sont bien réunies d'après l'Institut Royal de Météorologie. L'IRM parle d'une vague de chaleur si les températures maximales atteignent 25 degrés pendant au moins 5 jours de suite et s'il y a au moins 3 jours au-delà des 30 degrés, cette vague de chaleur devrait prendre fin jeudi ou vendredi. C'est une conséquence des fortes chaleurs, la multiplication rapide des bactéries dans les eaux. À Senef, dans le Hainaut, la baignade est interdite jusqu'à nouvel ordre à la Marlette à cause de la présence de bactéries. Depuis quelques jours, pas de baignade non plus au lac de Bambois, à Fos-la-Ville, à cause du même type de pollution. Ces bactéries peuvent présenter un risque pour la santé des humains ou des animaux. Il est clair que l'Europe doit fermer ses frontières, c'est la déclaration de notre Premier ministre. Bart De Wever s'est exprimé juste avant la réunion par visioconférence des ministres européens de l'Intérieur. Au menu des discussions, la crise migratoire à Ceuta. La semaine dernière, des dizaines de milliers de migrants sont arrivés de manière irrégulière dans cette enclave espagnole située au nord du Maroc. 22 pays, dont la Belgique, pointent du doigt l'Espagne. Ils lui reprochent sa politique migratoire trop ouverte pour ces pays. Cette politique menacerait la sécurité de l'Europe. Pedro Sanchez, de son côté, le Premier ministre espagnol, a critiqué l'attitude égoïste des pays de l'Union européenne. Dans le détroit d'Ormuz, un navire de commerce a été touché par un projectile inconnu. Un incendie est en cours à son bord et un marin est porté disparu. Le trafic maritime reste très limité dans ce détroit stratégique pour le commerce mondial. Un détroit verrouillé par l'Iran. Téhéran menace de s'en prendre à tout navire qui tente de le franchir sans son autorisation. Sur le plan diplomatique, malgré le démenti de l'Iran, Donald Trump évoque toujours des négociations en cours entre les États-Unis et l'Iran. D'après le président américain, c'est la dernière chance pour l'Iran d'obtenir un bon accord. Il avait disparu à l'aéroport de Zaventem et il a été retrouvé sain et sauf. Je ne vous parle pas d'un humain, mais d'un chat, Michou.

0: Merci Maxime Maillet. Pour ce Flash Info, le prochain rendez-vous avec l'actualité, c'est à 15h.
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0: Bonjour à toutes et tous et bienvenue dans Été première. Cet après-midi, on part à la découverte ou redécouverte des meilleures séquences de la saison qui vient de s'écouler, et tout ça dans la détente et en musique, s'il vous plaît. C'est d'ailleurs Alexandra Vassen qui s'est occupée de la programmation musicale. On écoutera par exemple Jungle, Billie Holiday ou encore Stéphane Echer. Héloïse Godot nous a préparé un beau programme itinérant pour la prochaine heure, puisqu'on ira sur l'île de la Réunion et à Bastogne. On parlera aussi du printemps dans l'assiette. Et le fabuleux Jonathan Remy à la technique va s'assurer que tout arrive en douceur jusqu'à vos oreilles. Et ça commence par ceci, Tame Impala, Dracula. Bon après-midi sur RTBF La Première.

0: On vient de danser ensemble dans Été Première avec les Londoniens de Jungle. C'était l'un de leurs derniers singles. Il est taillé pour les 12 soirées d'été. Il s'appelle Someday, Somewhere. Et il est extrait de leur nouvel album Sunshine qui sort dans 10 jours tout pile. On a vraiment hâte d'écouter les autres titres qui le composent. Un titre d'été donc, mais on remonte une saison en arrière puisque c'est un sujet printanier et culinaire qui arrive dans la suite de cette émission. On va parler des délicieuses asperges avec Carlo De Pascal dans Bientôt à table.
1: Il y a peu de légumes, peu de produits où toutes et tous, qu'on soit passionné de bouffe ou pas, et il n'y a pas besoin d'être passionné de cuisine pour aimer manger d'ailleurs, il y a peu de produits pour lesquels on a vraiment la conscience du moment, la conscience de la saison. Et l'asperge, oui, elle fait partie de ces produits qui font que on l'attend, on est tous au courant que c'est la saison. Même ton ado qui se nourrit de testy crusty sauce blanche barbecue, oui, même à lui, tu peux lui allumer deux neurones avec des asperges à la flamande. Ok, on trouve toute l'année des asperges, mais même dans nos supermarchés, c'est véritable, supermarchés qui sont des véritables dealers de produits non saisonniers, ils se refont régulièrement des virginités à coup de quelques produits de saison de produits artisanaux au détour d'un rayon. Oui, au moment de l'asperge, même dans les supermarchés, ça déferle des blanches et des vertes. Faites quand même gaffe, parce que au niveau des petites asperges, regardez bien toujours l'origine, il y a encore de la péruvienne ou de la thaïlandaise qui se cache. Excuse-moi Sophie, je vais digresser deux secondes, mais ces grands distributeurs là, qui nous chantent régulièrement des slogans vertueux, vous savez quels sont les promos du moment dans leur folder ? Pensez-vous que ce soit l'asperge vu que c'est la saison ? Eh ben non, les promos de cette semaine, c'est avocat, tomate, raisin sans pépins et pas d'asperges là-dessus. On préfère marger sa mère plutôt que de faire de la promo. Voilà.
2: Vous avez bien raison de le soulever. Je me suis fait la réflexion il y a deux jours. Les grands esprits se rencontrent. Oui, dites Carlo, elle vient d'où cette asperge ?
1: Elle vient pas de chez nous. Les Grecs et les Romains en auraient domestiqué la culture et il semblerait que nos amis de la péninsule grecque donc lui prêtaient des vertus aphrodisiaques. D'ailleurs, Jules César, qui n'était pas grec, mais enfin c'était pas loin, était grand amateur d'asperges et apparemment, avec Cléopâtre, ils auraient fait des agapes à base d'asperges pour des raisons que je viens d'évoquer là tout de suite. Au Moyen-Âge, il semblerait que l'asperge ait pratiquement disparu, jugée trop compliquée, aléatoire. À la Renaissance, les Médicis lui redonnent ses lettres de noblesse et à leur suite les rois de France. Et chez nous, Charles Quint, lequel souverain qui avait un peu ses aises partout, aurait été à l'origine de l'acclimatation des asperges en Flandre, ce qui ne veut pas dire qu'il serait inventeur de l'asperge à la flamande. On ne peut pas avoir tout inventé quand même. Produit de luxe, ce qui est d'ailleurs encore vrai. L'asperge était appréciée donc des rois, des princes, des stars du rock'n'roll et, semble-t-il, Louis XIV aimait tellement ça qu'il en avait mis sur sa table en toute saison et que son jardinier aurait mis au point un système de culture sous abri en couche chaude qui permettait de récolter pratiquement toute l'année. Mais l'apogée, c'est le 19e siècle. Ensuite, l'asperge va décliner en Belgique, notamment pendant les années 60, pour reprendre du poil de la bête depuis une trentaine d'années pour notre plus grand bonheur. On va pas refaire toute la botanique entre asperges vertes, blanches et violettes, mais la différence, c'est pas la variété, c'est la culture, comme le chicon. La blanche pousse sous terre, sauf la tête, et la verte pousse dehors. Dans l'assiette, c'est très différent, et en cuisine aussi.
2: Et puis c'est que diététique, surtout, Carlo.
1: Ben oui, pas de calories, il y a de la fibre, des vitamines, l'asperge est détox. Tonnerre, quel ennui! Heureusement, on a la sauce mousseline pour rattraper le coup.
2: Bon, comment est-ce qu'on la sublime, cette jolie asperge?
1: Sublimant! Qu'on va laisser faire les chefs, puisque...
2: On demandera à Pascal de Valkener, ces petits
1: types. On a un parterre tellement fleuri aujourd'hui qu'on ne voudrait surtout pas parler à leur place. Sans compter le professeur Bucella, qui a fini par rentrer discrètement, qui adore le parmesan sur l'asperge, mais en passant...
2: Bah c'est bon!
1: Rappelle que c'est bon. Là, on peut arrêter d'encenser les asperges vertes en mode méditerranéen snob. Vous savez, depuis 15 ans, on dit « Oh oui, d'accord, mais moi je préfère la verte. » Bah non, on peut revenir à la blanche, quoi. Bien pelée, inondée d'apprêt à la flamande, de mousseline, de beurre, voire même de vinaigrette, comme on faisait chez ma grand-mère. Et il faut toujours, je dis ça à celui qui me remplacera ou celle qui me remplacera, casse toujours ta grand-mère dans un billet culinaire. Voilà. Et sinon, blanche... Ouais, c'est important. Voilà. Et blanche ou verte, cuite à l'eau ou pas à l'eau, avec du jambon. Mais non, pas avec du saumon. Non, non.
2: Avec des morilles, on peut ?
1: Oui, des morilles, okay, dans le risotto, cru, cuite. Enfin bref, quand tu mords, ce moment où tu mords dans la tête de l'asperge avec le jaune d'œuf et le persil et le beurre et sans l'infâme muscade, c'est quand même joyeux. Une belle asperge de gros calibre. Moi, j'aime pas les toutes fines. Voilà, bref. Pour terminer, je souhaiterais m'excuser auprès des auditeurs tristes, mais en 2023, Sophie, j'avais proposé asperges et burrata, et j'avais bu la veille. Et oui, en reprenant mes archives, d'avant. Mais c'était pas ici, à bientôt à table, c'était dans une autre émission. Va, heureusement, bien, j'avais bu la veille, avec modération, comme hier soir d'ailleurs, mais même avec modération, parfois on dit des âneries.
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0: Des asperges à consommer sans modération pour le coup, mais en saison par contre, il faudra attendre le printemps prochain pour en déguster à nouveau. Mais en attendant, rendez-vous sur RTBF Ovio pour réécouter toutes les recommandations de Carlo De Pascal et Sophie Muntz dans Bientôt à table, ou en découvrir de nouvelles tous les samedis de 11h à midi sur nos ondes. Il est 14h14, presque 15, et on va continuer de se régaler dans la suite, mais en musique cette fois, avec un délicieux titre estival de Childish Gambino, Feels Like Summer. Bonne dégustation sur la première.

0: Arnold Turboust et Etienne Dao nous faisaient voyager dans les nuages à l'instant avec Laurie Sky, un magnifique extrait du prochain album d'Arnold, La vie romantique, qui sortira au mois d'octobre. On va continuer à voyager dans la suite d'été première avec notamment une escale à La Réunion et en musique aussi avec Billie Holiday et Clara Luciani. Mais le point de départ, ce sera d'abord chez nous, dans quelques instants, avec le duo hip-hop belge Black Wave en featuring avec Winston Surfshirt et Benny Sings. On écoutera le titre The Antidote dans la suite. Belle après-midi sur nos ondes.
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0: Il est 14h30 dans Été Première. C'était Rai qui nous faisait danser doucement à l'instant avec la très agréable voix du chanteur Michael Miloche. Cap sur l'île de la Réunion maintenant avec les Belges du bout du monde. Adrien Jouvenot y a rencontré Shanti Dino, journaliste et comédienne tournaisienne et véritable globe-trotteuse qui a trouvé les clés du paradis à Saint-Pierre sur la côte sous le vent.
1: Alors la Réunion porte bien son nom, c'est une réunion de paysages incroyables, la mer, la montagne, l'océan, les volcans, et puis des populations de toutes les couleurs, on dirait une boîte de crayons de couleur.
2: Moi je suis métissée, comme beaucoup de gens à la Réunion, et donc ma mère étant belge, elle les oreilles, et mon père étant d'origine indienne, il est malbarais.
1: Ça fait 9 ans que tu es ici, mais ça fait 20 ans que tu as quitté la Belgique.
2: Oui, j'ai quitté la Belgique en 2003. Je suis partie d'abord en Chine pour étudier à l'Académie du cinéma de Pékin. Puis j'ai commencé à travailler comme journaliste et puis comme comédienne dans les séries télé de la télévision centrale chinoise. Ensuite, j'ai déménagé en Inde où je suis restée aussi 5 ans. Puis un petit passage par les territoires palestiniens et Israël avant de revenir en métropole et débarquer à La Réunion en 2014.
1: La Réunion, bah, tu l'as dit, hein, ça fait partie de la France, parce qu'on est à 10 000 km de Bruxelles ou de Tournai, ton berceau, là où tu as grandi, oui. Mais c'est encore la France.
2: C'est la France, effectivement, c'est un département d'outre-mer, le climat est idéal.
1: Dans cette émission, tu vas nous montrer plein de choses que tu aimes, tu vas dévoiler tes coups de cœur pour l'île. La prochaine étape ?
2: La prochaine étape, c'est direction le Lagon, si ça te convient.
1: D'accord.
2: On va aller faire du kayak transparent au-dessus des coraux et des poissons.

0: monter la rivière.
1: Là, vous l'entendez, nous sommes dans la réserve naturelle marine de La Réunion. Au loin, Shanti, la barrière de corail.
2: Oui, la barrière de corail qui nous protège des requins. Une barrière faite de ces animaux, hein, les coraux. Et les vagues se cassent là-dessus et on a comme ça un lagon qui est protégé du risque requin où on peut se baigner tous les jours de l'année.
1: Ce que vous ne voyez pas, chers auditeurs, c'est que nous sommes à bord de kayak, mais attention, pas n'importe quel kayak, Shanti.
2: Oui, c'est des kayaks à fond transparent. Ça permet comme ça de se balader sur le lagon, de voguer sur les vagues tout en voyant le fond. Parce que c'est le fond du lagon qui est intéressant. C'est là où on peut voir les massifs coralliens, des poissons, des murènes, des ourites. Parfois, les ourites, c'est les poulpes. Les ourites, on appelle poulpes à La Réunion. C'est l'octopus, en fait. C'est très intelligent comme animal. Ça a aussi la particularité de changer de couleur et de texture en fonction de l'endroit où il se trouve pour se camoufler. Et c'est assez fascinant à regarder.
1: On est sur un sentier sous-marin, en fait.
2: C'est comme ça que la réserve marine appelle cet endroit, oui, un sentier sous-marin, comme un sentier de randonnée, mais un sentier à parcourir au-dessus de l'eau. On peut le parcourir comme nous en kayak, mais aussi beaucoup de gens le parcourent en paddle. Et puis, simplement, palme, masque, tuba, en fait. Hein. Il suffit de mettre le nez sous l'eau pour aller voir. C'est peut-être la meilleure façon, d'ailleurs, de le découvrir. C'est comme ça qu'on voit le plus d'animaux, parce que ça permet de descendre un petit peu dans les profondeurs et aller voir là où se cachent les poissons.
1: Le temps de sécher après ce petit tour en kayak transparent. On retrouve Shanti et une de ses camarades d'antenne.
2: Exactement, oui, Tevami Rungasamy de la réserve marine, que j'ai eu l'occasion d'interviewer dans mon émission Locataire. Et c'est un plaisir de la retrouver ici sur la plage de la Saline-les-Bains pour qu'elle nous parle un petit peu de cette fameuse réserve marine.
1: Bonjour Tevami, elle commence où et elle se termine où cette réserve marine au large de La Réunion?
3: Oui, alors bonjour, donc en fait la réserve marine ne fait pas tout le tour de l'île, elle est principalement sur la côte ouest. Elle va commencer au niveau de la baie de Saint-Paul, sur la zone qu'on appelle le Cap Laoussé, et elle se termine à Étang Salé, au niveau d'une zone qu'on appelle la Roche aux Oiseaux ou le Gouffre. Donc ça représente quand même 35 km² de surface et 40 km de linéaire côtier.
1: Alors c'est un haut lieu de la biodiversité. La biologiste que vous êtes, elle se régale ici.
3: Oui, alors on a de la chance d'être ici sur un hotspot de biodiversité. Je suis très contente de participer à la protection d'un écosystème qui est à la fois fort, qui nous apporte beaucoup, mais qui aujourd'hui nous démontre aussi sa fragilité. Et donc c'est vraiment une mission qui est vraiment pour moi très importante d'être en capacité d'accompagner le public et d'accompagner les décideurs et les humains à prendre connaissance de cet environnement, de cet écosystème, de sa fragilité, de sa beauté et de son importance.
1: Alors ici on est à Saline-les-Bains, on est sur la plage, on voit face à nous la barrière de corail qui protège aussi entre autres des requins.
3: Oui, alors la barrière de corail, ce sont les coraux qui ont poussé, qui vont constituer un front, qui vont ralentir les vagues, qui vont empêcher les gros animaux d'entrer à l'intérieur du lagon. Alors lagon, c'est une appellation, hein, parce que on n'est pas encore sur un stade de lagon. Ici, notre récif est encore jeune. Et donc, ça va nous permettre d'avoir des zones abritées pour se baigner, aussi des zones abritées des vagues. Donc, ça permet d'avoir des habitations près des côtes. Et puis, surtout, de profiter de plages de sable blanc, puisque nos plages de sable blanc sont fabriquées principalement par les organismes qui étaient vivants et qui ont fini par mourir sur les récifs coralliens, donc les coraux, les coquillages, etc.
4: Une parenthèse dépaysante à La Réunion avec Adrien Jovenot. On a vraiment, vraiment, vraiment envie d'y être. Et on peut tout à fait voyager avec les oreilles. L'émission Les Belges du bout du monde nous le montre bien. Et vous pouvez aussi retrouver tout plein d'itinéraires partout dans le monde avec cette émission sur RTBF Ovio et tous les dimanches sur notre antenne de 9h à 10h. La prochaine étape de notre voyage, ce sera beaucoup plus local puisqu'on ira à Bastogne dans quelques instants. Et on va passer le temps du trajet en musique avec un remix signé Bent de l'emblématique Speak Loud Billie Holiday. Bon après-midi et profitez bien de cette voix légendaire sur RTBF La Première.

0: Ils forment un couple dans la vie et en musique, c'était Clara Luciani et le chanteur du groupe Franz Ferdinand, Alex Capranos, avec Summer Wine, un duo écrit à l'origine par Lee Hazlewood en 1966 avec Susie Jane Hockum, mais bien plus connu dans sa version avec Nancy Sinatra en 1967, avant encore d'être reprise de nombreuses fois par notamment Bachung et Emily Simon, Lana Del Rey ou encore Nancy Boyd et Demis Roussos. Et je vous l'avais dit un peu plus tôt, c'est à Bastogne qu'on se rend à 14h45 dans Été Première, l'une des étapes du Tour de Belgique de Vincent Delbusset, Raoul Reyers et toute l'équipe de Ça vaut vraiment le détour.
1: On joue, mais ce qu'on veut aussi, bien sûr, c'est découvrir Bastogne à travers vos yeux, votre témoignage, vous qui vivez dans la commune au quotidien. Par exemple, Marie, si je vous dis Bastogne, quel est le tout premier souvenir qui vous revient?
2: Eh bien justement, c'était dans ce bâtiment, donc en 5e et 6e rénové, nous avions donc notre grande fête populaire qui est le ruban bleu. Et donc voilà, ce sont des joutes sportives entre les 5e et 6e secondaires. Ça reste vraiment des souvenirs mémorables.
1: Vous pensez Bastogne, vous pensez ruban bleu. Voilà. Là, j'imagine que ça doit être assez inoubliable. Et vous, Annick, votre tout premier souvenir quand je vous dis Bastogne?
3: Oh, ça doit dire à peu près 40 ans quand même, parce que nous avons emménagé dans la région de Bastogne pour le travail et nous venions de Liège à l'époque. Donc j'ai découvert Bastogne il y a 40 ans.
1: D'accord. Et le premier truc que vous y avez vu, c'est quoi?
3: Le char.
1: Le char, oui, comme beaucoup.
4: Hein. Le char de Raoul.
1: Oui. On ne peut pas passer à côté, c'est vrai. Alors, on va démarrer avec un vrai ou faux. Le principe, il est super simple. Hein. Je vous dis quelque chose et vous devez décider si c'est vrai ou si c'est du grand n'importe quoi. Alors, bien sûr, certaines questions concerneront Bastogne, mais pas toutes. Et c'est là que votre capitaine pourra peut-être vous aider. Peut-être. N'hésitez pas, peut-être, en tout cas, à la consulter. On va commencer justement avec vous, Annick et Sophie, et vos deux questions. La première, la voici. On ne peut pas passer par Bastogne sans voir le fameux Mardasson, hein, ce mémorial construit en souvenir des soldats américains tombés pendant la bataille des Ardennes. Au fronton du monument, à l'extérieur et à l'intérieur, se trouvent inscrits les noms de tous les États des États-Unis.
3: Oui. Hein,
1: sauf deux, l'Alaska et Hawaï, puisqu'ils ne sont devenus des États américains qu'après la guerre. Mm-hmm. Est-ce que c'est vrai ou est-ce que c'est faux?
3: C'est faux.
1: Vous me dites que c'est faux. Ils s'y trouvent bel et bien, Alaska et Hawaï.
3: Oui.
1: En tout cas, on corrigera tout à l'heure. Vous savez que j'ai été voir tout à l'heure hein, au Mardasson ce matin, sous la brume.
5: Oui, il faisait froid. Hein.
1: Il faisait froid. Mais autant vous dire que...
4: Vous êtes investi dans votre travail.
1: Et ma deuxième question n'avait pas grand rapport avec Bastogne, mais justement avec les États-Unis. On vient de parler des derniers États des États-Unis, mais quel était le premier? C'est-à-dire le premier à avoir ratifié la Constitution des États-Unis. Moi, je vous dis que c'est le Delaware. Est-ce que c'est vrai ou est-ce que c'est faux?
3: Moi, je crois que c'est faux.
1: Vous me dites que c'est faux. Vous diriez que c'est lequel, d'ailleurs?
3: Washington.
1: L'État de Washington.
4: Oui, j'aurais dit pareil. Ouais.
1: Vous auriez... Ah bah, vous bon, vous voilà. Dit d'accord, alors... Ouais. Bah, c'est très très bien. Alors, avez-vous été bien inspiré avec ce Delaware? Eh bien, on va voir. Hein, corrigeant votre questionnaire. Alors,
4: yes.
1: Parce que je parle un petit peu anglais, voyez-vous. Alors, sur le mémorial du Mardasson, vous pourrez lire une inscription latine. Hein, Populus Belgicus Memor Liberatoribus Americanis. Bon, je vous traduis pas, vous avez compris l'idée.
4: On a
1: hein.
4: Tout compris. Vous parlez latin aussi.
1: Vous pourrez aussi voir figurer le nom de tout les États des États-Unis, y compris ceux d'Alaska et d'Hawaï,
4: ah,
1: qui sont entrés
4: dans
1: les États de l'Union après la guerre pourtant, mais voilà, ils sont inscrits aussi, on les a rajoutés si vous voulez, sur ce Mardasson. Voilà, un beau point bien
4: gagné. Redoutable. Annick est soulagée.
1: Ah voilà, votre premier point, Annick, c'est celui qu'on n'oublie jamais. Ensuite, votre deuxième question, eh bien, elle portait sur le premier État des États-Unis. Alors, il faut savoir que le 4 juillet 1776, les représentants de 13 colonies et provinces ont signé donc cette déclaration d'indépendance des États-Unis, mais la Constitution, elle est venue qu'une dizaine d'années plus tard, et chacun donc de ces 13 États a signé, mais en l'espace de 2 ans. Ils n'ont pas signé tous tout de suite, et le tout premier à le faire, il se fait d'ailleurs appeler The First State, toujours, et c'est le Delaware.
4: Ah, mince, c'était
1: la réponse que j'attendais. C'était donc pas Washington. Vous savez quoi, vous m'avez presque fait douter. On jurerait que c'était Washington. Ouais. Ben non, c'était le Delaware, le First State. Alors je vais me retourner vers l'autre équipe.
6: Mais nous, on a déjà un peu peur, non?
1: Oui, vous avez déjà un peu la trouille. Hein. Ça, c'est vrai. Ouais. Marie et Christelle, avec cette première question, si vous vous baladez sur la place McAuliffe à Bastogne, vous ne pourrez pas passer à côté de ce char, évidemment. Hein, ce char Sherman, témoin de la bataille des Ardennes. Mais si c'est précisément ce char-là qu'on a exposé, ben c'est parce que c'est le premier qui est entré dans la Bastogne libérée. Est-ce que c'est vrai ou est-ce que c'est faux, Marie?
2: Moi, je dirais le dernier, mais...
1: Donc vous dites que c'est faux, c'est pas le premier char.
2: Oui, c'est pas le premier char.
4: C'est carabistouille.
1: D'accord, bah écoutez, c'est bien noté. On corrigera tout à l'heure, en tout cas.
4: Charabistouille. Bah,
1: tiens, au fond, est-ce que vous avez déjà bien regardé le drapeau américain? Oui, avec ses étoiles. Hein, mmh. Et mon affirmation, vous la voyez venir, combien de rayures il a, ce drapeau? Vous croyez que j'allais parler des étoiles,
2: bah oui, évidemment.
1: Non, combien il a de rayures? Moi, je vous dis qu'il en a 12. Est-ce que c'est vrai ou est-ce que c'est faux?
2: Dis-moi.
1: Alors, vous dites c'est faux, il n'y en
4: c'est
1: a pas 12.
4: C'est faux, c'est des carabistouilles.
1: Moins ou plus, mais en tout cas, il n'y en a pas 12.
2: Il n'y en a pas 12.
1: Et nous, combien de rayures allons-nous faire sur la correction de votre questionnaire? On va le savoir tout de suite en revenant sur cette première question. Alors, le char Sherman exposé sur la place McAuliffe à Bastogne, c'est un char américain vaincu, détruit par les Allemands en 1944. Il est allé s'enliser dans un champ à 10 minutes de Bastogne. Et après la guerre, c'est le propriétaire du champ qui n'a jamais voulu qu'on l'enlève pour aller le découper au chalumeau. C'est ce qu'il faisait avec tous les chars après la guerre. Il l'a sauvé en quelque sorte. Et ils ont été le mettre ici sur la place McAuliffe à Bastogne. Mais donc ce char-là, il n'est pas rentré dans une Bastogne libérée du tout. Il a été ni le premier ni le dernier. Okay. Il a été détruit en fait dans un champ tout près de Bastogne. Donc en fait, votre réponse vous arrange.
4: Oui, c'est très bien. Bravo. ce vague, mais c'est bien.
1: Oui. Il faut rester vague. La deuxième question concernait le drapeau américain. Alors il a 50 étoiles, hein, ça on le sait, qui représente les 50 États. Mais des rayures, au fond, il en a combien? Eh bien, il en a le nombre d'États fondateurs.
4: Ah,
1: et je l'ai dit tout à l'heure.
4: C'était 13, non?
1: Ils étaient 13, effectivement. Donc, il n'y a pas 12 rayures, il y en a 13. C'est une bonne réponse.
4: C'était plus, mais et c'est très vague, mais on a de la chance. Voilà. On a de la chance.
1: Il ne faut jamais être trop précis dans ses réponses. Moi, je crois qu'il y en a 9, exactement. Non, il faut juste dire non, il n'y en a pas 12. Et puis voilà. Très bien.
4: Bon, oui, c'est ça, parce qu'on a l'air plus bêtes alors qu'on a gagné.
1: Voilà, c'est ce que je voulais dire. Il est l'heure de nous pencher sur les scores et donc aussi sur Raoul, puisque c'est lui qui les note, les scores.
5: Eh bien, c'est Marie et Christelle qui remportent la première manche.
1: Mais on peut le dire, hein, avec deux bonnes réponses.
2: Oui.
1: Mais la partie est bien lancée, elle est très très bien lancée. Même les fiertés sont affichées et les orgueils sont piqués.
0: Vincent Delbusset, Raoul Reyers et les chroniqueurs de Ça vaut vraiment le détour viennent jouer avec vous dans votre ville tous les jours pendant la saison. On était ici à Bastogne et en attendant les prochaines dates et prochains lieux de leur tournée de la Wallonie à la rentrée, rendez-vous sur RTBF Ovio pour réécouter tous les épisodes. Il est 14h51 et on va aller en musique jusqu'au top de 15h, direction l'année 1998 dans un court instant avec les Fantastic Plastic Machine Steppin' Out. Merci de passer votre après-midi avec nous.
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0: Le très doux Stéphane Escher nous fait toute la place qu'on voudra dans Été Première. Et avant de continuer cette émission jusqu'à 16h, nous, on va faire la place au Flash Info de Maxime Maillet. Il est 14h59. Bon après-midi à notre écoute.
1: Bonjour à toutes et tous, l'heure de la mise au point. Les ministres européens de l'Intérieur ont vivement débattu lors d'une réunion d'urgence en visioconférence. Ils ont tiré les leçons de l'épisode migratoire de Ceuta la semaine dernière. 72 000 migrants sont entrés illégalement dans cette enclave espagnole située au nord du Maroc. D'après l'Espagne, l'extrême majorité sont déjà rentrés au Maroc. Plusieurs pays très critiques ont pointé du doigt l'Espagne et sa politique migratoire jugée trop ouverte. Mais après cet appel de 3 heures, les tensions sont retombées et les 27 ont exprimé leur profonde solidarité envers l'Espagne. Dans le même temps, c'est une opération de sauvetage d'une rare ampleur qui s'est tenue dans la Manche. Près de 160 migrants ont été secourus au large de Boulogne-sur-Mer. Ils tentaient de rejoindre clandestinement le Royaume-Uni. Leur embarcation de fortune a pris feu. Les occupants se sont jetés à l'eau avant d'être sauvés par des navires français et britanniques. À ce stade, aucune victime n'est à déplorer. Au Liban, des familles des victimes se sont réunies au port de Beyrouth il y a 6 ans. Jour pour jour, ce port a été dévasté par une explosion. Le bilan est lourd, plus de 220 morts et 6500 blessés. Des vastes quartiers de la capitale libanaise ont été détruits. L'enquête, elle, a été entravée pendant des années. 6 ans plus tard, personne n'a été tenu pour responsable ni arrêté, déplorent les familles. Elles réclament justice et l'arrestation des responsables. C'est officiel, la Belgique affronte bien sa 2e vague de chaleur de l'année. Toutes les conditions sont réunies d'après l'Institut Royal de Météorologie. Il y a 2 conditions pour parler de vague de chaleur. 1, il faut atteindre les 25 degrés au moins 5 jours de suite. Et parmi ces jours, 3 au moins doivent dépasser les 30 degrés. Cette vague de chaleur devrait prendre fin jeudi ou vendredi. Enfin, en football, l'Union Saint-Gilloise débute ce soir son parcours européen. Ça sera en Ligue des Champions pour le 3e tour préliminaire aller. Et ça sera face à un adversaire difficile, le club norvégien de Bodø/Glimt. Le match aura lieu à Ostende car le stade de l'Union n'est pas conforme aux normes européennes. Coup d'envoi à 20h. Voilà pour les infos. Bel après-midi à nos côtés.
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0: Bonjour à toutes celles et ceux qui nous rejoignent. On entame ensemble la 2e partie d'Été Première, notre rendez-vous de détente de l'après-midi en musique et à travers les séquences de la première qui méritent d'être redécouvertes cet été. C'est toujours la même équipe derrière les manettes avec Alexandra Vassen à la programmation musicale, Héloïse Godot à l'édition et Jonathan Remy à la réalisation. Et au programme, jusque 16h, on va rencontrer un chanteur, comédien et parolier finaliste du prix Goncourt du premier roman. On va aussi retrouver Olivier Monsens et sa bande magnétique un peu folle avant de prendre la direction

0: Il est 15h10 et c'était le Britannique Tom Nish avec Slow Tonight dans Été Première. Et après la musique, on va parler littérature. On part à la rencontre de Romain Lemire, chanteur, auteur et parolier. Il était invité au micro de Charlotte de Cocker dans Week-end Première pour parler de son premier livre, Clément.
1: Clément, c'est un témoignage important sur l'inceste qui permet de comprendre comment la machine familiale produit du silence, de l'isolement et une absence de reconnaissance des traumatismes. Mais Clément, c'est aussi, très paradoxalement, un très beau livre sur l'enfance. Vous avez choisi la forme du journal intime, un journal intime qui serait écrit par un petit garçon de sa naissance jusqu'à l'âge adulte, avec une langue et des réflexions qui évoluent en fonction des âges de son personnage. C'est absolument magnifique. Clément est d'ailleurs finaliste du Goncourt du premier roman. Vous avez 50 ans, Romain Lemire. Les viols que vous avez subis de la part de votre père vous hantent depuis donc plus de 40 ans. Qu'est-ce qui fait que vous parvenez enfin à prendre la parole maintenant et sous cette forme ?
2: Je pense qu'il y a plusieurs raisons à cela. La première, c'est que j'ai... En fait, c'est pas un livre thérapeutique du tout. Je crois que c'est le mouvement inverse. C'est-à-dire qu'à un moment donné, il y a 5 ans à peu près, je me suis senti, même si le mot est très galvaudé aujourd'hui, résilient d'une certaine manière, stabilisé, on va dire. Mais j'ai pas très bien compris par où j'étais passé pour parvenir à ce résultat. J'ai pas fait 15 ans de psychanalyse, j'ai fait quelques années de psychothérapie. Je pense que ça a été déterminant, mais je sentais bien que c'était pas non plus suffisant, que ça expliquait pas tout. Et j'avais envie de comprendre par où j'étais passé. Et donc je me suis lancé dans cette enquête comme un enquêteur, comme un journaliste, en désarchivant les sources que j'avais, c'est-à-dire mon courrier, mes photos, 30 ans d'agenda, en menant des entretiens avec des gens qui avaient connu mon père quand il avait 20 ans, avec des membres de ma famille. Et j'ai fait des recoupements comme ça, et j'ai essayé de retracer ce parcours pour comprendre par où j'étais passé. Et puis aussi peut-être, pendant l'écriture, j'ai eu 47 ans et quelques, et j'avais calculé, c'était l'âge de mon père quand il est mort, et j'avais calculé exactement le jour et le nombre d'années et de jours très exacts qu'il avait passé sur la Terre. J'avais calculé ce temps pour moi. Et un matin, je me suis réveillé et c'était le premier jour du reste de ma vie presque. Il y avait quelque chose comme ça, comme un temps vierge, inexploré. Mon père n'était plus devant moi. J'avais l'impression de marcher seul devant. Et il y a peut-être quelque chose aussi qui s'est résolu d'une certaine manière à ce moment-là.
1: Est-ce que les prises de parole et aussi surtout la littérature liée aux prises de parole féminines, on pense à Vanessa Springora, que vous remerciez d'ailleurs à la fin du livre, c'est très beau, hein, vous remerciez beaucoup d'artistes qui, je pense, vous ont aidé à prendre la parole. Ça aide beaucoup que d'autres soient passés avant vous.
2: Alors ça a été déterminant pour moi. Il y a eu d'abord avant le mouvement MeToo, je pense notamment à Christine Angot, mais depuis le mouvement MeToo en particulier, cette nouvelle vague du mouvement féministe, effectivement, Vanessa Springora avec le consentement, la famille Lagrande, Camille Kouchner, Triste Tigre, pour ne citer que cela, mais il y en a d'autres. Et puis aussi des essais militants, féministes, qui m'ont nourri. Et en fait, ces livres-là, pour moi, ça a été absolument déterminant. En fait, j'ai l'impression que chacun de ces récits, qui sont des récits individuels et même très intimes, forme un récit collectif, politique, et que chacun de ces récits fait la courte échelle aux autres. C'est aussi pour ça que j'ai eu envie d'écrire ce livre, parce que je me suis dit, mais si ces livres m'ont permis d'écrire ce livre, peut-être que le mien permettra à d'autres qui ne trouvaient pas à ce moment-là les mots de prendre la parole à leur tour et de participer à ce mouvement, quoi.
1: Et notamment des garçons, parce que c'est vrai qu'on n'a pas beaucoup entendu pour l'instant de garçons.
2: Ouais, c'est vrai. À ma connaissance, il n'y a pas eu de récit spécifiquement sur l'inceste par des garçons. Il y a eu des récits déjà sur les violences sexuelles sur mineurs. Je pense à Le berceau des dominations de Constantin Alexandrakis, par exemple. Très récemment, il est sorti 6 jours après le mien, après Clément, Derrière les arbres de Frédéric Pommier. Mais dans ces deux cas que je cite, il ne s'agit pas d'inceste, il s'agit de personnes qui sont extérieures à la famille. Et puis, Constantin Alexandrakis, ça concerne beaucoup la parentalité, en fait. Mais donc, effectivement, ce récit de l'inceste au masculin, qui me paraît important, parce que ça représente à peu près 25% des victimes d'inceste, les garçons. Et puis aussi, je me suis dit, enfin, j'avais l'impression que dans le moment politique qu'on est en train de vivre, c'était le moment, peut-être. C'est-à-dire qu'il y a 10 ans, quand MeToo a démarré, j'entendais très clairement dans les files féministes que c'était pas le moment pour nous de l'ouvrir et qu'il fallait qu'on s'asseye et qu'on écoute. Et voilà. Et moi, ça m'allait très bien d'ailleurs, parce que je sentais bien intuitivement que si j'ouvrais ma bouche, j'étais pas à l'abri de dire une connerie à peu près à chaque phrase. Et donc, j'ai lu, j'ai écouté. Et depuis 5 ans, peut-être depuis le MeToo inceste qui est parti de la Familia Grande de Camille Kouchner, j'ai commencé à entendre dans les files militants féministes une petite musique de plus en plus persistante qui nous disait « Et vous, messieurs, où êtes-vous ?» Je me souviens d'une pancarte que j'avais lue, qui m'avait frappé dans une manif, justement, de lutte contre les violences sexistes et sexuelles. Et c'était écrit « Ma colère est immense, où est la vôtre, messieurs ?» Et j'ai senti que c'était le moment pour nous de rejoindre ce récit collectif, peut-être.
0: Un si beau livre sur un sujet si triste et encore trop tabou. Il s'agissait à l'instant de Romain Lemire, venu parler de son livre Clément, au micro de Charlotte Decocker. Une interview à retrouver dans son intégralité sur RTBF Ovio, parmi les séquences de Week-end Première et dans l'article qui lui est consacré sur notre site RTBF Actu. Et après cette découverte aussi touchante que belle, c'est de la musique qui arrive dans quelques instants. On écoutera la bruxelloise Clélia et son single Forfait Solitude, qui tourne depuis quelques temps sur nos ondes. Merci de passer votre après-midi sur RTBF La Première.
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0: Belja Rio, c'est le nom de l'album duquel le titre qu'on vient d'entendre est extrait. C'était donc le Belge Greg Houben, Animal. Et c'est encore de la musique qu'il s'agit dans la suite, puisqu'on retrouve Olivier Monsens et sa séquence sur une bande magnétique un peu folle dans laquelle il nous raconte l'histoire des grands succès musicaux de notre époque. Aujourd'hui, on se penche sur 99 Luftballons, le succès mondial inattendu de l'allemande Nena en 1983.
1: Grâce à une chanson sortie le 3 janvier 1983 en Allemagne de l'Ouest, hein. À l'époque, le pays est encore loin d'être réunifié. On est 7 ans avant la chute du mur et ce single sera chez nous sur les ondes en mars de cette même année 83. Un morceau qui s'envolera dans les charts tel 99 ballons.

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1: Ah, je vous vois. Nine ou Non-Six Luftballon par Nena. Nena qui au départ est le nom d'un groupe et non pas celui de la chanteuse qui s'appelle Gabriele Susanne Kerner. Gabriele qui, dans la musique, avait débuté quelques années plus tôt à Hagen, pas loin de Dortmund, où après avoir causé une nuit avec un chouette guitariste dans un club, ça peut arriver, elle avait rejoint son groupe, les Stripes, devenant la chanteuse de ce band, dont le premier single, Ecstasy, sortira en 79.

0: Mais si le guitariste pensait ainsi emballer la chanteuse Gabrielle, c'est raté, puisque c'est avec le batteur Rolf qu'elle va se mettre en bail.
1: En bail.
0: Enfin, bail, c'est un peu plus ouvert qu'un vrai coupé. Je sais pas où ils en étaient.
2: Non, ça, on n'a pas les détails. Hein.
0: Non, mais j'ai laissé plein de messages sur le portable de Nena, enfin de Gabrielle, elle m'a pas répondu. Je fais à ce que j'ai. Rolf, qui, avec elle, s'installera à Berlin-Ouest en 1981 pour y former le groupe Nena avec trois autres musiciens, Carlo à la guitare, Uwe au synthé et Jürgen à la basse. Alors pour ce qui est de trouver une maison de disques, on s'inquiète pas car celle qui avait produit les Stripes, même si ce groupe n'avait pas marché, croit en la chanteuse et signe donc avec ce nouveau groupe Nena. Résultat, en mai 1982, le premier single de ce band est sur les ondes, Nur geträumt, un simple rêve.

0: Bien la bascule des années 80.
1: Ah oui, c'est pas mal, hein. Alors, je peux vous dire que quand nos amis passent dans la fameuse émission de télé Musikladen, qui est très populaire en Allemagne, en août 82, les ventes explosent. Il faut dire que la chanteuse et les musiciens envoient tout ce qu'il faut en énergie et en déhanchement. Surtout la chanteuse, qui, à mon avis, devait se retrouver sur les murs en poster de millions d'ados.
0: C'est probable.
1: Elle était quand même pas mal, il faut le dire. Bon, je signe pas pour sa petite mini-jupe en cuir rouge, mais pour le reste, c'était vraiment bien. Bref, à l'automne 82, le groupe atteint, avec ce morceau qu'on vient d'entendre, la deuxième place des ventes en Allemagne, ce qui est énorme, c'est le plus gros marché du disque européen en Allemagne. Reste maintenant à enregistrer l'album. Et pour l'un des titres, Carlo, le guitariste, propose un texte qu'il avait écrit juste après avoir assisté à un concert donné par les Rolling Stones à Berlin-Ouest en juin 82, donc peu de temps avant. À la fin du show, des dizaines de ballons avaient été lâchés au-dessus de la foule et les observants s'envolaient à l'horizon vers Berlin-Est, changeant de forme au gré de vent, tels d'étranges vaisseaux spatiaux ou ovnis. Carlo s'était demandé ce qu'il adviendrait si les autorités est-allemandes les prenaient pour des missiles ennemis.
0: Oh, wow.
1: Il faut dire que la guerre froide fait rage à l'époque, hein, entre les alliés occidentaux et l'Est soviétique. Le spectre d'une troisième guerre mondiale s'agite et dans ce climat, plongé dans ses pensées après ce concert des Stones, Carlo imagine un conflit né de cette méprise des ballons pris pour des armes aériennes. Il n'y a pas encore de drones à l'époque, mais ça aurait pu être des missiles. Une guerre qui durerait, comme ces 99 ballons, 99 ans, transformant le monde en un champ de ruines sans vainqueur. Un texte qui plaît aux autres et sur lequel le claviériste Uwe compose une musique. On enregistre le morceau, mais la maison de disque ne calcule pas. Ça ne marchera pas, ce n'est pas assez commercial. Et en plus, il n'y a pas de vrai refrain. Bien vu, à peine sorti, le single carton, numéro 1 dans toute l'Europe. Continental en tout cas, car à ce stade, pas de sortie prévue en Angleterre. Mais l'histoire ne va pas s'arrêter là. Car près d'un an plus tard, ces 99 Luftballons vont envahir le ciel américain grâce à une autre Allemande nommée Christiane Felschen-Rinau, mieux connue sous le pseudonyme de Christiane F. Suite à son livre « Moi, Christiane F, 13 ans, droguée, prostituée ». Christiane, qui de passage aux États-Unis est invitée par une radio californienne. Elle fait écouter au DJ ce morceau qu'elle adore. Elle avait pris quelques disques dans sa valise. Le DJ est conquis et passe le morceau 7 fois par jour. D'autres radios américaines enchaînent. Dès lors, CBS sort le single aux États-Unis. En allemand donc, tel qu'il est, lequel atteint la deuxième place du Billboard début 1984 pour se vendre à plus d'un million d'exemplaires aux États-Unis pour un titre allemand et quand même évidemment extrêmement rare. Et c'est alors seulement que les Anglais s'y intéressent, sauf que pour eux, pas question de sortir ce disque en allemand. Et donc ça donnera...
0: On va pas se mentir, ça a pas la même saveur.
1: Non, et d'ailleurs, Gabriele n'a jamais aimé cette version, mais bon, voilà. Grâce, en tout cas, à ce 99 Red Balloons, le 3 mars 84, Nena éjecte de la première place du top anglais Frankie Goes to Hollywood et son Relax. Frankie qui a fort affaire avec les Allemands, pour ça, vous pourrez écouter ma chronique consacrée à Alphaville il y a quelques semaines. Bon, cela dit, la carrière internationale de Nena en restera là, après le carton de son premier album en Europe quand même. Les deux suivants ne seront des succès qu'en Allemagne, avant que le dernier en 86 ne se crache, même en Allemagne, et que Nena, la chanteuse, ne poursuive en solo, mais essentiellement en reprenant cette chanson.
2: Olivier Monsens nous parle de l'histoire des grands succès musicaux dans sa chronique sur une bande magnétique un peu folle dans Matin Première. Une séquence à retrouver avec toutes les autres sur RTBF Ovio, bien sûr. J'espère que vous passez un aussi bon moment que moi, puisqu'après la musique, encore de la musique. On adore ça dans Été Première et on ira à Liège aussi dans quelques instants. Mais d'abord, ce sera Alain Chamfort avec La fièvre dans le sang. Merci de passer votre après-midi avec nous.
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0: C'était Bleu Toucan qui nous faisait voyager à l'instant avec Hanoï Café, un extrait de leur EP Origami qui a fêté ses 10 ans il y a peu, il est sorti en juin 2016. On part maintenant de Hanoï pour se rendre à Liège, c'est beaucoup plus près. Et c'est là que Marianne Périlleux s'est rendue pour découvrir l'ancien abri anti-aérien des bains et thermes de la Sauvenière aujourd'hui. Intégrée à la Cité Miroir, avec l'agence Tourisme, elle y a rencontré Axel Van Arten, directrice de l'association NEMA.
1: On a descendu ces quelques marches d'escalier. On a du mal à imaginer, évidemment, que cet abri, il était construit dans les années 40.
2: Oui, effectivement. Et c'est un abri qui était à l'époque pensé pour les premières attaques aériennes pour pouvoir protéger les civils, à la fois ceux des bains et thermes de la Sauvenière, puisque cette alcôve ici est sous les bains, c'est-à-dire qu'on est sous la piscine de l'époque, mais aussi c'était destiné aux gens du quartier de la Sauvenière. Et donc, c'était vraiment un lieu qui était destiné à accueillir les personnes pendant un temps potentiellement assez long. Et donc, ça avait été pensé de manière très complète pour pouvoir accueillir les civils.
1: La preuve, c'est qu'il y a des latrines, il y avait des douches.
2: Oui, c'est une particularité de cet abri anti-aérien. En fait, les bains et thermes de la Sauvenière, c'était un lieu qui a été conçu pour amener l'hygiène aux citoyens. Et donc, cette notion de besoin d'hygiène a été intégrée dans la conception de l'abri anti-aérien lui-même.
1: Alors, l'architecture de cette pièce est assez particulière parce qu'elle est ronde.
2: Oui, c'est d'ailleurs une des raisons pour lesquelles le lieu est classé. Donc, plusieurs raisons pour ça. C'est notamment le fait qu'il y a 6 alcôves indépendantes les unes des autres, mais aussi le fait qu'on est sur des alcôves arrondies. On est sur un plafond arrondi qui était là pour soutenir le poids du bâtiment avec quelques étages plus haut, puisque c'était au 4e étage qu'il y avait une immense piscine de 33 mètres. Et donc, ça fait aussi partie de cette architecture un tout petit peu particulière de cet abri. Une autre des particularités, c'est le système de gaines qui était un système d'aération. Et donc, on peut voir dans 3 des alcôves sur 6 dans la réhabilitation ces gaines d'aération. Alors, il faut dire qu'elles ne sont pas authentiques parce qu'elles étaient en amiante. Et donc, bien sûr, elles ont été remplacées.
1: On a dû intervenir.
2: On a dû intervenir, oui, effectivement. Donc là, pas de souci. Le public peut être rassuré. Elles sont en stuc et donc pas de problème. Et alors, il y a aussi les portes qui sont d'époque et qui sont très particulières aussi et qui ont fait que le lieu a cette atmosphère tout à fait unique.
1: Oui, et assez particulière. Alors, les portes, elles sont... Je m'approche d'une porte, d'ailleurs. Celle-ci, par exemple, elle est forcément en métal.
2: Oui, et en fait, c'est vraiment ce qui permettait d'isoler les alcôves les unes des autres. On voit qu'il y a un système de fermeture qu'on pouvait tourner comme ça. Mm-hmm. Et donc, en cas d'attaque, on peut imaginer que si une des alcôves était endommagée, les autres n'étaient pas nécessairement impactées.
1: On sait donc qu'il y avait des douches. À mon avis, on y est d'ailleurs dans ces anciennes douches. Donc, c'est aussi une pièce qui sera accessible aux visiteurs.
2: Oui, absolument. C'est vrai que quand on passe dans les alcôves, on a un petit peu cette impression de labyrinthe parce que les alcôves se ressemblent. Et puis, quand on sort de cette partie d'alcôve, on se rend compte qu'il y avait quand même encore des lieux. Ce n'est pas la fin de l'abri. Et donc, il y avait donc des douches qui étaient prévues. Pour rappel, on est donc sous les bains et thermes de la Sauvenière à l'époque. Et donc, cette notion d'hygiène dont on a parlé tout à l'heure, elle était importante. Et donc, on est dans ce fameux lieu où on a plusieurs douches qui étaient potentiellement utilisables par les personnes dans l'abri. Maintenant, on ne sait pas si elles ont été utilisées.
1: Ah bah oui, comment savoir? À part par les témoignages, évidemment.
2: Oui, et dans nos témoignages, on n'a pas de personnes qui évoquent cette utilisation de douche. Il faut savoir que la chronologie de l'abri est un petit peu étonnante, puisque les bains et thermes ont été pensés en 1935, l'abri a été rajouté en 1938, mais les bains et thermes n'ont ouvert qu'en 42. Et donc, l'abri aussi n'a ouvert qu'en 42. Et donc, les envahisseurs nazis étaient déjà présents, on était déjà sous l'occupation. Et donc, l'abri n'a pas servi à ce moment-là. Par contre, il a servi C'est un peu étonnant. Après la libération, au moment de la bataille des Ardennes, au moment de l'attaque des V1 et des V2 sur la ville de Liège, et donc là, l'abri a servi. Mais ces attaques ne duraient pas plusieurs jours, et donc il n'y a pas nécessairement eu besoin d'utiliser les douches. Donc on ne sait pas exactement si elles ont été utilisées ou non.
0: On revient ensemble d'un voyage immersif en plein cœur d'un ancien abri aérien à Liège avec Marianne Périlleux. Un reportage de l'agence Tourisme à retrouver sur RTBF Ovio parmi beaucoup d'autres inspirations pour vos vacances en Wallonie ou sorties du week-end en famille ou entre amis. Il est 15h45, ce qui nous laisse un petit quart d'heure pour écouter encore de la musique avant 16h. Quel plaisir! C'est Véronique Sanson qui arrive sur nos ondes dans un court instant avec l'excellente Bernard Song. Bel après-midi!
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On a bien profité en musique ensemble avec Sam Fender et Olivia Dean, Rain Me In. Il va être temps de parler cinéma dans la suite de votre après-midi sur RTBF La Première. Et ça tombe bien, c'est Travelling qui arrive avec Catherine Fatberg qui nous parle aujourd'hui de Bonjour Tristesse d'Otto Preminger. Ce sera juste après le Flash Info de 16h présenté par Maxime Maillet. Très belle journée à toutes et tous sur nos ondes. On se fait d'abord un peu de plaisir musical estival avec la géniale Camille Yembe. Coup de soleil.

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2: Bonjour tout le monde, au menu météo pour cet après-midi, des éclaircies, des passages nuageux, déjà quelques ondées qui glissent depuis la frontière française en direction du nord-est, des températures maximales comprises entre 27 et 33 degrés, la chaleur est donc toujours au rendez-vous. Ce soir, on va retrouver un risque orageux, notamment du Tournaisis en direction de la région d'Anvers ainsi que de la Lorraine belge jusqu'au Fagne. Des orages qui resteront très ponctuels, mais parfois ils pourraient tout de même donner une bonne drache. Entre les deux, on devrait rester au sec avec des minima de 17 à 20 degrés. Demain, mercredi, on retrouve un soleil bien généreux en matinée sur une bonne partie sud, plus de nuages sur le centre et parfois, sous un nuage un petit peu plus épais, une petite goutte de pluie. Au fil des heures, le ciel va se dégager à partir de la côte et donc les nuages vont se décaler vers le sud-est où il pourra une fois de plus donner quelques petites ondées très discrètes. Température maximale pour ce mercredi, 23 à 28 degrés.
3: Bonjour à toutes et tous. Solidarité avec l'Espagne, c'est le mot d'ordre des ministres européens de l'Intérieur. Ils se sont réunis en urgence, en visioconférence aujourd'hui pour parler de la crise migratoire à Ceuta. La semaine dernière, 72 000 migrants sont entrés illégalement dans cette enclave espagnole située au nord du Maroc. D'après l'Espagne, l'extrême majorité sont déjà rentrés au Maroc. Plusieurs pays très critiques ont pointé du doigt l'Espagne et sa politique migratoire jugée trop ouverte. Après 3 heures d'échange, les tensions sont redescendues et la discussion est jugée constructive et nécessaire selon le ministre espagnol de l'Intérieur. Les prix du pétrole sont de nouveau à la baisse, c'est la conséquence d'une déclaration du ministre des Finances américain. D'après Scott Bessent, un accord pourrait être conclu d'ici demain avec l'Iran pour rouvrir le détroit d'Ormuz. Ce détroit stratégique est verrouillé par Téhéran de nouveau depuis début juillet, la reprise des frappes américaines. Hier, Donald Trump l'a dit, c'est la dernière chance pour les Iraniens de signer un bon accord. De son côté, l'Iran dément toujours toute discussion avec Washington. Aux Pays-Bas, c'est la galère pour les pompiers. Ils ne parviennent pas à maîtriser un incendie. Il sévit dans une réserve naturelle du Limbourg néerlandais, c'est dans le sud-est des Pays-Bas. La situation est compliquée à cause des rafales de vent incessantes et pour l'instant, la propagation du feu a été évitée. Mais les prochaines heures s'annoncent tendues. Le vent devrait se renforcer. Chez nous, les pompiers sont mobilisés depuis ce matin à cause d'une importante pollution aux hydrocarbures dans la Meuse à Wans. La nappe d'hydrocarbures a suivi le cours du fleuve pour atteindre Huy, la première ville située en aval. La navigation est interrompue jusqu'à nouvel ordre. L'origine de cette pollution n'a pas encore été déterminée. La Belgique, elle affronte sa deuxième vague de chaleur de l'année. Toutes les conditions sont bien réunies d'après l'IRM, l'Institut Royal de Météorologie. Cette vague de chaleur a débuté il y a une semaine et devrait se terminer jeudi ou vendredi avec des températures sous la barre des 25 degrés. Enfin en football, l'Union Saint-Gilloise débute ce soir son parcours européen. Ça sera en Ligue des Champions pour le troisième tour préliminaire aller et ça sera face à un adversaire difficile, le club norvégien de Bodø/Glimt. Ce match aura lieu chez nous, à Ostende, car le stade de l'Union à Bruxelles n'est pas conforme aux normes européennes. Coup d'envoi à 20h. Voilà pour les infos. Bel après-midi à notre côté.
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0: Je suis prête dans 3 secondes.
1: Et pas de fermeture éclair?
0: Non, je te remercie, c'est déjà fait. On passe chercher Yvette?
1: Yvette ne sort plus avec nous. On passe chercher Denise.
0: Mannequin?
1: Actrice, en puissance. Assez appétissante. Et du talent, hein, ce qu'elle dit.
0: Le joujou habituel?
1: Non, pas cette fois-ci, c'est plus délicat. Tu veux le voir?
0: Je le verrai tout à l'heure. Sur Denise.
2: Aujourd'hui dans Travelling, un film d'Otto Preminger, adapté d'un roman à succès des années 50, Bonjour Tristesse, sorti en 1958. Enfin, un roman. Le roman. C'est celui de Françoise Sagan, sorti en 1954, alors qu'elle n'a que 18 ans. C'est un véritable phénomène littéraire. Car il est le fait d'une jeune romancière étonnamment mûre, qui écrit avec la liberté de l'adolescence, son impudeur, son impudence, une histoire d'une jeune fille égoïste, futile, confrontée au chagrin, à la tristesse, au deuil qu'elle a elle-même provoqué. Et c'est ce roman qu'Otto Preminger, le maître du film noir, adapte au cinéma. Il en fait une histoire nostalgique, moins torturée que le roman. L'adaptation adopte le point de vue de Cécile, une adolescente de 17 ans qui vit une vie oisive avec son père, un adolescent qui multiplie les conquêtes. Mais son père tombe amoureux d'une femme de son âge, une ancienne amie de la mère de Cécile, et la vie de la jeune fille en est bouleversée. Otto Preminger retrouve Jean Seberg, sa Jeanne d'Arc, pour jouer Cécile. La comédienne s'y montre mutine, jalouse, égoïste, absolument parfaite face à Deborah Kerr, David Niven et Mylène de Monjou. Tournée en décor naturel entre Paris et Saint-Tropez, dans des décors somptueux sous le soleil de la Riviera, Bonjour Tristesse est un film qui raconte son époque sans tabou ni contrainte. Le film connaît en France un joli succès critique et public. Les États-Unis le boudent, pas assez français ou alors trop français à leur goût. Peu importe, Sagan a d'autres projets, Preminger aussi. Aujourd'hui dans Travelling, Bonjour Tristesse nous permet de nous pencher sur Françoise Sagan, Otto Preminger, ainsi que sur Jean Seberg, des personnalités importantes du XXe siècle. Nous avons beaucoup d'archives, des interviews, des extraits. Dès lors, prenons la route de la Côte d'Azur pour retrouver Cécile et Raymond, le père et la fille, dans leur luxueuse villa avec vue sur la mer.
1: Et maintenant, la pluie du ciel, s'il vous plaît.
0: Il y a la pluie. Il faudra que t'ailles te tremper. Oh, c'est merveilleux. C'est comme si on nageait dans du velours frais.
1: Le velours est toujours chaud.
0: Alors de la soie fraîche. Tu sais où je voudrais être à cette minute?
1: Exactement où tu es.
0: Tu as exactement deviné.
1: Allez, laisse-moi tranquille, il faut que je travaille.
2: S'il est un réalisateur américain pour qui la musique a pris une importance considérable dans ses films, c'est bien Otto Preminger. Entre Carmen Jones, Autopsie d'un meurtre, il joue avec les styles, les créations musicales. Juste pour que vous sachiez, c'est le premier réalisateur américain à avoir confié à un musicien noir la musique de son film, à une époque où tous les musiciens de jazz des studios hollywoodiens étaient blancs. C'est lui qui engage Duke Ellington sur Autopsie d'un meurtre. Certes, Louis Malle l'avait fait avant avec Miles Davis sur Ascenseur pour l'échafaud. Mais quand même. Avec L'Homme au bras d'or, et même avec Saint-Jean, Preminger affiche d'autres ambitions créatrices que ses confrères d'Hollywood. Une vraie corrélation entre musique et image, une vraie musique de film. Sur Bonjour Tristesse, il ne déroge pas à la règle. Il engage Georges Auric, un compositeur français, l'homme qui a signé les partitions de La Belle et la Bête pour Jean Cocteau, que l'on entendra encore dans L'Aigle à deux têtes, Le salaire de la peur, La putain respectueuse, Le testament d'Orphée, Les parents terribles, La grande vadrouille et Caroline Chéri. Et pour ancrer encore plus son récit français, son épopée juvénile à la Sagan, Otto Preminger engage une chanteuse germano-pratine, Juliette Gréco.
3: Vous voulez nous parler maintenant de Françoise Sagan?
4: Françoise.
3: Oui, c'est une grande amie.

0: enfin, j'aime beaucoup Françoise, beaucoup, beaucoup. Je l'aime beaucoup et comme les gens que j'aime beaucoup, je la vois pas tellement parce qu'elle est entourée de quantité de gens et que nos vies quand même sont très séparées. Mais quand je la vois toute seule.
1: Parce qu'elle est très secrète.
0: Oui.
1: Et pourquoi la jeunesse d'aujourd'hui que représente Françoise Sagan est-elle aussi triste, aussi vieille, dirais-je?
0: Mais Jacqueline, la jeunesse, il y a au départ les responsables de ces jeunes gens et de ces jeunes filles.
1: La génération précédente.
0: Qui sont leurs parents.
1: Oui.
0: Donc je pense, vous avez un enfant, j'en ai un, et je pense que si nos enfants ne correspondent pas à ce qu'on a envie d'obtenir d'eux, ce sera de notre faute.
1: Oui, ce sera affreux d'ailleurs.
0: Oui.
1: Raté,
0: bien
1: raté.
0: Sûr.
1: L'éducation, c'est épouvantable.
0: Mais Françoise décrit ce qu'elle voit.
1: Oui.
0: Ce n'est pas une expérience qui lui est propre.
1: Ah non, bien sûr, c'est un témoin
0: elle
1: qui
0: traduit,
1: parle.
0: Mais oui, elle traduit dans une langue admirable, d'ailleurs dans un français admirable, elle traduit des choses précises et objectives.
1: Oui, c'est un grand écrivain.
0: Oui.
1: Vous l'avez vue récemment?
0: Je l'ai vue récemment, elle est fatiguée.
1: Oui, mais elle est tellement jeune.
0: Elle est tellement
1: revient
0: jeune,
1: tout de même.
0: Elle
1: travaille.
0: Elle travaille, bien sûr.
1: Elle est en train d'écrire une chanson pour vous.
0: Pour Bonjour Tristesse?
1: Elle n'est pas prête encore, cette chanson.
0: Non, elle n'est pas encore prête. La version anglaise est prête et pas la version française.
2: Juliette Gréco, le 23 juillet 1958, et qui, depuis, a reçu la chanson en français des mains de Françoise Sagan pour l'adaptation de son roman au cinéma. Musique, Georges Auric.

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1: Scénario Arthur Lawrence, d'après le roman de Françoise Sagan, Bonjour Tristesse. Décor Roger K. Furse. Costume Hubert de Givenchy. Photographie Georges Périnal. Musique Georges Auric. Réalisation Otto Preminger. Voilà pour la fiche technique très résumée de Bonjour Tristesse, un film américain. Un drame adolescent sorti aux États-Unis le 15 janvier 1958 et en France le 7 mars de la même année, et dont voici le synopsis.
2: Tu peux avoir encore un peu de café, s'il vous plaît ?
3: Oui, mademoiselle.
2: Pauvre fille ! Elle croit m'insulter en m'appelant mademoiselle. J'en suis ravie. Je n'ai pas l'âge d'être appelée madame, n'est-ce pas ? Cécile !
4: Je suis en train d'écouter les cigales.
2: Mais elle n'arrête pas de répéter tout le temps la même chose.
4: Il paraît qu'elles font ce bruit-là en frottant leurs pattes l'une contre l'autre.
2: Oh, vous vous rendez compte?
5: J'ai une surprise. Une prochaine arrivée.
4: Prodigieux. C'est quelqu'un que je connais?
5: Anne Larsen.
2: La robe que j'ai vient de chez elle.
4: Elle va venir? Mais quand?
5: La semaine prochaine.
2: Vraiment? Anne Larsen est mariée.
5: Divorcée, pourquoi?
2: Quel âge a-t-elle?
5: Elle est plus vieille que vous.
4: C'était la meilleure amie de ma mère.
2: Oh, c'est sûrement une personne charmante.
5: Ah, elle, ça, vos idées sont difficiles à suivre.
2: Oh, non, ça me fait mal. Oh, il faut que j'ôte cette robe, y'a pas à dire.
1: Cécile, 17 ans, a raté son bac. C'est l'été. L'adolescente passe les vacances dans une villa sur la Côte d'Azur avec son père, Raymond. Sa mère est décédée il y a longtemps. Depuis, le père, un veuf richissime, papillonne de conquête en conquête. Dans la villa, justement, se trouve Elsa, une blonde brûlée par le soleil, dernière petite amie en date. Cécile aime bien Elsa, qui n'est pas bien plus vieille qu'elle. Tout le monde s'amuse, la frivolité est de mise dans la villa. Mais voilà que Raymond a invité une ancienne amie de sa femme, Anne, une femme éblouissante, créatrice de mode. Raymond tombe amoureux et lui demande sa main. Mais Cécile est jalouse, jalouse de perdre son père, jalouse de perdre sa liberté, car voilà que la future belle-mère s'entend à lui faire réviser ses examens et à mettre un peu d'ordre dans cette villa. La jeune Cécile imagine un plan pour que Raymond retombe dans les bras d'Elsa et qu'Anne les surprenne. La mort d'Anne, partie précipitamment au volant de sa voiture suite au drame que l'ado a délibérément provoqué, plongera la jeune Cécile dans une profonde tristesse. En 1958, Otto Preminger s'attaque à un livre, un roman qui vient de connaître un succès mondial. Ce roman, Bonjour Tristesse, est celui de Françoise Sagan. C'est un livre qui a fait couler beaucoup d'encre, qui a provoqué un barouf d'anthologie. Parce qu'il est écrit par une jeune femme sans complexe. Parce qu'il prône l'amour libre, quoi donc ? Une jeune fille et son père peuvent coucher avec amant ou maîtresse sans être mariés, sans risque pour les dames de tomber enceinte. Et puis il y a la relation d'amitié entre le père et la fille, cette complicité presque too much, la villa à grand luxe, la frivolité, le champagne, les belles voitures, les casinos, les soirées arrosées. Tout cela cadre mal avec la morale, la rigueur des années d'après-guerre. Le roman fait du tapage en France, mais également aux États-Unis, et c'est aux États-Unis qu'Otto Preminger, en 1957, alors qu'il vient d'essuyer un bide retentissant avec son adaptation de Sainte-Jeanne de Bernard Shaw, l'histoire de Jeanne la Pucelle, décide de s'emparer du roman.
6: Otto Preminger, vous donnez le premier tour de manivelle, rue de la Huchette d'ailleurs, de Bonjour Tristesse de Françoise Sagan. Vous aimez naturellement ce roman, vous l'avez beaucoup aimé.
7: Oui, j'aime le roman. Je l'ai acheté, comme vous savez, il y a une année et maintenant j'ai commencé avec un scénario de M. Arthur Lawrence, qui aussi a écrit le scénario de Anastasia. Et la distribution est Madame Deborah Kerr qui joue Anne et David Niven qui joue le père et Cécile, c'est Jean Seberg qui a joué Saint-Jean et une jeune actrice française qui avait un grand succès dans le film Les sorcières de Salem, Mylène de Mongeau va jouer Elsa, la maîtresse du père.
6: C'est ça. Est-ce que vous respectez intégralement le roman ?
7: Le scénario est exactement comme le roman. Très, très fidèle au roman.
6: La fin reste la même.
7: Exactement la même.
6: Exactement la même. Et naturellement, Jean Seberg est extrêmement bien dans ce rôle.
7: Elle
6: est
7: j'espère.
6: Exactement
7: nous,
6: celle qu'il
7: nous
6: fallait.
7: Nous avons commencé seulement aujourd'hui. Naturellement, j'espère qu'elle sera bien. C'est la raison pour laquelle je lui ai donné le rôle.
1: Mais évidemment qu'elle sera bien, Jean Seberg. C'est elle qui incarnait sa Jeanne d'Arc. Elle n'a peur de rien. Ah si, peut-être d'Otto Preminger qui se confie ici le 1er août 1957 dans l'émission Paris vous parle. Donc on a compris qu'il commence le tournage de ce film adapté du roman de Françoise Sagan. Il a bataillé pour obtenir les droits.
3: En tout cas, il y a une chose que vous n'avez pas découverte, c'est le livre Bonjour Tristesse, puisque ce livre avait déjà beaucoup de succès quand vous avez réussi à avoir
7: Merci
3: les droits.
7: À Dieu.
3: Ça n'a pas été facile pour vous d'avoir les droits parce qu'il y a eu une grande bataille pour ça.
7: Grande concurrence, mais à la fin, j'ai gagné par payer beaucoup d'argent. C'est très facile. Si on paye, on gagne.
3: Quand est-ce que vous êtes intéressé?
7: Particulièrement ici. You know. Ici, et dans cet endroit ici, on paye et on perd.
3: Il faut pas dire ça aux pauvres producteurs français qui pensent qu'ils ne pourront plus jamais avoir un livre de Mme Sagan. Et ils vont être trop tristes.
7: Well, elle voulait avoir un film international, un film américain, et pas un film seulement français ou anglais ou allemand. C'est la raison pour laquelle elle a choisi de vendre les droits à un américain, un producteur américain.
3: Qu'est-ce qui vous a intéressé particulièrement dans ce livre? Le fait que c'était un best-seller?
7: Well, c'est pas le fait qui m'a intéressé, je crois.
3: J'espère bien.
7: C'est un cercle vicieux. Et c'est un best-seller parce que les problèmes dans ce livre sont des problèmes de la jeunesse de tout le monde, je crois, aujourd'hui. Et je crois que Mademoiselle Sagan connaisse la jeunesse du monde mieux que les autres auteurs.
3: Elle la connaît comme quelqu'un de 50 ans, d'ailleurs.
7: Parce qu'elle est jeune.
1: Otto Preminger, interviewé par François Chalais en 1957 dans l'émission Ciné Panorama. Ce que le réalisateur américain met en exergue dans son discours, c'est que le livre est celui d'une jeune fille de son temps et qu'il parle des problématiques du moment. Car les anciens peuvent bien s'énerver, on n'arrête pas le progrès et l'évolution, et les jeunes gens seront toujours des jeunes gens. Otto Preminger s'intéresse au sujet de son temps. Il le dit, il l'affirme, il le montre. Les problèmes raciaux, c'est dans Carmen Jones, son film de 54. La drogue, dans L'homme au bras d'or. La justice, dans L'autopsie d'un meurtre. La naissance d'Israël, dans Exodus. Preminger se veut être un homme du XXe siècle. Il veut faire un cinéma qu'il juge intelligent et qui fait une radiographie de son temps. Et en 1958, pour montrer l'évolution des mœurs, pour montrer des hommes et des femmes qui font l'amour pour le plaisir, qui profitent de la vie, pour montrer que oui, le monde est en train de changer, Otto Preminger choisit un livre scandaleux.
8: Quand vous avez publié Bonjour Tristesse, on avait trouvé que c'était finalement très immoral ce livre. En fait.
9: Oui, à l'époque.
8: À l'époque. Aujourd'hui, ce serait...
9: C'est pas démodé.
8: Aujourd'hui, c'est complètement démodé.
9: Délit. C'est du délit maintenant. En fait, je plaisante, mais... Moi, j'ai jamais aimé le scandale qu'on a fait avec ce livre. C'est pas le scandale que j'ai aimé. Ce que j'ai aimé, c'est que des gens que j'estimais enfin, aient trouvé que j'avais certains dons pour écrire. Enfin, qu'ils connaissaient un certain talent. Ça me plaisait, mais le scandale, c'était tellement hors de ma pensée, d'ailleurs, en l'écrivant. J'ai pas pensé un instant que ça allait faire un scandale.
8: Oui, vous le souhaitiez pas, d'accord.
9: Non, mais j'étais ahuri même. J'étais tout à fait étonné, c'est une pensée tellement naturelle. Tout
8: Alors, est-ce que vous n'êtes pas victime un peu, si vous voulez, de la vitesse des mœurs, enfin, ce qui, il y a quelques années, pouvait choquer, ne choque plus aujourd'hui.
9: Moi, je trouve ça très bien.
8: Oui, mais est-ce que ça ne remet pas en cause, alors, aussi bien alors, des livres que des films, enfin, qui, il faut le dire quelquefois, si vous voulez, subissent un peu cette évolution.
9: Mais non, pas du tout. Regardez, si vous relisez une comparaison classique, mais... Si vous prenez, par exemple, le Delbocor, que ce soit le livre ou le film, c'est toujours aussi beau, il y a toujours la même forme d'impact. Le scandale, vous savez, le scandale, c'est jamais ce que les gens font autour. Le scandale, c'est le talent. C'est ça, le scandale. Quand les gens sont attrapés directement par les cheveux, qu'on leur donne un coup de poing dans l'estomac par une seule phrase et qu'on les frappe. Et c'est pas forcément une phrase érotique, c'est une phrase qui les concerne directement.
1: André Halimi en 1973 sur France Culture qui interviewe François Sagan très au clair sur la notion de talent et de scandale.
10: Victory!
11: Brilliant! A very old friend, Pablo Di Lavo.
12: Hello, querida.
10: Hello, querido. Hello from America.
12: Not North America, South America.
10: Hello, drink, querido. Drink some champagne, champagne and drink.
11: He's a wee bit tipsy, boo.
10: He's a very drunky boo. Very drunk because I'm very rich. Very rich because I'm very smart. Very smart because I made it all myself in... And my beautiful Elsa, what did I make it in?
11: Money!
10: Money!
11: He's drunk on champagne, I'm drunk on gambling. You two aren't drunk on anything. That's not very brilliant.
10: Not brilliant at all.
11: Where is Raymond? Dancing probably.
1: On flâne, on bagnode sur la Riviera, on danse, on chante, il y a de l'insouciance, mais il y a aussi des cabriolets et des virages, c'est du Sagan. Mais c'est aussi du Preminger et un bien joli monde sur la première. It's a Wonderful World, c'est une version de 1959 chantée par Peggy Lee. It's a

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1: Travelling sur la première.
2: Vous avez une mine magnifique. Je suis surprise et ça me fait plaisir.
3: Pourquoi surprise?
2: Oh, d'après la description de Raymond, je croyais que...
3: Oh, mais c'était à Paris. Et à Paris, j'étais ratée par mes études.
2: Comment ça s'est passé, ce bachot?
3: Recalé.
4: Je vous l'ai dit en introduction, ce travelling a pour vocation, au-delà du film de Preminger, d'évoquer la figure littéraire de Françoise Sagan et son roman « Bonjour Tristesse ». Françoise Coiret, adolescente, grande lectrice qui vient de rater son bac et qui écrit en un été un roman qui fait basculer la France dans la modernité.
2: Recalé ?
3: Recalé.
5: Est-ce qu'il faut que je défasse les bagages, madame ?
2: Non, merci, Claudine. Le carton est pour vous.
3: Oh, Anne !
2: Vous travaillez en ce moment ?
3: Pendant les vacances ?
2: Je pense que vous allez vous représenter à la session d'octobre.
3: Pourquoi faire ? Raymond n'a jamais eu aucun diplôme.
2: Oui, mais lui, il a travaillé très dur pour avoir son argent.
3: Bah, une fois qu'il en aura plus, je trouverai bien un homme qui prendra soin de moi. Et on n'a pas besoin de diplôme pour ça.
2: Je n'aime pas la vulgarité, Cécile. Même en plaisantant.
3: Excusez-moi.
4: Été 1953. Une jeune fille de 17 ans se met devant sa machine à écrire. Elle tape rêveusement sans penser au succès. Juste raconter une histoire, comme elle le confie à Evelyne Schlumberger de Radio Lausanne.
6: Bon, alors, là-dessus, vous vous lancez dans ce roman. Est-ce que vous saviez comment la chose allait se résoudre?
7: Oh non, pas du tout. Moi, j'écrivais un petit peu comme je lis pour savoir comment ça allait finir.
6: Pour savoir comment ça allait finir?
7: Oui.
6: Bien. Alors, à ce moment-là, vous vous lancez, vous partez. Est-ce que le départ s'est fait vite ou laborieusement?
7: Oh, c'était très pénible parce que j'étais à Paris en août. Je passais des journées devant ma machine à écrire. J'avais pas envie d'écrire, je voulais me baigner. Et puis ça partait trois pages par trois pages, et puis je me disais, c'est épouvantable, c'est mauvais.
6: Oui.
7: Et puis ça marchait très mal, et puis brusquement, un jour, enfin je crois que c'était le 10e jour à peu près, ça démarrait, et j'ai passé mes journées à faire ça, je pouvais m'en arracher.
6: Et vous l'avez fait d'une traite jusqu'à la fin?
7: D'une traite, oui.
6: À ce moment-là, vous avez trouvé ce qu'allait faire Cécile, n'est-ce pas?
7: Oui.
6: Cécile, fait un véritable complot, une machination assez machiavélique, dont le résultat sera d'écarter Anne, de l'écarter si bien qu'Anne prend la fuite et se tue dans un accident d'automobile.
7: C'est ça.
6: Et Cécile sait fort bien que cet accident d'automobile n'est en réalité qu'un suicide.
7: Ah, on n'est pas sûr, Cécile.
6: Ah, n'en est pas sûr. Bon.
7: Moi non plus.
1: Travelling, Catherine Fatbert.
4: Le roman sort chez Julliard le 15 mars 1954. Le 24 mai de la même année, il obtient le prix des critiques. Le 1er juin, François Mauriac commente « Ce prix des critiques décerné à un charmant petit monstre de 18 ans dont le mérite littéraire éclate dès la première page et n'est pas discutable. » En librairie, c'est bien simple, on se l'arrache ce petit livre qui fait jaser. La jeunesse se reconnaît en Cécile, cette fameuse jeunesse qui n'était pas une vertu à l'époque mais qui est en phase de le devenir. Et c'est peut-être ça qui choque le plus, ces prémices révolutionnaires qui annoncent les 60s. Françoise Sagan, en 1984.
8: De mon temps, la jeunesse, ça voulait rien dire. Il fallait très vite être plus âgé. Être jeune, ça voulait dire être éliminé, gommé. Il fallait dépêcher de vieillir.
9: Et puis,
8: la jeunesse, c'était pas du tout une vertu comme maintenant. Alors ça change beaucoup les choses.
9: Puis moi, mon sentiment très profond, c'est qu'en fait, vous avez vous, et ça peut-être que cette jeune personne l'a oublié, mais vous avez ouvert une porte. C'est-à-dire qu'il y a presque trop grande cette porte. Mais effectivement, c'est grâce à vous que, en tout cas c'est mon sentiment, que les éditeurs se sont intéressés aux jeunes auteurs, qu'on s'est dit, tiens, il y aura peut-être...
8: Oui, ça a aidé aussi à publier pas mal de livres qui auraient pu se passer.
9: Oui, non, ça y a...
8: Mais c'est vrai que ça a aidé pas mal de gens, ça a aidé pas mal de gens jeunes à trouver des éditeurs, c'est sûr.
9: Oui, puis même intellectuellement, littérairement, ça voulait dire qu'il n'y avait pas d'âge pour écrire, enfin, qu'il n'y avait pas d'âge pour rêver, qu'il n'y avait pas d'âge pour avoir le droit, finalement... de se dire romancier ou poète.
8: Oui, tout ça a été étonné dans le lexique contraire. C'est-à-dire que dans mon temps, une vieille histoire, faire un mot était scandaleux, maintenant c'est devenu obligatoire.
9: Ouais.
8: De mon temps, la jeunesse était méprisée, maintenant elle est devenue une vertu.
9: Ouais.
8: Tous les tabous d'une époque ont été changés en d'autres tabous qui sont pratiquement aussi...
9: Aussi excessifs.
8: Aussi excessifs, mais tout ça c'est bien, c'est une évolution.
4: Bon, revenons au roman, si vous le voulez bien. Car en dehors des problématiques sociétales que soulève le récit de cette écrivaine juvénile, c'est son style, son concession directe qui est appréciée de la critique et du public. Un style qu'Otto Preminger utilisera dans son adaptation en faisant lire à Jean Seberg des phrases directement tirées du roman en voix off. La question du style est soulevée à Radio Lausanne.
6: Il y a une chose très significative. Nous allons quitter maintenant le fond du roman pour venir à sa forme. C'est la pureté de votre style. Est-ce que chez vous, c'est le prix d'un grand effort ou est-ce que votre style vous vient d'une façon naturellement concise?
7: Eh bien non, c'est-à-dire c'est très concis parce que j'avais une machine à écrire en août, sur lequel j'ai tapé tout mon roman. Et comme je tapais avec uniquement les deux index de chaque main, avant de taper une phrase, je réfléchissais beaucoup pour savoir comment je pourrais faire pour ne pas avoir à taper pendant des heures. Je mettais des demi-heures entières pour écrire une page, vous comprenez? Alors,
6: ah bon?
7: Je me méfie.
6: Alors, de l'utilité de la machine à écrire?
7: Ah oui, absolument.
6: Bien. Quand vous avez fini votre livre, quelle a été votre réaction?
7: Ah ben, j'étais très soulagée. J'étais enfin délivrée de ces personnages parce que j'ai quand même passé un mois avec eux, presque, et c'était très fatigant à la fin. J'en ai parti la tête, je ne pouvais plus les supporter.
6: Pendant que vous écriviez le livre, est-ce que vous aviez déjà dans la tête l'idée de le publier?
7: Ah oui, bien sûr.
6: Oui.
7: Oui.
6: Mais alors, vous êtes allé le présenter tout de suite?
7: Ah non, j'avais très envie qu'il soit lu, mais je ne pensais pas du tout qu'il serait lu.
4: Françoise Sagan, 1954, juste après la sortie du livre. La suite? La suite, c'est un succès phénoménal. 1 million d'exemplaires vendus la première année. Le livre est traduit en 20 langues, dont le polonais et le japonais. C'est bien simple, le monde entier s'arrache Françoise Sagan. Elle est une figure bankable, comme on dit aujourd'hui. Elle bascule dans le monde littéraire, elle voyage, elle écrit un deuxième roman, Un certain sourire, et là aussi c'est un succès. Françoise Sagan commence à ressembler à Cécile, son personnage de Bonjour Tristesse, elle gagne beaucoup d'argent, qu'elle dépense au casino, elle court les boîtes de nuit, elle achète des voitures de sport, elle roule vite. Et puis c'est l'accident, le 13 avril 1957. Un accident de voiture qui la laisse entre la vie et la mort plusieurs jours.
0: À la clinique arrivent du monde entier d'innombrables témoignages d'affection et d'amitié. D'Italie, un quart de lycéens venu spécialement pour offrir à Françoise Sagan une gerbe de fleurs. Beaucoup ont cherché l'explication de la réussite miracle de Françoise Sagan, mais c'est dans la rue que j'ai trouvé la meilleure, la plus terrible. C'est un jeune bachelier qui m'a dit, bouleversé par l'annonce de l'accident. Nous avons 18 ans, nous sommes nés avec la guerre. Depuis que nous sommes au monde, nous n'entendons parler que de guerre. Celle qui est terminée, celle qu'on fait à la sauvette un peu partout, celle qui ne doit pas arriver. L'avenir, ce n'est pas qu'on s'en moque, mais on n'y croit pas. Ce qu'il faut, c'est vivre avec frénésie sans perdre une seconde. Et comprenez-moi, monsieur, Françoise Sagan, c'est notre fureur de vivre.
4: Dès lors, on comprend mieux l'engouement. On l'appelle le James Dean au féminin. Elle se lève tard, elle écrit la nuit. Elle devient le symbole d'une génération d'après-guerre, aisée, insouciante, volage, sexuellement libérée, sans contrainte. Il lui faut des mois pour s'en remettre de son accident. Elle devient addicte à la morphine. Elle se marie en 1958, au moment où l'adaptation de son roman par Otto Preminger débarque sur les écrans du monde entier.
2: Mais voyez-vous, c'est l'été, Raymond, et je me méfie autant de l'été que je me méfie de vous.
10: Ah, dites que je me conduis comme un petit garçon. Et comment pouvez-vous vous méfier d'un petit garçon abandonné?
2: Parce qu'il aime trop jouer avec les filles, voilà tout.
10: Ça a été parfaitement vrai. Maintenant, ça ne l'est plus.
2: Oh, maintenant, vous êtes sérieux, je suppose.
10: Depuis le moment où vous êtes arrivé, je suis sérieux.
2: Depuis le moment où je suis arrivé, vous vous êtes mis en campagne.
10: Oh,
2: et que faites-vous d'Elsa?
10: Elsa? Vous savez ce que je vois en elle?
2: Une compagne de jeu pour Cécile?
10: Exactement. Et vous, je ne peux pas vous considérer comme une compagne de jeu.
2: Même pas pour vous.
10: Bon, dès que je cesse de plaisanter, c'est vous qui commencez.
2: Oui, c'est pourtant ce que vous cherchez. Une compagne de jeu, quelqu'un avec qui vous amusez.
10: Je m'amuse beaucoup avec vous. Mais c'est loin d'être tout ce que j'attends de vous, Anne. Je vous l'ai répété 100 fois.
2: Je sais, oui. Vraiment, je ne peux rien prendre à la légère.
10: Je n'ai jamais parlé si sérieusement de ma vie, Anne. Je n'ai jamais tenu une femme comme je tiens à vous.
4: C'est un film ensoleillé, gai, souvent. Triste, parfois. Où l'on prend des coups de soleil, des coups d'espoir, des coups d'amour, des coups de je t'aime, comme disait l'autre. C'est un film tourné entre Paris et la Méditerranée qui nous fait fredonner du Bob Azam sur la première.
2: Non, Raymond. Raymond, non.

0: Travelling sur la première.
1: Françoise Sagan, interrogée quelques années plus tard sur le scandale généré par son livre, se montre dubitative. Elle explique à l'Express en 2004, l'année de sa mort, « En fait, j'ai été très surprise du scandale que ce livre a suscité. Pour les trois quarts des gens, le scandale de ce roman, c'était qu'une jeune femme puisse coucher avec un homme sans se retrouver enceinte, sans devoir se marier. Pour moi, le scandale de cette histoire, c'était qu'un personnage puisse amener par inconscience, par égoïsme, quelqu'un à se tuer. » Voyons comment Otto Preminger a porté ce scandale à l'écran.
2: Vous avez l'air mystérieux tous les deux, comme si vous aviez un secret.
3: Bien. Bien.
2: Auriez-vous une cigarette?
3: Non,
2: merci, c'est pas la peine, j'en ai pas vraiment envie. Nous voudrions vous demander quelque chose. Si c'est au sujet d'Elsa, elle est à l'hôtel. Il y a un Sud-Américain qui s'occupe d'elle.
4: Non, c'est pas ça.
2: Oh, qu'est-ce que c'est?
4: Eh bien, votre père et moi, nous aimerions nous marier.
3: Nous aimerions beaucoup.
2: Une excellente idée. Vraiment une excellente idée.
3: C'est fait. Je vous avais dit qu'elle serait contente.
2: Oui, naturellement.
4: Je n'en étais pas si sûre.
3: Vous ne voulez jamais me croire.
4: Oh, je vous crois.
3: Ah, oui. Après cette approbation officielle, il faut déboucher une bouteille de champagne. À moins que tu ne préfères une autre glace.
2: Je peux avoir les deux.
3: Tu auras tout ce que tu voudras.
1: David Niven, comédien britannique qui a déjà tourné avec Otto Preminger dans La Lune était bleue, un rôle pour lequel il a reçu le Golden Globe du meilleur acteur. Il vient de tourner le tour du monde en 80 jours et il s'apprête à retrouver Otto Preminger pour ce rôle de père adolescent. Pour Mylène de Mongeau, l'autre Bardot, c'est une première. Pour Deborah Kerr aussi. Pour Jean Seberg, c'est différent.
4: Vous êtes réellement contente?
2: Oui.
4: Mais étonnée?
2: Non. C'est seulement qu'il m'est difficile de sourire avec ma tête.
4: C'est seulement ça?
2: Oui.
5: Ça fait plaisir quand même de vous voir en fait à tête une fois et de ne pas vous voir sur l'écran, Jean Seberg.
6: Merci.
5: Mais j'aimerais savoir, en vous disant bonsoir, ce qui vous a amené au cinéma et pourquoi vous avez décidé de faire du cinéma.
6: Et si vous voulez, le cinéma a décidé de faire du moi. Parce qu'au départ, à partir de l'âge de 12 ans d'ailleurs, depuis le moment où j'ai vu un film que j'avais beaucoup aimé qui s'appelle Les âmes avec Marlon Brando, où il jouait un homme paralysé, j'ai été très impressionnée par la puissance d'acteur et la force des acteurs et ce merveilleux don d'acteur de pouvoir émouvoir les gens. Et j'ai voulu toujours faire du théâtre. Et à partir de 12 ans, donc, j'ai participé à toutes sortes de sociétés dramatiques dans mon école et tout cela. Mais c'est à 17 ans que je faisais du théâtre de répertoire. J'avais gagné un prix dans mon collège, alors ils m'avaient envoyé comme représentante de leur école dans une petite théâtre répertoire très modeste. Et entre-temps, mon professeur de collège d'art dramatique avait écrit à Otto Preminger, qui à cette époque cherchait une nouvelle Jeanne d'Arc, et l'avait demandé de m'écouter parmi d'autres parce qu'elle considérait qu'elle avait une étudiante qui avait de promesses, etc. Mmh. Alors, Otto Preminger m'a envoyé une lettre formule, écrite, enfin imprimée, si vous voulez, en disant que je pouvais lire pour lui. Suite de quoi, trois semaines après, il m'avait choisi et comme gagnante, si vous voulez. Oui. Et j'ai fait cette fameuse, infâme, ce qu'on veut, cette Jeanne d'Arc. Mm-hmm. Et c'était le début de ma carrière au cinéma.
1: Jean Seberg dans cette archive RTS. Elle est donc à 17 ans, Jeanne d'Arc. Et à 19 ans, voilà qu'elle incarne Cécile, de nouveau pour Preminger. Et là, c'est compliqué. Car Otto Preminger est ce qu'on appellerait aujourd'hui un « control freak ». Il veut tout maîtriser. Et surtout ses comédiens, plus spécifiquement Jean Seberg. Le réalisateur est très exigeant, colérique, et il demande une attention de tous les instants. Mylène de Mongeau se souvient, Preminger, toujours apoplectique et cramoisi, gueule, éructe, non-stop, toute la journée. Tout le monde est terrorisé. Curieusement, je n'ai pas peur de lui. Presque tous les soirs, nous avons une projection de travail effectuée les derniers jours. Preminger est le seul metteur en scène que j'ai connu sortant de la salle absolument fou de rage et insultant tout le monde. Ça énerve beaucoup David Niven, ce parfait gentleman qui ne dit jamais un mot plus haut que l'autre. Bref, les tensions sont fortes sur le plateau. Françoise Sagan est heureuse d'être exclue de l'affaire. elle a vendu les droits de son best-seller et n'a été sollicitée ni pour l'adaptation, ni pour les dialogues. Mais elle s'estime plutôt chanceuse d'être mise à l'écart, d'autant qu'elle se remet encore doucement de son accident de voiture. On tourne entre le 1er août et la mi-octobre 1957 entre Paris, Saint-Tropez, Monte-Carlo et le Lavandou. Un film américain tourné en France.
7: Bonjour Tristesse, c'est un livre typiquement français. Vraiment, je pense qu'il pouvait être écrit en France.
8: C'est la raison pour laquelle je tourne.
7: Un film américain, parle anglais.
8: Non, un film américain, c'est tous les films. Je fais son film américain parce que je ne peux parler français, comme vous voyez.
7: Vous parlez très bien, vous avez fait des grands progrès depuis la dernière fois, je vous ai vu.
8: Merci, vous êtes très, très gentil, mais ce n'est pas assez pour tourner un film en français.
7: Mais pour répondre à une interview,
8: mais
7: en tout cas.
8: Je fais le film ici, je tourne le film ici parce que je veux l'ambiance, je veux les vrais endroits pour le film. Et naturellement, nous parlons anglais, mais nous sommes des Français.
1: Otto Preminger, interviewé par François Chalais en 1957. Le film rend très exactement l'ambiance de la Riviera française de ces années 50. Il fait beau, il fait chaud, on entend les grillons. Le film est tourné en couleurs chatoyantes dans des décors de rêve. Les costumes sont signés Hubert de Givenchy. Tout est luxe et volupté, mélancolie aussi. Astuce de Preminger, le film est monté en deux temps, entre passé et présent. Et c'est le retour dans le passé, dans cet été adolescent de Cécile, qui est en couleurs. Et le présent est tourné en noir et blanc. Une astuce narrative pour nimber le film de mélancolie. Car contrairement au livre, le film opte pour un récit rétrospectif qui se teinte d'emblée de tristesse. Ce séjour sur la Côte d'Azur s'annonçait pourtant bien, lumineux et gai à l'image de la petite amie du moment de Raymond, la blonde et joyeuse Elsa. Il finit par un drame qui marque durablement la jeune Cécile.
9: Être tranquille.
10: Dans ma chambre.
9: Je grille d'envie de connaître votre plan, Cécile. Ça me donne la chair de poule.
10: Moi, je n'aime pas les intrigues.
9: Ah, moi, j'adore ça.
11: Tu as dit que tu voulais m'épouser, n'est-ce pas?
10: Mais qu'est-ce que ça a à voir avec ton plan?
11: Est-ce que Anne nous laisserait nous marier?
10: Non.
11: Le plan consiste à se débarrasser d'Anne. Et Anne nous gêne tous les deux.
10: C'est possible, mais ça ne me plaît pas.
9: Moi, ça me ravit.
10: Vous ne savez même pas de quoi il s'agit.
11: Oh, c'est de discuter. Voilà. Le principe est tout ce qu'il y a de plus simple. Quant aux détails, il faudra un petit peu y réfléchir. C'est là ta chambre?
10: Oui.
11: Vous deux, vous allez faire semblant d'être amoureux l'un de l'autre. Et il faudra s'arranger pour que mon père vous voie ensemble. Et souvent, la jalousie, le monstre aux yeux verts.
10: Écoute-moi, Cécile.
11: Ah, c'est toi qui vas m'écouter. Laisse-moi t'expliquer.
1: Toute sa vie, Françoise Sagan a écrit des chansons, que ce soit pour Yves Montand, pour Dalida ou pour Juliette Gréco. Juliette Gréco incarne ce passage entre la chanson et la littérature. Les deux femmes s'apprécient beaucoup. Une amitié durable basée sur un fait commun, une célébrité acquise jeune, un destin de femme émancipée, porteuse de messages. Pour Sagan, la plume, pour Gréco, la voix. Écoutons cette illustration de Juliette Gréco, passagère des mots, avec, si tu t'imagines, un poème de Raymond Queneau, une musique de Cosma.
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0: Ce qui fait le succès du film, ce sont évidemment ses comédiens et l'histoire de Sagan. Ce qui fait le succès du film, c'est également la conception graphique de Saul Bass, un graphiste qui va collaborer sur tous les films de Preminger dans une association de bienfaiteurs et qui permet, grâce aux affiches, aux génériques, d'associer le cinéma de Preminger à l'art moderne. Pour la conception graphique de Bonjour Tristesse, l'ébauche d'un visage et d'une larme, c'est tout.
1: Ça veut dire que votre plan marche. C'est prodigieux. Raymond m'a téléphoné hier soir en disant qu'il était bourrelé de remords de ce qui s'était passé et qu'il s'était conduit avec moi comme un mufle et un goujat. Oh, c'est fou ce qu'il a été charmant. Il s'est mis à me dire des choses divinement exquises, comme lui seul sait en dire. Vous savez, ce ton détaché, cette voix grave et profonde, comme si ça le faisait souffrir. Oh, c'était à vous donner le frisson. Je m'en doute. Alors il m'a demandé de le retrouver après le déjeuner pour lui montrer que je n'étais pas rancunière.
2: De le retrouver où?
1: Il a dit que je ne devais pas le dire.
2: Oh, alors ne le dites pas.
1: Mais faut-il que j'y aille?
2: Voyez-le, ne le voyez pas, faites tout ce que vous voudrez. Mais ne me le demandez pas.
1: Cécile!
2: Je sais plus ce qu'il faut faire. Je voudrais seulement être plus vieille, plus jeune.
0: Si le film plaît en France, aux États-Unis, il ne convainc pas trop. Les critiques le trouvent un peu trop français. François Truffaut est un des plus fervents défenseurs du film. Il adore tout ce que fait Preminger et il adore Jean Seberg. Lumineuse, mutine, cabotine, capricieuse. Celle-ci est pourtant plus dubitative. L'insuccès du film a manqué de la faire vaciller. À 20 ans, elle s'est crue finie.
3: Pourquoi êtes-vous venu tourner en France? Est-ce que c'est une question indiscrète à vous poser?
4: Pas du tout, non. Après les films de Preminger, qui étaient publiquement et surtout critiquement les échecs, pour plusieurs raisons, peut-être mon manque d'expérience, peut-être le fait que les gens ressentaient l'idée qu'il avait essayé d'imposer une vedette sur la publique. Enfin, pour plusieurs raisons, les films n'ont pas marché. Alors, comme résultat, Franchement,
3: ça n'a pas été très bon.
4: Il y avait très peu de gens qui ensuite s'intéressaient de travailler avec moi. Personne n'y croyait, sauf en France.
0: Et en France, avec Godard et À bout de souffle, c'est autre chose. D'ailleurs, il existe un travelling consacré à À bout de souffle que vous retrouvez en replay. Quant à savoir si c'est Otto Preminger qui lui a appris son métier, là aussi, la comédienne fait preuve de beaucoup d'introspection.
5: Est-ce que Otto Preminger vous a vraiment appris votre métier? Est-ce que c'est lui qui vous a vraiment formée comme comédienne?
6: Non, je crois que ça sera plutôt le contraire. Je crois que j'étais une meilleure comédienne avant de rencontrer Otto Preminger que je suis depuis.
5: Expliquez.
6: Et je suis tout à fait sincère. Parce que c'est un tank.
5: Il vous a terrorisé. Et qu'est-ce qui vous a permis de vous épanouir à nouveau après Preminger?
6: J'ai eu 2 ans où j'étais vraiment dans une abîme noire. Vraiment, ça allait très mal. Je suis venue en France. Je me suis mariée avec un Français et c'était grâce, pour la plupart, à la Nouvelle Vague que j'ai pu sortir de ça parce que c'était eux, c'était surtout Truffaut qui était à cette époque critique du journal Art, qui m'avait défendu quand toutes les autres critiques n'aimaient pas beaucoup les choses de Preminger. Et je crois que c'était plutôt l'idée de Truffaut et de Jean-Luc Godard de me proposer le rôle d'un À bout de souffle avec Jean-Paul Belmondo qui m'a un peu dépanné, si vous voulez.
0: Jean Seberg, en 1962, dans cette archive, Ina. Et Otto Preminger, me direz-vous, que devient-il après l'échec, car c'est quand même un échec, de Bonjour Tristesse? Il fait un drame musical avec Porgy and Bess. La suite de sa carrière, c'est lui qui la raconte.
7: Avec Laura, Rivière, Sans Retour, Sainte-Jeanne et Bonjour Tristesse, vous avez raconté des histoires de charme ou d'aventure dont la vedette était une actrice charmante. C'était Rita Hayworth, c'était Marilyn Monroe, c'était Jean Seberg. Maintenant, avec Exodus, Autopsie d'un meurtre et Tempête à Washington, vous abordez des problèmes graves. Pourquoi ce changement?
8: Peut-être parce que les temps sont plus sérieux. Mais je ne sais pas. J'ai toujours fait choix mes histoires, mes thèmes après mon intérêt personnel. Si je suis intéressé dans un thème, je le fais. Mais j'ai toujours essayé de faire des des choses nouvelles. Je ne veux pas être limité dans un genre spécial. Mais, par exemple, mon film Tempête à Washington, c'est un film des gens de la vie à Washington, de la vie politique et personnelle à Washington, parce que je crois que aujourd'hui tout le monde est très intéressé à Washington, parce que beaucoup des décisions ont fait là. Mais mon film prochain, c'est un film Le Cardinal, c'est un film avec dans l'atmosphère un thème de l'Église catholique.
7: Et en suivant l'inspiration du moment.
8: Oui.
9: Ça va trop loin. Il faut que j'aille la trouver. Et que je lui dise que tout cela est mon œuvre.
0: Otto Preminger, en 1962, dans l'émission Ciné Magazine, une archive RTS.
9: Ça ne fait pas de question. Il faut que je le lui dise. Mais comment? Que puis-je lui dire? Il ne me pardonnera jamais. Et il aura pour toujours une arme contre moi.
0: Preminger, cinéaste clé du XXe siècle, qui tourne son dernier film en 1979, The Human Factor, un film qui passe pratiquement inaperçu, et il tire sa révérence en 1986.
9: Où va-t-elle? Il faut que je la retienne. Que je ne la retiendrai pas.
10: Une pauvre jeune, toujours plus d'adorable.
9: Je n'avais pas l'air de le penser il y a quelques semaines.
10: Il ne faut pas me reprocher d'avoir voulu satisfaire ma curiosité.
9: Oh, c'était plus de la curiosité, c'était de l'avidité.
10: Ah.
9: Pourquoi étais-tu prêt à l'épouser?
10: Ah, avec une femme comme Anne, c'est des choses qu'on est forcé de dire, tu sais bien.
9: Ah, attendez! Ah, c'est une erreur! C'est ma faute! Je vous en prie, laissez-moi! Ah, nous avons besoin de vous! Non! Vous n'avez besoin de personne, ni lui, ni moi.
11: Oh, je vous en prie, ne partez pas. Pardonnez-moi.
9: Non, non, c'est à vous de me pardonner. Plus tard, on nous dit que c'était le 7e accident de voiture à cet endroit, depuis le début de l'été. 7. En chiffre de chance.

qui d'autre aurait laissé une notice explicative destinée à troubler à jamais le sommeil de mon père? Mais Anne nous avait fait ce cadeau somptueux de nous laisser une énorme chance de croire à un accident, à un endroit dangereux, l'instabilité de sa voiture. Mon père ne prenant jamais le mot de suicide devant qui que ce soit, même pas devant moi.

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6: Quelques petites averses circulent encore sur le pays actuellement et puis dans la soirée, elles pourraient prendre un caractère orageux, notamment du Tournaisis jusqu'à la région d'Anvers ainsi que des Hauts-de-Fagne jusqu'à la Lorraine belge. Entre les deux, on restera très probablement au sec. Et puis dans le courant de la nuit, retour au calme pour tout le monde avec un ciel qui va se dégager, des minima de 17 à 20 degrés. Demain, mercredi, en matinée, on retrouve de larges éclaircies, des passages nuageux toutefois un petit peu plus nombreux sur le centre. Il pourrait même laisser échapper une petite goutte de pluie. Et puis progressivement, le ciel va se dégager à partir du littoral. Les nuages, eux, vont se retirer vers le sud-est où ils pourraient donner une petite ondée, mais ça restera très discret. Les températures maximales seront en baisse tout de même, comprises entre 23 et 28 degrés. Et pour la fin de la semaine, là, on va retrouver des températures de saison, mais toujours pas de bonnes précipitations.
7: Les pays européens recollent les morceaux après les bisbrouilles suite à la crise migratoire à Ceuta la semaine dernière. La réunion entre ministres de l'Intérieur a été constructive. Pas de gaz en provenance des pays du Golfe à cause de la guerre en Iran et bientôt plus de gaz russe avec les sanctions contre le Kremlin. Comment se chauffera-t-on l'hiver prochain sans casser la tirelire? La Belgique cherche des solutions. Enfin, on vous racontera la belle histoire d'un luthier liégeois. La guitare électrique qu'il a fabriquée s'est retrouvée sur la scène des Franco de Spa sous les doigts du guitariste de Sting, s'il vous plaît. Bonsoir à toutes et à tous. L'heure est à l'apaisement. La crise politique européenne après les incidents de jeudi dernier à Ceuta est terminée. Après les tensions de ces derniers jours, les pays membres de l'Union européenne ont accordé leur violon. Fini les critiques contre la politique migratoire espagnole qui aurait mis en danger les frontières extérieures de l'Union européenne. Au contraire, tout le monde se dit désormais solidaire de l'Espagne, Sandro Calderón.
8: La réunion en visioconférence ce matin entre les ministres européens de l'Intérieur a permis de tirer les choses au clair, à commencer par le nombre de personnes qui sont entrées de force dans l'enclave espagnole de Ceuta fin de semaine dernière, le ministre espagnol Fernando Grande Marlaska.
9: Les chiffres que nous avons établis raisonnablement sont de 72 000 personnes qui sont entrées irrégulièrement en Espagne et déjà 70 000 en seraient sorties.
8: Aucun migrant n'est arrivé jusqu'en Espagne continentale, un constat unanimement partagé au cours de la réunion, à en croire le ministre français Laurent Núñez.
10: Tous les États ont évidemment reconnu, et en premier lieu l'Espagne, mais tous, qu'il n'y avait eu aucune traversée de la mer Méditerranée, il n'y avait aucune pénétration sur le continent à l'issue de cette crise de Ceuta.
8: D'ailleurs, tous les pays de l'Union ont salué la réaction rapide des autorités espagnoles face aux événements. On est loin des critiques entendues dans une majorité de pays européens ces derniers jours. Même le Danemark, qui avec l'Italie avait demandé que l'Espagne soit suspendue de l'espace Schengen de libre circulation, même le Danemark s'est félicité de la réaction de l'Espagne.
7: On note aussi que les autorités locales de l'enclave de Ceuta ont revu à la hausse le bilan de ces incidents. On parle désormais de 75 migrants morts retrouvés côté espagnol. C'est 3 de plus que ce matin. Le droit d'asile, la migration en question au niveau européen donc, mais aussi au niveau local. À Uccle, les premiers occupants d'un nouveau centre fait d'asile n'auront passé qu'une seule journée sur place. Ils sont déjà contraints de quitter les lieux ce mardi. Une trentaine de demandeurs de protection internationale s'étaient installés dans une ancienne maison de repos, mais un collectif de riverains a obtenu une prolongation des astreintes prononcées contre le SAMU social. L'association a donc décidé de suspendre l'accueil et de relocaliser ses résidents, Tom Denis.
11: Devant l'ancienne maison de repos, deux hommes remballent dans un camion réfrigéré la nourriture. Le SAMU social, en pleine opération d'emménagement, fait marche arrière. Stéphane Heymans en est le président.
12: Notre idée est clairement de suivre la loi et ne pas enfreindre la loi, c'est-à-dire que les familles retournent dans le centre de Kuchelberg le temps que, un, cette requête unilatérale disparaisse normalement le 25 août et où il y ait une décision sur le fond.
11: En effet, une audience est prévue demain pour statuer sur le fond du dossier. Est-ce que ce bâtiment répond aux règles urbanistiques pour accueillir 238 personnes? La décision est attendue mi-août.
12: Il y a déjà toute une série de matériel logistique présent, toute la chaîne de froid est là, une partie des bagages des hébergés.
11: Les résidents retourneront là où ils étaient avant, dans le centre de Kuckelberg, un bâtiment très dégradé, nous glisse-t-on. Du côté de la commune de Uccle, on déplore cette précipitation. Karine Goll est la bourgmestre faisant fonction de Uccle.
13: C'est une situation que tout le monde regrette parce que ça a exacerbé, je dirais, les riverains et les voisins. Pour les gens qu'on installe et puis qu'on désinstalle le lendemain, c'est l'horreur totale. C'est un dossier qui était difficile depuis le début, mais qui est devenu très complexe. Et je crois que tout le monde regrette la façon dont ça se passe actuellement.
11: De son côté, le collectif de riverains à la source du recours ne préfère pas prendre la parole publiquement en attendant la décision de justice.
7: Près de Liège, les péniches

0: Pour l'heure, le GNL, le gaz naturel liquéfié destiné au marché belge, provient surtout de Russie. Les importations ont bondi sur la première moitié de l'année. Seulement voilà, le GNL russe sera interdit en Europe à partir de l'an prochain, une sanction en lien avec la guerre en Ukraine. Mais il ne sera pas simple de trouver d'autres fournisseurs sans faire exploser la facture, Rudi Hermans.
1: Plus 16% de GNL russe importés en Europe au cours des 6 premiers mois, d'après l'agence Bloomberg, ce qui représente 46% des flux au port de Zeebruges, selon le SPF Économie. Une dépendance au gaz de Russie qui reste donc très forte. Il s'agit souvent de contrats longs à honorer.
2: Donc, on est obligé de prendre.
1: Bertrand Candelon est professeur de finance à l'UC Louvain. Il explique la situation délicate dans laquelle se trouve aujourd'hui notamment la Belgique, avec d'une part notre autre gros fournisseur, les États-Unis et leur président imprévisible.
2: On a déjà vu M. Trump commencer à faire des pressions en disant si l'Europe ne contribue pas à l'effort de guerre, alors ils devront payer une taxe supplémentaire sur le GNL.
1: Et il y a précisément d'autre part cette guerre en Iran et ses répercussions.
2: Donc le Qatar ne peut plus quasiment donner du GNL.
1: Restent des alternatives comme le gaz naturel liquéfié de Norvège, mais à quelles conditions, Bertrand Candelon?
2: On n'est pas les seuls non plus à chercher d'autres fournisseurs, donc les prix vont continuer à augmenter.
1: Alors que faire? Acheter, mais à qui et quand? Le ministre fédéral de l'énergie, Mathieu Biet, confirme simplement que la Belgique cherche bien à diversifier ses sources d'approvisionnement, mais sans autre précision à ce stade.
0: Les explications de Rudi Hermans avec Paul Loncin. De nombreuses entreprises ont reçu ces derniers jours des mises en demeure pour le paiement de la TVA du deuxième trimestre. Seulement voilà, elles avaient déjà payé. La compagnie royale des experts comptables et conseillers fiscaux de Belgique dénonce, je cite, un double prélèvement inacceptable. Elle dénonce aussi le ton particulièrement menaçant des courriers. Alors le SPF Finance reconnaît l'envoi par erreur de 190 000 de ces avis de paiement. Il promet un remboursement rapide à ceux qui auraient payé deux fois. En sport, au Tour de France Femmes, les coureuses ont dû passer un contrôle spécifique aujourd'hui avant le contre-la-montre pour vérifier si leur tenue ne modifiait pas leur morphologie. Autrement dit, les juges devaient s'assurer que leur brassière n'avait pas été rembourrée pour améliorer l'aérodynamisme. Cela peut surprendre, mais au sein des équipes, la technique est bien connue. Écoutez à ce propos le directeur de la performance de l'équipe Cofidis, Arthur Kiliek.
3: Est-ce qu'il y a du temps à gagner avec des pratiques de ce genre? Oui, ça c'est une certitude. On sait qu'aujourd'hui, altérer la forme du buste, notamment avec par exemple un rembourrage dans des brassières ou des choses comme ça, on sait que ça peut apporter un bénéfice. C'est un sujet dont l'UCI s'est emparé récemment, du coup en introduisant une notion de on n'a pas le droit d'altérer la forme du buste, que ce soit chez les hommes ou chez les femmes, hein, d'ailleurs, avec quoi que ce soit. Forcément, sur un contre-la-montre comme aujourd'hui, c'est des choses qui peuvent permettre de gagner du temps, et c'est un sujet important pour l'équité envers les différentes athlètes. Et altérer un maillot ou une brassière pour rouler plus vite, c'est quelque chose qui n'est pas réglementairement accepté.
0: Alors, a priori, tous les soutiens-gorge étaient réglementaires. Les participants ne se sont pas encore toutes élancées. Par contre, le contre-la-montre continue. La maillot jaune Sigrid Hoxhead s'élancera dans une vingtaine de minutes. En sport aussi, on note le match de l'Union Saint-Gilloise. Ce soir, ce sera face aux Norvégiens de Bodø/Glimt dans le cadre du troisième tour préliminaire aller de la Ligue des Champions. Le coup d'envoi du match, c'est à 20h. Enfin, ce beau moment auquel vous avez peut-être assisté si vous faisiez partie du public des Franco de Spa cette année. Au moment des rappels, Dominique Miller, le guitariste de Sting, s'est emparé d'une guitare bleue électrique pour jouer le tube Roxanne. Et bien, cette guitare, elle est l'œuvre d'un luthier liégeois qui s'était lancé dans le métier il y a une petite dizaine d'années seulement après une reconversion professionnelle. Depuis, il a équipé plusieurs musiciens stars. Barbara Schall nous raconte cette success story.
4: C'est un moment que David D'Ascenzo n'est pas près d'oublier. Voir Dominique Miller gratter les cordes de sa guitare à deux pas de Sting.
5: Il sort de scène, il est applaudi avec sa Strat 61, il pointe la guitare du doigt à son technicien, elle monte sur scène et il repart jouer Roxanne. J'étais scotché en fait, j'étais comme ça avec mon téléphone en train de filmer Dominique Miller qui jouait avec une guitare créée par un petit liégeois avec un petit business sur cette scène qui est devant des milliers de personnes.
4: Une consécration pour ce luthier indépendant qui s'est lancé dans le métier il y a une dizaine d'années à peine, après un virage à 180 degrés.
5: Enfin, j'ai commencé par vendre des cuisines, puis j'ai aménagé des espaces extérieurs de wellness. J'ai eu une grosse reconversion, je suis devenu luthier à la suite d'un choix professionnel. Je suis passé d'un gros salaire à peu de choses et 2 ans après mon installation, j'étais rentable.
4: Le Liégeois s'est vite fait un nom dans le métier. Reconversion réussie donc,

0: et sans regret.
1: Il y a toujours un moment qui me fait vibrer en fait. C'est le moment où, quand j'ai fini de construire une guitare, je gratte les cordes pour la première fois. C'est le moment, assez étonnamment, où j'insuffle un genre de vie. Oui, je gratte les cordes et la guitare ouvre les yeux et ça me fait vraiment vibrer. Rien qu'en parler, j'ai des frissons, c'est vraiment un truc incroyable.
2: Les frissons procurés par ces guitares d'Enzo étaient racontés par Barbara Schall et Julien Bader. Et c'est ici que l'on referme ce journal de 17h. Je vous souhaite une belle soirée à tous.
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4: Merci Robin Duculot pour ce journal. Le prochain rendez-vous avec l'actualité, c'est à 18h après un nouvel épisode du Bureau des complots. Mais d'abord, on fait le point sur vos conditions de circulation.
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6: Et on commence ce point Mobile Info par de gros bouchons sur l'autoroute 40 en province de Liège suite à une zone de chantier qui a débuté à partir d'aujourd'hui, qui provoque des bouchons entre l'échangeur de Loncin et celui de Votem en direction de l'Allemagne. Comptez entre 30 et 40 minutes de patience pour traverser ces files, un peu moins dans l'autre sens en venant de l'Allemagne en direction de l'échangeur de Loncin. Sur le ring de Bruxelles, pas mal de monte entre Boulogne et Saint-Étienne les Aventem en direction de Grand Bigard. Et puis nous avons un accident qui s'est produit à hauteur de Malines-Nord. Ça se passe sur l'E19 en venant d'Anvers en direction de la capitale. Plusieurs voies de circulation sont neutralisées avec une heure de patience.
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4: Bonne fin de journée sur la première. Jusqu'à 18h, direction les sous-sols de la RTBF pour aller frapper à la porte du Bureau des complots. Peters et Jacobs reviennent pour une nouvelle saison de décryptage des théories farfelues de notre temps. Aujourd'hui, on s'intéresse à une société fondée il y a plus de 5 siècles, les jésuites, souvent accusés d'exercer une influence discrète sur le pouvoir. On se penche dessus tout de suite dans le Bureau des complots.

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1: Bonjour Jacobs.
2: Bonjour Peters.
1: Eh bien, qu'est-ce qui vous arrive aujourd'hui? Vous en faites une tête?
2: Ah bah c'est cette enveloppe là devant moi.
1: Et vous allez continuer longtemps à la fixer ou est-ce que vous allez envisager de l'ouvrir à un moment donné?
2: Oui, vous avez raison. Allez, je l'ouvre. Ah, c'est bien ce que je pensais.
1: Et c'est quoi, sans indiscrétion?
2: Eh bien c'est une invitation à une réunion d'anciens élèves.
1: Ah, retour sur les lieux du crime, donc.
2: Oh, vous exagérez quand même.
1: En même temps, c'est vous qui m'avez confié que votre scolarité n'avait pas été de tout repos.
2: Oui, mais bon, comme beaucoup d'élèves, je pense.
1: Certains plus que d'autres. Vous m'aviez notamment parlé de quelques camarades, pour le moins très portés sur votre singularité physique de l'époque.
2: Oui, bon, j'étais un peu en surpoids. Et c'est vrai que dans un établissement scolaire fermé, exclusivement masculin, où la hiérarchie et la discipline sont omniprésentes, eh bien, ça ne pardonne pas.
1: Ah, c'était strict à ce point-là.
2: Ah oui, il avait une manière de se tenir, de parler, même de penser. Et puis il y avait aussi les anciens élèves hein, dont on parlait comme des références. On nous rappelait d'ailleurs toujours hein, qu'on était censé s'inscrire dans leur sillage.
1: Je vois, ça avait l'air bien élitiste comme école. Et donc tous vos anciens camarades alors, ils sont devenus quoi?
2: Oh ben il y a un ancien député européen, un ancien ministre, un chef d'entreprise de renom, un éditeur influent, un magistrat à la cour de cassation, 3 médecins dont un neurologue, 4 professeurs d'université et même un réalisateur de films multiprimés.
1: Ah, mais je comprends votre attitude, donc vous avez peur de vous retrouver au milieu de tout ça avec votre simple carte de visite du bureau des complots, c'est ça?
2: C'est un peu ça, on peut dire qu'on ne boxe pas dans la même catégorie.
1: Moi, oh, voyons Jacob, c'est tout l'inverse. Votre école formait des esprits disciplinés destinés à intégrer les structures mêmes du pouvoir. Et vous, vous passez justement votre temps à décortiquer les mécanismes invisibles derrière ces structures. Franchement, vous ne devriez pas avoir honte. Vous avez même un très bon poste d'utilité publique.
2: Oui, oui, vous n'avez peut-être pas tort, vu comme ça. Après tout, il faut bien que quelqu'un observe le système de l'extérieur s'il n'a pas réussi à y entrer.
1: Exactement.
2: Allez, passons directement au répondeur. Je verrai plus tard si je me décide à participer à cette grande messe des premiers de la classe.
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4: Allô, ici Émile de Liège. Je vous appelle parce qu'il y a un truc dont vous n'avez jamais parlé. Les jésuites. Parce que bon, on fait comme si c'était juste un ordre religieux. Des profs, des écoles. Mais enfin, quand on regarde un peu, c'est toujours les mêmes qui sortent là. Hein. Des types qu'on retrouve ensuite partout. À des postes clés, dans la politique, dans les institutions, à conseiller les puissants. Et bon, comme par hasard, jamais vraiment au premier plan. Je veux dire, le mot jésuite est quand même passé dans le langage courant, comme pour dire hypocrite. C'est pas rien, ça, hein? Alors bon, je dis pas qu'il y a un complot, hein? Enfin, ça fait quand même beaucoup de coïncidences. Bref, vous en pensez quoi, vous, des jésuites?
1: Ah bah tiens, comme par hasard, on nous parle de votre collège élitiste, mon cher Jacobs, et voilà qu'on nous appelle pour un ordre dont les écoles ont exactement le même genre de réputation.
2: Oui, c'est vrai, hein, chez les jésuites, on retrouve clairement cette idée, former les élites et les préparer à occuper les postes qui comptent.
1: Sauf que contrairement à l'établissement scolaire, qui a eu l'immense honneur de vous compter parmi ses anciens élèves, on ne parle pas ici d'un cas isolé, mais d'une organisation qui s'est déployée sur toute la planète et qui a formé des dizaines de figures historiques majeures.
2: Oui, des présidents comme Charles de Gaulle, Fidel Castro, Bill Clinton, Emmanuel Macron ou encore Donald Trump.
1: Des artistes comme Molière, Alfred Hitchcock, Freddie Mercury ou Stromae.
2: Mais aussi des penseurs hein, comme René Descartes, Voltaire ou le philosophe allemand Martin Heidegger.
1: Ou encore des scientifiques à l'instar d'Hubert Reeves et de Georges Lemaître, le père du Big Bang. Autant d'illustres personnages qui ont un point commun, donc celui d'être passés chez les jésuites. Un ordre catholique né dans les guerres de religion au XVIe siècle qui, placé sous l'autorité de celui qu'on a appelé le pape noir, a agi au cœur même de l'Église.
2: Et en dehors aussi, hein, car leur influence, on va le voir, dépasse largement le cadre religieux. Depuis des siècles, les jésuites sont présents dans les cercles de pouvoir. Certains les décrivent même comme des manipulateurs, toujours en train de comploter dans l'ombre. Et une idée revient sans cesse, celle d'un ordre expert en double jeu et en fourberie.
1: Bref, les jésuites avanceraient masqués. Voilà bien un sujet parfait pour le bureau des complots. Depuis 5 siècles, on les accuse de conspirer. Alors pour mieux comprendre, revenons donc à l'origine de cet ordre avec l'homme par qui tout a commencé, un certain Ignace de Loyola.
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2: Ignace de Loyola naît en 1491 au Pays Basque espagnol dans une famille de la petite noblesse. À cette époque, l'Espagne sort de la Reconquista après 7 longs siècles de lutte face aux musulmans. les rois catholiques imposent alors l'unité religieuse et lancent leur expansion vers le Nouveau Monde.
1: Loyola grandit dans cet environnement. Il fréquente les cours seigneuriales, apprend les codes de la noblesse, l'art de la guerre et les manières de chevalier.
2: Mais attention, Ignacio n'est pas un garçon sage. Il est connu pour être bagarreur, il se montre même parfois très violent. Bref, on est loin du profil d'un futur saint.
1: En tout cas, ce tempérament fougueux l'amène logiquement à embrasser la carrière militaire. Loyola devient officier au service du vice-roi de Navarre et il se fait rapidement remarquer par sa bravoure. En 1521, les troupes françaises attaquent Pampelune, les Espagnols veulent se rendre, mais Loyola lui refuse et décide de tenir la position.
2: Une bien mauvaise idée, hein, puisqu'un boulet de canon lui brise la jambe au cours de la bataille. La blessure est grave, on la ramène dans son château, les médecins s'acharnent sur sa jambe, sans anesthésie bien sûr, les souffrances sont abominables. Mais surtout, il apparaît vite qu'aucune guérison complète n'est envisageable. Ignacio de Loyola ne marchera plus jamais normalement.
1: Et il va même rester alité pendant plusieurs mois à ce moment-là. Alors pour passer le temps, il se met à lire des vies de saints. Et là, peu à peu, quelque chose change en lui. Loyola ne rêve plus de triomphe militaire, mais de gloire mystique. Il a alors 30 ans.
2: L'ancien officier décide donc de changer de vie pour devenir une sorte de chevalier du Christ. Il part en pèlerinage au monastère de Montserrat, perché sur les montagnes catalanes. Là, il se confesse pendant plusieurs jours et il laisse ses armes devant un autel tout en promettant d'adopter une vie de pauvreté, de chasteté et d'obéissance.
1: Ensuite, il se retire, non loin de là, près de Manresa, pour vivre dans une grotte pendant un an, comme un ermite. Il dort peu, dit-on, mange à peine, il prie pendant des heures et se flagelle même. Pendant cette période, il dit aussi avoir des visions. Et puis, il commence à écrire. Ses exercices spirituels, comme il les appelle, c'est un texte qui fixe des règles précises et impose une discipline de fer à l'esprit.
2: Et en 1523, il part pour Jérusalem. Il veut convertir les infidèles et défendre la foi chrétienne, mais les religieux sur place le jugent trop exalté et le renvoient en Europe. C'est un échec, hein. Mais Ignacio de Loyola comprend alors quelque chose d'essentiel. Il doit parfaire sa formation intellectuelle s'il veut être écouté. Il reprend donc ses études et passe par les universités de Barcelone, d'Alcala puis de Salamanque.
1: Et partout, il attire des disciples. Ils sont si nombreux et captivés par les mots de Loyola que les autorités ecclésiastiques s'en inquiètent même. L'Inquisition l'arrête, bien que jamais condamné, il restera sous étroite surveillance, et c'est là qu'il décide de partir pour Paris.
2: Nous sommes en 1528 et Ignacio s'inscrit à la Sorbonne. Et là encore, il rassemble autour de lui un groupe d'étudiants auxquels il impose une discipline stricte.
1: Sous son influence, ceux-là vont suivre un véritable entraînement spirituel, inspiré donc de ses exercices qu'il a écrits dans sa grotte. Hein. Une ascèse mentale quasi militaire est au programme. Et en août 1534, 6 ans après son arrivée à Paris, il a un peu plus de 40 ans, dans une chapelle de Montmartre, ses disciples prêtent serment. Ils jurent pauvreté, chasteté, obéissance et surtout l'obéissance absolue au pape.
2: À ce moment-là, l'ordre n'existe pas encore officiellement, mais tout est déjà en place. Hein. Un chef charismatique, un noyau d'initiés, une discipline militaire et une obéissance sans faille. En clair, une proto-société secrète. Les jésuites ressemblent déjà à une organisation occulte prête à infiltrer le monde.
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1: Après ce qui sera appelé comme le serment de Montmartre en 1534, les compagnons de Loyola ont une idée fixe. Suivre les traces de leur mentor et aller à Jérusalem pour convertir les infidèles. Mais les guerres en Méditerranée rendent le voyage impossible. Alors, en attendant, ils se tournent vers le pape. Et c'est là que se joue le destin de l'ordre. En 1540, Paul III approuve officiellement la Compagnie de Jésus. C'est le vrai point de départ de l'ordre des jésuites.
2: Mais les cardinaux voient d'un mauvais œil cette petite troupe de religieux qui se présente donc comme des soldats du Christ. Les jésuites n'ont pas de monastère, ils sont toujours prêts à partir en mission. Et pour le pape, ils constituent une armée providentielle. Il ne faut pas oublier que l'Église est à cette époque affaiblie par la réforme protestante.
1: Et la mission que leur donne le souverain pontife est claire, hein, combattre les réformés par l'éducation et l'évangélisation.
2: Sur le terrain d'éducation, les jésuites, comme on commence à les appeler, deviennent imbattables. Ils fondent des collèges partout en Europe qui attirent les élites, y compris dans les pays protestants.
1: Et puis, sur le terrain de l'évangélisation, les jésuites lancent des missions à travers le monde, car le voyage, c'est là leur autre force. Et en Extrême-Orient, c'est François Xavier, le compagnon le plus flamboyant de Loyola, qui va devenir la grande figure de l'expansion jésuite.
2: Oui, François Xavier est envoyé en Asie par le pape et le roi du Portugal. Il débarque d'abord à Goa, en Inde, en 1542. Et là, il évangélise les populations locales, notamment les pêcheurs de perles, tout en fondant des communautés chrétiennes durables. 7 ans plus tard, il poursuit son évangélisation et prend la mer vers le Japon.
1: Avec une anecdote marquante, il débarque habillé en simple missionnaire, mais comprend vite qu'on ne l'écoutera pas s'il ne se fond pas dans le décor. Alors, il adopte le costume des bonzes, apprend les bases de la langue et adapte son discours pour convaincre les élites japonaises.
2: Et il ne s'arrête pas là, le rêve ultime de François Xavier, c'est la Chine, qu'il voit comme le centre de gravité de l'Asie. Si l'empereur chinois se convertit, il pourrait entraîner tout le continent avec lui. Mais le missionnaire meurt en 1552, aux portes de l'Empire du Milieu, sans avoir pu y mettre les pieds.
1: Alors après lui, d'autres jésuites poursuivront cette stratégie d'infiltration intellectuelle et culturelle. Matteo Ricci, par exemple, lui devient célèbre à la cour impériale de Pékin à la fin du XVIe siècle. Il apprend le chinois classique, se fait calligraphe, porte les habits de lettré confucéen et offre aux mandarins des cartes du monde ou des instruments scientifiques européens. Les jésuites ne cherchent pas seulement à prêcher, ils s'imposent comme des savants, des traducteurs ou encore des diplomates.
2: Et grâce à eux, les Européens obtiennent, via les jésuites, les premières descriptions précises de la civilisation chinoise depuis Marco Polo. Mais c'est en Amérique latine qu'ils vont aller encore plus loin.
1: Là-bas, les jésuites deviennent célèbres, en particulier au Paraguay, au Brésil ou en Bolivie, où, au-delà d'évangéliser les populations indigènes, ils organisent des villages selon leurs propres règles et regroupent les tribus pour les protéger de l'esclavage imposé par les colons espagnols et portugais. Alors dans ces villages, qu'on appelle des réductions, les missionnaires y forment des chorales indigènes, traduisent le catéchisme en guarani même. Pour certains, c'est une expérience humaniste sans précédent. Pour d'autres, les jésuites ont construit une série d'enclaves indépendantes qui échappe à tout contrôle.
2: Et à Madrid, comme à Lisbonne, l'inquiétude monte. Les jésuites sont-ils vraiment, comme ils le prétendent, les défenseurs des peuples opprimés, ou bien sont-ils en train de bâtir leur propre royaume ?
1: Et ce, d'autant plus que leur réseau international ne se limite pas à l'Asie ou à l'Amérique du Sud. On les retrouve aussi dans toutes les cours royales d'Europe, constituant de facto un formidable réseau mondial d'informateurs. Les supérieurs de l'ordre des jésuites basés à Rome reçoivent d'ailleurs des rapports réguliers des quatre coins du monde. À une époque sans diplomatie structurée, le réseau jésuite est ce qui se rapproche en fait le plus d'un service de renseignement planétaire.
2: Et le fait qu'ils s'imposent dans l'éducation des jeunes nobles ne fait qu'ajouter à la suspicion. On les accuse de manipuler les futures élites qui, une fois au pouvoir, resteront acquis aux intérêts d'un ordre dont les membres doivent une obéissance totale à leur chef, le supérieur général, surnommé le pape noir.
1: Le pape noir, alors un surnom utilisé par les détracteurs des jésuites qui vient à la fois de la soutane noire qu'il porte et du pouvoir invisible qui lui est prêté. Parce qu'aux yeux des ennemis des jésuites, le pape noir donc commande dans l'ombre, tandis que celui que l'on prend comme étant le pape blanc, lui ne serait qu'un homme de paille. Cette formule frappe les esprits et alimente aussitôt les fantasmes les plus fous. Il y aurait en fait 2 papes à Rome dans cette vision, l'un officiel et l'autre secret, et c'est ce dernier qui tirerait vraiment les ficelles.
2: La légende noire des jésuites est en marche, et comme on va le voir, ce n'est qu'un début, puisque bientôt les suspicions vont pouvoir s'appuyer sur les Monita Secreta, un texte aussi déroutant que mystérieux qui prétend dévoiler leur plan occulte de domination du monde.
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8: Vous écoutez le bureau des complots sur la première, la suite de l'enquête de Peters et Jacobs sur les jésuites. C'est dans un court instant, alors restez avec nous. Merci d'être à notre écoute.
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8: Entre 17h et 18h sur la première, on écoute ensemble le Bureau des complots. Nos agents fictifs Peters et Jacobs reprennent dès maintenant leur enquête sur la Compagnie de Jésus. Bonne écoute.
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1: Aujourd'hui, nous nous intéressons à l'ordre des Jésuites, qui a été fondé par Ignace de Loyola, un ancien soldat qui a versé dans le mysticisme le plus fiévreux. Autour de lui, un groupe de fanatiques s'est formé. En 1540, le pape lui-même officialise la Compagnie de Jésus. Et à ce moment-là, Loyola dirige un ordre déjà structuré, sans monastère, mais entièrement tourné vers l'action.
2: Dès leur création, les Jésuites s'imposent sur deux terrains. D'un côté, l'éducation, en ouvrant des collèges dans toute l'Europe qui attirent les élites, et de l'autre, les missions à l'étranger, comme en Asie ou en Amérique. Très vite, leur présence devient mondiale, et cette implantation sur tout le globe commence à susciter la méfiance.
1: En 1614, apparaît alors un texte mystérieux, intitulé « Les Monita Secreta Societatis Jésus ». On peut le traduire par « Instruction secrète de la Compagnie de Jésus ». À ce moment-là, l'Europe entière est en état de tension religieuse. La réforme protestante est bien installée, la contre-réforme catholique menée par les jésuites bat son plein, et la diffusion de ce curieux texte en forme de révélation interdite va marquer une étape décisive dans le développement de l'anti-jésuitisme.
2: Alors de quoi s'agit-il concrètement ? Eh bien d'un petit livre d'à peine 30 pages divisé en 17 chapitres qui dévoile les règles secrètes que les jésuites se transmettraient à huis clos entre initiés. Au fil des pages, des consignes internes, jamais destinées au grand public, détaillent la stratégie globale de l'ordre avec une précision incroyable.
1: Le texte explique notamment que les jésuites doivent d'une part infiltrer les cours royales et former les enfants des nobles, mais aussi séduire les veuves riches, manipuler les héritages à leur profit et surtout accumuler des secrets compromettants contre les puissants pour mieux les tenir en laisse. En fait, c'est une véritable feuille de route pour conquérir le monde de l'intérieur.
2: Tout ça au nom de Dieu, bien sûr, mais aussi, comme on peut le lire dans les Monita Secreta, pour la plus grande gloire de la Compagnie. Et c'est ce mélange de cynisme et de ferveur qui donne au texte une crédibilité redoutable. Car le plus vicieux, c'est que tout ça colle parfaitement à la réputation que les jésuites traînent déjà.
1: Oui, alors, autant le dire tout de suite, ce texte est selon toute vraisemblance un faux. Mais ça, personne à l'époque ne le sait.
2: Et personne ne sait non plus exactement qui a écrit ces fameuses Monita Secreta. On dit que le texte vient de Pologne, bien qu'aucune preuve définitive ne soit apportée, et certains avancent l'idée qu'un ancien membre de la Compagnie qui aurait voulu se venger aurait livré au monde les secrets de ses ex-frères.
1: En tout cas, ce mystère autour de l'auteur ne fait que renforcer l'aura du document. D'autant plus que les Monita Secreta circulent sous le manteau, passant de main en main dans les cours princières, dans les chancelleries ou les universités. Chaque lecteur a l'impression de mettre les yeux sur un document interdit. Une révélation qui dévoile la vraie nature de cet ordre redouté, et ça, c'est irrésistible.
2: Parce qu'on touche là au fantasme absolu du complotiste, l'accès au secret interne d'une organisation ennemie. Et ça marche, hein. Partout en Europe, le texte est réédité, traduit, utilisé comme la preuve éclatante d'une conspiration jésuite.
1: Oui, c'est l'acte de naissance du mythe moderne des jésuites. On dispose désormais de leur agenda caché. Les Monita Secreta deviennent rapidement la Bible de l'anti-jésuitisme.
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2: Les Monita Secreta changent la donne. Avec ce petit livre sorti de nulle part en 1614, l'ordre devient l'incarnation du complot mondial. Le terrain est prêt, il ne manque plus qu'une étincelle pour mettre le feu à la poudrière. Et cette étincelle jaillit en 1678 en Angleterre sous la plume d'un imposteur machiavélique nommé Titus Oates.
1: Alors, un petit peu de contexte. À la fin du XVIIe siècle, le royaume d'Angleterre est protestant, mais le catholicisme n'a pas disparu, hein, surtout dans l'aristocratie. Le roi Charles II, lui, il est jugé trop indulgent envers les papistes, et ça inquiète, d'autant plus que son frère Jacques, l'héritier du trône, est ouvertement catholique.
2: Et c'est dans ce climat inquiétant qu'apparaît donc Titus Oates, un personnage instable et fascinant. C'est un médecin raté, un étudiant en théologie recalé, qui a tenté plusieurs carrières sans succès, et en 1678, il va inventer de toutes pièces une conspiration, Oates d'y avoir infiltré les jésuites et avoir découvert leur plan secret pour l'Angleterre.
1: Selon lui, les jésuites vont assassiner le roi Charles II, incendier Londres, libérer les prisonniers catholiques et lancer une insurrection armée afin de replacer le royaume d'Angleterre sous l'autorité du pape.
2: Oates témoigne devant le Parlement, il donne les noms des principaux comploteurs et affirme même que les jésuites ont déjà choisi qui serait le nouveau roi, un souverain fantoche bien sûr, à la solde de la papauté. Très vite, l'opinion bascule et l'idée d'un complot catholique s'impose.
1: Et les conséquences ne se font pas attendre. Des prêtres sont arrêtés, torturés, condamnés sur la seule foi du témoignage de Titus Oates. 25 innocents sont exécutés sur la place publique, dont plusieurs jésuites évidemment.
2: Et le plus terrible peut-être, c'est que quelques années plus tard, la supercherie est révélée. Oates est à son tour jugé et condamné, mais le mal est fait. Le complot papiste de 1678 laisse une trace durable. En Angleterre et par extension en terre protestante, les jésuites vont être durablement associés à l'idée de trahison. Et cette peur, elle va vite dépasser les frontières pour se diffuser dans toute l'Europe catholique.
1: Si le complot papiste qu'on vient de voir enflammer l'Angleterre au XVIIe siècle, le XVIIIe, lui, marque une nouvelle étape, la répression d'État sur le continent. Alors tout commence au Portugal. Nous sommes en 1758 et le roi Joseph Ier échappe de peu à un attentat. L'affaire choque le royaume et l'enquête désigne rapidement les coupables. Il s'agit d'une grande famille aristocratique nommée les Tavora et cet événement va être décisif.
2: Oui, parce que le premier ministre portugais, qui s'appelle le marquis de Pombal, déteste l'ordre des jésuites depuis longtemps, qu'il accuse de constituer un véritable État dans l'État. Alors il va profiter de l'affaire pour faire d'une pierre deux coups. Officiellement, il accuse la famille Tavora d'avoir voulu tuer le roi, mais en coulisses, il désigne directement les jésuites comme les véritables instigateurs, les accusant d'avoir manipulé les conjurés.
1: Et en septembre 1759, Pombal signe un décret d'expulsion générale. Tous les jésuites du Portugal sont arrêtés, plus de 1700 religieux au total, beaucoup sont emprisonnés, d'autres expulsés. La répression s'abat également sur l'ordre dans l'empire colonial, c'est-à-dire au Brésil, en Angola, en Inde. Les collèges et les missions sont fermés, c'est une purge totale.
2: Oui, Pombal confisque tous les biens jésuites, leurs terres, leurs bibliothèques et bien sûr leurs revenus. Il publie des pamphlets où il les accuse d'avoir formé un royaume indépendant au cœur des colonies. Aux yeux de l'opinion portugaise, les soupçons séculaires semblent confirmés. Si le roi, par le bras implacable de son premier ministre, a agi ainsi, c'est que les jésuites ont bel et bien comploté contre la couronne.
1: Et oui, il n'y a pas de fumée sans feu, pense-t-on. Mais après le Portugal, c'est la France qui entre en scène. Nous sommes au début des années 1760, et la confrérie est partout, et en nombre en plus, mais une simple affaire financière va précipiter leur chute, là.
2: Oui, l'affaire dite Lavalette, du nom d'Antoine Lavalette, donc le supérieur de mission jésuite en Martinique. Ce religieux s'est lancé dans des spéculations commerciales, sur le coton, le café et le sucre, pour financer l'évangélisation et les missions. Le problème, c'est qu'il s'est endetté massivement auprès des marchands de Marseille.
1: Et Lavalette ne tarde pas à faire faillite. Il perd environ 2,5 millions de livres tournois, c'est une somme colossale pour l'époque, l'équivalent de plus de 30 millions d'euros actuels. Des dizaines de marchands et d'investisseurs locaux perdent leur fortune, les commerçants lésés intentent un procès, non pas contre Lavalette, mais contre les jésuites dans leur ensemble, puisque les biens sont censés être collectifs au sein de l'ordre.
2: Et c'est comme ça que l'affaire devient nationale. On accuse une nouvelle fois les jésuites de constituer un État dans l'État, pamphlets et caricatures circulent à une échelle jamais vue en France, on parle des jésuites comme d'un ordre corrupteur, avide de richesses, qui est parvenu à infiltrer les institutions, et les Monita Secreta ressurgissent et sont brandis à nouveau, comme les preuves d'un complot.
1: Devant la pression populaire qui ne fait que s'accentuer, Louis XV n'a plus le choix. En 1764, il signe finalement l'édit de suppression de l'ordre. Les 4000 jésuites présents dans le royaume doivent quitter la France. Un peu plus de 100 collèges sont fermés et tous les biens de l'ordre sont confisqués. Le sort que connaissent ces jésuites en France a un retentissement incroyable dans toute l'Europe et, par un effet de contagion, la Compagnie de Jésus va connaître un destin similaire dans l'autre grand royaume catholique du continent qui n'est autre que l'Espagne.
2: Et oui, la péninsule ibérique, 3 ans plus tard, va devenir le nouveau théâtre de la répression anti-jésuite. En 1767, le roi Charles III expulse lui aussi tous les membres de l'ordre. Officiellement, on les accuse d'avoir fomenté des émeutes populaires contre les réformes menées par le roi.
1: Alors attention, hein, l'opération est menée comme une action militaire. Dans la nuit du 2 avril, les soldats reçoivent l'ordre secret d'agir simultanément dans tout le pays. Et les chiffres sont vertigineux. On parle de 6000 jésuites qui sont arrêtés d'un seul coup. Une rafle gigantesque, parfaitement coordonnée, qui frappe également les colonies espagnoles, au Mexique, au Pérou, aux Philippines ou au Paraguay, pays qui faisaient jadis la fierté de l'ordre.
2: Et comme au Portugal et en France, le régime espagnol confisque tout. Les terres, les collèges, les bibliothèques. Pour justifier cette répression aux yeux de ses sujets, le roi Charles III publie alors un décret étrange. On y parle vaguement, je cite, de raisons graves et urgentes connues du roi seul. C'est une formule qui alimente encore plus les spéculations. Si le roi n'a pu dire en détail ce que les jésuites tramaient, c'est que leur complot devait être monstrueux. La légende noire se renforce avec toujours un cette aura de mystère.
1: En moins d'une décennie, la Compagnie de Jésus aura donc été bannie d'une grande partie du continent. Les plus grandes monarchies catholiques sont parvenues à briser cette pieuvre tentaculaire, à couper ses bras partout où elle s'était étendue. Et pour l'opinion, l'affaire est entendue. Si on les a chassés avec une telle violence, c'est bien qu'ils représentaient une menace mortelle.
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1: Après le Portugal, la France et l'Espagne, il ne restait plus qu'un pas à franchir. Tuer l'ordre à la racine. Et ce pas, c'est le pape lui-même qui le fera. Le 21 juillet 1773, Clément XIV signe la bulle Dominus ac Redemptor qui supprime purement et simplement la Compagnie de Jésus.
2: Oui, c'est un geste presque impensable. Hein. Le pape efface d'un trait de plume l'ordre catholique le plus puissant de son temps qui regroupe les missionnaires du monde entier. Il faut dire que Clément XIV est acculé. Hein. Les royaumes d'Espagne, de France et du Portugal font pression sans relâche sur le Vatican pour qu'il dissolve les jésuites.
1: En tout cas, du jour au lendemain, la Compagnie de Jésus disparaît de la carte officielle de l'Église. Au total, ce sont plus de 20 000 jésuites qui sont dispersés aux quatre coins de l'Europe et du monde.
2: Pour l'opinion publique, hein, c'est une sorte d'apothéose. 2 siècles de suspicions, de pamphlets, de procès, de faux manuels secrets ont été nécessaires pour en arriver là.
1: Mais la répression, loin d'apaiser les peurs, va en fait les consacrer. En détruisant la Compagnie de Jésus, le pape va donner corps au mythe qu'il prétendait dissiper.
2: C'est ça, hein, malgré leur suppression, les jésuites vont continuer de hanter l'imaginaire.
1: Pas que l'imaginaire. En réalité, la Compagnie de Jésus, officiellement supprimée en 1773, n'a jamais vraiment disparu. À l'abri des regards, elle continue d'exister en Russie et en Prusse, protégée par des souverains qui refusent, eux, d'appliquer la bulle papale. Ce noyau clandestin assure, en fait, la survie de l'ordre.
2: Et voilà que 40 années après leur suppression, le 7 août 1814, le pape Pie VII les rétablit. Pour l'opinion, c'est un choc inimaginable. L'ordre qu'on croyait mort revient à la vie par un simple décret papal.
1: C'est le retournement parfait. Les ennemis des jésuites y voient la confirmation de leur pire cauchemar et le mythe change d'échelle alors. Les jésuites ne sont plus seulement des conspirateurs, mais une force immortelle qu'on ne peut jamais abattre.
2: Et bientôt, comme on va le voir, l'anti-jésuitisme va changer de forme. À l'heure où l'Europe va s'enflammer pour les révolutions et la liberté, les jésuites ne vont pas tarder à représenter les ennemis absolus de la modernité.
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8: Quelle forme l'anti-jésuitisme prendra par la suite? On découvre ça dans quelques instants avec la troisième et dernière partie de cet épisode du Bureau des complots. Bon début de soirée à notre écoute.
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8: Merci d'être avec nous sur la première. On écoute ensemble le Bureau des complots. Et voici la dernière partie de l'enquête de Peters et Jacobs sur les jésuites.
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2: L'ordre de la Compagnie de Jésus a été fondé par Ignace de Loyola au milieu du XVIe siècle. Très vite, les jésuites s'imposent dans l'éducation et attirent les élites européennes. En parallèle, ils partent en mission en Asie et en Amérique, où ils s'intègrent aux sociétés locales. Leur présence devient mondiale, leur influence alimente très tôt la méfiance.
1: Les inquiétudes grandissent avec les Monita Secreta, un faux document qui prétend révéler leur stratégie secrète. Le texte les décrit comme des infiltrés, capables de contrôler les élites et d'agir dans l'ombre. Les jésuites deviennent ainsi des ennemis publics. Au XVIIIe siècle, les États les expulsent, puis obtiennent même leur suppression par le pape en 1773. Mais 40 ans plus tard, l'ordre est rétabli. Et là, le doute s'installe pour de bon. Les jésuites sont désormais perçus comme une société secrète, immortelle, toujours prête à renaître de ses cendres.
2: Au XIXe siècle, l'ordre des jésuites entre dans l'imaginaire romantique. Dans les romans, les poèmes, il devient le symbole de tout ce que les écrivains détestent. Aux origines de cette transformation, il y a un duo qui va donner à l'anti-jésuitisme ses lettres de noblesse. Jules Michelet et Edgar Quinet, deux éminents professeurs qui vont transformer leur cours en véritable tribune contre la Compagnie de Jésus.
1: Michelet et Quinet vont former une paire explosive. Le terrain de jeu des deux hommes, c'est le Collège de France, et dans les années 1840, leurs cours deviennent de véritables spectacles. Les salles sont pleines, on s'entasse pour les écouter. Chaque leçon est un événement repris ensuite dans les gazettes, puis commenté dans les cafés. Leur influence intellectuelle et politique est énorme.
2: Mais le véritable choc arrive en 1843 avec leur ouvrage commun sobrement intitulé Des jésuites. C'est une charge sans concession. Michelet et Quinet accusent l'ordre d'être une armée des ténèbres qui incarne tout ce que la Révolution française a voulu détruire. L'obscurantisme, la servitude, la soumission à Rome et qui est prête à remettre la société sous tutelle. Le livre déclenche un scandale énorme, tant et si bien que le gouvernement s'inquiète de cette agitation.
1: Oui, le pouvoir finit même par suspendre leurs cours. C'est une sorte de censure déguisée, mais c'est trop tard. L'anti-jésuitisme romantique a trouvé ses héros. Et leur livre, Des jésuites, est traduit et diffusé en plus partout en Europe. En Allemagne, en Italie, en Belgique, les libéraux citent les deux professeurs du Collège de France comme des prophètes.
2: Et c'est dans ce climat que notre écrivain va reprendre le flambeau. Mais cette fois dans un registre encore plus spectaculaire, le roman feuilleton.
1: C'est Eugène Sue qui publie Le Juif errant. C'est un feuilleton diffusé chaque jour dans le quotidien Le Constitutionnel de juin 1844 à août 1845. 247 épisodes dans lesquels les jésuites deviennent les grands méchants.
2: Sous la plume d'Eugène Sue, les jésuites apparaissent comme une société secrète maléfique, prête à tout pour s'emparer des héritages, pour manipuler les familles et écraser les faibles. On retrouve en fait, reformulé de manière complètement différente, la substance des Monita Secreta. Le père Rodin, le jésuite machiavélique du récit, devient l'archétype du conspirateur froid et manipulateur.
1: Et le succès du Juif errant est inimaginable. On estime que plusieurs millions de lecteurs suivent chaque épisode. Bref, le peuple entier lit chaque matin l'histoire d'un complot jésuite.
2: Au point qu'au cours de la seconde partie du 19e siècle, l'anti-jésuitisme devient une sorte de langage politique universel. Partout en Europe, ils sont accusés d'être les architectes secrets du malheur des peuples, incarnant l'idée même de conspiration.
1: Et cette fonction de bouc émissaire va continuer de coller à la peau de l'ordre des jésuites au siècle suivant. Mais avec un changement notable quand même. Au 20e siècle, les accusations contre les jésuites vont se projeter là, dans de nouveaux contextes. Les jésuites vont être accusés par les communistes, d'être à l'avant-garde de l'impérialisme, ou encore visés par les nazis comme les instruments de Rome.
2: Pour Hitler et sa propagande, les jésuites sont accusés de comploter avec ce qu'il appelle la juiverie internationale, grâce à la finance, la presse et la politique.
1: Juifs et jésuites deviennent interchangeables en fait. Dans les caricatures, on les dépeint avec le même nez crochu, le même air sournois, on remplace simplement la kippa par une soutane. On accuse les jésuites des mêmes crimes que les juifs, en premier lieu de corrompre la jeunesse pour saboter la nation allemande.
2: En bref, si le juif est l'ennemi racial, le jésuite devient l'ennemi spirituel et ces deux groupes fusionnent dans l'imaginaire nazi comme les faces d'une même conspiration mondiale.
1: Et à partir de là, la logique est implacable. Dès 1938, les jésuites sont systématiquement surveillés par la Gestapo. En 41, plus de 500 établissements, on parle de collèges, de noviciats, de séminaires, sont fermés de force. Au total, c'est plus d'une centaine de frères qui sont envoyés dans les camps de la mort.
2: La Seconde Guerre mondiale a laissé l'Europe exsangue. Les jésuites ont payé un lourd tribut, persécuté notamment par les nazis, et à partir des années 60, va débuter un tout autre chapitre de leur histoire.
1: À cette époque, en Amérique latine, des jésuites choisissent d'unir l'évangile et le marxisme. Ils deviennent des figures centrales de ce qu'on appellera la théologie de la libération. Ce sont des prêtres qui prennent parti pour les pauvres, qui dénoncent les dictatures et prêchent un christianisme révolutionnaire, quitte à faire scandale au sein même du clergé.
2: Parmi eux, il y a Gustavo Gutiérrez Merino, un dominicain pérusien qui, en 1971, publie « Théologie de la libération ». C'est le livre fondateur de ce mouvement. Mais du côté jésuite, la figure la plus marquante, c'est un certain Ignacio Ellacuría. C'est le recteur de l'Université d'Amérique centrale à San Salvador. C'est un intellectuel brillant qui défend donc l'idée que la mission de l'Église, c'est de se mettre du côté des opprimés.
1: Mais en 1989, en pleine guerre civile au Salvador, l'armée décide de frapper un grand coup. Dans la nuit du 16 novembre, un commando entre dans cette université d'Amérique centrale de San Salvador. À l'intérieur, il trouve Ignacio Ellacuría et cinq de ses confrères jésuites accusés par le régime de soutenir la guérilla marxiste. Ils sont abattus froidement, à bout portant, dans les jardins du campus.
2: Au matin, les cadavres des jésuites alignés sur la pelouse font le tour du monde. Les soutanes tachées de sang deviennent l'image la plus brutale de la théologie de la libération. Le symbole est fort, des hommes d'église ont payé de leur vie leur engagement aux côtés des pauvres.
1: Mais s'ils sont admirés par les uns, ils sont vus par les plus conservateurs comme des renégats. En fait, la simple existence de ces jésuites adeptes de la théologie de la libération suffit à diviser et alimenter la suspicion. Et bien des années plus tard, lorsque pour la première fois, un jésuite venu d'Amérique latine et connu pour ses idées politiques très à gauche devient pape, c'est l'aboutissement de tous les soupçons. Pour les pourfendeurs de l'ordre, c'est comme si le complot jésuite, après des siècles d'intrigues, venait de triompher. Comme si le pape noir, qu'on disait être le vrai maître du Vatican, avait fini par fusionner avec le pape blanc.
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2: 2013, événement sans précédent. Jorge Mario Bergoglio, archevêque de Buenos Aires, devient François. Pour la première fois en 5 siècles, la Compagnie de Jésus place l'un des siens sur le trône de Saint-Pierre et aussitôt, l'imaginaire complotiste s'enflamme.
1: Il faut dire que les discours du nouveau pape ont de quoi nourrir les suspicions. François arrive avec un discours nouveau où il est question de migrants, de climat, d'écologie intégrale, de justice sociale. Aux yeux de ses détracteurs, ça ressemble plus à un agenda mondialiste qu'à un programme religieux.
2: Et la fracture est nette, Le nouveau pape est particulièrement clivant. D'un côté, François séduit les milieux progressistes. Il devient l'icône d'une gauche mondiale tiers-mondiste, un pape qui dénonce le capitalisme sauvage, qui critique les murs et les frontières. Mais pour les conservateurs, le ressenti est tout autre. Selon eux, le nouveau pape instrumentalise l'évangile pour justifier l'immigration massive et ignore le sort des chrétiens persécutés dans le monde arabo-musulman.
1: Et chez les plus radicaux, l'accusation franchit un cap. François n'est plus seulement perçu comme l'agent docile de la mondialisation, non, il incarne l'ultime figure de l'apocalypse, rien de moins.
2: Dans les milieux évangéliques fondamentalistes, surtout aux États-Unis, où on lit les Écritures comme un code secret, l'avènement de ce souverain pontife au profil unique apparaît ainsi comme l'accomplissement des plus terribles prophéties.
1: Et c'est pourquoi, dans ces cercles, chaque geste, chaque mot du pape est scruté comme un indice de cette trahison. Un sourire à un imam, un discours à l'ONU, un mot sur le climat, et aussitôt, on y voit la marque de la bête.
2: Tout ça colle parfaitement aux angoisses du XXIe siècle. Les vieux fantasmes de complot papiste se mélangent aux obsessions modernes et sont démultipliés, bien sûr, à la faveur des réseaux sociaux. C'est ainsi que sur un même fil X, on peut lire les posts de chrétiens évangéliques qui disent que le pape François est sataniste, des identitaires d'extrême droite qui l'accusent d'être le complice actif du grand remplacement, ou encore des activistes d'extrême gauche qui le soupçonnent de protéger les grandes fortunes du Vatican. Vatican, des discours contradictoires, mais qui convergent pour faire de François le chef d'un complot mondial d'inspiration jésuite.
1: Et le décès du pape en 2025 ne change rien. À peine son corps repose-t-il dans la crypte du Vatican que déjà, sur les forums et les réseaux, fleurissent les rumeurs. Sa disparition serait en fait un assassinat maquillé. François n'aurait pas succombé à l'âge ou à la maladie, mais à un empoisonnement orchestré par ses propres frères. Pour d'autres, au contraire, il serait toujours vivant, retiré dans un lieu secret, attendant l'heure de revenir. Et dans les cercles les plus délirants, c'est possible, sa mort serait un sacrifice rituel, l'acte par lequel les jésuites auraient scellé le début d'un nouvel ordre mondial.
2: Comme quoi, la mort ne délivre pas toujours du complot, hein ? C'est l'heure de conclure.
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15: Le bureau des complots.
1: Comme nous l'avons vu, depuis leur fondation au XVIe siècle, les jésuites n'ont cessé d'alimenter l'imaginaire complotiste et ont depuis toujours été soupçonnés de mener un double jeu.
2: Et ce qui frappe, c'est la plasticité de ce mythe. Chaque époque a inventé son complot jésuite, les monarchies du XVIIe les voyaient comme des fauteurs de troubles, les idéologues du XXe y ont vu l'avant-garde d'un impérialisme caché ou de la subversion communiste, et plus récemment, avec des figures comme le pape François, ils incarnent pour certains les architectes secrets d'un nouvel ordre mondial.
1: Alors pour répondre à Émile, qui se demande sur notre répondeur s'il y a un complot jésuite, on peut dire que non, rien ne le laisse penser, mais il nous faut quand même concéder une chose. Si les jésuites ont inspiré autant la méfiance, c'est aussi qu'ils ont offert eux-mêmes le bâton pour se faire battre. Dès leur fondation, avec leur discipline militaire, leur vœu d'obéissance absolue au pape, ils ont cultivé l'image d'un pouvoir parallèle.
2: Et puis, comme on a pu le constater, leur histoire est pleine d'ambiguïté. Les jésuites ont toujours évolué auprès des puissants, confesseurs des rois, conseillers des princes, éducateurs des élites. Ils chuchotent depuis leurs origines à l'oreille de ceux qui décident. Alors ce n'est pas forcément la preuve d'un complot, mais ça s'en rapproche.
1: À cela s'ajoute leur goût du secret. Les jésuites ne se sont jamais dotés de règles écrites. Leurs ennemis y ont vu la preuve que l'ordre fonctionnait comme une société secrète. Et quand des faux textes comme les Monita Secreta ont surgi, eh ben ceux-ci ont rempli ce vide, tout en collant parfaitement à l'imaginaire collectif.
2: Et puis il y a leur arme la plus redoutée, leur capacité à s'implanter partout. Les jésuites ont été, et continuent, d'être présents aux quatre coins du monde. Leur présence sur tous les continents a rendu possible l'idée même d'un complot mondial.
1: Voilà pourquoi les jésuites restent les éternels coupables. Leur puissance intellectuelle et leur organisation si particulière donnent corps à toutes les obsessions.
2: D'une certaine manière, ils ont toujours incarné cette figure inquiétante, celle des hommes de l'ombre qui, sans jamais apparaître en pleine lumière, semblent tenir entre leurs mains le destin des peuples. Et peut-être est-ce là, au fond, leur vrai secret. Ne jamais avoir eu besoin de comploter pour que le monde entier soit persuadé qu'il complote.
1: Eh bien, Jacobs, vous allez finir par donner les maximes du jour à ma place.
2: Oh, je n'oserais pas. Mais néanmoins, cette enquête vous a-t-elle inspiré à l'une de vos formules qui font ma joie ?
1: Eh bien, c'est à vous de me le dire. Écoutez plutôt. Au bureau des complots, on sait qu'une bonne vieille conspiration repose toujours sur une recette. Ne jamais tout dire comme un jésuite.
2: Tout juste, mon cher collègue. Allez, on se retrouve très vite avec une prochaine conspiration. Et d'ici là, vous qui nous écoutez, ne croyez pas tout ce que vous entendez.
1: Eh non, faites plutôt appel au bureau des complots.
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8: Peters et Jacobs nous présentent tout un tas de nouvelles enquêtes tous les jours de 17h à 18h sur nos ondes, mais aussi à chaque instant sur RTBF Ovio. Et demain, c'est une enquête sur un sujet qui fait encore très peur aujourd'hui, puisqu'on va parler de suprémacisme. Alors on essaye de se remonter un peu le moral en musique tout de suite avec le joyeux Bruno Mars, On My Soul. Bonne journée à l'écoute de la première.

0: Après ce moment musical, j'espère que votre fin de journée se passe bien. Elle se poursuit avec les reportages de Transversal juste après le journal de 18h. Bonne soirée à l'écoute de La Première.
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8: Quelques petites averses circulent encore sur le pays actuellement et puis dans la soirée, elles pourraient prendre un caractère orageux, notamment du Tournaisis jusqu'à la région d'Anvers ainsi que des Hauts-de-Fagne jusqu'à la Lorraine belge. Entre les deux, on restera très probablement au sec. Et puis dans le courant de la nuit, retour au calme pour tout le monde avec un ciel qui va se dégager, des minima de 17 à 20 degrés. Demain, mercredi, en matinée, on retrouve de larges éclaircies, des passages nuageux toutefois un petit peu plus nombreux sur le centre. Ils pourraient même laisser échapper une petite goutte de pluie. Et puis progressivement, le ciel va se dégager à partir du littoral. Les nuages, eux, vont se retirer vers le sud-est où ils pourraient donner une petite ondée, mais ça restera très discret. Les températures maximales seront en baisse tout de même, comprises entre 23 et 28 degrés. Et pour la fin de la semaine, là, on va retrouver des températures de saison, mais toujours pas de bonnes précipitations.

0: Près de 200 000 entreprises et indépendants sont inquiets. Par erreur, l'État les a invités à payer une deuxième fois la TVA. Enterrer la hache de guerre, c'était l'objectif des Européens. Les 27 se sont réunis en urgence pour aborder la crise migratoire à Ceuta et apaiser les tensions entre l'Espagne et d'autres États membres. En football, l'Union Saint-Gilloise débute son parcours européen en Ligue des Champions ce soir. Le match n'aura pas lieu à Bruxelles, mais à Ostende. Les supporters viennent de partir pour le littoral. Bonsoir à toutes et tous. Vous êtes indépendant et vous avez peut-être reçu une mise en demeure du SPF Finance. Motif, vous n'avez pas payé de TVA au second trimestre. Si c'est le cas, pas de panique, le SPF reconnaît un problème technique. 190 000 avis de paiement ont été envoyés, la majorité par erreur, Laurent Vandenberg.
1: Ils sont des milliers d'indépendants à avoir payé de la TVA comme chaque trimestre, mais aussi à avoir reçu un rappel de paiement. Emmanuel Degrève est président de l'ITAA, un organisme qui représente les experts comptables et conseillers fiscaux. Ils sont très sollicités. Chaque client a le même discours.
2: Il reçoit un relevé qui dit « vous n'avez pas payé vous allez devoir payer ce montant plus un intérêt ».
1: Une mise en demeure ou ton jugé menaçant, les assujettis à la TVA sont invités à régler leurs dettes dans les 48 heures.
2: Voilà, le chaos s'installe et puis vous êtes inondé par X dizaines de clients qui disent « mais qu'est-ce que c'est ? J'ai payé, qu'est-ce qui se passe ? Comment ça se fait ?» C'est la panique.
1: Le SP Finance confirme l'erreur. Florence Angelici, la porte-parole.
3: Les personnes qui ont reçu cette lettre, mais qui ont déjà payé la TVA, ne doivent rien faire. Évidemment, on va mettre en ordre leur situation.
1: Il s'agit d'un nouveau système du SPF Finance pour le paiement de la TVA, censé être plus agile et efficace.
3: C'est une maladie de jeunesse, on peut l'appeler comme ça. En tout cas, au SPF Finance, on tient vraiment à s'excuser parce que c'est stressant de recevoir un courrier qui n'a pas lieu d'être.
1: Parmi ces erreurs se trouvent aussi de vrais retards de paiement. Le SPF Finance passe en revue tous les dossiers.
0: Et l'État belge est à nouveau mis en demeure par le cabinet de comptabilité flamand Fiscaux Surplus. Il dénonce des problèmes structurels au sujet des déclarations TVA du deuxième trimestre de cette année. Les profs sont en vacances, ils profitent de l'été ou préparent déjà la rentrée scolaire. Et pour certains, ça sera une première. C'est le cas de la cinquantaine de futurs enseignants accompagnés par l'association Teach for Belgium. D'ici quelques semaines, ils seront devant une vraie classe. Mais avant le grand saut, ils se préparent cet été dans des conditions réelles avec des élèves. Thomas Destreil a suivi ses classes d'été à Anderlecht.
4: Titulaire d'un master en santé publique, Sana a fait le choix de se former pour devenir professeur de néerlandais. Et ce, malgré la crise que traverse actuellement tout le secteur de l'enseignement.
5: Je pense qu'il y a énormément de jeunes comme moi qui ont vraiment la motivation, l'ambition, l'envie. Et donc malgré la situation actuelle, je pense que ça ne nous démotive pas. Au contraire, on se dit ok, on y va. Et si moi, je peux travailler quelque part au niveau de cette iniquité sociale et surtout au niveau scolaire, bah, évidemment, j'y vais.
4: À la rentrée scolaire, tous les professeurs formés travailleront dans des écoles dites à indice économique faible. Autrement dit, là où on a le plus besoin d'eux. Simon Guérinck, administrateur général de Teach for Belgium.
6: C'est aussi important de voir que les gens, en fait, quand on se focalise vraiment sur une certaine mission, sur l'impact sociétal qu'on a quand on devient enseignant, bah, sont toujours prêts et prêtes à s'engager dans ce magnifique métier.
4: Et la formation ne s'arrête pas à la fin de l'été. Les enseignants en herbe seront suivis pendant 2 ans par l'association pour qu'ils continuent de progresser dans leur nouvelle vocation.
0: Thomas Destreil avec Joris Buluc. En province de Liège, la navigation est interrompue sur la Meuse à cause d'une pollution aux hydrocarbures. La nappe importante a été observée ce matin à Wans. Elle a suivi le cours du fleuve pour atteindre la ville de Huy. Les pompiers sont mobilisés sur place. Ils sont aidés par d'autres services. Pour le moment, on ne connaît pas l'origine de cette pollution. 2 jeunes Belges ont été frappés par la foudre en France. Ils faisaient une randonnée dans les Pyrénées. Il s'agit d'un adolescent de 14 ans, victime d'un arrêt cardio-respiratoire, et d'un jeune homme de 21 ans. Ils sont hospitalisés et se trouvent dans un état stable. Ces images ont marqué l'actualité la semaine dernière. Des dizaines de milliers de migrants qui ont tenté de rejoindre Ceuta, une enclave espagnole située au nord du Maroc. Dans la foulée, plusieurs pays européens ont critiqué l'Espagne et sa politique migratoire d'ouverture.

0: n'a quitté le sol africain, confirme le commissaire européen aux affaires intérieures Magnus Brunner.
1: En réalité, personne ne s'est rendu sur le territoire continental de l'Espagne et l'espace Schengen n'a pas été affecté.
0: Le ton a changé, même dans les pays les plus critiques, qui, comme l'Italie ou la Finlande, demandaient que l'Espagne soit suspendue de l'espace Schengen, la ministre finlandaise Mari Rantanen.
2: Lors de cette réunion, je peux affirmer que l'Espagne a reçu le soutien inconditionnel de tous les États membres.
0: Les Européens ont voulu également tirer les leçons de la crise pour l'avenir, notamment le besoin de renforcer encore les frontières extérieures de l'Union ou la nécessité de mieux contrer les ingérences étrangères qui utilisent les divergences entre les 27 pour affaiblir l'Europe. Reste que les divergences flagrantes apparues ces derniers jours ont déjà considérablement fragilisé l'unité européenne.
3: Et l'Espagne a donné un nouveau bilan de cette crise migratoire. Au moins 72 000 personnes sont entrées dans Ceuta de manière irrégulière. L'extrême majorité sont déjà reparties au Maroc. 75 personnes ont perdu la vie, principalement par noyade. Plus de 170 migrants, eux, ont été secourus au large de Boulogne-sur-Mer en France. Ils tentaient de traverser la Manche pour rejoindre clandestinement le Royaume-Uni. Leur bateau de fortune surchargé a pris feu. Ils se sont jetés à l'eau avant d'être sauvés par des navires français et britanniques lors d'une opération d'une rare ampleur. Il y a quelques blessés légers. Les prix du pétrole sont de nouveau à la baisse. Le baril de Brent, référence du marché mondial, est repassé sous la barre des 80 dollars. C'est lié à une nouvelle déclaration américaine. D'après le ministre des Finances américain, un accord pourrait être conclu d'ici demain avec l'Iran pour rouvrir le détroit d'Ormuz. Ce détroit stratégique est toujours verrouillé par Téhéran. Donald Trump l'a dit, c'est la dernière chance pour les Iraniens de signer un bon accord. De son côté, l'Iran dément tout dialogue avec Washington. Du football ce soir, l'Union Saint-Gilloise débute sa saison européenne. Ça sera en Ligue des Champions pour le troisième tour préliminaire aller. Et ça sera face à un adversaire redoutable, les Norvégiens de Bodø/Glimt. Le match, lui, n'aura pas lieu dans le stade habituel des jaunes et bleus. Il ne répond pas aux normes européennes. Il est organisé à Ostende. Un train et des bus spéciaux sont partis de la capitale cet après-midi. Et à leur bord, les supporters de l'Union très enthousiastes.
4: Oh, pour moi, c'est une énorme teuf. Ça veut dire que, parce que j'adore les déplacements. Et là, ça va être, on joue à domicile, mais ça va malgré tout, on va malgré tout avoir l'atmosphère du déplacement où tout le monde est à fond.
5: Joyeux. Joyeux, comme d'habitude. On s'amuse, on est là pour rigoler, s'amuser, on fait la fête, quoi.
6: Oui, les trains et les bus qui sont disponibles, c'est super. Après, c'est dommage qu'on n'ait pas pu faire de cortège à Ostende. On sera escorté de la gare jusqu'au stade. Je trouve ça dommage.
4: Bon, je pense que l'ambiance va être terrible. On va se retrouver tous ensemble dans le même train. Et moi qui adore le train, je trouve ça vraiment une super idée. Je trouve que c'est génial d'aller squatter les stades des autres pour les rencontres européennes.
7: Peu importe le moyen de transport, on sera là. Et vamos a la playa, quoi.
3: Des propos recueillis par Samuel Palermo, Union Saint-Gilloise, Bodø/Glimt. Coup d'envoi du match à 20h. En cyclisme, la Suissesse Marlène Reusser a remporté la quatrième étape du Tour de France. Un contre-la-montre de 21 km dans la région de Dijon. Elle a pris le maillot jaune de leader à la Norvégienne Sigrid Hoeset. C'est un petit séisme dans le monde de la musique pop. Ariana Grande va faire une pause et se retirer de la vie publique. C'est surprenant, Alison Delpierre, la pop star américaine de 33 ans, vient de sortir son 8e album, Pétale.
8: C'est un retour qui était scruté et attendu. Et dans ce clip, Pétale, Ariana Grande joue une actrice qui se fait systématiquement recaler d'un casting, malgré ses transformations.
9: I don't need someone to save me. Cause this music and I will never die. It's such a fuck situation.
8: Jugée jamais assez bien, elle finit par décapiter les producteurs face à elle à coups de tronçonneuse. Une scène digne d'un film de Tarantino et qui prouve qu'elle veut casser son image lisse et surtout qu'elle ne supporte plus les critiques. Ce clip en a d'ailleurs suscité énormément. Beaucoup jugent sa perte de poids inquiétante, la trouvant trop maigre, voire malade. Elle a donc décidé de faire une pause après la fin de sa tournée, le 1er septembre, et c'est lors d'un concert qu'elle a expliqué ce choix.
10: Ce n'est pas une décision prise sur le coup de l'émotion ou sur un coup de tête. J'avais planifié ça il y a longtemps. Plusieurs choses peuvent être vraies à la fois et il faut pouvoir mettre des limites.

0: Ariana Grande se veut rassurante, mais combien de temps durera son retrait de la vie publique? Elle vient en tout cas d'annuler sa présence dans une comédie musicale.
1: Et c'est avec la voix d'Ariana Grande que se terminent ces infos. Belle soirée à notre écoute.
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1: Belle fin de journée à notre écoute. Entre 18h et 19h, on est curieux sur RTBF La Première et on s'informe en profondeur sur l'actualité. Pour commencer, on va s'intéresser à la crise des migrants dans l'enclave espagnole de Ceuta avant de se retrouver au cœur du peloton de cyclisme féminin. Et avant d'apprendre, on va se détendre un peu avec la chanteuse marocaine Indy Zara et son très beau Beautiful Tango. C'est dans le nom, profitez bien.
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0: Merci d'écouter La Première. Après ce joli moment de détente, on s'intéresse à un sujet qui faisait l'actualité en fin de semaine passée, évoqué aujourd'hui dans Matin Première. Sandro Calderón nous expliquait en profondeur la crise des migrants survenue dans l'enclave espagnole de la Ceuta.
1: On ouvre un chapitre consacré à Ceuta. Quelles leçons à tirer de la crise des migrants de fin de semaine dernière dans l'enclave espagnole au nord du Maroc? La question va donc donner lieu à des échanges animés aujourd'hui entre ministres européens de l'Intérieur. Sandro Calderón, l'Espagne est sévèrement pointée du doigt par plus d'une vingtaine de pays européens qui lui reprochent sa politique d'ouverture à l'égard des migrants.
2: Oui, ce reproche est écrit noir sur blanc dans une lettre signée par 22 pays membres de l'Union européenne, dont la Belgique, et envoyée à la Commission européenne avant la réunion ministérielle organisée aujourd'hui en visioconférence. Le Premier ministre socialiste espagnol, Pedro Sanchez, y est pointé du doigt pour la régularisation au printemps dernier de plus de 500 000 sans-papiers. Pour les signataires, cette campagne de régularisation a été un facteur d'attractivité pour les 60 000 personnes qui ont rejoint Ceuta de manière irrégulière la semaine dernière. Mais voilà, cet argument de l'appel d'air est contesté par Marie-Laure Basilien-Guinche, professeure de droit à l'Université Lyon 3.
3: Les Marocains qui sont arrivés sur le territoire espagnol de Ceuta et qui éventuellement auraient pu arriver sur la péninsule ibérique, ce qui n'arrivera pas, ne pourraient pas bénéficier de ce programme. Derrière cette affirmation, il y a l'argument faux, scientifiquement non prouvé, de l'appel d'air. Non, les migrants ne se déplacent pas parce qu'ils seraient attirés par les pays du Nord. Ils se déplacent parce qu'ils sont repoussés par les conditions de vie qui peuvent être des conditions de conflit, des conditions de persécution ou des conditions socio-économiques délétères qui les poussent à quitter le pays d'origine.
2: Marie-Laure Basilien-Guinche, que vous venez d'entendre, est aussi membre senior de l'Institut universitaire de France. Elle rappelle par ailleurs que l'Italie de Giorgia Meloni, première ministre d'extrême droite, a elle aussi lancé une campagne de régularisation de 500 000 migrants pour répondre aux besoins de son économie. Une politique qui ressemble foncièrement à celle de l'Espagne.
1: Mais alors justement, comment expliquer les critiques qui visent l'Espagne uniquement ?
2: Alors, un des éléments de réponse se trouve encore dans la lettre des 22. L'initiative est en fait venue des deux dirigeants, ou plutôt des deux dirigeantes, qui les premières ont ciblé l'Espagne la semaine dernière. Il y a la première ministre danoise, Mette Frederiksen, et surtout la dirigeante italienne, Giorgia Meloni, qui a instrumentalisé la crise de Ceuta à des fins personnelles. C'est l'analyse de Marie-Laure Basilien-Guinche.
3: Giorgia Meloni prend tout prétexte pour s'affirmer comme la chef de file de la droite radicale et de l'extrême droite dans l'Union européenne pour se montrer comme le leader de tous les partis qui se trouvent réunis autour d'une position très restrictive en matière de migration et d'asile. Donc je pense que là, il y a une volonté certainement italienne, mais suivie par 21 autres États membres, d'ostraciser l'Espagne de Pedro Sanchez, certainement sur des questions migratoires, mais plus largement sur des questions politiques. On a une opposition entre la gauche et la droite qui est ainsi affirmée.
1: Et Giorgia Meloni qui a adopté le poste le plus ferme, en tout cas elle a réclamé la suspension de l'Espagne de l'espace Schengen. Sandro, il en sera question aujourd'hui entre les ministres européens de l'Intérieur.
2: Eh bien, on peut penser que oui, l'Italie va réitérer sa demande, même si le scénario d'une suspension de l'Espagne est exclu, puisque ce n'est pas prévu dans le code Schengen. Autrement dit, ce n'est pas prévu dans les règles qui encadrent l'espace européen de libre circulation des personnes. Par contre, ce que les États membres de l'espace Schengen peuvent faire, et ont déjà fait d'ailleurs, c'est réinstaurer temporairement des contrôles à leurs frontières, à certaines conditions, par exemple dans les cas de mouvements migratoires importants, comme on a pu les voir en 2015-2016. Ou, autre exemple, si des lacunes sont observées dans un État membre qui gérerait mal ses frontières, dans ces cas-là, eh bien, des mesures pourraient être prises au niveau européen. Mais à en croire Marie-Laure Basilien-Guinche, l'Espagne n'a pas commis de négligence la semaine dernière, que du contraire.
3: Il n'y a plus de crise à Ceuta. Elle a été gérée comme l'exécutif européen le souhaitait par le gouvernement de Pedro Sanchez, qui a fait preuve d'une étonnante fermeté. L'action a été faite d'envoyer immédiatement l'armée pour contrôler les populations. Un Un accord a été passé avec le Maroc pour rapatrier la quasi-totalité des migrants marocains sur le territoire marocain et des mesures sont prises pour arriver à appréhender les quelques Marocains qui restent et qui errent dans la ville de Ceuta pour les rapatrier in fine.
2: Précisons que les autorités de Ceuta ont affirmé hier qu'il ne restait plus que 3 à 5 000 migrants dans l'enclave espagnole frontalière du Maroc sur le continent africain.
1: Et s'il n'y a plus de crise à Ceuta, Sandro, à quoi donc va servir la réunion d'aujourd'hui?
2: C'est une question qui a interpellé la professeure de l'Université de Lyon 3 que j'ai interrogée. Écoutez sa réponse.
3: Peut-être y aura-t-il plutôt l'occasion pour Giorgia Meloni, Mette Frederiksen et les 20 autres signataires de la lettre d'une mise à l'agenda de politiques migratoire, encore plus restrictive, encore plus sévère.
2: Avant la réunion des ministres de l'Intérieur, la présidente de la Commission européenne, Ursula von der Leyen, a plaidé pour une réponse commune pour consolider les frontières européennes aux points les plus sensibles, grâce à une surveillance accrue et l'utilisation si nécessaire de barrières physiques. Quant à l'Espagne, qui a déjà dénoncé l'égoïsme de ses partenaires européens, elle va lancer un appel à la solidarité et à l'unité, une unité européenne profondément fissurée ces derniers jours.
0: On écoutait à l'instant Sandro Calderón à propos de la crise des migrants à Ceuta. C'était ce matin au micro de Bruno Schmitz. Une séquence à retrouver sur RTBF Ovio, comme tous les sujets abordés dans Matin Première. Un sujet sport dans la suite, on va s'intéresser au cyclisme féminin, mais d'abord on voit comment ça roule pour les voitures avec le point sur les routes.
4: Et nous avons quelques ralentissements à vous rappeler. Ça se passe en province de Liège sur le 40 entre l'échangeur de Longsaint et celui de Votem. En direction de l'Allemagne, il faut compter entre 15 et 20 minutes à votre temps de parcours. Même chose aussi sur le 25 entre Chauxfontaine et Esprimont dans les deux sens de circulation. Ajoutez une vingtaine de minutes sur le ring de Bruxelles. Ça se fluidifie quelque peu. Encore de légers ralentissements entre Woluwe-Saint-Étienne et Zaventem en direction de Grand-Bigard. Et puis sur le 19, on a toujours les suites de cet accident à hauteur de Malines-Nord en venant d'Anvers en direction de Bruxelles. Deux voies de circulation sont neutralisées. Ajoutez 30 à 40 minutes.
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12: Merci de passer votre début de soirée sur la première jusqu'à 19h, place au podcast Transversal qui propose des reportages en Belgique et ailleurs. Et aujourd'hui, c'est au cyclisme féminin qu'on s'intéresse. C'était aujourd'hui donc la quatrième étape du Tour de France Femmes. Et on s'aperçoit que le cyclisme féminin est enfin de plus en plus apprécié et de plus en plus médiatisé depuis l'année passée. Voici un reportage au cœur du Tour 2025, réalisé par Margot Guyot, Amouré Boucher, Nicolas Lao et Quentin Jardon. La Bretagne, terre d'accueil du grand départ du Tour de France Femmes 2025. Nous sommes sur la côte de Cadoudal à l'entrée de la ville de Plumelec en Bretagne. Un public familial est là, nombreux pour la première étape du Tour de France Femmes. Les spectateurs sont parfois connaisseurs du nom des favorites à la victoire.
13: Moi j'aimerais bien Pauline Ferrand-Prévot hein, pour la française, après Demi-Vollering est pas trop mal.
12: Parfois nettement moins.
14: Celle qui a gagné l'année dernière c'était qui déjà? Comment ça s'appelle?
12: Les 154 coureuses sont réparties en 22 équipes. Elles passeront à 3 reprises sur la côte de Cadoudal en fin d'étape. 1,8 km pour un dénivelé positif de 113 mètres. Une des participantes y est particulièrement attendue. Ils sont une trentaine de proches de la coureuse bretonne Cédrine Kerbaol à s'être réunis. Tous vêtus d'un t-shirt jaune à l'effigie de la coureuse et sur leur tête un bob distribué par un des sponsors de la course. Parmi eux, il y a Mathis, frère de la cycliste.
15: Alors le projet, c'est de faire le plus de bruit possible pour qu'il y ait le plus d'amusement chez les supporters et chez Cédrine. Il faut qu'elle sourie quand elle nous voit, il faut qu'elle rigole et c'est vraiment ça le but.
12: Cédrine Kerbaol, première française à avoir gagné une étape du Tour depuis qu'il a redémarré en 2022. Sa maman était sur le bord de la route.
16: Bah déjà, elle a commencé tard à s'entraîner sérieusement, à 14 ans. Elle n'était pas prédestinée à ça. Elle a un esprit de compétition. Voilà. Au final, je me dis, je crois qu'elle savait déjà depuis longtemps où elle allait. La niaque.
12: C'est nécessaire pour faire ce métier?
16: Ah oui, c'est indispensable, je pense. Ah oui. Ouais, c'est des filles de caractère, hein. Évidemment.
12: Qu'est-ce qui vous fait dire ça, c'est des filles de caractère?
16: Ce sont des filles de caractère. Moi, je fais du sport de compétition et... il faut du caractère. Enfin, faut de la niaque, faut... C'est pas facile, hein, ce qu'elles font. S'entraîner déjà tous les jours. Et puis, ce sport, le vélo, c'est... Il faut réfléchir en même temps que pédaler. Je pense que c'est pas évident non plus.
12: Pour couvrir ce Tour de France Femmes, nous sommes 7 dans l'équipe. 4 journalistes, un monteur et 2 caméramans réalisateurs.
7: Nous sommes équipés d'un vieux camping-car prénommé Sully, dans lequel une partie de l'équipe dort et qui se transforme la journée en studio radio.
11: Nous cherchons, comme tous les matins au moment de démarrer, la clé de Sullivan.
7: Notre objectif, c'est de faire monter à bord le maximum d'acteurs et d'actrices de ce Tour de France, des coureuses bien entendu, mais pas seulement. Le tout premier à s'asseoir sur notre banquette s'appelle Magnus Backsted. C'est un ancien coureur cycliste. Il a notamment gagné Paris-Roubaix. Au moment de l'interview, il est directeur sportif de l'équipe française Cofidis. Nous l'avons rejoint sur le parking de l'hôtel de son équipe et interrogé d'emblée sur sa vision de l'évolution du cyclisme féminin.
17: On est en train de grandir comme sport. C'est énorme. La vitesse, le professionnalisme sur le vélo, dans le course et hors course aussi. Si tu regardes au parking ici, tout ce qu'on a porté en tour pour faire le meilleur pour les filles. Mais l'espoir va chaque 3 mois, je regarde, mais c'est complètement différent. C'est changé et ça change aussi vite. Donc si tu prends 2 semaines, 3 semaines chez toi, là, un peu de repos, tu reviens, c'est changé, c'est complètement différent.
18: Qu'est-ce que tu vois précisément changer?
17: Non, mais le professionnalisme dans le peloton, les structures que les filles courent, le travail du coéquipier qui est en train de grandir, on voit plus en plus que les équipes sont bien organisées sur le vélo. Je pense que c'est aussi beaucoup plus difficile à faire de résultats, mais c'est quelque chose que je vois bien, j'aime bien voir, et ça va pas arrêter.
18: Ton travail au niveau sportif, toi qui viens du cyclisme masculin, est-ce que tu dois l'adapter à certaines spécificités où on est sur un...
19: Ouais.
18: Comment ça se traduit ça?
17: On fait du vélo, mais c'est deux sports, c'est même le même sport mais fait dans deux manières différentes. Pour moi, c'est quand je suis entré dans du sport de cyclisme féminin, c'est vraiment une challenge aussi. Il faut que je pense dans une autre manière. C'est pas des hommes sur le vélo ici, la manière à courir, la manière que les pélotons courent, c'est différent.
18: Et différent comment?
17: Mais la vitesse, des fois, quand tu fais des attaques, les attaques qui vont jusqu'au bout, c'est juste différent.
7: Une chose en tout point identique, en tout cas, c'est le cérémoniel autour de chaque étape sur le Tour. Tous les jours, les 22 imposants bus d'équipe arrivent dans les paddocks. Les coureuses s'échauffent sur home trainer juste devant leur véhicule et font des allers-retours sur la scène où a lieu la présentation de chaque équipe.
20: Demain, l'équipe IF Education Oakley qui nous retrouve désormais sur le podium officiel.
7: Sur scène, Alison Jackson, une des figures médiatiques du peloton féminin.
20: Alison Jackson,
7: canadienne, gagnante de Paris-Roubaix d'une étape sur la Vuelta. Mais la coureuse est tout autant connue pour ses danses qu'elle diffuse sur les réseaux sociaux, souvent accompagnée de l'une ou l'autre de ses coéquipières. Alison Jackson est aussi une des doyennes du peloton. Elle a 36 ans, cycliste professionnelle depuis 2015, soit une époque où le cyclisme féminin évoluait dans l'anonymat le plus total. Elle a accepté de monter à bord de notre camping-car.
21: Je pense qu'il y a des choses qui resteront toujours les mêmes. Les femmes doivent avoir la passion de la course. Et je crois qu'avant, il fallait vraiment avoir cette passion parce qu'on n'avait aucun autre bénéfice, ni financier, ni couverture télé, ni même la reconnaissance qu'ont peut-être d'autres sports professionnels. Donc on le faisait vraiment pour ses propres objectifs, ses rêves et cette passion intérieure qui nous portait. Je pense qu'aujourd'hui, cette passion est toujours là. Mais maintenant, si tu traverses une mauvaise passe, si tu te blesses, si tu es triste, ta famille te manque ou que tu ne fais pas une bonne saison, tu peux quand même continuer parce que tu as ces autres aspects. Ok, au moins, c'est un bon métier. Ce n'est peut-être plus uniquement porté par la passion de gagner. Mais je crois quand même que comme on n'a pas la même reconnaissance que les hommes, il faut encore cette passion. Il y a encore tellement de filles dans le peloton qui s'accrochent, qui s'épuisent parfois juste à attendre ou à rêver d'un jour décrocher une victoire.
22: Digging a hole even for themselves, just waiting or dreaming of the day of a win.
7: Do you feel like there's two generations? Est-ce que tu as l'impression qu'il y a deux générations dans le peloton, celles qui ont connu la période anonyme du cyclisme féminin et les plus jeunes?
22: The youngest one. Oh yeah, for sure. I think.
21: Oui, clairement. Et ce qui est aussi génial avec le développement du vélo, c'est qu'il y a maintenant des athlètes qui peuvent rester plus longtemps dans le peloton. Du coup, tu as des coureuses plus âgées qui sont très fortes avec une histoire riche derrière elles. Même Anna van der Breggen qui revient, elle a traversé toute cette époque.
22: Anna van der Breggen coming back. I mean, she lived through that whole era.
21: Donc oui, c'est intéressant de voir certaines coéquipières. Dans mon équipe, par exemple, la moyenne d'âge est assez basse. La plupart ont moins de 23 ans. Elles sortent directement des rangs juniors pour arriver dans une super structure, un super programme. Et parfois, elles ne réalisent pas ce que ça a représenté avant.
22: Great structure, and sometimes they don't get it. Yeah, I mean, we used to always drive to races.
21: Par exemple, on conduisait toujours pour aller aux courses. Je me rappelle que Gant-Wevelgem était une course clé pour moi et on avait conduit 14 heures la veille. On était à l'arrière du van, sans internet, juste à lire des bouquins. Et puis le lendemain, on s'attendait à ce que tu sois en forme et que tu performes. Ce genre de trajet, ce n'est vraiment pas l'idéal pour les jambes. Aujourd'hui, on voyage la veille, mais on prend l'avion, c'est plus rapide. Et si le trajet est compliqué, on part deux jours avant, ce qui permet de reconnaître le parcours. Il y a plus de temps, plus d'organisation, ce qui aide vraiment à la récupération. Ça, c'est clairement une différence.
7: Cette vieille génération du peloton n'a pas encore abdiqué devant la nouvelle. La première étape de ce Tour de France Femmes 2025 a été remportée par Marianne Vos, 38 ans. La deuxième par Mavi Garcia, doyenne de la course à 41 ans. Un scénario plus vu chez les hommes depuis 1922.
0: Mais Mavi Garcia va s'imposer, bravo. L'audace récompensé pour Mavi Garcia qui s'impose à 41 ans, victoire devant Wibus. Kim Lecour qui prend encore quelques secondes de bonification et toutes les favorites dans le même temps.
7: Julie Bégaud, elle n'a que 20 ans, porteuse du maillot blanc de meilleure jeune pendant plusieurs jours sur ce tour avant de le perdre au profit d'une néerlandaise. Elle fait partie de l'équipe Cofidis, tout comme Victoire Berthaud, un peu plus âgée, 25 ans. Elles ont embarqué à deux dans notre camping-car. C'est Julie Bégaud qui s'exprime la première.
2: Pour nous, c'est un peu différent parce que oui, on n'a jamais connu les années où le cyclisme féminin a vraiment galéré, etc. Après, j'ai quand même été en DN amateur et on devait conduire le camion pendant 12 heures pour arriver à la course. Et après, sur la course, on n'avait que des chaises de camping, on n'avait rien. Mais voilà, j'ai connu ça chez les amateurs. Mais après, chez les professionnels, j'ai tout de suite eu le même environnement que chez les hommes pros. Ouais, c'est vraiment un peu comme un rêve, mais d'un autre côté, comme on a tout le temps regardé les garçons, le Tour de France des garçons, bah, au final, on s'attendait un peu à voir la même chose chez les filles, même si on savait pas forcément que c'était pas le cas. Je me souviens d'une discussion quand j'étais cadette, du coup. J'avais 15 ans, 16 ans, avec Maëva Paré-Peintre. Et moi, je pensais en cadette que toutes les filles étaient professionnelles, qu'elles gagnaient toute leur vie, comme chez les hommes. Et en discutant avec Maëva Paré-Peintre, j'apprends que bah, c'était donc Arkea à l'époque. Elles n'étaient même pas payées au SMIC. Et moi, ça m'avait choqué parce qu'on ne pensait pas ça, en fait. Enfin, nous, dans notre tête, c'était déjà tout comme les hommes, etc. Et c'est en arrivant chez les pros que j'ai appris que c'était que très récemment que ça s'était professionnalisé comme ça.
19: Parce qu'on n'a que 5 ans de différence avec Julie, mais par exemple, moi, je n'ai pas du tout la même expérience. Quand je suis rentrée professionnelle à 18 ans, c'était la débrouille. Enfin, on avait un campeur et encore des fois, on changeait dans les voitures. J'étais pas payée. Moi, j'ai eu la chance de bénéficier de l'armée des champions, donc voilà, j'étais payée grâce à l'armée. Mais sinon, tout ce qui était déplacement, c'était à mes frais. Encore, comme je suis une classique woman, ça va. J'habite dans le nord de la France, donc j'avais une heure et demie de voiture à faire pour aller à la course, mais. Mais ouais, Julie et moi, on a que 5 ans d'écart, mais on n'a pas du tout vécu le même monde. Et ouais, enfin, c'est fou comme ça a changé. Moi, je dirais plus c'est depuis le Covid. On a passé un step depuis le Covid.
7: C'est le moment de bascule, c'est après le Covid.
19: Ouais, parce que de 2019 à 2021, j'étais dans une équipe belge. Et ouais, j'avais pas de salaire et il y avait très peu d'équipes qui étaient salariées. Et même dans l'équipe, on a Anna Ludwig, qui était dans une des plus grosses équipes à l'époque World Tour, Canyon SRAM. Et elle me disait, elle était payée râler pas crête, quoi. Et c'était l'une des meilleures équipes mondiales. Et je suis même pas sûre que toutes les filles de l'équipe étaient payées. Donc on voit même que dans le plus haut niveau, c'était catastrophique.
18: Du coup, est-ce que toi qui as connu cette période pré-Covid et aujourd'hui, tu sens dans la façon de rouler dans le peloton que ça a radicalement changé aussi?
19: Ouais, bah tout a changé. Et d'année en année, enfin, l'année dernière, je fais 8 de Paris-Roubaix, et ben, je sors les mêmes watts pour faire 8 de Paris-Roubaix qu'il y a pour finir à 22 minutes dans une étape de montagne. Et même sur les classiques, il faut sortir 10 à 15 watts de plus pour faire la même performance, pouvoir espérer faire la même performance. Et d'année en année, c'est un truc de fou. Enfin, ça roule de plus en plus vite, c'est de plus en plus nerveux, ça frotte de plus en plus. Il y a de plus en plus de médias, de plus en plus de sponsors, de plus en plus de stress. En fait, tout le monde veut tout, tout le monde veut prendre tout.
23: Attention, ils arrivent.
1: de saucisson. Ouais. Allez, du fromage.
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7: Cette année, le Tour de France Femmes compte 9 étapes. C'est une de plus que l'an dernier. Sur le bord des routes, le public est plutôt nombreux, mais surtout composé de familles et de personnes un peu plus âgées. L'alcool semble bien moins présent que sur le Tour masculin. Donc là, pour l'instant, nous nous trouvons à L'Encloître. C'est un petit village où passe cette quatrième étape. Une étape totalement plate. Enfin, il y a une petite bosse, mais très plate. Et dans L'Encloître, par contre, c'est totalement plat, là où nous nous trouvons. C'est un petit village. On est sur une place où il y a l'hôtel de ville. Et puis en face, il y a une maison de la presse, un PMU, une boucherie, un boulanger, une agence immobilière, tout ce qu'il faut dans un petit village. Sur le bord de la route, assise sur une chaise de pêcheur, il y a Charlène. Elle porte un short en jean, c'est un débardeur. Elle est élagueuse grimpeuse.
4: Voir des filles sur du vélo, c'est impressionnant, quoi. Enfin, souvent on dit que c'est un métier, enfin c'est un sport de garçon. Ben en fait non, là ça prouve que les filles, on est là et voilà, c'est pas que un sport de garçon. Moi, par rapport à mon métier, on n'est pas beaucoup de femmes. Du coup, c'est vrai que ça fait changer aussi les mentalités et tout ça, et c'est ça qui est cool, quoi. Voilà.
18: T'as l'impression, toi aussi, à ta façon de contribuer
4: Voilà, c'est ça, exactement. J'ai l'impression de contribuer au changement des femmes qui restent à la maison. Ben là, non, on montre qu'on n'est pas que à la maison et qu'on sait faire quelque chose d'autre.
7: Le peloton traverse le village de L'Encloître à plus de 40 à l'heure. À l'arrière, il y a le dossard 174, Émilie Morier, vêtue d'un maillot orange et vert. Si elle ferme la marche, c'est qu'elle n'est pas encore totalement à l'aise. Elle a signé son premier contrat professionnel avec l'équipe Saint-Michel Préférence Home, seulement 26 jours avant le départ du Tour.
23: Moi, il faut que j'ose et il faut que je sois audacieuse parce que sinon, je vais pas exister sur ce Tour, en fait. Alors, le but, tout le monde dit, essaye de le finir déjà. Mais pour moi, dans la tête, c'est non, mais je vais le finir, le Tour, ne vous inquiétez pas. Et j'ai envie d'être actrice et pas spectatrice de mon Tour de France.
18: Et jusqu'ici, tu sens que ça t'inhibe un peu, cette découverte du peloton, a fortiori dans la course où ça court le plus fort, où ça frotte le plus de toute la saison.
23: Pour l'instant, je suis spectatrice, j'observe. Après, comme je fais du triathlon, j'ai quand même un gros moteur. Je pense qu'au fil des étapes, même si je n'ai jamais fait de course à étapes, c'est ma première course à étapes. Enfin, j'ai fait le Tour de l'Orne en N2 de 2 jours, mais là, on passe à 9 jours. Donc, il faut qu'on prenne du fun parce qu'on est la plus petite équipe de la compétition et il faut qu'on soit... En fait, il faut qu'on soit opportuniste parce que sinon... Le Tour, il va se passer et rien ne va se passer, quoi.
7: Tu dis, je me sens spectatrice par moment. Est-ce que tu te sens légitime ?
23: Eh ben, hier, non. Et du coup, hier soir, j'ai mis 2 heures à m'endormir parce que je me suis fait une préparation mentale, on va dire personnelle, pour que les prochains jours, ça y est, quoi. Enfin, c'est pas demain, c'est pas l'année prochaine qu'il faudra que je me dise « Ouais, mais en fait, t'étais légitime à ce Tour, parce que ouais, je suis légitime, si je suis là, je suis légitime. » Et je sens que dans les jambes, je suis largement légitime. Donc, à moi de progresser, et ça, c'est une préparation mentale, ça se joue dans la tête. De toute façon, il y a les jambes, mais ça se joue beaucoup dans la tête, un Tour, et au fil des jours, ça se joue de plus en plus dans la tête.
7: T'es arrivée sur le Tour de France, j'imagine que l'an dernier, tu ne te doutais pas du tout que tu serais au suivant. Qu'est-ce qui t'étonne le plus ? C'est quoi le plus gros décalage entre ta vision que tu avais de la chose et puis maintenant que tu y es ?
23: Le monde au bord des routes, je pensais que je l'avais vu avec les garçons et j'étais là, ah mais tu vas être un peu déçue, pour les femmes il n'y aura toujours, il n'y aura pas cette foule là et en fait j'ai l'impression qu'il n'y a pas de différence, enfin sur le monde qui vient nous encourager et donc c'est des passionnés mais pas que, enfin c'est pas possible que ce soit que des passionnés de vélo et du coup ça j'adore parce que je trouve que ça rassemble les gens dans une good vibe absolue quoi.
7: Et sur le quotidien de coureuse
23: Le staff autour, genre on fait rien, genre presque, enfin on fait pas notre linge, forcément on fait pas la popote, enfin, on nous porte nos valises. En fait, on est dans un circuit comme si la vie s'arrêtait et nous, on est dans un tunnel et on avance et en une vitesse accélérée, quoi. Parce que pour faire, alors c'est de l'extérieur, c'est énorme tout ce qu'on fait, les vitesses et tout, mais en fait, il y a tellement toute une organisation autour que ça devient possible, quoi.
7: Un endroit est central pour les coureuses pendant une course à étapes comme le Tour de France. C'est le bus d'équipe. Celui de Saint-Michel Préférence Home est orange et vert comme leur maillot. De l'extérieur flambant neuf, à l'intérieur un peu plus vintage. Émilie Maurier nous fait visiter.
5: Alors, on va commencer par le fond, la pièce principale, la chambre. Donc moi, c'est là où je fais tous les transferts allongés. On peut être à 3 sur ce lit, donc. Et je suis pas sûre que les autres bus ils soient constitués pareil, parce que nous c'est pas un bus en fait, c'est un camping-car. Mais on dirait que c'est un bus, mais c'est un camping-car, donc on a un grand lit, donc ça c'est top. On a une douche, souvent il y a 2-3 douches, mais bon, 2 minutes pour chaque fille. En 10 minutes on est parti, puisqu'on est plus que 5. Là voilà, on se prépare. Les filles, je vois, elles mettent leur casque, leurs lunettes, enfin quand même, on fait attention à l'image. Là tu vois, on a les crèmes pour le cul, on appelle ça. Crème à cul, parce que non, mais pour l'entrejambe, en vrai, c'est vraiment un réel sujet. Même les garçons, hein, on a souvent des irritations, donc si tu mets pas de crème sur 9 jours, tu peux pas finir le tour. Donc c'est bête, c'est un sujet un peu rigolo, mais hyper important. Même tu vois, là, pour se désinfecter les plaies, il y a toute une pharmacie avec je sais pas combien de pansements, ça fait partie du job. Et puis là, le frigo, ça c'est réservé aux coureuses, donc dès qu'on a une faim ou même si on veut manger, je sais pas, à minuit, on peut venir choper dans le frigo pour autant boire que manger. Et puis ça, c'est un peu, il y a un assistant, nous c'est Cédric, qui nous fait les cafés, la vaisselle, qui entretient le bus, donc c'est un peu ça, sa partie. Mais chaque, dans tous les tiroirs, c'est dingue parce que t'as tout ce qu'il faut, quoi. Enfin, genre, même les crèmes solaires pour laver les lunettes. Enfin, moi, je suis impressionnée. Après, ça fait un moment que l'équipe, elle existe. Ils prévoient tout, quoi. Tu veux quelque chose, ils te sortent ça en 10 secondes. Et après, voilà, là, c'est le lieu des briefings. On a une petite télé. On branche, l'ordi sur la télé. Comme ça, on regarde les parcours, les stratégies de course. Et puis, c'est un peu l'endroit convivial, l'endroit de vie. Ces petits canapés. Vieux mais bien confort. Moi, des fois, je trouve que c'est ce qui fait son charme aussi, ce petit camping-car vintage.
7: Les étapes se succèdent sur le tour et les Françaises ne manquent pas de victoire. Deux jours de suite, c'est la Bretonne Maëva Skiban qui s'impose. À présent, ce sont les grandes étapes de montagne qui approchent. La pression monte pour celles qui visent le classement général. Thomas Maheu est photographe indépendant, engagé par l'organisateur pour toute la compétition. Son objectif, immortaliser les grands faits de course comme des petits instants de vie.
8: Là, on se dirige vers le paddock des équipes, donc avec tous les bus, et on va essayer de sortir quelques images à travers ça, en fait. Alors, ce que je fais en général, c'est que on a la liste des horaires de signature des coureurs, et en fait, par rapport à ça, j'essaye de trouver les bus et de voir qui sort à quel moment. Parce que c'est vrai que maintenant, elles sont quand même souvent dans les bus, elles attendent le dernier moment pour sortir. Enfin, que ce soit hommes ou femmes, les coureurs en général attendent le dernier moment. Donc j'essaye de voir par rapport aux horaires, quand est-ce qu'elles vont sortir, etc. Et puis d'avoir quelques moments, et puis aussi le public, parce qu'il y a beaucoup de public cette année, donc c'est intéressant.
7: C'est quoi le genre d'émotion que tu vas pouvoir aller capter dans ces moments?
8: C'est surtout la concentration des athlètes. Hein. La concentration des athlètes, ou aussi quand des fois elles ont des proches qui viennent, donc il y a le petit moment où elles voient leurs proches et tout, donc ça c'est vraiment cool. On sent que ça leur donne un petit peu de joie, un peu de réconfort dans l'épreuve, donc c'est intéressant. Ouais, les petits détails, c'est vrai qu'on a souvent la chance, c'est qu'elles font de l'home trainer assez chauffe, et donc c'est là, c'est le moment où on peut aller chercher les détails comme ce qu'elles sont sur les ongles. Par exemple, je sais que Lorena Vibus a les maillots verts, et là elle a les ongles en vert, le même vert que son maillot, avec des petites touches dorées, il me semble, quelque chose comme ça. Donc c'est assez cool, plus ce qu'elles font avec leurs cheveux quand elles se recoiffent, des choses comme ça, c'est vraiment des détails intéressants.
7: Et s'il y en a bien une dont la tenue et la coiffure sont impeccables sur tous les villages de départ, c'est bien Marion Rousse. 34 ans, ancienne cycliste française, aujourd'hui directrice du Tour. Les quelques heures avant le départ de chaque étape ressemblent pour elle à un marathon médiatique dans lequel nous avons pu nous glisser. Une rengaine revient sans cesse en interview. Pour le Tour, c'est important de ne pas grandir trop vite.
9: Grandir trop vite, c'est de perdre l'intérêt du public, donc ça ne fonctionne plus non plus au niveau des audiences. Et puis surtout, la priorité, c'est qu'il faut quand même se dire que le cyclisme féminin a beaucoup évolué ces 4 dernières années, mais qu'il n'est quand même pas au niveau du cyclisme masculin. Nous, on est une jeune compétition, donc si t'arrives que tu t'imposes, que tu fais direct une compétition de 3 semaines, déjà le niveau, il n'est pas assez homogène. Et puis en plus, tu tues toutes les autres compétitions qui existent là avant toi. Donc non, il y a plein de choses qui sont à prendre en compte. Je crois que ce qui est important à dire, c'est qu'on ne se fixe pas de limites, donc on espère grandir et évoluer. Mais encore une fois, on n'y va pas à pas parce qu'il faut que la priorité, on pérennise notre épreuve. Il y a eu des grandes boucles féminines avant nous, ça s'appelait comme ça à l'époque. Et force est de constater que c'était pas la bonne version puisqu'à chaque fois, on mettait la clé sous la porte. Donc ça aurait été vraiment un drame pour le cyclisme féminin de se dire on relance un Tour de France femme avec Zwift et puis au bout de 2 ans, on arrête. Donc là, on a trouvé la bonne formule. Les sponsors nous accompagnent. En termes d'audience, c'est juste incroyable. Honnêtement, c'est fou. En termes d'abondance sur les routes, c'est exceptionnel. Donc on est sur la bonne voie, mais on ne se met pas de limites, on ne se met pas de barrières. On a réussi ce pari fou que les gens, le grand public, ne fassent plus de différence entre le Tour homme et le Tour femme, que ce soit le Tour de France.
7: Une vidéo de Marion Grousse au soir de cette interview a énormément circulé sur les réseaux sociaux. On la voit aider Pauline Ferrand-Prévot à revêtir le maillot jaune après l'avant-dernière étape, puis l'enlacer, les larmes aux yeux. Les deux femmes se connaissent bien, elles ont couru ensemble quand elles étaient jeunes, à une époque où l'idée même d'un Tour de France femme relevait encore du rêve. Aujourd'hui, l'une est directrice de la course, l'autre est à deux doigts de la remporter.
6: Il y a des larmes aussi dans les yeux de Marion Grousse. Et là, c'est plus la directrice de l'épreuve qui parle, qu'on a entendu. On s'invite un petit peu dans leur conversation. Et elle lui a dit « Tu le mérites plus que n'importe qui ». Alors ça, c'est des belles images, c'est des bons moments, mais elle sort peut-être un petit peu de son rôle.
7: Le lendemain matin, le nom de Pauline Ferrand-Prévot est sur toutes les lèvres. La dernière étape du Tour démarre de Praz-sur-Arlie, en Haute-Savoie, et il n'y a plus grand suspense sur la victoire de la Française. Sur le bord du parcours, l'équipe cycliste féminine de Praz-sur-Arlie attend le passage des coureuses. Elles sont toutes vêtues de maillots bleu et blanc, la couleur de leur équipe. Parmi elles, il y a Margot Dolion, 18 ans.
10: Franchement, c'est indescriptible ce qui se passe. Ça montre que tout est possible. On a vu une Pauline Ferrand-Prévot qui s'est battue corps et âme pour obtenir un titre olympique. Elle l'a eu et elle a toujours dit que ce maillot, elle le voulait. Et aujourd'hui, elle va aller le chercher. Donc c'est juste incroyable. Voilà.
7: Ça te procure de l'émotion ?
10: Oui. Honnêtement, oui, parce que voir une Française, ça reste toujours incroyable. On est contente quand ça arrive à des étrangères comme Demi ou autre, mais le fait que ce soit une Française, ça a ce petit truc en plus qui nous touche toutes particulièrement.
7: Quelques heures plus tard, c'est bien Pauline Ferrand-Prévot qui s'impose, clôturant ainsi la 4e édition du Tour de France Femmes dans sa nouvelle mouture.
6: Le cyclisme français attendait... Un héros, il a droit à une héroïne. Quelle fin de Tour de France! Quel triomphe pour Pauline Ferrand-Prévot!
7: Un tour au succès médiatique qui grandit année après année. En France, par exemple, les audiences télévisées ont bondi avec notamment un pic d'audience à 7,7 millions de téléspectateurs sur la dernière étape.
12: Un reportage soutenu par le Fonds pour le journalisme en Fédération Wallonie-Bruxelles au cœur du Tour de France Femmes 2025. Il était réalisé par Margot Guyot, Amaury Boucher, Nicolas Lao et Quentin Jardon. Et vous pouvez bien entendu le retrouver parmi les autres séquences de Transversal sur RTBF Ovio. Après l'actualité et le sport, place à la musique. On se fait tout de suite plaisir avec le titre « Four in the Morning » de Jay Bernhardt, belle balade nocturne sur nos ondes.
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On vient de passer un bon moment musical ensemble, il est déjà presque 19h. On s'informe dans quelques instants avant une nouvelle diffusion de Tendance Première avec Fabrice Lambert. Excellente soirée à toutes et tous, à l'écoute de la Première.

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14: Il est 19h. Bonsoir à tous et bienvenue dans ce bref résumé de l'actualité. 4 minutes d'information et la une ce soir. La Belgique qui affronte sa deuxième vague de chaleur de l'année selon l'IRM, l'Institut Royal de Météorologie. Cette vague de chaleur a débuté la semaine dernière et devrait se prolonger jusque jeudi ou vendredi lorsque le thermomètre affichera à nouveau des températures sous les 25 degrés. Des chaleurs régulièrement accompagnées d'orages. C'était le cas la nuit dernière sur une bonne partie du sud du pays, mais aussi en France, où deux randonneurs belges ont été touchés par la foudre et hospitalisés. Dans la foulée, un adolescent de 14 ans, victime d'un arrêt cardio-respiratoire, et un homme de 21 ans, tous les deux dans un état stable. Leur pronostic vital n'est plus engagé, mais pour éviter un drame similaire, je vous propose d'écouter Valérian Heysel. C'est le porte-parole du Centre de crise nationale. Il vous rappelle les quelques consignes indispensables face à un orage.
15: Tout d'abord, rentrez chez vous, restez à l'intérieur, ne sortez pas pendant la crise de l'orage. Débranchez vos appareils électriques, très important, gardez-les en dehors du réseau et rebranchez-les une fois que l'orage est passé. En amont, rentrez vos animaux, vous ne voulez pas être dehors pendant un orage pour chercher vos animaux et vous mettre vous-même en danger. Si vous vous trouvez à l'extérieur, la règle générale, ne vous approchez pas des structures métalliques. Restez loin des lisières de forêt et n'allez pas dans les plaines. Les plaines ouvertes, vous serez la cible, entre guillemets, privilégiée pour un coup de foudre. Ce qu'il faut faire aussi, c'est ne surtout pas se déplacer et vous accroupir si possible. Maintenant, le mieux, c'est de rentrer dans un bâtiment ou dans une voiture si vous en avez la possibilité.
14: Une interview de Laurent Vandenberg. Pour les autres conseils, rendez-vous sur le site internet du Centre de crise nationale. En cas de demande d'intervention urgente, un numéro à composer, le 112. Pour les interventions non urgentes, privilégiez le 1722. Des fortes chaleurs et des orages qui menacent donc une partie du pays, tout comme d'éventuels incendies. Les Pays-Bas sont d'ailleurs touchés en ce moment par deux incendies à quelques encablures de nos frontières. Un premier incendie qui s'était déclaré hier dans le Limbourg néerlandais, à une cinquantaine de kilomètres de la Belgique, est dorénavant sous le contrôle des pompiers. Un autre feu s'est déclenché quant à lui dans le Brabant septentrional. Nous sommes cette fois à une dizaine de kilomètres de certaines communes belges. Les pompiers néerlandais précisent que ce feu ne se déplace que très peu. Dans le reste de l'actualité internationale, les États membres de l'Union européenne se sont accordés ce mardi pour rester solidaires avec l'Espagne. Les ministres de l'Intérieur des 27 se sont réunis en visioconférence ce matin pour parler de la crise migratoire à Ceuta, cette enclave espagnole située au nord du Maroc où 72 000 migrants sont entrés illégalement la semaine dernière. Plusieurs dirigeants pointaient d'ailleurs du doigt l'Espagne et sa politique migratoire jugée trop laxiste. Mais après 3 heures d'échange, les tensions sont redescendues et la discussion a été jugée constructive. Rappelons que presque tous ces migrants sont entre-temps repartis au Maroc. 75 personnes ont perdu la vie, principalement par noyade. Retour chez nous, et plus exactement sur les eaux de la Meuse, où la navigation a été interrompue une bonne partie de la journée. Une importante nappe d'hydrocarbures est apparue soudainement sur la surface de l'eau. Des polluants provenant d'une entreprise abandonnée observée à Wanze, qui ont suivi le cours du fleuve pour atteindre la ville de Huy. Le sinistre est maintenant circonscrit, des bouées ont été placées pour empêcher ces nappes de progresser, et une entreprise de dépollution a d'ores et déjà été mandatée par la police de l'environnement de Wallonie. Je vous propose d'écouter à ce sujet Benjamin Lemaire. Il est le patron de l'entreprise mandatée.
7: On a été appelé pour venir prendre le relais de la protection civile qui ont déjà mis des premiers barrages. On va devoir mettre des barrages plus conséquents et renforcer les mesures. Déjà pour le club de voile simplement, parce que là le problème, ils ont un problème avec l'embarcadère. Donc on va devoir déplacer les barrages, nettoyer leur zone d'embarcadère et les quais. Et puis après canaliser le flux de pollution qui va continuer à descendre de la Meuse.
8: Ça prend combien de temps de dépolluer ou de préserver un maximum l'environnement dans ces cas-là?
7: Le problème n'est pas de préserver, c'est vraiment la canalisation du flux parce que comme on peut le constater, c'est principalement un goudron et il est fortement accroché à toutes les pierres. Donc il va falloir le temps qu'il se décroche aussi bien avec le flux des bateaux qu'avec les intempéries.
14: Une interview signée Éline Fauconnier. En sport, sur les routes du Tour de France, la Suissesse Marlène Rösser a remporté ce mardi la 4e étape. Elle en profite pour empocher le maillot jaune. La Belge Lotte Kopecky perd sa 2e place au général et dégringole au-delà de la 30e position. Et puis en football, l'Union Saint-Gilloise disputera dans moins d'une heure la manche à du 3e tour de qualification de la Ligue des Champions. Union Saint-Gilloise face aux Norvégiens de Bodø/Glimt. Un match à suivre sur les antennes de Vivacité. Fin de ces infos. Merci d'être à notre écoute.
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0: une tradition depuis l'été, son parcours d'enfant, son parcours aussi professionnel, ce qui a fonctionné comme un déclic pour lui ou pour elle, et puis son actualité, ses espoirs et puis la déconnexion. Et aujourd'hui, c'est un sujet qu'on évoque assez souvent dans nos émissions Tendance, le harcèlement à l'école. Comment le définir au juste et puis comment mettre des solutions en place? Eh bien, notre invité du jour avec qui on va retracer le parcours de vie est donc chargé de mission au sein de l'Observatoire du climat scolaire en Fédération Wallonie-Bruxelles. C'est pour ça qu'on l'avait reçu avec cette casquette dans Tendance Première. C'est aujourd'hui sa raison d'être professionnelle. Mettre toute son énergie au service de l'école pour que les relations entre les élèves soient les plus harmonieuses possibles. Quel regard porte-t-elle sur cette problématique? Amplifiée sans doute avec les usages numériques. Aujourd'hui, on en parlera. Et puis, quels espoirs porte-t-elle? Nous avons une heure à passer avec vous, Aurélie, bonjour.
1: Bonjour.
0: Bienvenue ce matin, Aurélie Devillé, vous êtes donc chargée de mission au sein de cet observatoire. On rappellera évidemment les missions de l'observatoire dans un instant.
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0: Ah bien voilà, vous souriez Aurélie, entrons de plein pied dans cette photo de l'enfance, parce que c'est important, on va parler bien sûr de l'école et de la façon dont les relations dès la maternelle, s'établissent entre filles et garçons. Parfois, ça laisse place à ce qu'on appelle du harcèlement. On va en parler. Cette photo de l'enfance, Aurélie Devillé, c'est de la gymnastique.
1: Oui, tout à fait. Donc moi, j'ai été bercée par le sport. Donc ça m'a permis notamment aussi de parler, de créer des relations. Hein. C'est aussi un mode de finalement de socialisation. Et ça a toujours été hyper important pour moi de continuer une pratique sportive. Et voilà, ça a pris une grande place en tout cas durant mon enfance.
0: On va détailler bien sûr cette photo. On a l'impression qu'il n'y a pas assez de sport à l'école. Est-ce que c'est une belle façon de voir les choses? On en aura envie, indépendamment des écoles qui sont qualifiées de sportives. Est-ce qu'on ne pourrait pas mettre un peu plus effectivement de sport pour physiquement aussi avoir des relations entre garçons-filles, entre garçons-garçons et filles-filles, et puis apporter un peu de physique dans les écoles?
1: En tout cas, c'est sûr que c'est une opportunité. C'est-à-dire que dans le cadre notamment du cours d'éducation physique à l'école, c'est aussi, comme vous le dites très bien, un moyen de mettre des relations, les encourager, avec notamment toutes des valeurs qu'on va appeler un peu psychosociales, qui vont aider à développer aussi les enfants, notamment la coopération. C'est toutes des choses qui peuvent se travailler dans ce cadre-là et qui peuvent amener ce type de valeurs et de voilà dans le suivi des ados et des écoles après. Par la suite.
0: Oui. On restera, Aurélie, encore quelques secondes sur cette photo, cette question qui est inévitable à vous poser, des souvenirs de l'enfance. Vous, c'était plutôt Bruxelles, une grande ville, Anderlecht. Vous me disiez aussi la Grand Place, la Foire du Midi. Peut-être qu'on aura l'occasion d'y revenir. Est-ce que vous avez des souvenirs parfois liés non pas simplement au harcèlement, mais à parfois des relations difficiles avec des élèves pendant votre parcours scolaire, ou bien vous avez été épargné par cette problématique?
1: Alors, je pense que comme on le voit dans les statistiques, hein, on est aux alentours d'un enfant sur trois qui en général a été confronté à une situation de harcèlement. Mais j'ai pas forcément été, je dirais, épargnée à 100%. J'ai connu des petites difficultés dans les débuts de mes primaires. Par la suite, mon parcours a fait que mes parents ont changé de travail, ont changé de région, et donc ça m'a fait changer d'école. Je pense que ça m'a permis d'éviter que ça perdure dans le temps. Mais oui, c'est une réalité effectivement qui existait déjà à cette époque-là.
0: Quand vous dites, sans vouloir être indiscret, quelques petites difficultés, ça se manifestait comment à votre échelle? Vous avez des souvenirs de ce qui était problématique ou un peu difficile à vivre dans l'école?
1: J'ai des souvenirs en tout cas de terreurs nocturnes liées à l'école, parce que voilà, où j'avais beaucoup de mal à dormir par rapport à une élève en particulier qui avait tendance un petit peu à m'embêter ou à m'exclure parfois du groupe. C'est voilà, des souvenirs un peu diffus comme ça. J'ai pas une vision très précise, mais en tout cas c'est quelque chose dont je me rappelle et qui a totalement disparu par la suite, puisque j'ai complètement changé d'école vers ma troisième primaire. Donc voilà, ça s'est assez vite arrêté. Et d'ailleurs, c'est très drôle parce que j'ai recroisé cette jeune fille ensuite dans mon parcours secondaire. Et les choses voilà, étaient tout à fait apaisées. Les choses avaient évolué, évidemment. Mais voilà, donc effectivement, c'est en tout cas les souvenirs que j'en ai à ce moment-là.
0: Ouais. On aura bien sûr, tout à l'heure, Aurélie Devillé, l'occasion de reparler précisément de ce que ça représente, le harcèlement scolaire, des missions, des projets que vous mettez en place du côté de l'Observatoire. Quand vous regardez donc cette petite fille sur c'est une poutre de gymnastique, vous avez un bras qui est levé, vous souriez. Aujourd'hui, par rapport à votre vocation professionnelle, de s'occuper effectivement de l'école, quel est le regard que vous

0: porter sur cette jeune fille-là. Qu'est-ce que vous auriez envie de lui dire, par exemple ?
1: Bah, je pense qu'effectivement, comme on peut le voir sur la photo, hein, malheureusement, tout le monde ne peut pas la voir, mais on voit beaucoup mes dents, hein, donc je suis tout sourire.
0: Un grand sourire.
1: Voilà, un grand sourire. C'est quelque chose, en tout cas, que j'ai continué à avoir au fur et à mesure comme vision sur la vie, c'est d'essayer de voir le côté positif des choses.
0: Une certaine confiance, je trouve, qu'on voit. Vous êtes très confiante sur cette
1: poutre
0: de gymnastique.
1: Oui, c'est une des valeurs qu'amène le sport, et notamment la gymnastique est un sport individuel. Ça amène vraiment à forger un petit peu le caractère et une certaine confiance en soi. Alors ça marche aussi dans les sports collectifs évidemment, mais je pense que c'est quelque chose qui a pu me permettre par la suite de garder cette confiance, oui.
0: Oui, je disais, hein, une posture qui est une posture sportive. Vous avez le dos bien droit, les jambes croisées sur cette poutre et en équilibre sur cette poutre. Ça apporte aussi ça, je trouve, le sport à l'école, une certaine assise de l'aplomb par rapport à sa personnalité.
1: Oui, tout à fait. Et je pense que l'école a un rôle à jouer effectivement dans la sensibilisation, notamment à certains sports. Je pense qu'il y a vraiment une attention particulière qui est portée au fait de sensibiliser les élèves à toute une série de sports dans l'espoir qu'ils puissent trouver finalement la discipline qui leur convienne et qui pourrait par la suite les amener à continuer à pratiquer un sport à l'avenir. Alors on ne cherche pas toujours la version professionnelle du sport évidemment,
0: non, bien sûr.
1: Mais à nouveau on cherche toutes ces valeurs de coopération aussi qui peuvent être intéressantes.
0: De vivre ensemble, on verra Aurélie de Villers, qu'est-ce qui s'est passé dans votre parcours. Vous avez étudié les sciences de l'éducation et puis quelles sont les rencontres que vous avez faites pour vous amener au sein de l'Observatoire du climat scolaire. Restez bien donc avec nous une heure pour parler de cette problématique du harcèlement en classe. Curtis Mayfield sur la première pour aller jusqu'au chapitre de votre parcours. On découvrira aussi dans un instant la photo qui a fonctionné comme un déclic pour vous. À tout de suite.

0: Move On Up, c'était Curtis Mayfield sur la première tendance, première version estivale jusqu'à 11h ce matin.
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0: Et c'est l'école qui nous occupe. Je suis très heureux de refaire un sujet. On le fait bien souvent. En tout cas, Cédric Wautier et Véronique Thiberguin dans l'émission Tendance Première. Vous étiez passé Aurélie de Villers. Vous êtes chargée de mission au sein de l'Observatoire du climat scolaire. On ne parle pas évidemment du réchauffement ou du dérèglement climatique, mais bien de l'harmonie en classe, du climat lié à ce qu'on appelle le harcèlement ou le cyberharcèlement. Dans un instant, Aurélie, votre photo qui a fonctionné comme un déclic pour vous. Alors, il y a eu 10 ans, malgré tout, d'activités professionnelles dans les classes, comme professeur d'instit primaire et puis aussi dans le secondaire, dans les écoles spécialisées. Et vous m'avez dit pendant la pause musicale, vous disiez, a priori, l'école, vous, pour enseigner, vous n'y étiez pas forcément destiné. Qu'est-ce qui s'est passé ?
2: Non, pas du tout. Moi, j'ai toujours tenu le discours qui était « je serai jamais prof ».
0: Mais pourquoi ?
2: Simplement parce que j'avais pas... En fait, je pense aussi un peu le défi familial, puisque c'était quelque chose vers lequel on me poussait beaucoup. Je pense que peut-être par opposition naturelle à l'adolescence, j'ai toujours dit « non, ça sera jamais ma voie, c'est pas du tout ce que je voulais ». De base, j'avais plutôt envie de m'orienter vers la psychologie, et notamment le coaching mental pour des sportifs, puisque j'ai toujours baigné dans le monde du sport. Sauf que voilà, comme je vous disais, l'université au départ, ça n'a pas trop matché. C'était une ambiance qui ne me convenait pas. Moi, j'ai terminé mes secondaires à 17 ans, donc j'étais très jeune. Et clairement, le monde de l'université, c'était pas le moment, en tout cas pour moi, à ce moment-là.
0: Et du coup, un bachelier pour devenir instit, et là, la sauce prend. C'est-à-dire que vous êtes à la fois passionné par les études d'instit primaire, et surtout, quand vous vous retrouvez dans les classes, ça fonctionne.
2: Oui, tout à fait. Ça a été vraiment un déclic, parce qu'au début, je me lance un petit peu dans mon bachelier en me disant bon, je vais essayer, on verra bien ce que ça donne. C'était vraiment histoire de faire quelque chose, de tenter en tout cas ce type d'études. Et finalement, les premiers stages arrivent et le déclic opère effectivement, où je me dis, ben, en fait, oui, c'est peut-être bien cette voie-là qu'il faudrait suivre.
0: Ouais. Votre degré d'éveil et d'attention par rapport à la façon dont s'immiscent de manière parfois très insidieuse des comportements de harcèlement dans les écoles, dans votre pratique professionnelle, Aurélie, comment est-ce que vous l'avez vécu et l'apprentissage aussi que vous avez eu dans votre formation sur ces questions-là qui sont fort liées à l'émotionnel, à la psychologie, et puis on parlera bien sûr des usages numériques, mais quel est le regard que vous avez eu porté par rapport à cette problématique-là ?
2: Alors, je dirais que, premièrement, vous parliez de la formation. Malheureusement, en tout cas, à cette époque-là, on en parlait très peu. Mm-hmm. Alors, on apprend énormément d'éléments sur la psychologie de l'enfant, sur son développement, sur la manière la plus propice d'amener un apprentissage. Mais c'est vrai que le relationnel est parfois trop peu mis en avant.
0: Pas de module spécifique dans la formation ?
2: Pas à cette époque-là, et c'est vrai que c'est encore fort manquant. On s'en rend compte, les enseignants, dans mon travail ici à l'Observatoire, reviennent souvent avec cette difficulté de dire on a eu assez peu de formation initiale sur le sujet. Maintenant, on y travaille. Ça fait aussi partie des travaux de l'Observatoire, de réfléchir à la formation initiale des enseignants et la formation continue. Une fois qu'on est sur le terrain, comment on continue à apprendre sur le sujet. Mais donc, voilà. Pendant, par contre, mon parcours, j'ai encore une fois eu assez la chance finalement de ne pas trop rencontrer de situations dans les classes dans lesquelles j'ai travaillé.
0: Ouais.
2: Peut-être aussi parce que dans le monde de l'enseignement spécialisé, on est assez bien équipé. On est dans des plus petites classes avec un accompagnement et une équipe pluridisciplinaire plus présente. Je pense que ça permet d'avoir un soutien plus important pour les élèves. Maintenant, voilà, on sait que dans la réalité, sur le terrain, il y a aussi plein d'équipes pédagogiques qui arrivent à mettre de très chouettes choses en place et accompagner les élèves efficacement sur ces sujets.
0: On y reviendra, mais j'aime bien ce que vous dites dans l'enseignement spécialisé. Alors peut-être que c'est un stéréotype que j'apporte, mais on a parfois l'impression que les dysfonctionnements ont peut-être lieu dans des écoles dites normales, avec peut-être des élèves plus normaux, qui ont un parcours peut-être plus facile dans l'école spécialisée. Peut-être qu'il y a une attention aussi au handicap des personnes que vous avez dans votre classe, et que là, on est peut-être plus attentif à la relation entre elles que dans l'école dite traditionnelle. Est-ce que c'est le sentiment que vous avez eu dans votre pratique ?
2: Pas forcément, et c'est pas non plus ce que montrent les chiffres. Il n'y a pas d'école type, il n'y a pas de profil type, de ce soit pour des auteurs ou pour des cibles de harcèlement. Alors, on sait qu'il y a des tranches d'âge dans lesquelles ça peut plus émerger que d'autres. Par contre, on sait que dans l'enseignement spécialisé, spécialisé, il va peut-être parfois, en fonction du type de handicap avec lequel on se trouve, on peut avoir une gestion différente. Je pense que le fait que l'équipe soit pluridisciplinaire, on va parfois avoir un psychologue directement dans l'école, avoir des kinés directement dans l'école ou des assistantes sociales, je pense que ça peut amener du coup une prise en charge parfois qui est plus rapide ou, comme vous le dites, avoir une sensibilité peut-être plus rapprochée de l'élève et qu'on va peut-être pouvoir détecter davantage des situations plus rapidement.
0: Alors, vous travaillez donc au sein de l'Observatoire pour le harcèlement scolaire. Cette photo est magnifique. Je trouve que vous avez apporté pour une photo déclic. On y voit, on a l'impression d'être dans, vous allez me dire où on est, dans le sud. C'est une épicerie.
2: Tout à fait.
0: Photo en noir et blanc avec un petit côté sépia. Il y a deux adultes, on dirait papa, maman et puis trois enfants. Alors, décrivez-moi cette photo au relis, si vous le voulez bien, et pourquoi l'avoir choisie comme une photo déclic dans ce que vous êtes aujourd'hui ?
2: Alors, c'est vraiment... pour moi, c'est la photo qui représente toutes mes origines. Donc, en fait, ce sont mes grands-parents maternels. Et donc, les trois petites filles que vous voyez, c'est ma maman et ses deux sœurs.
0: D'accord.
2: Et effectivement, c'est l'épicerie familiale donc, dans laquelle elles ont grandi. Et mes grands-parents ont toujours été beaucoup commerçants, en tout cas. Ils ont souvent eu différents magasins. Et je dirais que c'est une photo déclic, mais plutôt une photo origine, parce que pour moi, ça a amené des valeurs familiales liées au travail, à l'effort, mais aussi à la famille. Et donc, ça a amené vraiment qui je suis aujourd'hui. Ça a vraiment créé mon caractère parce qu'on a un caractère bien trempé dans la famille. Vous le voyez, elle est assez âgée, cette photo. Et on est d'une famille sicilienne et donc forcément, ça amène un caractère peut-être aussi. Mais tout ça pour moi, ça représente vraiment ces valeurs familiales qui font que
0: qui je suis aujourd'hui. Oui, je parlais effectivement d'une impression du Sud, vous l'avez confirmé, donc c'est la Sicile. On voit alimentation générale italienne. Raphaël, le prénom...
2: De mon grand-père.
0: Le prénom... Ah, c'est votre grand-père.
2: Oui, c'est ça.
0: Raphaël.
2: Voilà, tout à fait.
0: On est où ? On est à Bruxelles ou bien ?
2: On est à Bruxelles, on est à Anderlecht. Maintenant, eux sont siciliens et ont amené un petit peu aussi cette culture dans leur magasin. Il faut savoir qu'à Anderlecht, à l'époque, il y a maintenant, je vais dire, peut-être une cinquantaine d'années, le quartier était énormément occupé par des Italiens, des Espagnols, des Portugais. Donc, il y avait vraiment cette culture du Sud, comme vous disiez. Et donc, voilà. Mes grands-parents, en tout cas, ont vécu et moi, j'ai continué à grandir puisque mes parents habitent toujours pas très loin, en fait, du magasin ancien de mes grands-parents.
0: C'est beau, c'est l'importance de l'histoire, de savoir qui on est, et puis le fait d'être forgé, de reconnaître effectivement ses racines familiales. Est-ce que ça fait partie aussi des valeurs importantes à enseigner à l'école par rapport au lien qu'on pourra faire dans un instant avec le harcèlement scolaire ? Le respect des uns des autres aussi, des valeurs peut-être que nos parents, nos grands-parents, même s'il y avait sans doute du harcèlement dans les écoles, on en parlait. Alors, où on en parlait moins parce qu'il y en avait moins, ou on en parlait moins parce qu'on ne voulait pas en parler, qu'on ne regardait pas. Mais effectivement, dans les écoles, les valeurs traditionnelles du respect de l'autre, de la discipline aussi, quelque part, ça fait partie de ce qui fait que ça fonctionne dans les classes.
2: Alors, je pense que au-delà d'avoir des valeurs, parce que voilà, je sais que les valeurs de l'effort, du travail sont des choses assez importantes, je pense qu'à l'école, ce qui est surtout essentiel, c'est de tenir compte des valeurs des uns et des autres, des origines qui sont de plus en plus multiculturelles dans les écoles. Et donc, il y a cet enjeu aujourd'hui de la multiculturalité, de l'acceptation des uns et des autres, du respect aussi, et de la tolérance avec tous. Et donc, je pense que c'est surtout cette valeur-là, finalement, au sein de l'école auquel il faut être attentif et auquel il faut faire travailler les élèves.
0: On va entrer de plein pied dans un instant dans l'actualité. Celle qui vous occupe, c'est bien sûr l'Observatoire du climat scolaire, les actions que vous mettez en place pour essayer de proposer des solutions concrètes par rapport au harcèlement scolaire. Une toute dernière question sur votre pratique professionnelle, Aurélie. Vous étiez prof. Comment est-ce qu'on détecte dans les classes des comportements où on se dit « Ouh, là, il est en train de se passer quelque chose par rapport au harcèlement ?»
2: Alors, la détection, ça a vraiment un enjeu hyper important pour pouvoir repérer des situations de harcèlement. Il y a vraiment des modalités de détection qui, on le sait, fonctionnent mieux. Plus on implique les élèves dans cette détection, et au mieux ça fonctionne, on peut vraiment réduire drastiquement pardon, le temps de détection d'une situation, puisqu'il faut savoir que le harcèlement, ça reste un phénomène qui est à hauteur de jeunes. En tant qu'adulte, on a parfois beaucoup de mal à repérer ce qui se passe. Or, les jeunes entre eux savent en général très bien qui embête qui s'entend bien avec qui, quels sont les petits endroits où on peut se cacher pour justement faire des bêtises. Et donc, il y a cet enjeu vraiment de repérer les situations en impliquant les jeunes, en s'aidant des jeunes pour vous aider à détecter. Et puis, en tant qu'adulte, il y a tout ce qui est finalement ce qu'on appelle un peu des signaux faibles. On a l'impression qu'il y a des petits détails qui changent dans le comportement de l'élève, peut-être un peu plus en retrait, ou à l'inverse, plus irrité que d'habitude, qui est peut-être moins patient, qui est moins intéressé par les mêmes choses. Voilà, il peut y avoir beaucoup de choses. Et c'est là aussi que je voudrais vraiment en profiter pour vous dire... Prenez les parents aussi comme partenaires, ils connaissent leur enfant, ils vont peut-être encore plus vite que vous repérer des signaux de changement dans le comportement de leur enfant. Et donc voilà, il y a vraiment l'enjeu aussi de travailler en collaboration avec ses collègues parce que il faut croiser les informations. C'est-à-dire que, je prends l'exemple du secondaire, on n'a pas l'élève pendant toute une journée dans sa classe, on l'a peut-être pendant 2 heures, un autre collègue pendant 2 heures. C'est important peut-être de remarquer que tiens, moi, à mon cours, cet élève-là, il n'a jamais ses affaires. Ah ben tiens, chez moi non plus. Voilà, il y a peut-être quelque chose qui se passe là puisque peut-être au début de l'année, on n'avait pas ce problème. Est-ce qu'il se fait voler ses affaires? Est-ce que, voilà. Ouais. Il y a peut-être quelque chose derrière à ce moment-là. Et puis, je le disais, l'appui des autres élèves, c'est peut-être ne pas hésiter à dire, bah tiens, on a l'impression que cet élève-là, il va pas très bien, qu'est-ce que vous en pensez? Est-ce que vous aussi, vous avez repéré quelque chose? Profitez d'autres élèves qui sont peut-être ce qu'on appelle un peu plus prosociaux, qui s'entendent un peu avec tout le monde. Ouais. N'hésitez pas à les consulter et à les impliquer. Ça va amener aussi de l'empathie dans le groupe et c'est hyper important.
0: C'est ce qui va nous occuper dans un instant, juste après Puggy. Si vous le voulez bien, on va interroger aussi notre époque sur la manière de vivre le harcèlement à l'époque des réseaux sociaux, évidemment. Juste après Dopamine de Puggy, à tout de suite. 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

0: Nouvel album, évidemment, pour Puggy, qu'on s'écoutait avec plaisir sur la première, c'était Dopamine. On passe par le petit magasin et puis on se retrouve juste après.
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0: 10h30 ce matin, on parle du harcèlement scolaire avec notre invité Aurélie Devillé. Merci d'être là et d'avoir répondu à notre invitation. Pour l'été, vous étiez passé chez Véronique et Cédric pour parler effectivement d'une campagne, je pense, de prévention. Oui. Si je me souviens pas, elle s'appelle Hope.
2: Tout à fait.
0: La campagne de prévention par rapport au harcèlement scolaire. On voulait vous réinviter pour ce qu'on vient de faire pendant la première demi-heure. Parler de votre enfance aussi et de parler de votre scolarité, des difficultés ou pas que vous avez connues par rapport à ces questions de harcèlement, et puis votre passage, Aurélie, comme prof, dans l'enseignement, un style primaire, et puis aussi dans le secondaire, l'enseignement spécialisé. On va parler évidemment aujourd'hui de ce qui se passe dans les écoles. Quel regard au juste porté Aurélie Devillé sur ce qui se passe? Est-ce qu'on grossit trop le trait et qu'on parle trop facilement aujourd'hui du harcèlement scolaire? Ou bien c'est important effectivement qu'il y ait eu, et vous travaillez au sein de l'Observatoire en Fédération Wallonie-Bruxelles, quel regard précisément portez sur ce qui se passe dans nos classes aujourd'hui?
2: Alors je pense qu'il faut pouvoir... rappeler que les chiffres en matière de harcèlement restent stables sur les 10 dernières années. Donc on a parfois tendance à avoir l'impression que ça n'arrête pas d'augmenter, qu'avec les réseaux sociaux, ça devient complètement démesuré. Mais il faut savoir qu'en termes de chiffres, en tout cas, on n'a pas globalement une envolée du nombre d'élèves ou d'enfants qui est impliqué dans une situation de harcèlement. Donc c'est quand même un phénomène qui reste assez stable. Par contre, on constate que les modalités évoluent effectivement. Certes, les réseaux sociaux viennent apporter une dynamique encore supplémentaire, mais il faut le prendre comme un moyen supplémentaire qui existe. Peut-être que dans l'avenir, on inventera autre chose qui servira aussi comme un autre moyen d'harceler à l'école. Mais donc, actuellement, j'irais premièrement la situation reste assez stable. Pour ce qui se passe dans les écoles, je pense que la Fédération Wallonie-Bruxelles essaye vraiment, et je trouve aussi que les enseignants sont hyper créatifs sur le sujet et vraiment intéressés et mettent énormément de choses en place. Ils sont vraiment de plus en plus sensibilisés à la matière. On essaye vraiment d'accompagner les écoles avec davantage d'outils. On comprend de mieux en mieux le phénomène aussi et comment et le prévenir. Et intervenir une fois qu'il subvient. Donc voilà, je pense qu'on évolue en tout cas dans la compréhension du phénomène, dans ce qui permet de l'endiguer aussi et d'éviter qu'il survienne, même s'il n'y a pas de recette miracle où on pourrait se dire on va proposer ça à toutes les écoles et il n'y aura plus jamais de harcèlement.
0: Vous avez en partie répondu, celles et ceux qui étaient avec nous, d'impliquer les élèves. Tout à l'heure, vous le disiez que c'est important et que finalement, un des leviers les plus forts dans une classe ou dans une école, c'est finalement impliquer l'élève dans ce qu'ils vivent. Et est-ce que vous avez constaté que vous avez une dynamique envers cet élève-là ou pas? Ça reste un sujet très complexe, Aurélie, le harcèlement scolaire. Ça implique les parents, l'élève. Parfois, le primaire n'est pas la même chose que le secondaire. L'ado passe par des moments aussi compliqués. C'est un sujet qui me semble, et vous travaillez au sein de l'Observatoire, terriblement complexe.
2: Alors, c'est un phénomène complexe parce que à multiniveaux. Il n'y a pas une situation de harcèlement qui sera équivalente à une autre. Et la manière de traiter une situation pourra être complètement différente en fonction des acteurs impliqués, en fonction de la durée, depuis quand est-ce que la situation perdure. Et comme vous le disiez, il y a cet enjeu d'impliquer le plus possible les élèves. Alors on ne va jamais demander à un élève de lui-même prendre en charge une situation, évidemment. On ne donne pas ce type de responsabilité. Mais comme je le disais, que ce soit dans la prévention ou dans la détection, il y a vraiment un enjeu hyper important. Et je sais... qu'en tant que prof, c'est pas toujours évident de laisser un peu la main, de prendre les élèves avec nous et de les impliquer parfois. Oui. On a parfois tendance à se dire, oulala, qu'est-ce que ça va donner si c'est l'élève qui explique ce que c'est le harcèlement.
0: Que la solution ne viendra pas de ce côté-là.
2: J'entends que c'est pas toujours évident et moi-même, en tant qu'enseignante, je sais pas si j'aurais... si ça aurait été facile pour moi de le faire. Mais on le voit en tout cas, les écoles qui arrivent à impliquer beaucoup les élèves, ça crée vraiment cette dynamique. Un petit peu, c'est lié aussi à la démocratie. Je veux dire, ça crée vraiment des valeurs au sein de l'école où l'élève est vraiment pris en considération, ça crée un climat de confiance et ça va vraiment soutenir toutes les actions qui vont être mises mise en place. Et comme je vous le disais, c'est un phénomène à hauteur de jeunes. Donc c'est toujours mieux si c'est un jeune qui explique à un autre jeune. C'est parfois plus facile pour un enfant ou un jeune de se confier à un père plutôt que d'aller vers un adulte. Puisqu'on le voit, hein, les chiffres le montrent, quand on interroge les élèves sur est-ce que tu trouves que les adultes te viennent en aide? Est-ce que tu trouves que les adultes ont mis quelque chose en place d'efficace? Eh bien, malheureusement, les élèves rapportent quand même assez souvent que soit les élèves les croient pas, les adultes ne les croient pas ou ne mettent rien en place, soit s'ils font quelque chose, ben parfois ils font pire que mieux. Donc, alors, ça ne veut pas dire qu'on dit aux enseignants ne faites rien parce qu'en fait ça ne sert à rien, bien sûr que non, mais pensez toujours à consulter les élèves et peut-être à construire les choses avec les élèves parce que il faut pouvoir se mettre à leur place et ce n'est pas toujours évident.
0: Oui, n'hésitez pas à réécouter l'émission sur Ovio, hein, de Tendance Première consacrée à la campagne de prévention aussi pour aller plus dans le détail parce qu'on n'aura pas, ce n'est pas la vocation de l'émission pendant l'été d'aller sur ce sujet-là. Puis c'est différent aussi de la maternelle, du primaire, du secondaire, à l'université aussi, même si c'est des jeunes adultes, il peut y avoir effectivement aussi des comportements de harcèlement. Aurélie Devillet, on a en partie évoqué les réseaux sociaux, j'aimerais qu'on y reste quelques secondes. C'est vrai que c'est une époque qui est forcément aux prises de manière systématique et quasiment 12 heures sur 24 avec les réseaux sociaux. C'est ça qui change la donne, c'est que en dehors de l'enceinte scolaire, les comportements de harcèlement peuvent continuer via le numérique.
2: Alors ce qui est sûr, c'est que le numérique a amené, je dirais, une dimension différente, comme vous le dites tout à fait. Ça crée un petit peu une continuité, ce qu'il n'y avait pas avant, puisque sans les réseaux sociaux, ben, un élève, une fois qu'il rentrait chez lui, ce qui se passait à l'école, en quelque sorte, on fermait la porte et c'était terminé, hormis les mouvements de jeunesse, ou si on continuer à rencontrer peut-être les mêmes personnes quand on allait au sport ou ce genre de choses. Je dirais qu'aujourd'hui, les réseaux sociaux ont amplifié, en tout cas, le sentiment de répétition peut-être du phénomène, puisque une image qui est partagée peut être repartagée par des centaines de personnes et ça peut créer une ampleur ou en tout cas un sentiment de répétition encore augmenté pour la personne qui est ciblée. Et comme vous le dites, ça ne s'arrête pas. Que ce soit le week-end, pendant les vacances, tout ça peut continuer.
0: Il y a un effet amplificateur qui peut être très brutal avec les réseaux sociaux. On va parler de vos espoirs dans un instant. Quel est le regard positif et optimiste que vous portez justement sur cette problématique-là pour essayer qu'il y ait le moins possible de situations de dysfonctionnement dans les classes? On va s'écouter Anxiety sur La Première et puis on reviendra pour parler de l'espoir principal que vous portez en tant que chargé de mission au sein de l'Observatoire du climat scolaire. À tout de suite.

0: Doechis sur la première anxiété. Anxiété en français, c'est d'un peu de ça qu'on parle aussi ce matin, jusqu'à 11h dans Tendance Première.
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0: L'anxiété que peut connaître certains élèves dans les écoles quand ils subissent un comportement harcelant de la part de camarades. On en parle avec vous, Aurélie Devillet, depuis 10h ce matin. Vous êtes notre invitée dans cette version estivale de Tendance Première. Il nous reste quelques minutes et puis le chapitre espoir qui intervient. On a parlé de l'actualité. Vous avez été relativement optimiste en disant que c'est un phénomène qui existe évidemment dans les écoles. Les chiffres n'explosent pas forcément sur l'augmentation du harcèlement scolaire. Quel est le principal espoir aujourd'hui, en tant qu'ancienne professeure aussi, institut primaire et en partie secondaire spécialisée, l'espoir principal comme chargée de mission au sein de l'Observatoire du climat scolaire que vous portez par rapport à cette problématique-là?
2: Je dirais que l'espoir principal, c'est de voir que déjà, c'est une thématique qui continue d'intéresser le monde scolaire, qui continue de mobiliser les équipes éducatives. Il y a vraiment un intérêt pour la thématique. On le voit quand on organise des formations, quand on organise des conférences sur le sujet. Il y a un réel attrait qui montre l'intérêt du monde enseignant, et ça c'est hyper important puisque c'est important de s'intéresser au sujet et on est du coup sensible à mettre en place des choses pour le bien-être des élèves. Et puis je dirais que l'espoir vient aussi du côté du travail qui est fait par l'Observatoire pour essayer notamment d'avoir une offre de formation continue suffisante pour les enseignants, de continuer à l'agrandir sur tout type de méthodes qui pourraient les aider à prévenir et intervenir en matière de harcèlement. Et puis le travail parallèle qui est fait aussi pour essayer qu'il y ait des évolutions, notamment dans la formation initiale des enseignants et des directions, pour qu'elles puissent déjà être bien outillées dès qu'elles démarrent dans leur monde professionnel.
0: Oui, on aura envie de dire, je crois que c'est Laurette Onkelinx à l'époque avait dit tous bilingues en parlant des langues. On aura envie de dire ici zéro enfant harcelé dans les écoles. C'est parfois un objectif, quand vous vous endormez le soir, où vous vous dites, tiens, au sein de l'Observatoire, ouais, ça paraît irréaliste, mais se dire c'est vers cela qu'on tend, en tout cas dans les classes, zéro comportement de dysfonctionnement et d'harcèlement.
2: Alors, je pense que l'enjeu est plutôt de se dire que c'est des comportements qui sont humains, qui viennent du fait qu'on est des êtres humains avec des émotions, oui, avec des réalités. Je dirais plutôt qu'au-delà de vouloir des écoles où il n'y aurait pas du tout de harcèlement, alors on l'aimerait évidemment, hein, mais je pense que la réalité ne le permettrait pas. Il y a trop de changements dans les dynamiques, dans les réalités de chaque enfant, et je pense que c'est quelque chose qui existera toujours.
0: Oui, et puis la société devient plus violente aussi.
2: Potentiellement, effectivement. Par contre, je préférerais avoir un espoir de me dire qu'il n'y aurait plus d'école où on ne sait pas quoi faire si ça arrive, qu'il n'y ait plus d'école où on ne sait pas ce que c'est le harcèlement, où on ne le comprend pas, où on n'arrive pas à le détecter parce qu'on ne le repère pas. Donc je dirais que mon espoir est plutôt de ce côté-là, d'avoir des écoles où on ne peut plus dire je ne sais pas quoi faire en cas de harcèlement, où j'ai peur d'agir en cas de harcèlement d'un élève qui viendrait me raconter une situation.
0: Ouais, c'est plutôt zéro école qui ne serait pas au courant.
2: Voilà.
0: Ou qui ne seraient pas équipés par rapport à cette problématique-là. Je pense qu'il y a un nouveau financement de la part de la Fédération Wallonie-Bruxelles qui vient de tomber, c'est une bonne nouvelle. C'est quoi, Aurélie Devillet, les écoles doivent être volontaires, il n'y a pas d'obligation à participer à un programme de soutien?
2: Non, alors depuis 2023, effectivement, il y a des soutiens structurels qui existent. Il y a eu plus de 2 millions qui ont été débloqués effectivement à l'époque et qui continuent d'être mobilisés pour mettre en place des choses dans les écoles en matière de prévention du harcèlement, mais aussi d'amélioration du climat scolaire. Alors, ce dispositif, qui s'appelle le programme cadre, il est disponible pour toute école qui souhaite y participer. Il est vraiment sur base volontaire. On ne va pas obliger les écoles, puisque chacune décide un petit peu de ce qu'elle a envie de mettre en place de manière autonome ou pas dans son école. Et ce programme va permettre aux écoles d'être accompagnées pendant 4 ans, de manière totalement gratuite, par un professionnel qui vient les aider à faire le point aussi sur ce qui est déjà mis en place, oui, et de voir comment on peut aller plus loin et outiller davantage les équipes éducatives.
0: Vous connaissez évidemment bien les écoles et l'environnement, oui, scolaire. Qui porte cette volonté ou cette envie d'intervenir dans les écoles? C'est plutôt les directions, ou bien vous voyez dans certaines écoles un collectif de professeurs qui monte au créneau en disant on a envie de se faire outiller parce qu'il n'y a pas suffisamment dans l'école d'outils?
2: Je dirais qu'elle est double, la volonté. On peut avoir effectivement plutôt parfois des directions qui voient l'enjeu et l'intérêt pour leur école et qui sont un petit peu le maître à bord et qui donc se disent on va lancer ce ce type de dispositif, mais il est essentiel qu'on ait aussi une équipe derrière qui puisse se mobiliser, puisque lutter contre le harcèlement ou améliorer les climats scolaires, c'est l'œuvre de toute une école, et c'est essentiel que l'ensemble des membres du personnel aient envie d'y participer et de se mobiliser autour du projet pour éviter justement un essoufflement de quelques volontaires, ce qui est malheureusement parfois trop le cas dans les écoles, et on l'entend, malheureusement, voilà, on ne peut pas toujours voir la situation idéale, mais c'est vrai que voilà, on peut voir les deux types de situations, des équipes qui ont entendu parler de l'appel à candidature et qui ont hyper envie de rentrer dans le dispositif, et puis parfois c'est plutôt les directions qui portent le projet.
0: C'est le moment, hein, ce sont les vacances scolaires, dans 3 semaines déjà, la rentrée scolaire côté francophone, de se dire, tiens, dans les écoles, quand les professeurs vont revenir à la tâche, se dire, tiens, cette problématique-là, est-ce qu'on est suffisamment outillé dans l'école pour en parler, et comment se faire outiller? La Fédération Wallonie-Bruxelles, eh bien, met en programme à leur disposition. Dans un instant, votre son pour déconnecter, c'est la tradition aussi, Aurélie Devillet. On a eu une très belle photo par rapport au déclic tout à l'heure avec l'épicerie de vos grands-parents. On verra la photo que vous avez choisie pour la déconnexion de l'été. À tout de suite.
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0: Voilà le son que vous avez choisi. Je fais un lien avec, je ne sais pas si c'est juste, mais la photo qu'on a vue tout à l'heure.
1: Oui, tout à fait. C'est effectivement...
0: C'était l'épicerie tout à l'heure, dans Photo de déclic, épicerie italienne de vos grands-parents. Et puis là, l'artiste qu'on vient d'entendre.
1: Oui, Ornella Vanoni, qui est donc une grande chanteuse italienne, effectivement, de variété italienne en tout cas. De chansons en général assez mélancoliques, mais qui ont toujours des textes assez, finalement, très féministes pour son époque. Puisqu'ici, c'est une chanson qui parle du fait de tomber amoureuse juste parce qu'on n'avait rien d'autre à faire. Mais qui, voilà, rappelle aussi une des valeurs hyper importantes pour moi, de voilà, pouvoir être libre de faire les choses quand on a envie. Et qui, ça représente aussi finalement aussi un peu une des valeurs de la déconnexion pour moi, c'est la liberté. Voilà, l'amour et la liberté, c'est quelque chose d'important.
0: Et on sent qu'il y a beaucoup d'Italie hein, qui coule dans vos veines. Il y aura la photo de déconnexion qui va arriver dans quelques secondes. Et là, on ne sera pas en Italie. On vient d'entendre effectivement la musique choisie. On parlait tout à l'heure, en tout début d'émission, parfois, de l'importance du sport dans les écoles pour, en lien avec cette question du harcèlement scolaire. Comment est-ce qu'on peut mettre aussi en place, puisqu'on parle de la déconnexion, de la musique aussi, en place peut-être des activités parascolaires plus créatives pour essayer d'être aux prises avec la manière dont les élèves interagissent entre eux. Alors, ça peut être quelque part la musique. Je ne sais pas s'ils le font, le chant, la danse.
1: Alors, effectivement, je pense que tout ce qui passe par le corps, finalement, oui. Peut avoir un impact, mais ne fût-ce que sur le bien-être. Je pense que quand on est bien déjà soi-même, qu'on apprend à se connaître soi, à comprendre comment on fonctionne, à prendre confiance en soi, ça peut être aussi des mécanismes un petit peu de défense, parfois, qui peuvent fonctionner dans des situations de harcèlement. D'ailleurs, on le voit... Quand on prend en charge de manière individuelle une cible, c'est aussi important de retravailler la confiance en soi. Et il peut y avoir des mécanismes, effectivement, de reprise de confiance qui peuvent aider une cible à pouvoir, par exemple, avoir plus de répartie, à pouvoir un peu mieux se retrouver dans une situation où elle se sent acculée par peut-être des attaques de l'auteur.
0: Dans un instant, votre photo, on partira en Grèce. Je le dis déjà pour celles et ceux qui attendent peut-être votre photo de déconnexion. La Grèce qui, aujourd'hui, au moment où on se parle, est aussi victime, l'été 2026, de terribles incendies. Une toute dernière question, Aurélie, sur votre fonction au sein de l'Observatoire du climat scolaire. Cette question de l'anxiété aussi liée à notre génération, avec le dérèglement climatique, le climat. Est-ce que au sein de l'Observatoire, peut-être compliqué comme question, mais est-ce qu'on peut parfois voir des liens entre une santé mentale de nos étudiantes qui est mise en challenge par rapport à ces questions-là, avec peut-être des comportements au sein des écoles qui sont liés à de la frustration, des colères nouvelles, et qui pourraient quelque part aboutir à des comportements de harcèlement, ou bien ce n'est pas encore d'actualité de faire ce lien entre ce que nous vivons et la question du harcèlement.
1: Alors, on sait que une des bases aussi du climat scolaire, hein, qui est différents environnements, il y a aussi tout ce qui est finalement le climat social, le contexte social dans lequel on se trouve, ouais. Ça fait partie de la base un petit peu de la pyramide de la prévention. Et donc, bien sûr que le contexte sociopolitique va aussi avoir un impact sur le bien-être des élèves. Si on se retrouve en anxiété, parce que par exemple, voilà, vous parliez des feux qu'il y a actuellement, si on a de la famille qui est peut-être dans une région, on va avoir un élève qui est peut-être davantage stressé, qui va peut-être être plus sensible, qui va moins résister peut-être à des attaques qui pourraient, des insultes ou juste simplement des moqueries. Donc c'est sûr que ça a une influence. La santé mentale des élèves et des enseignants d'ailleurs aussi est bien sûr à prendre en compte dans l'amélioration du climat scolaire de manière générale dans une école ou dans une classe. Il y a évidemment des liens, bien sûr.
0: C'est pas pour rien qu'on appelle effectivement ça le climat.
1: Tout à fait.
0: Scolaire. La photo de déconnexion, vous n'avez pas choisi l'Italie, donc là quelque part on le met.
1: J'aurais pu.
0: De côté. Une exception, alors parlez-moi effectivement de cette déconnexion qui est tellement aussi, et on en parlera un peu aussi juste après, de cette période tellement importante pour les enseignants de pouvoir déconnecter pendant les vacances scolaires. Pourquoi cette photo, Aurélie?
1: Alors cette photo, donc pour celles et ceux qui ne la voient pas malheureusement, donc c'est effectivement un coucher de soleil sur une terrasse à Kos exactement, en Grèce, effectivement. Pour moi, ça représente la déconnexion parce que c'est le moment de la journée où finalement, on n'a plus rien à faire. On boit un verre, on mange un petit quelque chose en terrasse, on a cette magnifique lumière de fin de journée. Et pour moi, ça représente vraiment la détente ultime, le bruit des vagues. Voilà, c'est vraiment le moment pour moi où la journée se termine, mais où en même temps, la soirée est encore disponible et à venir.
0: Ouais, la magnifique île de Kos en Grèce. Vous avez été enseignante, Aurélie de Villers. On refermera notre rencontre sur ça. Comment est-ce que vous déconnectiez l'été, cette période aussi importante, l'intensité aussi, surtout des jeunes profs? Ben, j'imagine qu'avec un peu de routine et un peu d'expérience, peut-être que la charge, pas forcément de travail, mais émotionnelle au niveau des enseignants est différente. Vous vous souvenez de vos étés quand vous étiez instit primaire, la façon aussi de déconnecter, et puis comment se reconnecter aussi au temps scolaire qui va arriver?
1: Ben, je dirais qu'effectivement, il y a un réel besoin, en tout cas, de déconnecter, parce que comme vous le dites très justement, il y a quand même cette charge émotionnelle qui est prise tout au long de l'année, hein, même si on peut avoir la classe la plus chouette de l'année ou de l'école, il n'en demeure pas moins qu'on réceptionne toute une série d'émotions tout au long de l'année. Et en tout cas, j'ai ce souvenir d'avoir besoin d'abord de récupérer, donc d'une première semaine en général où on réalise seulement qu'on est en vacances, on laisse les choses redescendre, et puis seulement petit à petit, la déconnexion opère et on peut, voilà, en fonction de si on part ou pas. Enfin, moi j'ai toujours eu le besoin en tout cas de partir un petit peu. Avec les années, je me suis rendu compte que effectivement renouer avec l'Italie, avec mes racines, ça me détend encore davantage et ça me permet une réelle déconnexion. Et puis comme vous le dites, il y a aussi ce besoin de revenir pas trop tard parce que après voilà, je connais d'autres collègues ou d'autres amis qui avaient plutôt besoin de revenir le plus tard possible pour pouvoir être le plus en forme possible. Mais ce besoin quand même de revenir, de préparer sa classe,
0: de maintenant, souvent quand même début août,
1: souvent
0: avec
1: effectivement, surtout en primaire où on organise les bancs, où on regarde si on a bien tous les journaux de classe, si tous les cahiers sont bien arrivés. Donc voilà, c'est essentiel effectivement de prendre aussi le temps de se reconnecter petit à petit.
0: Oui, depuis de tâter aussi la météo des élèves quand ils reviennent, voir un peu comment ils se sentent. Celles et ceux qui nous écoutent, Aurélie de Villers, pour nous quitter, qui sont profs, directeurs ou qui sont partie prenante des écoles, s'ils se disent tiens, en écoutant votre émission, j'aurai envie de participer à un programme de sensibilisation autour du harcèlement, est-ce qu'on peut leur donner un site internet ou bien un lieu où ils peuvent trouver des informations à quelques jours effectivement de la rentrée scolaire?
1: Tout à fait. Alors premièrement, je dirais que le point de chute, c'est vraiment le site internet de l'Observatoire, qui est observatoire.climascolaire en un mot @cfwb.be. Et sinon, la circulaire sortira le 7 septembre. Donc toutes les directions recevront une circulaire qui annoncera le nouvel appel à candidature, qui s'ouvrira donc le 7 septembre jusqu'au 25 avril 2026.
0: Voilà, n'hésitez pas, si vous êtes professeur ou bien psychologue aussi dans les écoles, il y a des outils qui sont mis à disposition. Merci beaucoup Aurélie de Villers d'être venue partager à la fois une partie de votre expérience, des outils aussi par rapport au harcèlement scolaire et d'avoir tellement mis en évidence aussi vos racines italiennes et votre héritage italien. Passez un très bel été à vous. On pense évidemment, on salue tous les professeurs qui sont tout doucement en train de repréparer la rentrée scolaire. Ce sera dans 3 semaines côté francophone. On s'écoute le titre Pixels sur la première. Dans un instant, il sera 11h. Tendance reviendra. Évidemment, demain, je serai très heureux de vous retrouver au micro. Très belle journée sur la première. Tout

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4: Il est 20h. Bonsoir à tous et bienvenue dans ce flash à la une. Ce soir, la Belgique face à une deuxième vague de chaleur qui devrait se prolonger jusqu'à la fin de la semaine. Des chaleurs accompagnées de potentiels orages. La foudre s'est abattue hier sur certaines zones du pays, mais aussi en France, où deux jeunes Belges ont été foudroyés dans les Pyrénées. Ces deux randonneurs sont hospitalisés, leur état est stable et leur pronostic vital n'est pas engagé. Au Guatemala, les autorités ont déclenché il y a quelques minutes l'alerte maximale face à l'éruption du volcan Fuego. Le volcan le plus actif d'Amérique centrale qui est entré en phase éruptive hier. Des centaines de personnes ont déjà été évacuées chez nous. C'est officiel, le festival Esperanza déménage. Les organisateurs sont en tout cas à la recherche d'un nouveau terrain. Ils viennent de l'annoncer sur leurs réseaux sociaux. L'aventure de ce festival devrait donc se poursuivre en dehors de la commune de Floreff. Les relations tendues avec les propriétaires du terrain et un conflit avec la commune ont poussé les organisateurs à chercher un nouveau site pour l'organisation de l'événement. Allez, et terminons par un petit mot de football. Cap sur Ostende, où vous trouvez Ebi Brouzakis. Bonsoir Ebi.
5: Bonsoir.
4: Vous suivez pour nous le match entre l'Union Saint-Gilloise et l'équipe norvégienne de Bodø/Glimt. Troisième tour préliminaire de la Ligue des Champions. Ebi, la rencontre débute à l'instant.
5: Oui, exactement Hugo, soyez le bienvenu à la vieille d'une minute seulement cette rencontre. Elle est importante, cette rencontre de l'Union Saint-Gilloise, parce que elle pourrait permettre sur un plan pécunier à cette formation, en cas de victoire aujourd'hui qui trouverait une confirmation la semaine prochaine, eh bien, de gagner déjà 4 millions d'euros. Sur un plan purement sportif, eh bien, l'Union Saint-Gilloise est au troisième tour préliminaire, ce qui veut dire qu'en cas de qualification aujourd'hui, il y aurait encore un match, soit face à l'Olympiakos Le Pirée, soit face à Nîmes, pour rallier la poule de la Ligue des Champions. Et en cas d'élimination contre Bodø/Glimt, eh bien l'Union Saint-Gilloise a déjà la certitude de jouer la poule de l'Europa League. 1 minute et 40 secondes de jeu dans ce match et pas encore la moindre occasion. 0-0.
4: Merci Ebi Brouzakis en direct depuis Ostende pour ce match entre l'Union Saint-Gilloise et Bodø/Glimt. On fera le point avec vous dans une heure. Fin de ces infos. Belle soirée à notre écoute.
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12: Palais du Bargello, l'un des cœurs battants de la cité de Florence. La République, ce matin terrible et glacé, s'apprête à mettre à mort l'un de ses anciens hommes de pouvoir. Le palais fortifié, depuis des siècles, trône au milieu de la magnificence florentine. Sa tour exiguë accueille une cloche qui, depuis quelques minutes, ne cesse de sonner. Elle annonce le moment à venir. Le vent qui souffle dans les nuques et fait virevolter les tenues des courtisans de la cour des Médicis ne perturbe pas le jeune homme qui contemple la scène sans me dire dans un coin. Un carnet à la main, il aiguise son crayon. Frénétiquement, il dessine sur le bas de la page un visage. Celui d'un homme qui, non loin de lui, peine à dissimuler son impatience. Il faut dire que le condamné qu'on amène face à la foule est une ombre qu'on cherchait depuis longtemps. En fuite dans la lointaine Constantinople, son arrestation est un miracle pour Laurent de Médicis, qui, l'écume au coin de ses lèvres, ne quitte pas son ennemi des yeux. Il veut le voir souffrir. Le jeune artiste, de son côté, regarde avec attention la tenue de ce Bernardo Baroncelli, qui fait face au trépas. Le bourreau regarde sa future victime d'un drôle d'œil. Il porte encore sa tenue turque de fugitif. Baroncelli s'est cru plus malin que tout le monde, en tentant de se fondre dans la masse. Oh, il s'est mis le doigt dans l'œil. Le vent se lève et le papier du dessinateur se dérobe. Face à l'histoire qui se joue sous ses yeux, il se montre discret. Il ne va pas falloir encore longtemps pour que le témoin de cette scène d'horreur ne devienne le plus grand artiste de son époque. Son nom, Leonardo da Vinci. Ici, nous entrons par une porte dérobée, celle des loges, des salles de répétition, là où résonne encore le dernier accord d'un concerto ou d'un opéra. Le but de notre voyage, prendre la musique comme point de départ et laisser les notes nous conduire là où l'histoire, la grande, bascule. 29 décembre 1479. Aujourd'hui, dans les notes de l'histoire, histoire et musique entrent en résonance. L'hiver est rude. Et la foule s'est pourtant massée pour assister à cette exécution qui anime toutes les conversations

de la peinture à l'huile, le jeune Leonardo a su se faire une place de choix. L'artiste, frénétiquement, fait face aux événements de sa vie un crayon à la main. Plus encore que le pinceau, l'immédiateté des dessins le passionne depuis toujours. Alors que la corde est placée autour du cou du condamné, Da Vinci commence à représenter sa tenue. Il note dans la marge la couleur de ses vêtements, leur matière. Comme à son habitude, il écrit de droite à gauche. Gaucher, son écriture est vive, soignée. Elle en dit beaucoup du jeune homme qu'il est déjà. Tout en observant Baroncelli, qui jette un dernier regard à la foule, l'artiste repense aux événements qui ont conduit l'ancien marchand devant le bourreau. Les Médicis, devenus omnipotents en Florence, ont dû faire face à une terrible rébellion l'année dernière, celle qu'on appelle déjà la conjuration des Pazzi. Leonardo, les mains transies par le froid qui court et s'immisce, trace les contours de son sujet sans s'émouvoir de son sort. Il se souvient de la terreur qui a gagné toute la cité florentine il y a quelques mois. Le jour de Pâques, au cœur de la cathédrale, pendant la messe, l'histoire a basculé sans mesure. Laurent et Julien de Médicis, les deux frères qui contrôlaient la ville alors, se sont fait surprendre. Pourtant, l'Europe se courbe devant eux. Les princes et les rois du continent, tout comme le pape, se pressent chez eux pour leur emprunter des monnaies sonnantes et trébuchantes. Leur politique de mécénat leur a permis de rassembler dans la cité florentine les plus grands noms du temps, de Botticelli à Donatello. Face à ces figures tutélaires, De Vinci n'est encore qu'un jeune loup, peu connu du grand public. Ça va changer. Autant dire que face à leur puissance et leur richesse, les frères Médicis se sont sentis intouchables. Grossière erreur. Ce succès a fait naître de la jalousie partout à Florence parmi les familles marchandes. Parmi ces clans, les Pazzi sont présents depuis des temps immémoriaux. Pour eux, les Médici sont des parvenus. En 1478, et avec le pape et d'autres grands personnages de l'époque pour alliés, ils ont tenté le tout pour le tout en échafaudant un plan terrible. Son but ? Tuer les deux frères et décapiter le pouvoir de la famille de Médicis. La cloche de la tour du palais du Bargello s'arrête de sonner. Le bourreau s'approche de la corde. Bientôt, tout sera terminé. Da Vinci, lui, continue son office et repense à la messe sanglante de Pâques. Réunis au cœur de la cathédrale, les frangins ont été attaqués par surprise alors qu'ils étaient agenouillés au moment de la communion. Les assassins sont alors sortis du bois et ont frappé Julien de Médicis à 19 reprises. Attaqué par des prêtres, Laurent, lui, s'en est tiré. Blessé, martyrisé. Depuis lors, un sentiment de vengeance terrible le dévore. Le peuple florentin, lui, outré par cette tentative d'assassinat au cœur du lieu sacré, s'est chargé de tuer dans l'œuf la révolte des Pazzi. L'archevêque de la ville et bien d'autres y sont passés. Mais la vengeance ne pouvait être complète qu'avec la mort de cet homme qui se tient là, face à son destin. C'est lui qui brandit l'une des lames responsables de la mort de son frère bien-aimé. Bien loin de là, au même moment, un musicien est en train de s'éveiller au monde. Josquin des Prés est un artiste au début de parcours nébuleux. Né en terre bourguignonne, ses prédispositions pour l'art musical lui ont ouvert de nombreuses portes. Et alors que la cité florentine se meut sous la faux impitoyable de la vengeance, René, duc d'Anjou, écoute avec délectation son chantre déclamé dans l'une de ses chapelles. Bientôt, la voix et la plume de Josquin des Prés vont devenir si célèbres que la cour du roi de France, Louis XI, va se pencher sur son cas. Les deux hommes ne vont pas tarder à se rencontrer. Le musicien va même lui dédier un motet, le Misericordias Domini. Une œuvre forte qui va lui permettre de faire sa place dans la cour des grands. Le jeune chantre ignore encore tout de son destin.

À Florence, le condamné ne tarde pas à se balancer au bout de sa corde. Sa nuque ne se brise pas. Il meurt dans d'atroces souffrances lentement. Son visage se violace, ses yeux sortent des orbites. Et alors que bon nombre de courtisans détournent le regard, le dessinateur, lui, trace les derniers détails de son œuvre. « Ce dessin est parfait », murmure-t-il pour lui-même. Comme d'habitude, c'est le sens du détail, de la perfection qui l'anime. Léonard de Vinci ne va pas tarder à devenir l'un des plus grands artistes de tous les temps. Il va pour cela devoir évoluer au cœur de la Renaissance florentine. Elle incarne une réalité double et antinomique. D'un côté, elle concentre très certainement un lot de talents inégalés dans l'histoire de l'Occident. De l'autre, les puissants y déploient une violence extrême. Ils ne vont pas hésiter, les uns les autres, à se dévorer pour maintenir en place leur puissance et leurs privilèges. Quelques années plus tard, en 1481, nous sommes toujours à Florence. Dans l'atelier du peintre et sculpteur Verrocchio, un silence pesant règne. Rien d'anormal. Comme toujours, modèles et artistes se meuvent sans un bruit. Dans un coin de l'espace, Léonard de Vinci n'a pas encore 30 ans. Il est pourtant, depuis 1472, passé au rang de maître après avoir impressionné son professeur de toujours. Ses premières commandes arrivent. Une notoriété commence à lui rendre la vie plus facile au cœur de la cité florentine. Les moines du couvent de San Donato se sont rapprochés de lui afin de peindre une toile gigantesque, l'Adoration des mages. Constituée de 10 planches encollées à la verticale, renforcées par 2 traverses de bois, l'œuvre est immense et demande une technicité extraordinaire. Plus encore, il n'a que 30 mois pour la fournir achevée à ses commanditaires, un véritable chemin du combattant. Dans l'atelier, Verrocchio, comme à son habitude, vient se placer derrière son ancien protégé et l'observe travailler. Ici et là, il lui distille encore quelques conseils, mais il ne se fait aucune illusion. L'élève a dépassé le professeur, de très loin même. Le maître est ravi. Dans quelques années, il ne pourra plus assurer la transmission de son art. Il confiera définitivement les clés à De Vinci. Un destin tout tracé l'attend. Mais Verrocchio se trompe lourdement. Dans quelques mois, et sans raison apparente, Leonardo va se faire la malle et quitter cette ville qu'il aime tant. Il va prendre tout le monde à contre-pied et commencer à bâtir lui-même l'un des mystères qui entoure son incroyable existence. Dans le même temps, à Paris, Josquin des Prés s'est lié avec le roi Louis XI. Le voilà rattaché à la Sainte-Chapelle sur l'île de la Cité, l'un des cœurs battants de la vie artistique à la cour de France. L'Italie, pour l'artiste, semble encore loin. Et pourtant, comme pour De Vinci, les choses vont s'accélérer pour le compositeur. Et les deux hommes, alors que rien ne les prédisposait, vont se retrouver dans une des plus grandes villes de la botte. Ils vont y servir le même clan, les tout-puissants Sforza. Le musicien, lui, va se lancer dans la composition de motets qui vont participer à le rendre particulièrement célèbre. Parmi ses œuvres uniques, on compte son Ave Maria, Virgo Serena. Un travail d'orfèvre qui nous rappelle que Léonard de Vinci est loin d'être le seul esprit brillant de la Renaissance.

Léonard de Vinci est un personnage bien particulier et mystérieux qui navigue dans cette cour florentine puissante. Au centre de cette fresque unique en son genre, le personnage de Léonard fascine autant ses contemporains qu'il interroge. Parler de lui, c'est évoquer en profondeur les ramifications de la Renaissance en Italie et la réalité d'une époque comme à nul autre pareil. Originaire de Vinci, un petit village toscan, Léonard naît en 1452 alors que le monde connaît une mue profonde. La toute fin du Moyen-Âge est le théâtre de nouveaux équilibres mondiaux. De Vinci entre dans sa première année lorsque la ville de Constantinople tombe aux mains des Turcs. C'est la mort de l'Empire romain d'Orient. En Europe, les royaumes sont de puissantes entités concurrentielles. La France est le pays le plus peuplé du continent. L'Italie, elle, n'existe pas encore en tant qu'ensemble fédéré. Une mosaïque de comtes, ducs et autres nobles gouvernants, indépendants des uns des autres et plus ou moins puissants, se côtoient et sont en concurrence. Fils illégitime d'un notable, d'abord rejeté, puis mieux considéré par son père, qui ne parvient pas à avoir d'héritier légitime, Leonardo a vécu une enfance particulière. Elle n'en est pas moins confortable, car sa famille est aisée. Son éducation est solide, et il apprend à écrire et à lire dès son plus jeune âge. À l'époque, ses savoirs sont réservés à une caste supérieure. Même avec son statut de bâtard, le petit garçon y a droit. Dès le départ, il se dote d'une particularité. Il rédige ses mots de la droite vers la gauche, une capacité que peuvent avoir certains gauchers, mais qui sort de l'ordinaire. Très tôt également, Leonardo se plaît à vivre au contact de la magnifique nature toscane, richement garnie. Son enfance est l'un des mystères entourant la personne de Vinci. On peut la deviner, l'imaginer, sans certitude. Sa manière d'écrire nous raconte qu'il a été autodidacte. La volonté de son père de l'envoyer à Florence, dans l'atelier du peintre Andrea del Verrocchio, dit beaucoup du potentiel du garçonnet dans le monde de l'art. Dessinait-il à une époque où le papier restait une denrée rare? Peut-être. En tous les cas, Leonardo prend la direction de la cité florentine, le cœur léger. Il va s'y révéler. Curieux de comprendre le monde dans lequel il évolue, le petit Léonard se persuade très vite d'une chose particulière. Il est né pour vivre des choses extraordinaires. Le moins que l'on puisse dire, c'est que la suite des événements va lui donner raison. Le jeune homme n'est pas perdu en arrivant dans la ville. Son père notable est propriétaire d'une maison dans le centre-ville et connaît bien les gens qui comptent à Florence. De quoi se faciliter la vie. Il faut dire que la cité est en pleine expansion et que modernité, expansion et jeunesse y règnent sans partage. L'apprenti s'y sent comme un poisson dans l'eau. Dans l'atelier du peintre et sculpteur Verrocchio, De Vinci entre dans la cour des grands. Son premier gros chantier concerne l'édification d'une sphère en cuivre qui doit trôner sur la lanterne du dôme de la cathédrale de Florence. Il faut donc trouver un moyen de la fixer solidement. La chose n'est pas une mince affaire et l'effervescence est réelle dans l'atelier du maître. Le plus grand défi, hisser ces plusieurs tonnes à plus de 100 mètres de haut. Une mission qui semble impossible et pourtant, grâce à une grue et à un bras immense, l'œuvre est hissée. S'il participe à ce projet, De Vinci n'est encore qu'un élève parmi d'autres. Il s'entraîne, devient compagnon et pratique encore et encore. Ses premières peintures révèlent tout son potentiel. Mais plus encore que les coups de pinceau, c'est aussi dans la sculpture que Leonardo devient un espoir brillant. Notamment en produisant des œuvres avec de la critique. Déjà, il touche à tout. Il est surtout confronté à une importante révolution culturelle alors qu'il bosse pour Verrocchio. Venu des Flandres, les peintures à l'huile bouleversent les codes de la peinture à l'eau italienne. Le jeune homme épouse les techniques flamandes. Dans une collaboration extraordinaire, le professeur et l'élève se répondent dans un mélange des genres extraordinaires. Le baptême du Christ est l'une des premières contributions majeures de Leonardo. Impressionné par l'apport de l'huile dans sa peinture, le maître, habitué à la peinture à l'eau, frappe un grand coup. Le tout jeune De Vinci
devient le responsable des peintures qui seront produites dans son atelier. Pour un temps du moins. Au début de la décennie 1480, l'artiste vole de ses propres ailes. Il se lance dans de grands projets, notamment dans l'adoration des mages. Un tableau immense de plus de 2 mètres par 2 mètres qui lui demande de grandes préparations. Et pourtant, un nouveau mystère s'immisce bientôt dans la destinée de l'artiste. Il laisse tomber ses immenses toiles pour quitter Florence, la ville qu'il aimait éperdument. Le tout avant même qu'elle soit achevée. La surprise est totale. Pourquoi part-il ? Nul ne le sait. En tous les cas, le jeune homme se sauve à Milan, un des autres grands pôles culturels des royaumes italiens. La ville, au moment de l'arrivée de De Vinci, organise un grand concours. Elle envisage d'installer dans son centre-ville une statue équestre grandiose. Est-ce là la raison du départ de l'artiste pour la cité milanaise ? Peut-être bien. En tous les cas, le jeune homme compte y faire sa place. Mais il est loin d'arriver en terrain conquis. Sa réputation toscane ne l'a pas suivi. Il a tout approuvé. Alors De Vinci va se mettre à peindre, à s'associer avec tel ou tel artiste bien introduit à la cour des Lombards. De Vinci devient un nom qui compte à Milan. La cour du duc de Milan, un homme on ne peut plus important, commence à lorgner sur son talent. Grand mécène culturel, l'omnipotent duc est entouré de grands artistes. Un certain Josquin des Prés y arrive au début de la décennie 1480, tout comme Leonardo. C'est à cette période que tout va changer pour l'artiste. Le peintre, bientôt, va passer dans une toute autre dimension, celle de l'immortalité.

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2: Aujourd'hui dans les notes de l'histoire, histoire et musique entrent en résonance. Durant la Renaissance florentine, des destinées artistiques extraordinaires voient le jour et participent à transformer le monde. Parmi ces parcours hors du commun, celui de Léonard de Vinci dépasse l'entendement. Touche à tout, le jeune homme est capable de grandes choses qui marquent son temps. D'abord à Florence, ville dans laquelle il se forme et reçoit ses premières commandes. Puis à Milan, il tente de faire sa place dans un monde ultra concurrentiel marqué par l'arrivée constante de nouvelles innovations et de nouveaux artistes. Parmi eux, en Lombardie, De Vinci va croiser un musicien de sa génération, né en terre bourguignonne, Josquin des Prés. À la cour des Sforza, les deux hommes vont se côtoyer et devenir des références dans leurs domaines respectifs. Milan, 1491. Depuis plusieurs jours, la belle Lombarde est en fête. Le duc Ludovico Sforza, détenteur du pouvoir et grand mécène, célèbre son union avec la jeune Béatrice d'Est, 16 ans. Au milieu des centaines de convives qui se meuvent dans des célébrations magnifiques et impressionnantes, Cecilia Galerani est un modèle que tout le monde connaît. Il y a quelques années, elle a posé pour Léonard de Vinci pour sa toile déjà célèbre, La Dame en Hermine. La maîtresse du duc doit mordre sur sa chic alors que son aimé épouse une autre. Chacun sa place à la cour, elle le sait bien. Mais Cecilia ne peut s'empêcher de jalouser ce qu'elle voit là, devant elle. Il faut dire que l'organisateur des fêtes a mis les petits plats dans les grands. Son nom, Léonard de Vinci, lui-même. À Milan, il a pris une épaisseur incroyable. Il est même l'homme indispensable de la cour. Peintre, mais aussi ingénieur ou organisateur de spectacles. Ses casquettes sont nombreuses. Leonardo a imaginé et conçu pour cette nuit des machines de théâtre comme des planètes qui tournent autour de chanteurs costumés en dieux antiques ou des étoiles qui s'allument mécaniquement. Au cœur des spectacles, il joue lui-même de la lyra d'Abraccio. Cet instrument unique, il l'a offert au duc après l'avoir fabriqué dans un crâne de cheval serti d'argent. Le tout pour augmenter la résonance. De Vinci sait tout faire. Voilà ce que disent ses contemporains. Josquin des Prés, lui, n'est pas présent à la cérémonie. Appelé par le pape à la toute fin de la décennie 1480, il n'a pas pu résister à l'opportunité. Il a croisé De Vinci lors de son séjour en Lombardie, sans que leur cohabitation ne débouche sur une quelconque collaboration. Le musicien est devenu un grand voyageur, se rendant en Hongrie, mais aussi à Ferrare. Il y a composé « Missa Hercules dux Feriariae » en hommage au puissant Hercule d'Este. Le voyage, voilà un mot qui sied aussi à merveille, à l'homme qui est porté au nu par l'organisation des festivités de mariage du duc de Milan. Léonard de Vinci n'est encore qu'au commencement d'une incroyable carrière.

En arrivant à Milan au début de la décennie 1480, Leonardo n'est pas en terrain conquis, bien au contraire même. Et malgré des commandes qui le font travailler pour l'entourage du duc Sforza, il va lui falloir du temps pour gravir les échelons. Une décennie est nécessaire avant qu'il n'obtienne le poste recherché d'ingénieur ducal. La Lombardie devient pourtant le terrain de jeu qui lui permet de se révéler d'un point de vue universel, en tant qu'artiste, mais aussi en tant que scientifique en ingénierie. Ses travaux lui donnent l'occasion chaque fois de faire des parallèles entre les différentes disciplines auxquelles il s'intéresse. Et de Vinci bientôt impressionne ses contemporains par un savoir qui semble sans limite. L'homme sait aussi que son ingéniosité technique va pouvoir lui permettre de se faire bien voir auprès de l'ambitieuse Sforza. Alors, il imagine des machines militaires pour le moins impressionnantes et futuristes. Chars d'assaut, ponts mobiles ou mitrailleuses. On dirait qu'il est en avance de plusieurs siècles. Mais entre la théorie et la pratique, il y a un monde d'écart. Et certains des engins imaginés par Léonard sont en pratique totalement irréalisables. Il s'essaie aussi avec beaucoup de succès au génie civil. Là encore, il touche à tout. Mais De Vinci n'en oublie pas pour autant ses commandes artistiques. Un projet énorme lui tombe bientôt dans les mains, celui de reproduire la scène, le dernier repas du Christ. Sa célébrité après cette réalisation est tout simplement extraordinaire. Pour l'une des toutes premières fois, un peintre semble avoir donné vie à des personnages bibliques avec une précision qui dépasse l'entendement. Sa nouvelle position va lui permettre de se relancer dans un projet gigantesque qui a certainement participé à le faire venir à Milan, celui du cheval géant imaginé par Sforza pour sa ville. Il va lui falloir près de 10 ans pour toucher son but du doigt, imaginer et réaliser un équidé en bronze qui surpasse par sa beauté ceux de l'Antiquité. Pas une mince affaire. Pourtant, Léonard va réussir en proposant à son mécène un cheval de plus de 7 mètres de haut. Hélas, il ne verra jamais le jour. La grande histoire se remet en marche et dans le cadre des guerres d'Italie, l'armée française débarque à Milan et renverse le duc Sforza. Pour De Vinci, cela marque la fin de l'aventure équestre et plus encore de son séjour en Lombardie. Devenu une véritable star à la recherche de nouveaux protecteurs, il se place sous la coupe des Borgia et retourne à Florence. Il est pourtant loin de se douter de la suite des événements. Sa destinée porte un nom qui va marquer l'histoire. La Joconde.

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La Renaissance italienne est une période charnière et importante qui permet à l'Occident de faire un bond en avant considérable d'un point de vue artistique et technique. Figure de proue de ces inventeurs et artistes de génie, Léonard de Vinci évolue au cœur d'une Italie en perpétuel mouvement. Mais pour exister, il doit se trouver, comme les autres, de perpétuels mécènes. Les Médicis à Florence, puis le duc Sforza à Milan, lui permettent de s'exprimer. Mais cela n'est bientôt plus suffisant. Le spectre de la guerre provoque la chute de son dernier bienfaiteur. La fin de vie du génie, elle, pourrait bien se terminer loin de ses terres italiennes de naissance. 1503 Florence. Dans son atelier, Léonard de Vinci est tourmenté. La guerre, qu'il a vécue très mal, l'a particulièrement affecté. Dans la cité de ses débuts, il s'est remis à peindre. Une de ses œuvres, la Sainte Anne, l'occupe même depuis des années. Mais aujourd'hui, voilà que débute une nouvelle aventure. Devant lui, qui pose un petit sourire au coin des lèvres, une bourgeoise florentine. Cette femme envoûtante s'appelle Mona Lisa del Giocondo. Son mari a commandé au maître son portrait afin d'immortaliser l'admiration qu'il lui porte. Il a préféré peindre cette femme plutôt que la duchesse de Mantoue, qui lui court après depuis des années. Un choix bien étonnant et mystérieux, alors que son modèle est issu d'une bourgeoisie moyenne de la cité toscane. L'artiste, concentré, ne cesse de se dire qu'il a fait le bon choix. Sa liberté est totale. Il peut s'exprimer comme il le souhaite. Car bien plus encore qu'un portrait, la Joconde est entourée par un monde aux détails infimes. Plus encore, à chaque coup de pinceau, de Vinci fait basculer son modèle dans l'immortalité. Tout est vivant sur cette toile, on dirait qu'elle respire. L'artiste atteint là sans mesure un niveau de créativité et de technicité inégalé. De Vinci prend toute sa mesure. Il marque là, une nouvelle fois, la grande histoire de son empreinte. Alors que Mona Lisa pose dans l'atelier florentin de Leonardo, Josquin des Prés, lui, est de retour en France. Comme De Vinci, il a été victime de la chute de ses anciens mécènes avec l'invasion des troupes françaises en Lombardie. Le compositeur, très célèbre dans la botte, a dû se résoudre à quitter ce pays d'adoption qu'il a tant fait vibrer. En son honneur, avant de partir, il a écrit son œuvre profane la plus célèbre, La Frottolée, El Grillo. Lui aussi est bien implanté dans la cour des grands. Le musicien va continuer de marquer son temps. Il aura la chance, au contraire de Léonard de Vinci, de retourner en Italie.

0: Véritablement ébranlé par les épisodes guerriers qu'il a pu traverser comme ses contemporains, l'artiste se plonge au tout début du XVIe siècle dans le travail pour oublier. Cela passera par sa lubie de trouver le moyen de faire voler les hommes, et plus encore, par la réalisation de la Sainte Anne et de la Joconde. Laurent de Médicis, qui le finance depuis très longtemps, finit par mourir. Léonard va devoir se trouver un nouvel allié au portefeuille garni. C'est alors qu'un incroyable signe du destin le percute de nouveau. François Ier, roi de France, l'invite officiellement à résidence. Le frais vainqueur de Marignan veut faire entrer son royaume au cœur de la Renaissance. Quoi de mieux pour cela que de faire venir son plus célèbre symbole? Au Clos Lucé, à côté d'Amboise, le savant trouve une demeure qui lui sied parfaitement. Sa pension colossale de 1000 écus d'or lui permet de vivre sans se soucier du lendemain. Quelle incroyable fin de vie pour cet homme né d'une relation illégitime. Le 2 mai 1519, après une vie comme aucun autre homme avant lui n'a certainement vécu, l'artiste s'éteint en France, loin de son Italie natale. Comprendre de Vinci doit se faire au travers de l'héritage colossal qu'il a transmis. Via ses peintures et ses dessins, via ses 10 000 pages de notes et ses croquis, via ses inventions et ses projets. Reste qu'une question revient très régulièrement au sujet de Léonard de Vinci et de son œuvre. Était-il vraiment un génie ? Touche à tout, capable d'être productif dans bien des disciplines artistiques ou techniques, l'homme n'était-il qu'un bon second ? Après tout, la Renaissance regorge de profils géniaux, de Michel-Ange à Donatello. Il est aussi là, le mystère de Vinci. Il nous est bien difficile d'évaluer avec précision l'étendue de son talent. Peintre, architecte, ingénieur, scientifique. Ses nombreuses casquettes lui ont permis d'acquérir une réputation inégalée, hors norme dans l'histoire de l'humanité. Son goût des machines et son imagination débordante lui permettent de tracer les croquis de systèmes on ne peut plus futuristes pour l'époque. Mitrailleuse, vélo, scaphandre, parachute, calculatrice, tout y passe. Léonard est même allé jusqu'à élaborer des projets plus innovants encore, comme celui du char d'assaut ou de la voiture. Dingue à première vue, symbole de la période de la Renaissance qui redécouvre les génies antiques. De Vinci est devenu à bien des égards immortel. Mais tout cela est-il bien réel? De génération en génération, le mythe autour de Léonard de Vinci s'est renforcé parmi les scientifiques et les ingénieurs. Le Codex Atlanticus de Venturi, écrit au XVIIIe siècle, est un exemple frappant de cet héritage. Mais les mythes, c'est bien connu, sont souvent bien loin de la réalité. Ce qu'on peut dire, c'est que la plupart des inventions dessinées et imaginées par le savant n'ont pas pu être fabriquées de son vivant, la plupart du temps pour des raisons techniques. Ce qu'on peut dire aussi, c'est que certaines de ses inventions sont en réalité celles d'autres savants de l'époque et qu'il les a reprises à son compte. Mais tout de même, comment ne pas noter toutes les capacités d'ingénierie militaire du savant, notamment lorsqu'il s'agit d'inventer les bateaux à aubes ou les ponts mobiles, démontables et en kit, utilisables par des armées en mouvement, sans que leur usage ne soit trop contraignant. Ce questionnement autour de l'impact réel ou supposé de Léonard sur son époque, l'art sous toutes ses formes et les sciences repose en réalité sur un constat implacable. La destinée et l'héritage du génie sont deux faces d'une même pièce. D'un côté, la lumineuse histoire romantique d'un homme incompris, coupé de ses contemporains, la tête dans les étoiles et dans les calculs, dont les plus grands esprits du temps sont les admirateurs fervents. C'est celle du mythe, qui en Europe, et plus particulièrement en Italie et en France, est particulièrement vif et entretenu. Il laisse supposer que De Vinci était seul parce qu'il a vu le futur avant tous les autres. L'autre face de la pièce est plus mesurée. Elle montre un inventeur extraordinaire qui se base sur les inventions de ses prédécesseurs pour les sublimer, mais qui peut aussi parfois se tromper, abandonner, recommencer. Un Léonard plus humain, en somme, qui n'en est pas moins génial et inspirant. Léonard de Vinci est un mystère, Malgré nos connaissances à son sujet, malgré ses nombreuses transmissions picturales, sculpturales, en ingénierie et en mécanique, quelque chose continuera toujours à nous échapper. Peut-être parce qu'il est dingue d'imaginer qu'un seul esprit a été capable de faire autant de choses, dans autant de domaines différents. Il a été capable de s'inventer lui-même, dès son plus jeune âge, en se persuadant d'être le détenteur d'une destinée extraordinaire. Comment ne pas affirmer qu'il a eu raison ? Mona Lisa, la Seine, Salvator Mundi, et tous les autres continuent, jour après jour, d'émerveiller les cœurs et les esprits. Voilà pour ce récit que j'ai eu le plaisir de partager avec vous grâce à la plume d'Antoine Charpagne et à la collaboration des équipes de LDV Productions.
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1: Il est 21h. Bonsoir à tous, bienvenue dans ce rapide résumé de l'actualité. À la une ce soir, l'Europe qui continue de souffrir de la chaleur. La Belgique toujours en vigilance orange jusqu'à la fin de la semaine. Des chaleurs qui s'accompagnent malheureusement d'incendies. Des flammes qui ne sont toujours pas éteintes aux Pays-Bas, dans le Limbourg néerlandais, à une cinquantaine de kilomètres des frontières belges. Le feu est dorénavant sous le contrôle des pompiers qui lutteront toute la nuit pour tenter d'éteindre les flammes. Des incendies aussi en France, et notamment dans la Drôme, où un feu de forêt a déjà englouti 280 hectares de terrain. 14 000 incendies ont déjà été recensés sur le territoire français et pas moins de 400 personnes ont été interpellées par la police pour des départs de feu, dont plus de 150 mineurs. Retour chez nous, où de nombreuses entreprises ont déjà reçu ces derniers jours des mises en demeure pour le paiement de la TVA du deuxième trimestre. Fausse alerte, je vous le rappelle, il s'agit pour la plupart d'une erreur. Le SP Finance reconnaît l'envoi involontaire de 190 000 avis de paiement et promet un remboursement rapide et sans démarche à ceux qui auraient payé deux fois. On termine ce flash par un mot de sport. L'Union Saint-Gilloise dispute en ce moment le troisième tour de qualification de la Ligue des Champions face aux Norvégiens de Bodø/Glimt. Bonsoir Ebi Brozakis.
2: Oui, bonsoir Hugo.
1: Vous couvrez ce match pour nous depuis Ostende où la rencontre a été délocalisée. La deuxième mi-temps va bientôt reprendre et Ebi, le Marcoir affiche deux buts partout.
2: Oui, déjà 4 buts dans cette première période, équitablement répartis. Le premier pour Berg, le Norvégien, 0-1 sur le coup franc. L'égalisation de Floruch, l'attaquant autrichien de cette équipe de l'Union, à la réception d'un corner dégagé par la défense norvégienne. Et puis ensuite, dans la foulée, pénalty pour cette équipe de Bodø/Glimt. Pénalty transformé cette fois-ci par Blomberg. 1-2 et juste avant la pause, eh bien, c'est ce même Floruch qui profite d'une reconversion rapide des Bruxellois pour tenter et réussir une deuxième reprise de volée dans cette rencontre-ci. Le score de 2-2 à la mi-temps me semble équitable tout à l'heure pour la fin de cette rencontre dans le prochain flash.
1: Merci Ebi. Ebi Brozakis, on vous retrouve évidemment, vous l'avez dit, à 22h pour le résultat final de cette rencontre. Une rencontre à suivre avec vous en intégralité sur Vivacité. Fin de ces infos, belle soirée à notre écoute.
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1: Bonsoir à vous, merci d'être fidèle à Sacré Français, le remix de l'été, un long drink, des glaçons, une jolie paille en carton et un petit parasol en papier piqué sur un ananas. Au programme ce soir, Lune Plage, Françoise Breu, Duel au soleil, extrait de l'album Tombé pour Dao, reprise de Sébastien Schuller. Polo et Pan avec Attrape-Rêve, Varnish la piscine, Ring Island, et Jean-Louis Aubert, que voici avec Océan. Merci pour votre écoute, merci pour votre fidélité.

Millet, c'était Estelle Baldé et avant elle, il y avait Lisa avec la cavale. On écoutait aussi ce soir Été 67, les vacances à la plage ou encore Ladylike, Lily, bain de minuit. Lumière décline, c'est le titre de l'album de Grand Hall qui était paru en 2022. Voici les promesses de l'aube. Je vous souhaite une délicieuse soirée à l'écoute de Sacré Français, le remix de l'été sur RTBF, la première.

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1: Caroline Dessogne, bonsoir tout le monde. Une fois de plus, les précipitations ne vont pas concerner toutes les régions, mais au fil des heures, on retrouvera un temps sec partout avec des minima compris entre 17 et 20 degrés. Demain, mercredi, en matinée, d'abord un ciel bien dégagé sur le sud, plus de nuages sur le centre qui pourraient même donner une toute petite goutte de pluie. Et puis progressivement, ça va se dégager à partir du littoral et donc les nuages, ils vont se retirer vers le sud-est où ils pourraient laisser échapper une petite ondée, mais ça restera vraiment très discret. Les températures maximales seront en baisse demain, mais toujours supérieures au normal de saison. On attend de 23 à 28 degrés.
2: Il est 22h. Bonsoir à tous et bienvenue dans ce résumé de l'actualité à la une ce soir. Tout de suite du football et l'Union Saint-Gilloise qui disputait ce soir le troisième tour de qualification de Ligue des Champions face aux Norvégiens de Bodø/Glimt. Bonsoir Rémi Brouzakis.
3: Oui, bonsoir Hugo.
2: Vous avez suivi ce match pour nous, pour la RTBF. Les Saint-Gillois et les Vikings norvégiens se quittent dos à dos dans un match complètement fou, Ebi.
3: Oui, un match sensationnel. On n'est pas mécontent d'avoir effectué le long déplacement, très long, jusqu'à la côte. Alors Berg a d'abord ouvert la marque, 0-1. Florutsch a égalisé à la 24e. Ensuite, eh bien, c'est Blomberg qui a fait 2-1, 1-2 plutôt en faveur des Norvégiens. Puis Florutsch est passé derrière pour égaliser. Ensuite, en deuxième période, il y a encore eu des buts marqués, dont le dernier marqué pour l'Union Saint-Gilloise par Promise David. À ce moment-là, on se dit qu'avec 3-2, l'Union tient une victoire de prestige face à cette équipe de Bodø/Glimt qui avait tellement brillé la saison dernière sous la scène de la Ligue des Champions. Et à la 90e, eh bien, il y a Bjørstuf, le défenseur central de cette équipe norvégienne, qui est parvenu à égaliser. L'Union n'a encaissé que sur des phases arrêtées et elle a encaissé 2 buts juste après avoir marqué. Donc cela, il faudra travailler du côté du staff bruxellois. Le match retour est prévu la semaine prochaine. 3-2, c'est pas un score catastrophique, mais l'Union risque de payer cher le dernier but concédé dans les ultimes secondes. 3-3, score final.
2: Merci beaucoup Ebi Brouzakis. Rendez-vous mardi prochain pour le match retour. Dans le reste de l'actualité internationale, un navire commercial indien a coulé ce mardi en mer Rouge le long des côtes du Yémen. À l'origine de cet accident, une attaque de rebelles houthis pro-iraniens. Les 14 membres de l'équipage ont tous été secourus. Le ministre indien des Affaires étrangères a condamné cette attaque en précisant que le ciblage du transport maritime commercial dans la région devait prendre fin. Chez nous, la chaleur continue de se faire ressentir. La Belgique, toujours en vigilance orange jusqu'à la fin de la semaine. Des chaleurs qui s'accompagnent malheureusement d'incendies chez nombreux de nos voisins, dont les Pays-Bas, où les flammes ne sont toujours pas éteintes dans le Limbourg néerlandais, à une cinquantaine de kilomètres de nos frontières. Le feu est toutefois sous le contrôle des pompiers, qui lutteront toute la nuit pour tenter d'éteindre les flammes. Fin de ce flash, rendez-vous dans une heure pour le grand journal de 23h.
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0: Je suis prête dans 3 secondes.
1: Y a pas de fermeture éclair?
0: Non, je te remercie, c'est déjà fait. On passe chercher Yvette?
1: Yvette ne sort plus avec nous. On passe chercher Denise.
0: Mannequin?
1: Actrice, en puissance. Assez appétissante. Et du talent, enfin, ce qu'elle dit.
0: Le joujou habituel?
1: Non, pas cette fois-ci, c'est plus délicat. Tu veux le voir?
0: Je le verrai tout à l'heure. Sur Denise.
2: Aujourd'hui dans Travelling, un film d'Otto Preminger, adapté d'un roman à succès des années 50, Bonjour Tristesse, sorti en 1958. Enfin, en roman. Le roman. C'est celui de Françoise Sagan, sorti en 1954, alors qu'elle n'a que 18 ans. C'est un véritable phénomène littéraire. Car il est le fait d'une jeune romancière étonnamment mûre, qui écrit avec la liberté de l'adolescence, son impudeur, son impudence, une histoire d'une jeune fille égoïste, futile, confrontée au chagrin, à la tristesse, au deuil qu'elle a elle-même provoqué. Et c'est ce roman qu'Otto Preminger, le maître du film noir, adapte au cinéma. Il en fait une histoire nostalgique, moins torturée que le roman. L'adaptation adopte le point de vue de Cécile, une adolescente de 17 ans qui vit une vie oisive avec son père, un adolescent qui multiplie les conquêtes. Mais son père tombe amoureux d'une femme de son âge, une ancienne amie de la mère de Cécile, et la vie de la jeune fille en est bouleversée. Otto Preminger retrouve Jean Seberg, sa Jeanne d'Arc, pour jouer Cécile. La comédienne s'y montre mutine, jalouse, égoïste, absolument parfaite face à Deborah Kerr, David Niven et Mylène de Monjou. Tournée en décor naturel entre Paris et Saint-Tropez, dans des décors somptueux sous le soleil de la Riviera, Bonjour Tristesse est un film qui raconte son époque sans tabou ni contrainte. Le film connaît en France un joli succès critique et public. Les États-Unis le boudent, pas assez français ou alors trop français à leur goût. Peu importe, Sagan a d'autres projets, Preminger aussi. Aujourd'hui dans Travelling, Bonjour Tristesse nous permet de nous pencher sur Françoise Sagan, Otto Preminger, ainsi que sur Jean Seberg, des personnalités importantes du XXe siècle. Nous avons beaucoup d'archives, des interviews, des extraits. Dès lors, prenons la route de la Côte d'Azur pour retrouver Cécile et Raymond, le père et la fille, dans leur luxueuse villa avec vue sur la mer.
1: Et maintenant, la pluie du ciel, s'il vous plaît.
0: Il y a la pluie. Il faudra que tu ailles te tremper. Oh, c'est merveilleux. C'est comme si on nageait dans du velours frais.
1: Le velours est toujours chaud.
0: Alors de la soie fraîche. Tu sais où je voudrais être à cette minute?
1: Exactement où tu es.
0: Tu as exactement deviné.
1: Allez, laisse-moi tranquille, il faut que je travaille.
2: S'il est un réalisateur américain pour qui la musique a pris une importance considérable dans ses films, c'est bien Otto Preminger. Entre Carmen Jones, Autopsie d'un meurtre, il joue avec les styles, les créations musicales. Juste pour que vous sachiez, c'est le premier réalisateur américain à avoir confié à un musicien noir la musique de son film, à une époque où tous les musiciens de jazz des studios hollywoodiens étaient blancs. C'est lui qui engage Duke Ellington sur Autopsie d'un meurtre. Certes, Louis Malle l'avait fait avant avec Miles Davis sur Ascenseur pour l'échafaud. Mais quand même. Avec l'homme au bras d'or, et même avec Saint-Jean, Preminger affiche d'autres ambitions créatrices que ses confrères d'Hollywood. Une vraie corrélation entre musique et image, une vraie musique de film. Sur Bonjour Tristesse, il

0: plus son récit français, son épopée juvénile à la Sagan, Otto Preminger engage une chanteuse germano-pratine, Juliette Gréco.
1: Vous voulez nous parler maintenant de Françoise Sagan?
2: Françoise?
1: Oui, c'est une grande amie, je crois.
2: J'aime beaucoup Françoise, beaucoup, beaucoup. Je l'aime beaucoup et comme les gens que j'aime beaucoup, je ne la vois pas tellement parce qu'elle est entourée de quantité de gens
1: oui.
2: Et que nos vies quand même sont très séparées. Mais quand je la vois toute seule.
1: Parce qu'elle est très secrète?
2: Oui.
1: Et pourquoi la jeunesse d'aujourd'hui que représente Françoise Sagan est-elle aussi triste, aussi vieille, dirais-je?
2: Mais Jacqueline, la jeunesse, il y a au départ les responsables de ces jeunes gens et de ces jeunes filles.
1: La génération précédente.
2: Qui sont leurs parents.
1: Oui.
2: Donc je pense, vous avez un enfant, j'en ai un, et je pense que si nos enfants ne correspondent pas à ce qu'on a envie d'obtenir d'eux, ce sera de notre faute.
1: Oui, ce sera affreux d'ailleurs.
2: Oui.
1: Raté. Une éducation, c'est épouvantable.
2: Mais Françoise décrit ce qu'elle voit.
1: Oui.
2: Ce n'est pas une expérience qui lui est propre.
1: Ah non, bien sûr, c'est un témoin
2: elle
1: qui
2: traduit,
1: parle.
2: Mais oui, elle traduit dans une langue admirable, d'ailleurs dans un français admirable. Elle traduit des choses précises et objectives.
1: Oui, c'est un grand écrivain.
2: Oui.
1: Vous l'avez vu récemment?
2: Je l'ai vu récemment, elle est fatiguée.
1: Oui. Mais elle est tellement jeune.
2: Elle est tellement
1: jeune. Elle
2: revient
1: tout de même. Oui. Elle travaille. Fatiguée.
2: Elle travaille, bien sûr.
1: Elle est en train d'écrire une chanson pour vous.
2: Pour Bonjour Tristesse?
1: Elle n'est pas prête encore, cette chanson.
2: Non, elle n'est pas encore prête. La version anglaise est prête et pas la version française.
0: Juliette Gréco, le 23 juillet 1958, et qui, depuis, a reçu la chanson en français des mains de Françoise Sagan pour l'adaptation de son roman au cinéma. Musique, Georges Auric.
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1: Scénario Arthur Lawrence, d'après le roman de Françoise Sagan, Bonjour Tristesse. Décor Roger K. Firth. Costume Hubert de Givenchy. Photographie Georges Périnal. Musique Georges Auric. Réalisation Otto Preminger. Voilà pour la fiche technique très résumée de Bonjour Tristesse, un film américain. Un drame adolescent sorti aux États-Unis le 15 janvier 1958 et en France le 7 mars de la même année, et dont voici le synopsis.
2: Tu peux avoir encore un peu de café, s'il vous plaît ?
3: Oui.

0: Oui, mademoiselle.
1: Pauvre fille, elle croit m'insulter en m'appelant mademoiselle. J'en suis ravie. Je n'ai pas l'âge d'être appelée madame, n'est-ce pas? Cécile.
2: Je suis en train d'écouter les cigales.
1: Mais elle n'arrête pas de répéter tout le temps la même chose.
2: Il paraît qu'elles font ce bruit-là en frottant leurs pattes l'une contre l'autre.
1: Oh, vous vous rendez compte?
3: J'ai une surprise. Une prochaine arrivée.
4: Prodigieux. C'est quelqu'un que je connais?
3: Anne Larsen.
1: La robe que j'ai vient de chez elle.
4: Elle va venir? Mais quand?
3: La semaine prochaine.
1: Vraiment? Anne Larsen est mariée.
3: Divorcée, pourquoi?
1: Quel âge a-t-elle?
3: Elle est plus vieille que vous.
2: C'était la meilleure amie de ma mère.
1: Oh, c'est sûrement une personne charmante.
3: Ah, elle, ça, vos idées sont difficiles à suivre.
1: Oh non, ça me fait mal. Oh, il faut que j'ôte cette robe, y a pas à dire.
5: Cécile, 17 ans, a raté son bac. C'est l'été. L'adolescente passe les vacances dans une villa sur la Côte d'Azur avec son père, Raymond. Sa mère est décédée il y a longtemps. Depuis, le père, un veuf richissime, papillonne de conquête en conquête. Dans la villa, justement, se trouve Elsa, une blonde brûlée par le soleil, dernière petite amie en date. Cécile aime bien Elsa, qui n'est pas bien plus vieille qu'elle. Tout le monde s'amuse, la frivolité est de mise dans la villa. Mais voilà que Raymond a invité une ancienne amie de sa femme, Anne, une femme éblouissante, créatrice de mode. Raymond tombe amoureux et lui demande sa main. Mais Cécile est jalouse, jalouse de perdre son père, jalouse de perdre sa liberté, car voilà que la future belle-mère s'entend à lui faire réviser ses examens et à mettre un peu d'ordre dans cette villa. La jeune Cécile imagine un plan pour que Raymond retombe dans les bras d'Elsa et qu'Anne les surprenne. La mort d'Anne, partie précipitamment au volant de sa voiture suite au drame que l'ado a délibérément provoqué, plongera la jeune Cécile dans une profonde tristesse. En 1958, Otto Preminger s'attaque à un livre, un roman qui vient de connaître un succès mondial. Ce roman, Bonjour Tristesse, est celui de Françoise Sagan. C'est un livre qui a fait couler beaucoup d'encre, qui a provoqué un barouf d'anthologie. Parce qu'il est écrit par une jeune femme sans complexe. Parce qu'il prône l'amour libre, quoi donc? Une jeune fille et son père peuvent coucher avec amant ou maîtresse sans être mariés, sans risque pour les dames de tomber enceinte. Et puis il y a la relation d'amitié entre le père et la fille, cette complicité presque too much, la villa à grand luxe, la frivolité, le champagne, les belles voitures, les casinos, les soirées arrosées. Tout cela cadre mal avec la morale, la rigueur des années d'après-guerre. Le roman fait du tapage en France, mais également aux États-Unis, et c'est aux États-Unis qu'Otto Preminger, en 1957, alors qu'il vient d'essuyer un bide retentissant avec son adaptation de Sainte-Jeanne de Bernard Shaw, l'histoire de Jeanne la Pucelle, décide de s'emparer du roman.
6: Otto Preminger, vous donnez le premier tour de manivelle, rue de la Huchette d'ailleurs, de Bonjour Tristesse de Françoise Sagan. Vous aimez naturellement ce roman, vous l'avez beaucoup aimé.
7: Oui, j'aime le roman. Je l'ai acheté, comme vous savez, il y a une année et maintenant j'ai commencé avec un scénario de M. Arthur Laurent, qui aussi a écrit le scénario de Anastasia. Et la distribution est Madame Deborah Kerr qui joue Anne et David Niven qui joue le père et Cécile, c'est Jean Seberg qui a joué Saint-Jean et une jeune actrice française qui avait un grand succès dans le film Les sorcières de Salem, Mylène de Mongeau va jouer Elsa, la maîtresse du père.
6: C'est ça. Est-ce que vous respectez intégralement le roman?
7: Le scénario est exactement comme le roman. Très, très fidèle au roman.
6: La fin reste la même.
7: Exactement la même.
6: Exactement la même. Et naturellement, Jean Seberg est extrêmement bien dans ce rôle.
7: Elle
6: est
7: j'espère.
6: Exactement
7: nous,
6: celle qu'il
7: nous
6: fallait.
7: Nous avons commencé ce mois aujourd'hui. Naturellement, j'espère qu'elle sera bien. C'est la raison pour laquelle je lui ai donné le rôle.
5: Mais évidemment qu'elle sera bien, Jean Seberg. C'est elle qui incarnait sa Jeanne d'Arc. Elle n'a peur de rien. Ah si, peut-être d'Otto Preminger qui se confie ici le 1er août 1957 dans l'émission Paris vous parle. Donc, Donc on a compris qu'il commence le tournage de ce film adapté du roman de Françoise Sagan. Il a bataillé pour obtenir les droits.
0: En tout cas, il y a une chose que vous n'avez pas découverte, c'est le livre Bonjour Tristesse, puisque ce livre avait déjà beaucoup de succès quand vous avez réussi à avoir
8: Merci
0: les droits.
8: À Dieu.
0: Ça n'a pas été facile pour vous d'avoir les droits, parce qu'il y a eu une grande bataille pour ça.
8: Grande concurrence, mais à la fin, j'ai gagné par payer beaucoup d'argent. C'est très facile. Si on paye, on gagne.
0: Quand est-ce que vous êtes intéressé?
8: Particulièrement ici. You know. Ici, et dans cet endroit ici, on paye et on perd.
0: Il faut pas dire ça aux pauvres producteurs français qui pensent qu'ils ne pourront plus jamais avoir un livre de Mme Sagan. Et ils vont être trop tristes.
8: Well, elle voulait avoir un film international, un film américain, et pas un film seulement français ou anglais ou allemand. C'est la raison pour laquelle elle a choisi de vendre les droits à un américain, producteur américain.
0: Qu'est-ce qui vous a intéressé particulièrement dans ce livre? Le fait que c'était un best-seller?
8: Well, c'est pas le fait qui m'a intéressé, je crois.
0: J'espère bien.
8: C'est un cercle vicieux. Et c'est un best-seller parce que les problèmes dans ce livre sont des problèmes de la jeunesse de tout le monde, je crois, aujourd'hui. Et je crois que Mademoiselle Sagan connaisse la jeunesse du monde mieux que les autres auteurs.
0: Elle la connaît comme quelqu'un de 50 ans, d'ailleurs.
8: Parce qu'elle est jeune.
5: Otto Preminger, interviewé par François Chalais en 1957 dans l'émission Ciné Panorama. Ce que le réalisateur américain met en exergue dans son discours, c'est que le livre est celui d'une jeune fille de son temps et qu'il parle des problématiques du moment. Car les anciens peuvent bien s'énerver, on n'arrête pas le progrès et l'évolution, et les jeunes gens seront toujours des jeunes gens. Otto Preminger s'intéresse au sujet de son temps. Il le dit, il l'affirme, il le montre. Les problèmes raciaux, c'est dans Carmen Jones, son film de 54. La drogue, dans L'homme au bras d'or. La justice, dans Autopsie d'un meurtre. La naissance d'Israël, dans Exodus. Preminger se veut être un homme du XXe siècle. Il veut faire un cinéma qu'il juge intelligent et qui fait une radiographie de son temps. Et en 1958, pour montrer l'évolution des mœurs, pour montrer des hommes et des femmes qui font l'amour pour le plaisir, qui profitent de la vie, pour montrer que oui, le monde est en train de changer, Otto Preminger choisit un livre scandaleux.
9: Quand vous avez publié Bonjour Tristesse, on avait trouvé que c'était finalement très immoral ce livre.
10: En fait. Oui, à l'époque.
9: À l'époque. Aujourd'hui, ce serait...
10: C'est pas démodé.
9: Aujourd'hui, c'est complètement démodé.
10: Délit. C'est du délit maintenant. En fait, je plaisante, mais... Moi, j'ai jamais aimé le scandale qu'on a fait avec ce livre. C'est pas le scandale que j'ai aimé. Ce que j'ai aimé, c'est que des gens que j'estimais enfin, aient trouvé que j'avais certains dons pour écrire. Enfin, qu'ils connaissaient un certain talent. Ça me plaisait, mais le scandale, c'était tellement hors de ma pensée, d'ailleurs, en l'écrivant. J'ai pas pensé un instant que ça allait faire un scandale.
9: Oui, vous le souhaitiez pas, d'accord.
10: Non, mais j'étais ahuri même. J'étais tout à fait étonnée, ça me paraissait tellement naturel. Tout ça.
9: Alors, est-ce que vous n'êtes pas victime un peu, si vous voulez, de la vitesse des mœurs, enfin, ce qui, il y a quelques années, pouvait choquer, ne choque plus aujourd'hui.
10: Moi, je trouve ça très bien.
9: Oui, mais est-ce que ça ne remet pas en cause, alors, aussi bien alors, des livres que des films, enfin, qui, il faut le dire, quelquefois, si vous voulez, subissent un peu cette évolution.
10: Mais non, pas du tout. Regardez, si vous relisez une comparaison classique, mais... Si vous prenez, par exemple, le Delbocor, que ce soit le livre ou le film, c'est toujours aussi beau, il y a toujours la même forme d'impact. Le scandale, vous savez, le scandale, c'est jamais ce que les gens font autour. Le scandale, c'est le talent. C'est ça, le scandale. Quand les gens sont attrapés directement par les cheveux, qu'on leur donne un coup de poing dans l'estomac par une seule phrase et qu'on les frappe. Et c'est pas forcément une phrase érotique, c'est une phrase qui les concerne directement.
5: André Halimi en 1973 sur France Culture qui interviewe Françoise Sagan très au clair sur la notion de talent et de scandale.
11: Victory!
12: Brilliant! A very old friend, Pablo Di Lavo.
13: Hello, querida.
14: Hello, querido. Hello from America.
13: Not North America,
14: South America.
13: Hello. Hey,
14: Drink, querido. Drink some champagne. Champagne and drink.
1: He's a wee bit tipsy, boo.
14: Very drunky, boo. Very drunk because I'm very rich. Very rich because I'm very smart. Very smart because I made it all myself in my beautiful Elsa. What did I make it in?
1: Money.
14: Money.
1: He's drunk on champagne. I'm drunk on gambling. You two aren't drunk on anything. That's not very brilliant.
14: Not brilliant at all.
1: Where is Raymond? Dancing probably.
5: On flâne, on bagnaude sur la Riviera, on danse, on chante, il y a de l'insouciance, mais il y a aussi des cabriolets et des virages, c'est du Sagan. Mais c'est aussi du Preminger et un bien joli monde sur la première. It's a Wonderful World, c'est une version de 1959 chantée par Peggy Lee. It's a

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1: Vous avez une mine magnifique. Je suis surprise et ça me fait plaisir.
2: Pourquoi surprise?
1: Oh, d'après la description de Raymond, je croyais que...
2: Oh, mais c'était à Paris. Et à Paris, j'étais ratée par mes études.
1: Mm-hmm. Comment ça s'est passé, ce bachot?
2: Recalé.
3: Je vous l'ai dit en introduction, ce travelling a pour vocation, au-delà du film de Preminger, d'évoquer la figure littéraire de Françoise Sagan et son roman « Bonjour Tristesse ». Françoise Coiret, adolescente, grande lectrice qui vient de rater son bac et qui écrit en un été un roman qui fait basculer la France dans la modernité.
1: Recalé ?
2: Recalé.
4: Est-ce qu'il faut que je défasse les bagages, madame ?
1: Non, merci, Claudine. Le carton est pour vous.
2: Oh, Anne !
1: Vous travaillez en ce moment ?
2: Pendant les vacances ?
1: Je pense que vous allez vous représenter à la session d'octobre.
2: Pourquoi faire ? Raymond n'a jamais eu aucun diplôme.
1: Oui, mais lui, il a travaillé très dur pour avoir son argent.
2: Bah, une fois qu'il en aura plus, je trouverai bien un homme qui prendra soin de moi. Et on n'a pas besoin de diplôme pour ça.
1: Je n'aime pas la vulgarité, Cécile. Même en plaisantant.
2: Excusez-moi.
3: Été 1953. Une jeune fille de 17 ans se met devant sa machine à écrire. Elle tape rêveusement sans penser au succès. Juste raconter une histoire, comme elle le confie à Evelyne Schlumberger de Radio Lausanne.
5: Bon, alors, là-dessus, vous vous lancez dans ce roman. Est-ce que vous saviez comment la chose allait se résoudre ?
6: Oh non, pas du tout. Moi, j'écrivais un petit peu comme je lis pour savoir comment ça allait finir.
5: Pour savoir comment ça allait finir ?
6: Oui.
5: Bien. Alors, à ce moment-là, vous vous lancez, vous partez. Est-ce que le départ s'est fait vite ou laborieusement ?
6: Oh, c'était très pénible parce que j'étais à Paris en août. Je passais des journées devant ma machine à écrire. J'avais pas envie d'écrire, je voulais me baigner. Et puis ça partait trois pages par trois pages, et puis je me disais, c'est épouvantable, c'est mauvais.
5: Oui.
6: Et puis ça marchait très mal, et puis brusquement, un jour, enfin je crois que c'était le 10e jour à peu près, ça démarrait, et j'ai passé mes journées à faire ça, je peux tout m'en arracher.
5: Et vous l'avez fait d'une traite jusqu'à la fin.
6: D'une traite, oui.
5: À ce moment-là, vous avez trouvé ce qu'allait faire Cécile, n'est-ce pas ?
6: Oui.
5: Cécile, fait un véritable complot, mmh. une machination assez machiavélique, dont le résultat sera d'écarter Anne, de l'écarter si bien qu'Anne prend la fuite et se tue dans un accident d'automobile.
6: C'est ça.
5: Et Cécile sait fort bien que cet accident d'automobile n'est en réalité qu'un suicide.
6: Ah, on n'est pas sûr, Cécile.
5: Ah, n'en est pas sûr. Bon.
6: Moi non plus, d'ailleurs.
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3: Le roman sort chez Julliard le 15 mars 1954. Le 24 mai de la même année, il obtient le prix des critiques. Le 1er juin, François Mauriac commente « Ce prix des critiques décerné à un charmant petit monstre de 18 ans dont le mérite littéraire éclate dès la première page et n'est pas discutable. » En librairie, c'est bien simple, on se l'arrache ce petit livre qui fait jaser. La jeunesse se reconnaît en Cécile, cette fameuse jeunesse qui n'était pas une vertu à l'époque mais qui est en phase de le devenir. Et c'est peut-être ça qui choque le plus, ces prémices révolutionnaires qui annoncent les 60s. Françoise Sagan, en 1984.
7: De mon temps, je me dis, la jeunesse, ça ne veut rien dire. Il fallait très vite être plus âgé. Être jeune, ça voulait dire être éliminé, gommé. Il fallait dépêcher de vieillir. La jeunesse, ce n'était pas du tout une vertu comme maintenant. Alors ça change beaucoup les choses.
8: Puis moi, mon sentiment très profond, c'est qu'en fait, vous avez vous, et ça peut-être que cette jeune personne l'a oublié, mais vous avez ouvert une porte. C'est-à-dire qu'il y a presque trop grande, cette porte. Mais effectivement, c'est grâce à vous que, en tout cas, c'est mon sentiment, que les éditeurs se sont intéressés aux jeunes auteurs, qu'on s'est dit, tiens, il y aura peut-être...
7: Oui, ça s'est aidé aussi à publier pas mal de livres qui auraient pu se passer.
8: Oui, non, ça, ça y a...
7: Mais c'est vrai, ça a aidé pas mal de gens. Ça a aidé pas mal de gens jeunes à trouver des éditeurs, c'est sûr.
8: Oui, puis même intellectuellement, littérairement, ça voulait dire qu'il n'y avait pas d'âge pour écrire, enfin, qu'il n'y avait pas d'âge pour rêver, qu'il n'y avait pas d'âge pour avoir le droit, finalement... de se dire romancier ou poète.
7: Tout ça a été tourné dans l'excès contraire. C'est-à-dire que dans mon temps, une vieille histoire, faire amour était scandaleux, maintenant c'est devenu obligatoire.
8: Ouais.
7: De mon temps, la jeunesse était méprisée, maintenant elle est devenue une vertu.
8: Ouais.
7: Tous les tabous de l'époque ont été changés en d'autres tabous qui sont pratiquement aussi...
8: Aussi excessifs.
7: Aussi excessifs, mais tout ça c'est bien, c'est une évolution.
3: Bon, revenons au roman, si vous le voulez bien. Car en dehors des problématiques sociétales que soulève le récit de cette écrivaine juvénile, c'est son style, son concession directe qui est appréciée de la critique et du public. Un style qu'Otto Preminger utilisera dans son adaptation en faisant lire à Jean Seberg des phrases directement tirées du roman « On voit off ». La question du style est soulevée à Radio Lausanne.
5: Il y a une chose très significative. Nous allons quitter maintenant le fond du roman pour venir à sa forme. C'est la pureté de votre style. Est-ce que chez vous, c'est le prix d'un grand effort, ou est-ce que votre style vous vient d'une façon naturellement concise?
6: Eh bien non, c'est-à-dire c'est très concis parce que j'avais une machine à écrire en août sur laquelle j'ai tapé tout mon roman. Et comme je tapais avec uniquement les deux index de chaque main, avant de taper une phrase, je réfléchissais beaucoup pour savoir comment je pourrais faire pour ne pas avoir à taper pendant des heures. Je mettais des demi-heures entières pour écrire une page, vous comprenez? Alors,
5: ah bon?
6: Je me méfie.
5: Alors, de l'utilité de la machine à écrire?
6: Ah oui, absolument.
5: Bien. Quand vous avez fini votre livre, quelle a été votre réaction?
6: Ah ben, j'étais très soulagée. J'étais enfin délivrée de ces personnages parce que j'ai quand même passé un mois avec eux, presque, et c'était très fatigant à la fin. J'en ai parti la tête, je ne pouvais plus les supporter.
5: Pendant que vous écriviez le livre, est-ce que vous aviez déjà dans la tête l'idée de le publier?
6: Ah oui, bien sûr.
5: Oui.
6: Oui.
5: Mais alors, vous êtes allé le présenter tout de suite?
6: Ah non, j'avais très envie qu'il soit lu, mais je ne pensais pas du tout qu'il serait lu.
3: Françoise Sagan, 1954, juste après la sortie du livre. La suite? La suite, c'est un succès phénoménal. 1 million d'exemplaires vendus la première année. Le livre est traduit en 20 langues, dont le polonais et le japonais. C'est bien simple, le monde entier s'arrache Françoise Sagan. Elle est une figure bankable, comme on dit aujourd'hui. Elle bascule dans le monde littéraire, elle voyage, elle écrit un deuxième roman, Un certain sourire, et là aussi c'est un succès. Françoise Sagan commence à ressembler à Cécile, son personnage de Bonjour Tristesse, elle gagne beaucoup d'argent, qu'elle dépense au casino, elle court les boîtes de nuit, elle achète des voitures de sport, elle roule vite. Et puis c'est l'accident, le 13 avril 1957. Un accident de voiture qui la laisse entre la vie et la mort plusieurs jours.
9: À la clinique arrivent du monde entier d'innombrables témoignages d'affection et d'amitié. D'Italie, un quart de lycéens venu spécialement pour offrir à Françoise Sagan une gerbe de fleurs. Beaucoup ont cherché l'explication de la réussite miracle de Françoise Sagan, mais c'est dans la rue que j'ai trouvé la meilleure, la plus terrible. C'est un jeune bachelier qui m'a dit, bouleversé par l'annonce de l'accident: « Nous avons 18 ans, nous sommes nés avec la guerre. » Depuis que nous sommes au monde, nous n'entendons parler que de guerre. Celle qui est terminée, celle qu'on fait à la sauvette un peu partout. Celle qui ne doit pas arriver. L'avenir, ce n'est pas qu'on s'en moque, mais on n'y croit pas. Ce qu'il faut, c'est vivre avec frénésie sans perdre une seconde. Et comprenez-moi, monsieur, Françoise Sagan, c'est notre fureur de vivre.
3: Dès lors, on comprend mieux l'engouement. On l'appelle le James Dean au féminin. Elle se lève tard, elle écrit la nuit. Elle devient le symbole d'une génération d'après-guerre, aisée, insouciante, volage, sexuellement libérée, sans contrainte. Il lui faut des mois pour s'en remettre de son accident. Elle devient addicte à la morphine. Elle se marie en 1958, au moment où l'adaptation de son roman par Otto Preminger débarque sur les écrans du monde entier.
1: Mais, voyez-vous, c'est l'été, Raymond, et je me méfie autant de l'été que je me méfie de vous.
10: Oh, dites que je me conduis comme un petit garçon. Et comment pouvez-vous vous méfier d'un petit garçon abandonné?
1: Parce qu'il aime trop jouer avec les filles, voilà tout.
10: Ça a été parfaitement vrai. Maintenant, ça ne l'est plus.
1: Oh, maintenant, vous êtes sérieux, je suppose.
10: Depuis le moment où vous êtes arrivé, je suis sérieux.
1: Depuis le moment où je suis arrivé, vous vous êtes mis en campagne.
10: Oh, voyons.
1: Et que faites-vous d'Elsa?
10: Elsa? Mm-hmm. Vous savez ce que je vois en elle?
1: Une compagne de jeu pour Cécile?
10: Exactement. Et vous, je ne peux pas vous considérer comme une compagne de jeu.
1: Même pas pour vous.
10: Bon, dès que je cesse de plaisanter, c'est vous qui commencez.
1: Oui, c'est pourtant ce que vous cherchez. Une compagne de jeu, quelqu'un avec qui vous amusez.
10: Je m'amuse beaucoup avec vous. Mais c'est loin d'être tout ce que j'attends de vous, Anne. Je vous l'ai répété 100 fois.
1: Je sais, oui. Raymond, je ne peux rien prendre à la légère.
10: Je n'ai jamais parlé si sérieusement de ma vie, Anne. Je n'ai jamais tenu une femme comme je tiens à vous.
3: C'est un film ensoleillé, gai, souvent. Triste, parfois. Où l'on prend des coups de soleil, des coups d'espoir, des coups d'amour, des coups de je t'aime, comme disait l'autre. C'est un film tourné entre Paris et la Méditerranée qui nous fait fredonner du Bob Azam sur la première.
1: Non, Raymond. Raymond, non.

0: Travelling sur la première.
1: Françoise Sagan, interrogée quelques années plus tard sur le scandale généré par son livre, se montre dubitative. Elle explique à l'Express en 2004, l'année de sa mort, « En fait, j'ai été très surprise du scandale que ce livre a suscité. Pour les trois quarts des gens, le scandale de ce roman, c'était qu'une jeune femme puisse coucher avec un homme sans se retrouver enceinte, sans devoir se marier. Pour moi, le scandale de cette histoire, c'était qu'un personnage puisse amener par inconscience, par égoïsme, quelqu'un à se tuer. » Voyons comment Otto Preminger a porté ce scandale à l'écran.
2: Vous avez l'air mystérieux tous les deux, comme si vous aviez un secret.
3: Bien.
2: Auriez-vous une cigarette?
3: Non,
2: merci, c'est pas la peine, j'en ai pas vraiment envie. Nous voudrions vous demander quelque chose. Si c'est au sujet d'Elsa, elle est à l'hôtel. Il y a un Sud-Américain qui
4: Non, c'est pas ça.
2: Oh, qu'est-ce que c'est?
4: Eh bien, votre père et moi, nous aimerions nous marier.
3: Nous aimerions beaucoup.
2: Une excellente idée. Vraiment une excellente idée.
3: C'est fait. Je vous avais dit qu'elle serait contente.
2: Oui, naturellement.
4: Je n'en étais pas si sûre.
3: Vous ne voulez jamais me croire.
4: Non, je vous crois.
3: Ah, oui. Après cette approbation officielle, il faut déboucher une bouteille de champagne. À moins que tu ne préfères une autre glace.
2: Je peux avoir les deux.
3: Tu auras tout ce que tu voudras.
1: David Niven, comédien britannique qui a déjà tourné avec Otto Preminger dans La Lune était bleue, un rôle pour lequel il a reçu le Golden Globe du meilleur acteur. Il vient de tourner le tour du monde en 80 jours et il s'apprête à retrouver Otto Preminger pour ce rôle de père adolescent. Pour Mylène de Mongeau, l'autre Bardot, c'est une première. Pour Deborah Kerr aussi. Pour Jean Seberg, c'est différent.
2: Vous êtes réellement contente?
4: Oui.
2: Mais étonnée?
4: Non. C'est seulement qu'il m'est difficile de sourire avec ma tête.
2: C'est seulement ça?
4: Oui.
5: Ça fait plaisir quand même de vous voir en tête-à-tête une fois et de ne pas vous voir sur l'écran, Jean Seberg.
4: Merci.
5: Mais j'aimerais savoir, en vous disant bonsoir, ce qui vous a amené au cinéma et pourquoi vous avez décidé de faire du cinéma.
6: Et si vous voulez, le cinéma a décidé de faire du moi. Parce qu'au départ, à partir de l'âge de 12 ans d'ailleurs, depuis le moment où j'ai vu un film que j'avais beaucoup aimé qui s'appelle Les âmes avec Marlon Brando, où il jouait un homme paralysé, j'ai été très impressionnée par la puissance d'acteur et la force des acteurs et ce merveilleux don d'acteur de pouvoir émouvoir les gens. Et j'ai voulu toujours faire du théâtre. Et à partir de 12 ans, donc, j'ai participé à toutes sortes de sociétés dramatiques dans mon école et tout cela. Mais c'est à 17 ans que je faisais du théâtre de répertoire. J'avais gagné un prix dans mon collège, alors ils m'avaient envoyé comme représentante de leur école dans une petite théâtre répertoire très modeste. Et entre-temps, mon professeur de collège d'art dramatique avait écrit à Otto Preminger, qui à cette époque cherchait une nouvelle Jeanne d'Arc, et l'avait demandé de m'écouter parmi d'autres parce qu'elle considérait qu'elle avait une étudiante qui avait de promesses, etc. Mmh. Alors, Otto Preminger m'a envoyé une lettre formule, écrite, enfin imprimée, si vous voulez, en disant que je pouvais lire pour lui. Suite de quoi, trois semaines après, il m'avait choisi et comme gagnante, si vous voulez. Oui. Et j'ai fait cette fameuse, infâme, ce qu'on veut, cette Jeanne d'Arc. Mmh. Et c'était le début de ma carrière au cinéma.
1: Jean Seberg dans cette archive RTS. Elle est donc, à 17 ans, Jeanne d'Arc. Et à 19 ans, voilà qu'elle incarne Cécile, de nouveau pour Preminger. Et là, c'est compliqué. Car Otto Preminger est ce qu'on appellerait aujourd'hui un « control freak ». Il veut tout maîtriser. Et surtout ses comédiens, plus spécifiquement Jean Seberg. Le réalisateur est très exigeant, colérique, et il demande une attention de tous les instants. Mylène de Mongeau se souvient... Preminger, toujours apoplectique et cramoisi, gueule, éructe, non-stop, toute la journée. Tout le monde est terrorisé. Curieusement, je n'ai pas peur de lui. Presque tous les soirs, nous avons une projection de travail effectuée les derniers jours. Preminger est le seul metteur en scène que j'ai connu sortant de la salle absolument fou de rage et insultant tout le monde. Ça énerve beaucoup David Niven, ce parfait gentleman qui ne dit jamais un mot plus haut que l'autre. Bref. Les tensions sont fortes sur le plateau. Françoise Sagan est heureuse d'être exclue de l'affaire. Elle elle a vendu les droits de son best-seller et n'a été sollicitée ni pour l'adaptation, ni pour les dialogues. Mais elle s'estime plutôt chanceuse d'être mise à l'écart, d'autant qu'elle se remet encore doucement de son accident de voiture. On tourne entre le 1er août et la mi-octobre 1957 entre Paris, Saint-Tropez, Monte-Carlo et le Lavandou. Un film américain tourné en France.
7: Bonjour Tristesse, c'est un livre typiquement français. Vraiment, je pense qu'il pouvait être écrit en France.
8: C'est la raison pour laquelle je tourne.
7: Un film américain, parlant anglais.
8: Non, un film américain, c'est tous les films. Je fais son film américain parce que je ne peux parler français, comme vous voyez.
7: Vous parlez très bien, vous avez fait des grands progrès depuis la dernière fois.
8: Merci, vous êtes très, très gentil, mais c'est pas assez pour tourner un film en français.
7: Mais pour répondre à une interview,
8: mais
7: en tout cas.
8: Je fais le film ici, je tourne le film ici parce que je veux l'ambiance, je veux les vrais endroits pour le film. Et naturellement, nous parlons anglais, mais nous sommes des Français.
1: Otto Preminger, interviewé par François Chalet en 1957. Le film rend très exactement l'ambiance de la Riviera française de ces années 50. Il fait beau, il fait chaud, on entend les grillons. Le film est tourné en couleurs chatoyantes dans des décors de rêve. Les costumes sont signés Hubert de Givenchy. Tout est luxe et volupté, mélancolie aussi. Astuce de Preminger, le film est monté en deux temps, entre passé et présent. Et c'est le retour dans le passé, dans cet été adolescent de Cécile, qui est en couleurs. Et le présent est tourné en noir et blanc. Une astuce narrative pour nimber le film de mélancolie. Car contrairement au livre, le film opte pour un récit rétrospectif qui se teinte d'emblée de tristesse. Ce séjour sur la Côte d'Azur s'annonçait pourtant bien lumineux et gai à l'image de la petite amie du moment de Raymond, la blonde et joyeuse Elsa. Il finit par un drame qui marque durablement la jeune Cécile.
9: Être tranquille.
10: Dans ma chambre.
9: Je grille d'envie de connaître votre plan, Cécile. Ça me donne la chair de poule.
10: Moi, je n'aime pas les intrigues.
9: Ah, moi, j'adore ça.
11: Tu as dit que tu voulais m'épouser, n'est-ce pas?
10: Mais qu'est-ce que ça a à voir avec ton plan?
11: Est-ce que Anne nous laisserait nous marier?
10: Non.
11: Le plan consiste à se débarrasser d'Anne. Et Anne nous gêne tous les deux.
10: C'est possible, mais ça ne me plaît pas.
9: Moi, ça me ravit.
10: Vous ne savez même pas de quoi il s'agit.
11: Oh, c'est de discuter. Voilà. Le principe est tout ce qu'il y a de plus simple. Quant aux détails, il faudra un petit peu y réfléchir. C'est là ta chambre?
10: Oui.
11: Vous deux, vous allez faire semblant d'être amoureux l'un de l'autre. Et il faudra s'arranger pour que mon père vous voie ensemble. Et souvent, la jalousie, le monstre aux yeux verts.
10: Écoute-moi, Cécile.
11: Ah, c'est toi qui vas m'écouter. Laisse-moi t'expliquer.
1: Toute sa vie, Françoise Sagan écrit des chansons, que ce soit pour Yves Montand, pour Dalida ou pour Juliette Gréco. Juliette Gréco incarne ce passage entre la chanson et la littérature. Les deux femmes s'apprécient beaucoup. Une amitié durable basée sur un fait commun, une célébrité acquise jeune, un destin de femme émancipée, porteuse de messages. Pour Sagan, la plume, pour Gréco, la voix. Écoutons cette illustration de Juliette Gréco, passagère des mots, avec, si tu t'imagines, un poème de Raymond Queneau, une musique de Cosma.
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0: Ce qui fait le succès du film, ce sont évidemment ses comédiens et l'histoire de Sagan. Ce qui fait le succès du film, c'est également la conception graphique de Saul Bass, un graphiste qui va collaborer sur tous les films de Preminger dans une association de bienfaiteurs et qui permet, grâce aux affiches, aux génériques, d'associer le cinéma de Preminger à l'art moderne. Pour la conception graphique de Bonjour Tristesse, l'ébauche d'un visage et d'une larme, c'est tout.
1: Ça veut dire que votre plan marche. C'est prodigieux. Raymond m'a téléphoné hier soir en disant qu'il était bourrelé de remords de ce qui s'était passé et qu'il s'était conduit avec moi comme un mufle et un goujat. Oh, c'est fou ce qu'il a été charmant. Il s'est mis à me dire des choses divinement exquises, comme lui seul sait en dire. Vous savez, ce ton détaché, cette voix grave et profonde, comme si ça le faisait souffrir. Oh, c'était à vous donner le frisson. Je m'en doute. Alors il m'a demandé de le retrouver après le déjeuner pour lui montrer que je n'étais pas rancunière.
2: De le retrouver où?
1: Il a dit que je ne devais pas le dire.
2: Oh, alors ne le dites pas.
1: Mais faut-il que j'y aille?
2: Voyez-le, ne le voyez pas, faites tout ce que vous voudrez. Mais ne me le demandez pas.
1: Cécile!
2: Je sais plus ce qu'il faut faire. Je voudrais seulement être plus vieille, plus jeune.
0: Si le film plaît en France, aux États-Unis, il ne convainc pas trop. Les critiques le trouvent un peu trop français. François Truffaut est un des plus fervents défenseurs du film. Il adore tout ce que fait Preminger et il adore Jean Seberg. Lumineuse, mutine, cabotine, capricieuse. Celle-ci est pourtant plus dubitative. L'insuccès du film a manqué de la faire vaciller. À 20 ans, elle s'est crue finie.
3: Pourquoi êtes-vous venu tourner en France? Est-ce que c'est une question indiscrète à vous poser?
4: Pas du tout, non. Après les films de Preminger, qui étaient publiquement et surtout critiquement les échecs, pour plusieurs raisons, peut-être mon manque d'expérience, peut-être le fait que les gens ressentaient une idée qu'il avait essayé d'imposer une vedette sur la public. Enfin, pour plusieurs raisons, les films n'ont pas marché. Alors, comme résultat, franchement,
3: ça n'a pas été très bon.
4: Il y avait très peu de gens qui ensuite s'intéressaient de travailler avec moi. Personne n'y croyait, sauf en France.
0: Et en France, avec Godard et À bout de souffle, c'est autre chose. D'ailleurs, il existe un travelling consacré à À bout de souffle que vous retrouvez en replay. Quant à savoir si c'est Otto Preminger qui lui a appris son métier, là aussi, la comédienne fait preuve de beaucoup d'introspection.
5: Est-ce que Otto Preminger vous a vraiment appris votre métier? Est-ce que c'est lui qui vous a vraiment formée comme comédienne?
6: Non, je crois que ça sera plutôt le contraire. Je crois que j'étais une meilleure comédienne avant de rencontrer Otto Preminger que je suis depuis.
5: Expliquez.
6: Et je suis tout à fait sincère. Parce que c'est un tank.
5: Il vous a terrorisé. Et qu'est-ce qui vous a permis de vous épanouir à nouveau après Preminger?
6: J'ai eu 2 ans où j'étais vraiment dans une abîme noire. Vraiment, ça allait très mal. Je suis venue en France. Je me suis mariée avec un Français et c'était grâce, pour la plupart, à la Nouvelle Vague que j'ai pu sortir de ça parce que c'était eux, c'était surtout Truffaut qui était à cette époque critique du journal Art, qui m'avait défendu quand toutes les autres critiques n'aimaient pas beaucoup les choses de Preminger. Et je crois que c'était plutôt l'idée de Truffaut et de Jean-Luc Godard de me proposer le rôle dans À bout de souffle avec Jean-Paul Belmondo qui m'a un peu dépanné, si vous voulez.
0: Jean Seberg, en 1962, dans cette archive, Ina. Et Otto Preminger, me direz-vous, que devient-il après l'échec, car c'est quand même un échec, de Bonjour Tristesse? Il fait un drame musical avec Porgy and Bess. La suite de sa carrière, c'est lui qui la raconte.
7: Avec Laura, Rivière, Sans Retour, Sainte-Jeanne et Bonjour Tristesse, vous avez raconté des histoires de charme ou d'aventure dont la vedette était une actrice charmante. C'était Rita Hayworth, c'était Marilyn Monroe, c'était Jean Seberg. Maintenant, avec Exodus, Autopsie d'un meurtre et Tempête à Washington, vous abordez des problèmes graves. Pourquoi ce changement?
8: Peut-être parce que les temps sont plus sérieux. Je ne sais pas. J'ai toujours fait choix mes histoires, mes thèmes après mon intérêt personnel. Si je suis intéressé dans un thème, je le fais. Mais j'ai toujours essayé de faire des des choses nouvelles. Je ne veux pas être limité dans un genre spécial. Mais, par exemple, mon film Tempête à Washington, c'est un film des gens, de la vie à Washington, de la vie politique et personnelle à Washington, parce que je crois que aujourd'hui tout le monde est très intéressé à Washington, parce que beaucoup des décisions ont fait là. Mais mon film prochain, c'est un film Le Cardinal, c'est un film avec dans l'atmosphère un thème de l'Église catholique.
7: Et en suivant l'inspiration du moment.
8: Oui.
9: Ça va trop loin. Il faut que j'aille la trouver. Et que je lui dise que tout cela est mon œuvre.
0: Otto Preminger, en 1962, dans l'émission Ciné Magazine, une archive RTS.
9: Ça ne fait pas de question. Il faut que je le lui dise. Mais comment ? Que puis-je lui dire ? Elle ne me pardonnera jamais. Et elle aura pour toujours une arme contre moi.
0: Preminger, cinéaste clé du XXe siècle, qui tourne son dernier film en 1979, The Human Factor, un film qui passe pratiquement inaperçu, et il tire sa révérence en 1986.
9: Où va-t-elle ? Il faut que je la retienne. Que je ne la retiendrai pas.
10: Une pauvre jeune, toujours plus adorable.
9: Je n'avais pas l'air de le penser il y a quelques semaines.
10: Il ne faut pas me reprocher d'avoir voulu satisfaire ma curiosité.
9: Oh, c'était plus de la curiosité, c'était de l'avidité. Ah. Pourquoi étais-tu prêt à l'épouser ?
10: Ah, avec une femme comme Anne, c'est des choses qu'on est forcé de dire, tu sais bien.
9: Attendez ! Ah, c'est une erreur ! C'est ma faute ! Je vous en prie, laissez-moi ! Ah, nous avons besoin de vous !
11: Non ! Vous n'avez besoin de personne, ni lui, ni moi.
9: Oh, je vous en prie, non. Ne partez pas. Pardonnez-moi.
11: Non, non, c'est à vous de me pardonner.
9: Plus tard, on nous dit que c'était le 7e accident de voiture à cet endroit, depuis le début de l'été. 7. En chiffres de sang.

N'importe qui d'autre aurait laissé une notice explicative destinée à troubler à jamais le sommeil de mon père. Mais Anne nous avait fait ce cadeau somptueux de nous laisser une énorme chance de croire à un accident. Un endroit dangereux, la stabilité de sa voiture. Mon père ne prenant jamais le mot de suicide devant qui que ce soit. Même pas devant moi.

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2: Caroline Dessogne, bonsoir tout le monde. Une fois de plus, les précipitations ne vont pas concerner toutes les régions, mais au fil des heures, on retrouvera un temps sec partout avec des minima compris entre 17 et 20 degrés. Demain, mercredi, en matinée, d'abord un ciel bien dégagé sur le sud, plus de nuages sur le centre qui pourraient même donner une toute petite goutte de pluie. Et puis progressivement, ça va se dégager à partir du littoral et donc les nuages, ils vont se retirer vers le sud-est où ils pourraient laisser échapper une petite ondée, mais ça restera vraiment très discret. Les températures maximales seront en baisse demain, mais toujours supérieures au normal de saison. On attend de 23 à 28 degrés.
3: Il est 23h. Bonsoir à tous et bienvenue dans votre dernier grande synthèse de l'actualité de ce mardi. À la une ce soir, la chaleur qui continue de peser sur la Belgique et sur une bonne partie de l'Europe. Des températures trop souvent accompagnées d'incendies. Nous serons aux Pays-Bas dans quelques instants où les pompiers vont lutter toute la nuit contre les flammes à une cinquantaine de kilomètres de la Belgique. Turbulence terminée entre les 27 membres de l'Union européenne réunis ce matin pour accorder leur violon sur l'épineuse question de la migration. Après cet afflux massif de migrants dans l'enclave espagnole de Ceuta. Dans le reste de l'actualité, il y a cette mauvaise surprise pour des milliers d'indépendants belges qui ont reçu, par erreur, un rappel de paiement de la TVA. Et puis le sport et le football, l'Union Saint-Gilloise débutait son parcours du combattant pour tenter de se qualifier en Ligue des Champions. Au menu ce soir, des Vikings norvégiens qui n'ont rien lâché face aux unionistes. La Belgique affronte donc sa deuxième vague de chaleur de l'année, selon l'IRM, l'Institut Royal de Météorologie. Cette vague de chaleur a débuté la semaine dernière et devrait se prolonger jusque jeudi ou vendredi, lorsque le thermomètre affichera à nouveau des températures sous les 25 degrés. Des chaleurs qui s'accompagnent malheureusement d'incendies chez bon nombre de nos voisins, et notamment aux Pays-Bas, où les flammes ne sont toujours pas éteintes dans le Limbourg néerlandais. Nous sommes à une cinquantaine de kilomètres des frontières belges où un important incendie s'est déclenché hier. Paul Loncin, vous étiez sur place, les pompiers vont travailler toute la nuit.
4: Effectivement, la mobilisation continue ce soir. Les hélicoptères bombardiers d'eau déployés par la défense néerlandaise continuent de se relayer jusqu'à la tombée de la nuit. Et au sol, ce sont des centaines de pompiers, des dizaines de véhicules d'intervention qui restent aussi mobilisés. Eux vont continuer la lutte toute la nuit et encore au moins demain, parce qu'actuellement, le feu est toujours bien actif. Et la zone boisée est particulièrement difficile à atteindre pour les larges camions d'intervention des pompiers. Malgré tout, une bonne nouvelle ce soir. L'incendie ne se propage plus. Les pompiers sont parvenus à contenir les flammes dans une zone d'environ 1 km² entre une voie ferrée, la route nationale et de larges sentiers forestiers. Ils ont donc réussi à empêcher la propagation du feu au village qui se trouve juste à côté. La question maintenant, c'est de savoir comment va évoluer la météo. Pour l'heure, la pluie n'est pas encore arrivée. Mais donc, je vous le rappelle, cette bonne nouvelle, la situation est désormais stabilisée ici.
3: Précision signée Paul Loncin, des incendies et des chaleurs aussi régulièrement accompagnés d'orages. C'était le cas la nuit dernière sur une bonne partie du sud du pays, mais aussi en France, où deux randonneurs belges ont été touchés par la foudre et hospitalisés dans la foulée. Un adolescent de 14 ans, victime d'un arrêt cardio-respiratoire, et un homme de 21 ans, tous les deux dans un état stable. Leur pronostic vital n'est plus engagé. Ce mardi était aussi marqué, je vous le disais en titre, par une rencontre entre les 27 États membres de l'Union européenne. Sur la table, le difficile dossier de la crise migratoire de Ceuta, cette enclave espagnole située au nord du Maroc où des dizaines de milliers de Marocains ont afflué en quelques jours. Sandro Calderón, après une période de forte turbulence, les pays membres de l'Union ont accordé leur violon. Tout le monde se dit solidaire avec l'Espagne.
5: La réunion en visioconférence ce matin entre les ministres européens de l'Intérieur a permis de tirer les choses au clair, à commencer par le nombre de personnes qui sont entrées de force dans l'enclave espagnole de Ceuta fin de semaine dernière. Le ministre espagnol Fernando Grande Marlaska.
6: Les chiffres que nous avons établis raisonnablement sont de 72 000 personnes qui sont entrées irrégulièrement en Espagne et déjà 70 000 en seraient sorties.
5: Aucun migrant n'est arrivé jusqu'en Espagne continentale. Un constat unanimement partagé au cours de la réunion, à en croire le ministre français Laurent Núñez.
7: Tous les États ont évidemment reconnu, et en premier lieu l'Espagne, mais tous, qu'il n'y avait eu aucune traversée de la mer Méditerranée, il n'y avait aucune pénétration sur le continent à l'issue de cette crise de Ceuta.
5: D'ailleurs, tous les pays de l'Union ont salué la réaction rapide des autorités espagnoles face aux événements. On est loin des critiques entendues dans une majorité de pays européens ces derniers jours. Même le Danemark, qui avec l'Italie avait demandé que l'Espagne soit suspendue de l'espace Schengen de libre circulation, même le Danemark s'est félicité de la réaction de l'Espagne.
3: Dans le reste de l'actualité internationale, selon les autorités américaines, un accord pourrait être conclu demain mercredi entre les États-Unis et l'Iran pour rouvrir le détroit d'Ormuz. Détroit stratégique toujours verrouillé par Téhéran. Information démentie par les autorités iraniennes qui soulignent qu'aucune réunion majeure n'est prévue cette semaine. Le Qatar, qui joue le rôle de médiateur entre les deux pays, a quant à lui fait état de progrès en vue d'un éventuel déblocage diplomatique. Tension aussi en mer Rouge ce mardi où un navire commercial indien a coulé le long des côtes du Yémen. À l'origine de cet accident, une attaque de rebelles houthis pro-iraniens. Les 14 membres de l'équipage ont tous été secourus. Le ministre indien des Affaires étrangères a condamné cette attaque en précisant que le ciblage du transport maritime commercial dans la région devait prendre fin. Retour chez nous avec cette mauvaise surprise pour de nombreux indépendants qui, pour certains, ont reçu une mise en demeure du SPF Finance pour le non-paiement de la TVA. Si vous êtes dans le cas, pas de panique, le SPF reconnaît un problème technique. 190 000 avis de paiement ont été envoyés, Laurent Vandenberg, mais la majorité de ces rappels était en réalité une erreur.
1: Ils sont des milliers d'indépendants à avoir payé de la TVA comme chaque trimestre, mais aussi à avoir reçu un rappel de paiement. Emmanuel Degrève est président de l'ITAA, un organisme qui représente les experts comptables et conseillers fiscaux. Ils sont très sollicités. Chaque client a le même discours.
8: Il reçoit un relevé qui dit « vous n'avez pas payé vous allez devoir payer ce montant plus un intérêt ».
1: Une mise en demeure où ton jugé menaçant, les assujettis à la TVA sont invités à régler leurs dettes dans les 48 heures.
8: Voilà, le chaos s'installe et puis vous êtes inondé par X dizaines de clients qui disent « mais qu'est-ce que c'est ? J'ai payé, qu'est-ce qui se passe ? Comment ça se fait ?» C'est la panique.
1: Le SP Finance confirme l'erreur. Florence Angelici, la porte-parole.
9: Les personnes qui ont reçu cette lettre, mais qui ont déjà payé la TVA, ne doivent rien faire. Évidemment, on va mettre en ordre leur situation.
1: Il s'agit d'un nouveau système du SPF Finance pour le paiement de la TVA, censé être plus agile et efficace.
9: C'est une maladie de jeunesse, on peut l'appeler comme ça. En tout cas, au SPF Finance, on tient vraiment à s'excuser parce que c'est stressant de recevoir un courrier qui n'a pas lieu d'être.
1: Parmi ces erreurs se trouvent aussi de vrais retards de paiement. Le SPF Finance passe en revue tous les dossiers.
3: Des explications signées Laurent Vandenberg. Allez, direction maintenant la côte. Cap sur la ville d'Ostende, non pas pour sa plage et son bord de mer, mais bien pour du football. L'Union Saint-Gilloise disputait la manche aller du troisième tour qualificatif de la Ligue des Champions. Un match délocalisé dans le stade d'Ostende, puisque celui des unionistes n'est pas aux normes européennes. Les Saint-Gillois affrontaient ce soir l'équipe norvégienne de Bodø/Glimt. Score final, 3-0. Les unionistes sont passés par toutes les émotions ce soir, comme l'explique David Hubert, le coach de l'Union Saint-Gilloise.
10: Voilà, je crois que le score reflète aussi logiquement ce qu'on ressent, le déroulement du score aussi. Donc voilà, il y a pas mal de choses positives, encore une fois, contre une équipe qui concède très peu. On arrive à marquer trois fois, on revient deux fois au score, on mène à la fin.

0: quand même des enseignements à retirer de ce match aussi.
1: David Hubert, le coach de l'Union Saint-Gilloise au micro d'Ebi Brouzakis. Rendez-vous mardi prochain pour le match retour entre l'Union Saint-Gilloise et les Norvégiens de Bodø/Glimt. Fin de ce journal, merci d'être fidèle aux différentes antennes de la RTBF.
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4: Très heureux de vous retrouver, vous écoutez Matin Première, bienvenue hein, si vous nous rejoignez à l'instant. Les vacances, c'est fait aussi pour se reposer, hein. Pas de réveil, pas d'obligation. On est bien et on est d'accord, tout le monde n'est pas en vacances en ce moment. Il y a aussi les travailleurs du mois d'août. Mais en écoutant la première jusqu'à 9h30, place à une parenthèse d'évasion. Ensemble, nous partons à la découverte des trésors de notre pays. L'agence vous emmène explorer des lieux, des saveurs et des expériences qui invitent à regarder la Belgique autrement, avec curiosité, plaisir et son lot de belles surprises. À mes côtés, Pascal Beydac en pleine forme est prête à dégainer son coup de cœur tourisme du jour. Et le mardi, l'agence tourisme, je viens vous le dire, a posé ses valises en Flandre. Où allons-nous ?
5: Direction le Pajottenland, l'un des joyaux de la célèbre ceinture verte qui entoure la capitale, à moins d'une demi-heure de Bruxelles.
4: Bah oui, c'est vraiment pas loin. C'est l'idée de cette émission, faire moins d'une heure trente pour accéder à toutes nos excursions en proposition. Après le journal de 9h, on fera un petit tour du côté du Brabant Wallon, au musée L, où l'on accueille, comme il se doit, les personnes malentendantes. Et puis, nous nous rendrons à Liège, à l'université, pas dans un amphithéâtre, rassurez-vous, mais pour prendre la température de l'Observatoire du monde des plantes. C'est sous serre, donc on imagine qu'il fait assez chaud. En ce moment, on posera la question au monde absolument fascinant que nous décrira la biologiste Sophie Peters. Et puis juste après, on laissera parler les papilles, les mets délicats et les bonnes adresses resto de l'été. C'est avec Anne Vandenplas. Bonjour Anne.
6: Bonjour Guillaume.
4: Et vous nous parlez donc de tourisme culinaire hein, pendant tout l'été avec les portraits de chefs et chefs dont la cuisine mérite un focus. Dans quel coin allons-nous ce mardi ?
6: Eh bien, nous nous arrêtons à Bruxelles. C'est pas arrivé souvent pour l'été.
4: C'est la deuxième fois
6: et la dernière
4: fois,
6: mais oui. Et on va faire connaissance avec Christophe Hardiques, qui est un de nos plus grands chefs belges. Et vous allez le voir, son parcours est fascinant.
4: Enfin, Pascal, on va mettre fin au suspense hein, en découvrant le gagnant, la gagnante de notre concours photo. De qui s'agit-il ?
5: C'est Alexia, avec sa photo montrant l'impressionnante passerelle himalayenne à Sainte-Cécile, qui vous fait traverser la Semois à 30 mètres au-dessus de l'eau. Avec ses 185 mètres de long, elle relie le village au domaine des Épieux et offre un panorama à couper le souffle sur la vallée et ses forêts. Mieux vaut admirer le paysage que regarder ses pieds si vous avez le vertige. Et cette passerelle s'intègre aux itinéraires du GR16, du GR129. Elle est l'occasion d'ajouter une touche d'aventure à votre balade. Alors voilà, pour et moi, puis, c'est la photo qui m'a plu
4: ouais,
5: les
4: ça,
5: sentiments.
4: Ça donne tout de suite une belle photo, hein, dès qu'on prend un peu de la hauteur. 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Et vous restez avec nous jusqu'au bout, parce que le lot du jour sera dévoilé juste avant 9h30, après le bon plan de Pascal. Vos vacances réussies en Belgique, c'est ici que ça se passe.
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4: Et cet été, Pascal, le nord du pays reçoit une attention toute particulière de la part de l'agence tourisme. Les beaux coins n'y manquent pas. Aujourd'hui, Pascal, où nous emmenez-vous ?
5: Au Pajottenland, ça sonne bien, on aurait presque envie de chanter, danser, la la la.
4: Ouais, on dirait un parc d'attractions.
5: Bref, mais non. Ça se situe au sud-ouest de Bruxelles, une région de collines, de vergers, de moulins, de châteaux. Bref, le genre d'endroit où l'on ralentit le rythme. Et ce décor a même inspiré le peintre Peter Bruegel, l'ancien. Comme quoi, certains spots étaient instagrammables bien avant Instagram. Quelques idées, les amoureux des fleurs iront à Coloma Park, célèbre pour sa roseraie qui rassemble des milliers de variétés de roses. Et puis, il y a aussi un musée qui replonge les visiteurs à l'époque des anciens trams vicinaux. Il y a le château et le domaine de Grunenberg avec son superbe jardin à l'anglaise.
4: Ouais, et vous, Pascal, vous avez choisi de nous parler d'un autre château, un autre domaine juste à côté.
5: Le château de Gazebec. Avec ses tours et ses remparts, on se croirait dans un conte de fées. Pourtant, derrière cette allure romantique, il y a plus de 800 ans d'histoire, avec des batailles et des incendies.

0: vie est être un véritable roman d'aventure. Et donc, la forteresse a traversé les âges pour devenir une résidence de luxe au XVIIe siècle. Mais son apparence actuelle, on la doit surtout à une femme haute en couleur, la dernière propriétaire privée, la marquise Marie Arconati Visconti. On pourrait presque dire qu'elle était une influenceuse avant l'heure.
1: Ah, il va falloir nous expliquer ça. Ça veut dire quoi? Qu'elle recevait beaucoup de monde à la maison?
0: Oui, elle adorait s'entourer d'artistes, d'écrivains. Victor Hugo a même été témoin de son mariage. Dans son château, elle recevait le tout Paris intellectuel et des personnalités politiques comme Jean Jaurès et Clémenceau. Elle collectionnait les œuvres d'art et transformait les lieux selon ses envies sans trop se soucier des anachronismes. Résultat, le château, il est spectaculaire. Un peu théâtral, mais absolument fascinant. La direction actuelle perpétue d'ailleurs ce goût pour les arts contemporains. De nombreux tableaux d'aujourd'hui côtoient des tapisseries très anciennes et de grande valeur. Mon conseil, suivez un guide qui va vous révéler des tas d'anecdotes extrêmement passionnantes.
1: Et on ne visite pas seulement le château.
0: Exact. Autour du château, il y a près de 50 hectares de parc ouverts au public, mais aussi un étonnant jardin-musée qui remet à l'honneur l'incroyable savoir-faire horticole belge du 19e siècle, notamment la culture des arbres fruitiers en espalier le long des murs. Les week-ends, des jours fériés, des visites gratuites du jardin-musée sont proposées. Des billets combinés, évidemment, vous permettent de visiter le jardin-musée et le château. Et puis, si on a de la chance, on peut parfois rencontrer les véritables vedettes des lieux. Les chevaux de trait belges, reconnus comme patrimoine culturel immatériel flamand. Ces impressionnants brabançons entretiennent encore aujourd'hui le parc et les forêts. Ils sont costauds, oui, mais d'une douceur incroyable et les enfants les adorent. On peut faire des balades en calèche dans la région ou faire une petite visite au musée qui leur est consacré, situé à Voleuzel.
1: Et sur place, on retrouve une spécialité, hein.
0: Oui, c'est la gueuse. Et là, on parle d'un véritable patrimoine vivant. On est ici sur la terre du lambic et de la gueuse. Ce sont des bières uniques au monde parce que leur fermentation se fait naturellement grâce aux levures sauvages présentes dans l'air, mais uniquement pendant les mois les plus froids de l'année. C'est ce climat si particulier qui donne naissance à ces saveurs incomparables et qui fait du Pajottenland le berceau de la gueuse.
1: Ah, voilà qui donne soif, hein.
0: Alors, j'ai l'adresse qu'il vous faut, Guillaume, à Lennik, in de Verdzike Rimte des grottes d'Orst, autrement dit, enfin on peut dire, la solution à la grande soif. Rien que le nom vaut le détour. Ce café mythique, élu meilleur café au monde pour déguster une bière, tenu par deux frères super sympas, attire des passionnés des quatre coins de la planète. Sa petite particularité, il n'ouvre que le dimanche matin et lors des enterrements. Alors, à bon entendeur, buveur.
1: Oui, bah, la gueuse, ça va certainement parler à Anne Van Den Place. Hein. Le chef, il étudie souvent, surtout du côté de Bruxelles. Voilà.
2: Eh bien, non, je suis plus vin.
1: Mais... Ah oui, d'accord. Mais pour quelques recettes, ça peut vraiment le faire.
2: Ah si, oui, ça c'est sûr.
1: Et bon, bah, finalement, fait. Cette destination, ça change un peu des grands classiques. Hein.
2: Je pense.
1: Oui, c'est une bonne chose. Hein. Avec ces paysages bucoliques, un patrimoine remarquable. On a plusieurs sites internet à épingler peut-être pour les intéresser. Vous aviez noté kastelvanhekarsbeek.be, naturenbos.be et puis dorst.be si vous voulez un peu plus d'infos. Mais de toute façon, on rappelle que certains de nos coups de cœur, dont celui-ci, est à retrouver sur la page de l'Agence Tourisme, sur le site de la Première ou via RTB Factu. Si vous n'avez pas eu le temps de tout noter, de quoi préparer vos prochaines escapades ou retrouver une bonne idée hein, si vous avez manqué un passage de l'émission. On continue en musique avec une artiste belge à suivre de très près. Ciel, elle liégeoise, elle mêle dream pop et folk intimiste et elle prépare actuellement son premier EP. Voici Doucement sur RTBF La Première.

0: ciel avec doucement sur la première. On espère que cette matinée d'été vous accompagne agréablement, que vous soyez sur la route, au bureau ou simplement en train de profiter d'un moment pour vous. Si vous cherchez encore une idée de balade ou de sortie, restez avec nous. On continue à vous faire voyager aux quatre coins de la Belgique dans la suite. Merci d'être là.
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0: À 8h55, il est temps de rejoindre par téléphone notre professionnel du jour, Victor Guinens. Vous êtes le responsable communication du musée de Louvain-la-Neuve, hein, déployé aux 6 étages dans un bâtiment à l'architecture saisissante. Le musée propose d'explorer ce qui pousse les hommes et les femmes à inventer et à créer. Bonjour.
2: Bonjour, merci de me recevoir.
0: Le muséel, c'est quoi exactement et que peut-on y trouver, surtout sur ces 6 étages?
2: Oui, voilà, donc c'est un musée, en fait, c'est ce qu'on appelle un musée universitaire, donc qui appartient ici, en l'occurrence, à l'UCL Louvain, mais qui est bien sûr ouvert à toutes et à tous. Donc c'est un musée, en fait, où on va trouver des choses très variées, avec plein de formes d'art des différentes cultures, sculptures, peintures, gravures, avec à la fois de l'art contemporain, des œuvres plus historiques, qui même un espace dédié à la recherche et à la science. Donc vous pouvez voir du Magritte et du Delvaux que des statues gréco-romaines ou un cabinet de curiosité, par exemple. Donc on a un slogan qui illustre notre ligne directrice, c'est un voyage à travers art, science et culture au pluriel. Donc la visite, elle est vraiment conçue comme quelque chose qui se vit, donc le parcours, il invite vraiment à se perdre, en fait, dans la scénographie qui est pensée pour faire dialoguer les œuvres entre elles. Donc pour moi, la visite, c'est vraiment un moment de quiétude et d'inspiration, je trouve.
0: Ce qui frappe aussi, c'est le bâtiment qui accueille le musée. Son architecture est assez singulière et il est devenu un véritable repère à Louvain-la-Neuve. On ne peut pas le manquer. Pouvez-nous nous en dire un peu plus?
2: Oui, tout à fait. Ben, donc, c'est l'ancienne bibliothèque des sciences et des technologies. Donc, le musée y est installé depuis 2017, mais c'est en fait le premier bâtiment qui a été construit à Louvain-la-Neuve dans les années 70. Et donc, voilà, c'est un bâtiment qui a été récemment classé. On comprend pourquoi. Et en fait, il y a beaucoup de visiteurs qui se déplace à la fois pour le contenu du musée et pour le bâtiment, qui est en fait un bâtiment d'architecture brutaliste, voilà, comme vous l'avez dit, très impressionnant. Donc c'est justement ce qui fait aussi la force du musée, l'architecture brutaliste contemporaine vient en fait flirter avec des œuvres de tout horizon et parfois très anciennes. Donc le mélange est très intéressant. On sent clairement aussi un dialogue entre la scénographie et le bâtiment, en fait.
0: On voit que c'est un musée qui bouge beaucoup. Que peut-on y trouver comme activité en ce moment et pour quel public?
2: Oui, c'est ça. Donc c'est un musée qui vit énormément. Au-delà des expositions, des accrochages, des colloques, on essaie vraiment de proposer des activités pour tous les publics, dont notamment les familles, avec beaucoup d'ateliers créatifs, des stages, des visites guidées. On a notamment des ateliers créatifs pour les enfants tous les mercredis, accompagnés par des médiateurs. En ce moment, on a l'accrochage sur l'artiste Pierre Caille. Donc les accrochages, en fait, c'est une sorte de...
0: C'est une exposition.
2: Une exposition. Ouais. Voilà, c'est ça, en fonction de l'activité du musée. Donc voilà, il y a aussi beaucoup de visites guidées qui sont à venir. On a une exposition l'année prochaine sur les champignons. En tout cas, vous pouvez retrouver toutes les infos et les activités qui sont mises à jour sur le site, notre site muséel.be.
0: Oui, ça peut vraiment faire un chouette combo, balade à Louvain-la-Neuve et puis le musée L, avec une belle actualité culturelle. Et puis, il y a aussi quelque chose d'important à souligner, c'est l'accessibilité, qui est vraiment un enjeu important pour les lieux culturels. Qu'est-ce que vous avez mis en place pour accueillir les personnes en situation de handicap?
2: Oui, c'est ça. C'est vraiment quelque chose qui nous tient particulièrement au cœur au musée, qu'on puisse accueillir un maximum de personnes et que le handicap ne soit pas un entrave à la visite des personnes. Donc, on a par exemple l'ensemble du musée qui est accessible en chaise roulante, avec des ascenseurs à tous les étages, des passages très larges pour une bonne circulation. On a même des chaises à disposition à l'entrée. On a aussi bien sûr des médias guides doublés en langue signée française de Belgique. Des médias guides aussi conçus pour le braille, avec aussi toute une série de repères dans le musée qui est évidemment accessible aux chiens guides. Et alors plus régulièrement, on a aussi des ateliers créatifs inclusifs en partenariat avec l'ASBL Alteo qui se mobilise aux côtés des personnes malades et en situation de handicap. Donc c'est des activités artistiques accessibles à tous tout au long de l'année.
0: Voilà. Vous avez vraiment mis beaucoup de choses en place. Hein.
2: Pardon.
0: Vous avez vraiment mis beaucoup de choses en place et vous allez dire prochainement, en quelques secondes.
2: Oui, voilà. Bah, donc, on a aussi un spectacle de théâtre au musée pour la Journée mondiale de la personne handicapée. Prends ta place le 5 décembre prochain. Voilà.
0: Ah bah voilà, le rendez-vous est pris. Merci beaucoup, hein, Victor Guénens. Si vous avez envie de découvrir le musée Elle à Louvain-la-Neuve, toutes les informations pratiques, les expos en cours et les activités de l'été sont à retrouver, bien sûr, sur le site internet. Une belle idée de sortie, hein, que l'on soit passionné d'art, de science ou simplement curieux. Belle journée à Louvain-la-Neuve, Victor.
2: Merci beaucoup, hein, également. Au revoir.
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0: Et à 9h09, l'agence Tourisme continue de vous faire redécouvrir notre beau territoire sous un angle étonnant. Dans quelques instants, le reportage du jour nous emmènera au domaine universitaire du Sartinement.
3: C'est sur les hauteurs de Liège où l'on retrouvera Sophie Peters, biologiste déléguée à la gestion quotidienne de l'Observatoire du Monde des Plantes.
0: Anne Van Den Plas est aussi avec nous en studio avec sa chronique consacrée au tourisme culinaire et au chef qui mérite une halte gourmande.
4: Oh oui, on va faire connaissance avec Christopher Dikest et je vais vous parler d'une très belle brasserie, le Petit Bonbon au Corinthia Bruxelles.
0: Et enfin, le bon plan pour terminer cette émission qui ne coûtera pas bonbon, ça on vous le garantit, ce sera avec vous Pascal Baydac. On dévoilera aussi le nouveau lot du jour d'une valeur de plus de 200 euros à remporter avec notre concours Visite Wallonia. Et je peux déjà vous dire qu'il s'agit d'un hébergement, de quoi prolonger les vacances en Wallonie, juste à côté de chez vous.
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0: Place au reportage du jour avec l'agence Tourisme. Avec vous, Pascal, on prend la direction d'un site dédié aux sciences en province de Liège.
3: C'est à l'Observatoire du Monde des Plantes que je vous emmène aujourd'hui. Un site qui expose les collections botaniques de l'Université de Liège sur le campus du Sartilement. On parle ici tout de même de 3000 espèces et variétés de plantes différentes. C'est donc une belle collection. L'Observatoire se compose de 4 serres qui correspondent en réalité à 4 types de climats différents, ce qui vous permet de faire un véritable tour du monde en peu de temps grâce aux plantes. Notre voyage commence dans la serre tempérée horticole. On y retrouve Marianne Périeux et notre guide Sophie Peters, qui est biologiste et chargée de projet dans cet observatoire créé il y a 30 ans déjà.
6: Dans cette serre-ci, on présente 3 thèmes différents, donc à savoir que c'est la première serre qui initie le parcours didactique. Et donc il y a un thème sur l'évolution des plantes, il y a un thème sur les plantes utiles et médicinales, et il y a un thème plantes carnivores.
7: C'est quand même assez impressionnant parce que les spécimens qui sont devant moi, ils sont très, très grands.
6: Oui, les serres sont hautes, et encore là, on vient déjà de tailler certains arbres, ils étaient encore plus grands avant. Mais oui, c'est ça la particularité du site. C'est grand, c'est 2300 m² de serres et elles sont hautes.
7: Alors qu'est-ce qu'on peut voir déjà devant moi? Alors vous êtes la spécialiste, moi je suis la néophyte, je n'y connais pas grand-chose à vrai dire en plantes. Les spécimens devant nous, ils sont impressionnants, ils sont hauts, on l'a dit. Comment s'appellent-ils? C'est quoi leur petit nom?
6: Donc ce qu'on voit ici devant, c'est un philodendron, donc c'est une plante grimpante qu'on va retrouver plutôt dans les zones tropicales à subtropicales. Et juste à gauche, la très grande plante qu'on voit, c'est une fougère arborescente. Ici, c'est une espèce de Nouvelle-Zélande.
7: Plus loin, on dirait une espèce de palmier, mais c'est peut-être pas un palmier.
6: Ça ressemble très fort, mais ici, c'est un cycasse. Donc c'est une plante qui existe sur Terre depuis assez longtemps. C'est une plante, voilà, on ne dirait pas, mais qui est plus proche des conifères que des plantes à fleurs.
7: Sur la gauche, je peux m'avancer par là? Ok, apparemment, c'est possible. On dirait un bananier, mais c'est peut-être pas un bananier.
6: C'est juste, c'est un bananier.
7: Ah!
6: Oui, parce qu'une des thématiques de cette serre, c'est présenter au public différents végétaux qui sont utiles à l'homme, et ici, donc, notamment au point de vue alimentaire. Et donc, les bananes, c'est une plante de grande culture qui sont très consommées dans le monde et donc très, très cultivées.
7: Bien sûr. Alors, vous m'avez parlé de café tout à l'heure.
6: Oui, voilà. Alors, il est juste ici à côté de nous. Donc c'est un bel individu qui fait plus ou moins 5-6 mètres de haut quand on ne le taille pas régulièrement. Mmh. Et alors il porte chaque année, donc là on peut voir qu'il est plein de fruits mais ils ne sont pas encore mûrs, donc ça reste pour le moment assez discret. Quand c'est mûr, les fruits sont rouges, pour le moment ils sont toujours verts.
7: Et donc ça veut dire que vous pouvez récolter le café, le torréfier, il est même possible peut-être de le déguster?
6: Oui, voilà, on a déjà fait ça 2 fois. On avait appelé cet événement le véritable café liégeois, puisqu'il a poussé ici. qu'on l'a récolté ici dans les serres. Et alors, on l'a fait torréfier à Liège, dans une boutique qui s'appelle La Caféière.
7: Ouais. Quelle est la pièce majeure de cette serre?
6: Ben voilà, ici, pour le côté un peu emblématique, justement, je parlerai du caféier.
7: Caféier. Est-ce qu'il y a des plantes un peu particulières, carnivores ou très anciennes? Ah, ben si, voilà. Il suffit de se retourner et on va s'en éloigner quand même un petit peu. On ne va pas s'approcher trop près. Hein.
6: Voilà, c'est aussi une des thématiques qu'on développe ici dans la serre et qui intéresse beaucoup les enfants, qui en effraie certains aussi.
7: Alors, carnivore, c'est-à-dire, expliquez-moi, qu'est-ce qui peut se passer dans le pire des cas?
6: Pour nous, rien. Mais il ne faut pas être un moustique ou une mouche.
7: D'accord, parce que...
6: Parce qu'elles vont, donc les petits insectes vont se faire piéger. Au niveau des feuilles des plantes carnivores, il y a trois types de pièges qui existent ici dans la serre. On a le piège à urne où l'insecte tombe dans une feuille qui est transformée en genre de sac contenant du liquide, donc l'insecte se noie. On a un piège collant, l'insecte se pose sur la feuille, reste collé et alors il va être digéré petit à petit. Et puis il y a le piège à charnière qui là, c'est plus la forme d'une bouche au bout de la feuille, ça c'est la plus connue. Bon, ça reste une feuille de plante, mais l'insecte va être capturé à l'intérieur au niveau d'un piège actif qui va se refermer sur la proie.
0: Le reportage de Marianne vous a peut-être donné envie d'en savoir plus. Hein. Alors on prolonge la découverte avec notre invitée de ce matin. Bonjour Sophie Peters.
8: Bonjour.
0: Vous êtes la responsable de l'Observatoire du monde des plantes de l'Université de Liège. Bienvenue à l'Agence Tourisme.
8: Oui, merci. Merci pour l'invitation.
0: Pour ceux qui ne connaissent pas encore l'endroit, l'Observatoire du monde des plantes, c'est quoi exactement? Ça se situe où?
8: Donc c'est au Sartilmans, c'est pas très loin du château de Colonsterre et pas très loin non plus de l'hôpital du CHU, donc plus ou moins au milieu des deux pour situer, pour ceux qui connaissent un peu le Sartilmans. Mmh.
0: Et qu'est-ce qu'on vient y découvrir? On a plusieurs serres, il y a une grande diversité là-bas de ce qu'on vient d'entendre dans le reportage.
8: Oui, voilà, exactement, vous l'avez cité, donc plus ou moins 3000 espèces de plantes, sous-espèces, variétés, donc c'est une belle, belle diversité, notamment avec des espèces rares ou même en danger d'extinction. Donc notre but, c'est aussi de non seulement la diffusion des sciences, mais aussi la conservation de ces végétaux, puisqu'on est impliqué dans des programmes de multiplication, d'échange avec d'autres jardins botaniques notamment.
0: Et en ce moment, avec les chaleurs, vous faites comment? C'est régulé, les serres?
8: Donc, heureusement, les fenêtres du toit peuvent s'ouvrir.
0: C'est automatique, tout ça.
8: Oui, plus ou moins, en partie.
0: J'espère.
8: Donc, on essaye de faire comme on peut, mais c'est vrai que ce n'est pas évident.
0: Parce que les plantes tropicales, elles sont heureuses en ce moment.
8: Oui, celle-là, ça va. Hein. Donc, si l'arrosage est assez abondant, elle se plaise. Il n'y a pas de souci.
0: En ce moment, l'événement phare, c'est l'exposition Papillons en liberté, organisée en collaboration avec le musée Hexapoda d'Ouarem. Qu'est-ce qui attend les visiteurs cet été?
8: Et oui, donc justement, c'est une expo qui a débuté le 4 juillet et qui se poursuit jusqu'au 18 octobre. Donc, ça va durer longtemps. Et c'est justement dans la serre tropicale qu'elle a lieu. Ouais. Donc on présente une cinquantaine d'espèces de papillons de zone tropicale. Il y a des espèces d'Amérique tropicale, d'Afrique et d'Indonésie. Et donc ça, c'est la particularité, c'est pouvoir découvrir des espèces de papillons qu'on ne voit pas tous les jours dans ce jardin. Et le but de cette expo, c'est... Donc les visiteurs se baladent parmi les papillons. Donc,
0: On est en train de vous perdre un petit peu. Hein. Je ne sais pas si vous êtes en train de bouger en ce moment. Vous parliez des papillons et des visiteurs. On va peut-être vous faire reprendre.
8: Oui, voilà. Donc les visiteurs se baladent dans la serre tropicale et les papillons sont en liberté autour du public. Hein. Ils peuvent venir se poser sur
0: Ah, ok. Moi, je croyais qu'ils étaient exposés dans un cadre. Rien à voir. Ils sont vivants, voilà, les papillons. Ok, ok, ok.
8: Tout à fait, c'est des papillons vivants qui volent autour des visiteurs. Donc on les voit aller se nourrir, on les voit sortir des chrysalides, parce que ça, c'est un peu magique aussi, comme on commande des chrysalides toutes les semaines. Il y a toujours une bonne densité de papillons dans la serre. Et possiblement, à chaque arrivage de chrysalides, des nouvelles espèces à découvrir. Donc ça, c'est très gai.
0: Ouais.
8: Et alors, là, comme on a débuté l'expo le 4 juillet, il y en a déjà qui ont eu le temps de se reproduire. Et alors, ce qui est très bien, c'est qu'on peut maintenant voir les œufs, les chenilles, et depuis 2-3 jours, déjà des chenilles qui sont elles-mêmes retransformées en chrysalides.
0: Ah oui, ça vaut vraiment la peine.
8: Donc, le cycle est bouclé comme ça dans la serre, et c'est vraiment très, très gai.
0: On voit qu'ils sont en train de se reproduire, parce que je pense que les papillons obstruent le réseau chez vous, du côté des serres. Vous ne vous contentez pas d'exposer ces papillons et les plantes. Hein. On voit aussi que les serres deviennent vraiment une véritable scène culturelle. Cet été, plusieurs concerts sont programmés dans un cadre très particulier. Hein.
8: Oui, voilà, donc c'est un peu pour promouvoir le lieu et aussi mettre en avant son passion d'ambiance très relaxante. Et on va proposer 4 concerts, en fait, sur des sons un peu latino-américains. Donc ici, le 21 août, avec un groupe mexicain.
0: Ouais.
8: Et le 11 septembre aussi, avec un groupe, donc 2 guitaristes du Costa Rica.
0: Ouais, ouais.
8: Et alors le 28 août, ça sera un peu particulier, c'est très original, c'est un artiste italien qui propose une représentation sur des pierres sonores, donc lui il travaille avec les lithophones, comme on appelle ça.
0: Oui, oui. Je vois qu'à la rentrée il y a une expo consacrée aux champignons également, pour aller avec cette musique expérimentale, ça peut le faire. Hein.
8: Oui, voilà, donc ça sera le 11 et le 12 octobre, en collaboration avec la Société Botanique de Liège.
0: Ok.
8: Ce sont les champignons, oui.
0: C'est bien noté, c'est bien diversifié en tout cas du côté de l'Observatoire. C'est accessible aux personnes à mobilité réduite, on le précise. Merci beaucoup Sophie pour cette escapade dépaysante. Hein. Sans quitter la Wallonie, l'Observatoire du Monde des Plantes qui vous accueille tout l'été au Sartilmont à Liège. Pascal, nous avons un site internet bien évidemment.
3: Oui, moi j'adore le rapport entre la musique et les plantes, je trouve ça fabuleux. Toutes les informations pratiques sont à retrouver sur le site de l'Observatoire du Monde des Plantes, www.omp.uliège.be.
0: On vous souhaite un bel été du côté de Liège et dans vos serres.
8: Merci.
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0: Et les vacances, c'est aussi l'occasion de prendre le temps de bien manger. Aujourd'hui, nous partons à Bruxelles à la rencontre de l'un des plus grands chefs de Belgique. Christophe Hardiquest fait partie de ces cuisiniers qui ont marqué la gastronomie de notre pays. Pourtant, derrière le grand chef se cache avant tout un homme profondément généreux. Un homme qui, depuis toujours, cuisine avant tout pour se faire plaisir. Anne, vous allez nous le prouver. Hein.
4: Oui, Guillaume, tous les gens qui connaissent Christophe en parlent, hein, de cette générosité. J'ai un ami qui distribue du vin, et lorsqu'il vient apporter son vin chez Christophe, s'il n'y a pas trop de monde au restaurant, eh bien, Christophe va se mettre au fourneau, va lui préparer un plat, va lui faire goûter un nouveau plat qui sera à la carte bientôt. Ça, c'est Christophe. Il n'a jamais cuisiné de manière démonstrative. C'est une manière pour lui d'accueillir, de partager et de prendre soin des autres. Après une formation à l'école hôtelière de Namur et un passage dans plusieurs grandes maisons en France et en Belgique, je pense que si on les cite toutes, on est encore là dans un quart d'heure, Christophe Hardiquest ouvre en 2003 son restaurant emblématique Bonbon. L'adresse devient rapidement l'une des références de la gastronomie belge et décroche 2 étoiles au guide Michelin. Et pendant près de 20 ans, Christophe y développe une cuisine inventive, créative, qui fera rayonner la Belgique bien au-delà de nos frontières. Mais avec le temps, il ressent le besoin non pas de changer sa cuisine, mais de faire évoluer sa manière de recevoir.
0: Et donc en 2023, le restaurant change de nom, mais reste à la même adresse. Hein.
4: Oui, Bonbon devient Mensa. Les convives s'installent désormais autour d'un comptoir tout en courbe, qui devient le cœur du restaurant. Les cuisines s'ouvrent, le chef termine certains plats devant les yeux des convives, les échanges deviennent plus spontanés. Bref, chez Mensa, tous les sens sont en éveil. Christophe Hardiquest ne veut plus seulement servir un repas, il veut faire vivre une expérience, une philosophie qui va rapidement à nouveau séduire le guide Michelin, puisque à peine un an après l'ouverture, il recevra à nouveau une étoile Michelin.
0: Et puis, c'est une autre aventure qui va démarrer. Il ouvre une brasserie en janvier 2025 dans un lieu pas comme les autres.
4: Oui, et ce lieu, c'est le Corinthia Bruxelles, qui n'est autre que l'ancien hôtel Astoria, qui a été construit à la demande du roi Léopold II. Ce palace a accueilli les plus grands noms du monde avant de fermer ses portes pendant près de 17 ans. Il a été restauré avec un soin exceptionnel et il est aujourd'hui considéré comme l'un des hôtels les plus prestigieux de Belgique. Alors vous le savez, dans l'agence tourisme, j'aime bien vous proposer un délicieux lieu pour manger, mais aussi une véritable destination, et ici c'est le cas. Alors, même si on n'y séjourne pas, poussez la porte du Corinthia, ça vaut vraiment le détour. Les salons sont magnifiques, le bar vaut le coup d'œil, et c'est ici que Christophe Hardiquest a choisi d'ouvrir le Petit Bonbon, sa première brasserie.
0: Oui, qui devient du coup quand même plus accessible au grand public. Hein.
7: Tout à fait. Alors lorsqu'on lui propose le projet, il ne rêve pourtant pas d'une brasserie de palace. Mm-hmm. Lui, ce qu'il veut, c'est proposer une véritable brasserie belge avec nos plats emblématiques. Il veut proposer une cuisine bourgeoise dans le meilleur sens du terme, généreuse, familiale, réconfortante, celle qui rassemble les gens autour d'une table. Alors à la carte, on
0: Est-ce qu'il y a du vol au vent, s'il vous plaît ?
7: Il y a du vol au vent, bien sûr. Il y a des croquettes aux crevettes, un américain préparé dans la grande tradition, hein, s'il vous plaît, un cabillaud à l'ostendaise. Et le week-end, on peut déguster un énorme poulet rôti avec des frites et une compote de pommes. Bref, nos plats belges préparés avec la finesse d'un chef étoilé. En résumé, eh bien, chez Bonbon, Christophe nourrissait les gens par l'excellence. Avec Mensa, il les nourrit par l'expérience, en réinventant sa manière de proposer un repas gastronomique. Et aujourd'hui, avec le petit bonbon, il les nourrit par sa générosité. Depuis toujours, il cuisine avec le cœur, et c'est sans doute pour ça que sa cuisine plaît autant aux gens.
0: Merci beaucoup Anne Van Den Plas pour cette proposition culinaire très complète, ces belles découvertes hein, placées sous le signe de la gourmandise et de la passion, cuisiner avec le cœur. J'ai entendu dire qu'il fallait aimer les gens pour leur faire bien à manger.
7: Ça et c'est ça. Le cas de Christophe.
0: Avec l'agence, on aura l'occasion de découvrir encore plein d'autres bonnes adresses à aller tester tout au long de l'été. Merci beaucoup Anne. Voici Outcast avec Eya sur la première.

0: Outcast avec ce fameux Eya pour bien démarrer la journée sur RTBF, la première.
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0: Et c'est déjà l'heure de notre dernière escale de la matinée, le bon plan de Pascal avant de refermer les portes de l'agence tourisme. Hein.
2: Alors Guillaume, entendez-vous les tambours et le bruit des épées qui s'entrechoquent?
0: Ouais, presque, au loin.
2: Cuisine, il y a un instant. Sentez-vous la bonne ripaille chatouiller vos narines?
0: On va encore avoir faim avec vous, je le sens.
2: Non, enfin bref, ils sont tous prêts. Les chevaliers, les artisans, les cracheurs de feu, les troubadours, les fauconniers. Ménestrels se donnent rendez-vous du samedi 8 au dimanche 9 août pour la 38e fête médiévale de Bouillon. Au pied du château, vous découvrirez une vingtaine de campements retraçant d'ici d'histoire. Vous trouverez également de nombreuses échoppes proposant les meilleurs produits de l'époque. L'hypocrase, l'hydromel, du cuir, des bijoux. En pratique, seules les animations en ville, le campement médiéval et le marché seront gratuits. Le pass médiéval vous permet d'accéder à des spectacles et concerts au château pour 25 euros par adulte et senior. Et 15 euros pour les enfants et les étudiants, gratuit pour les enfants de moins de 4 ans.
0: Voilà, ce qui reste quand même assez accessible si vous voulez une journée très complète au Moyen-Âge, hein, du côté de Bouillon. Il y a un site internet, hein, bien évidemment.
2: Le château de Bouillon, toutattaché.com.
0: Oui, vous retrouvez les infos de ce fameux week-end. Merci beaucoup, hein, Pascal, pour ce bon plan. Notre concours photo continue tout l'été pour tenter votre chance. Vous partagez votre plus belle photo d'un site ou d'un séjour touristique en Wallonie sur RTB Factu, sur la page de l'émission. Alors, Pascal, avec quoi allons-nous gâter nos auditeurs ce mardi?
2: Une jolie photo remarquée par nous, par la rédaction, vous permettra peut-être de gagner un cadeau de plus de 200 euros offert par un acteur touristique en Wallonie. Aujourd'hui, vous jouez pour un hébergement touristique Olfoss d'août. Il s'agit d'un bon d'une valeur de 250 euros pour un séjour au Vaiamundo d'Ufalize. Vaiamundo d'Ufalize est l'une des destinations de vacances les plus appréciées d'Ardennes belge, idéale pour les familles, les couples et les groupes en quête de nature, de confort et de détente. Vous séjournerez au cœur de la vallée de l'Ourthe, entouré de forêts et de sentiers de randonnée. Le village de vacances propose un espace bien-être, une grande piscine intérieure, plusieurs restaurants.
0: Wow, oh là là. Et c'est plus de 200 euros, c'est un très très beau cadeau ça quand même, un hébergement complet pour prolonger les vacances. C'est vraiment une très très bonne idée de cadeau et c'est j'espère que vous allez remporter ce cadeau. Vous nous envoyez votre photo, hein, vous testez une fois par semaine. Vous pouvez tenter votre chance donc encore pendant tout l'été. Bonne chance à vous, merci de participer à notre concours Visite Wallonie. L'agence Tourisme s'achève pour ce matin. Merci Pascal, merci Anne.
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0: 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Il est minuit.
1: Bienvenue dans ce flash, toute l'actualité de la nuit résumée en deux minutes. Et à la une, l'Europe qui continue de souffrir de la chaleur, la Belgique toujours en vigilance orange jusqu'à la fin de la semaine. Des chaleurs qui s'accompagnent malheureusement d'incendies, des flammes qui ne sont toujours pas éteintes aux Pays-Bas, dans le Limbourg néerlandais, à une cinquantaine de kilomètres des frontières belges où un important incendie s'est déclenché lundi. Le feu est dorénavant sous le contrôle des pompiers qui luttent encore en ce moment pour tenter d'éteindre les flammes. Un accord sera-t-il trouvé ce mercredi entre les États-Unis et l'Iran, Téhéran qui maintient son blocus du détroit d'Ormuz, mais selon les autorités américaines, le détroit pourrait être débloqué dès aujourd'hui. Information démentie par le pouvoir iranien qui souligne qu'aucune réunion majeure n'est prévue cette semaine. Le Qatar, qui joue le rôle de médiateur entre les deux pays, a quant à lui fait état de progrès en vue d'un éventuel déblocage diplomatique. Retour chez nous, où de nombreuses entreprises ont reçu ces derniers jours des mises en demeure pour le paiement de la TVA du deuxième trimestre. Fausse alerte, je vous le rappelle, il s'agit pour la plupart d'une erreur. Le SPF Finance reconnaît l'envoi involontaire de 190 000 avis de paiement et promet un remboursement rapide et sans démarche à ceux qui auraient payé deux fois. Et puis du côté du sport, l'Union Saint-Gilloise disputait hier soir la première manche du troisième tour qualificatif de la Ligue des Champions. Les unionistes affrontaient les Norvégiens de Bodø Glimt, score final 3 buts partout. Le match retour entre les deux équipes est prévu mardi prochain. Enfin, cinquième étape du Tour de France, ce mercredi, les coureuses relieront Mâcon à Belleville en Beaujolais. C'est la Suissesse Marlène Rösser qui porte le maillot jaune au classement général. La première Belge Lotte Klaas figure à la 9e position. Fin de ce flash, très belle nuit à l'écoute de la RTBF.
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1: Bonsoir à vous, merci d'être fidèle à Sacré Français, le remix de l'été, un long drink, des glaçons, une jolie paille en carton et un petit parasol en papier piqué sur un ananas. Au programme ce soir, Lune Plage, Françoise Breu, Duel au soleil, extrait de l'album Tombé pour Dao, reprise de Sébastien Schuller. Polo et Pan avec Attrape-Rêve, Varnish la piscine, Ring Island, et Jean-Louis Aubert, que voici avec Océan. Merci pour votre écoute, merci pour votre fidélité.

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0: Olivier, c'était Estelle Baldé et avant elle, il y avait Lisa avec la cavale. On écoutait aussi ce soir Été 67, les vacances à la plage ou encore Lady Like Lily, bain de minuit. Lumière décline, c'est le titre de l'album de Grand Hall qui était paru en 2022. Voici les promesses de l'aube. Je vous souhaite une délicieuse soirée à l'écoute de Sacré Français, le remix de l'été sur RTBF, la première.
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0: Il est 1h.
1: Bienvenue dans ce flash, toute l'actualité de la nuit résumée en 2 minutes. Et à la une, l'Europe qui continue de souffrir de la chaleur, la Belgique toujours en vigilance orange jusqu'à la fin de la semaine. Des chaleurs qui s'accompagnent malheureusement d'incendies, des flammes qui ne sont toujours pas éteintes aux Pays-Bas, dans le Limbourg néerlandais, à une 50aine de kilomètres des frontières belges où un important incendie s'est déclenché lundi. Le feu est dorénavant sous le contrôle des pompiers qui luttent encore en ce moment pour tenter d'éteindre les flammes. Un accord sera-t-il trouvé ce mercredi entre les États-Unis et l'Iran, Téhéran qui maintient son blocus du détroit d'Ormuz, mais selon les autorités américaines, le détroit pourrait être débloqué dès aujourd'hui. Information démentie par le pouvoir iranien qui souligne qu'aucune réunion majeure n'est prévue cette semaine. Le Qatar, qui joue le rôle de médiateur entre les deux pays, a quant à lui fait état de progrès en vue d'un éventuel déblocage diplomatique. Retour chez nous, où de nombreuses entreprises ont reçu ces derniers jours des mises en demeure pour le paiement de la TVA du deuxième trimestre. Fausse alerte, je vous le rappelle, il s'agit pour la plupart d'une erreur. Le SPF Finance reconnaît l'envoi involontaire de 190 000 avis de paiement et promet un remboursement rapide et sans démarche à ceux qui auraient payé deux fois. Et puis du côté du sport, l'Union Saint-Gilloise disputait hier soir la première manche du troisième tour qualificatif de la Ligue des Champions. Les unionistes affrontaient les Norvégiens de Bodø Glimt, score final 3 buts partout. Le match retour entre les deux équipes est prévu mardi prochain. Enfin, cinquième étape du Tour de France, ce mercredi, les coureuses relieront Mâcon à Belleville en Beaujolais. C'est la Suissesse Marlène Rösser qui porte le maillot jaune au classement général. La première Belge Lotte Klaas figure à la 9e position. Fin de ce flash, très belle nuit à l'écoute de la RTBF.
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0: Je suis prête dans 3 secondes.
1: Y a pas de fermeture éclair?
0: Non, je te remercie, c'est déjà fait. On passe chercher Yvette?
1: Yvette ne sort plus avec nous. On passe chercher Denise.
0: Mannequin?
1: Actrice, en puissance. Assez appétissante. Et du talent, enfin, ce qu'elle dit.
0: Le joujou habituel?
1: Non, pas cette fois-ci, c'est plus délicat. Tu veux le voir?
0: Je le verrai tout à l'heure. Sur Denise.
2: Aujourd'hui dans Travelling, un film d'Otto Preminger, adapté d'un roman à succès des années 50, Bonjour Tristesse, sorti en 1958. Enfin, en roman. Le roman. C'est celui de Françoise Sagan, sorti en 1954, alors qu'elle n'a que 18 ans. C'est un véritable phénomène littéraire. Car il est le fait d'une jeune romancière étonnamment mûre, qui écrit avec la liberté de l'adolescence, son impudeur, son impudence, une histoire d'une jeune fille égoïste, futile, confrontée au chagrin, à la tristesse, au deuil qu'elle a elle-même provoqué. Et c'est ce roman qu'Otto Preminger, le maître du film noir, adapte au cinéma. Il en fait une histoire nostalgique, moins torturée que le roman. L'adaptation adopte le point de vue de Cécile, une adolescente de 17 ans qui vit une vie oisive avec son père, un adolescent qui multiplie les conquêtes. Mais son père tombe amoureux d'une femme de son âge, une ancienne amie de la mère de Cécile, et la vie de la jeune fille en est bouleversée. Otto Preminger retrouve Jean Seberg, sa Jeanne d'Arc, pour jouer Cécile. La comédienne s'y montre mutine, jalouse, égoïste, absolument parfaite face à Deborah Kerr, David Niven et Mylène de Monjou. Tournée en décor naturel entre Paris et Saint-Tropez, dans des décors somptueux sous le soleil de la Riviera, Bonjour Tristesse est un film qui raconte son époque sans tabou ni contrainte. Le film connaît en France un joli succès critique et public. Les États-Unis le boudent, pas assez français ou alors trop français à leur goût. Peu importe, Sagan a d'autres projets, Preminger aussi. Aujourd'hui dans Travelling, Bonjour Tristesse nous permet de nous pencher sur Françoise Sagan, Otto Preminger, ainsi que sur Jean Seberg, des personnalités importantes du XXe siècle. Nous avons beaucoup d'archives, des interviews, des extraits. Dès lors, prenons la route de la Côte d'Azur pour retrouver Cécile et Raymond, le père et la fille, dans leur luxueuse villa avec vue sur la mer.
3: Et maintenant, la pluie du ciel, s'il vous plaît.
0: Il y a la pluie. Il faudra que t'ailles te tremper. Oh, c'est merveilleux. C'est comme si on nageait dans du velours frais.
3: Le velours est toujours chaud.
0: Alors de la soie fraîche. Tu sais où je voudrais être à cette minute?
3: Exactement où tu es.
0: Tu as exactement deviné.
3: Allez, laisse-moi tranquille, il faut que je travaille.
2: S'il est un réalisateur américain pour qui la musique a pris une importance considérable dans ses films, c'est bien Otto Preminger. Entre Carmen Jones, Autopsie d'un meurtre, il joue avec les styles, les créations musicales. Juste pour que vous sachiez, c'est le premier réalisateur américain à avoir confié à un musicien noir la musique de son film, à une époque où tous les musiciens de jazz des studios hollywoodiens étaient blancs. C'est lui qui engage Duke Ellington sur Autopsie d'un meurtre. Certes, Louis Malle l'avait fait avant avec Miles Davis sur Ascenseur pour l'échafaud. Mais quand même. Avec L'Homme au bras d'or, et même avec Saint-Jean, Preminger affiche d'autres ambitions créatrices que ses confrères d'Hollywood. Une vraie corrélation entre musique et image, une vraie musique de film. Sur Bonjour Tristesse, il ne déroge pas à la règle. Il engage Georges Auric, un compositeur français, l'homme qui a signé les partitions de La Belle et la Bête pour Jean Cocteau, que l'on entendra encore dans L'Aigle à deux têtes, Le salaire de la peur, La putain respectueuse, Le testament d'Orphée, Les parents terribles, La grande vadrouille et Caroline Chéri. Et pour ancrer encore plus son récit français, son épopée juvénile à la Sagan, Otto Preminger engage une chanteuse germano-pratine, Juliette Gréco.
4: Vous allez nous parler maintenant de Françoise Sagan.
5: Françoise.
4: Oui, c'est une grande amie, je crois.
5: J'aime beaucoup Françoise, beaucoup, beaucoup. Je l'aime beaucoup et comme les gens que j'aime beaucoup, je la vois pas tellement parce qu'elle est entourée de quantité de gens
4: oui.
5: Et que nos vies quand même sont très séparées. Mais quand je la vois toute seule.
4: Parce qu'elle est très secrète.
5: Oui.
4: Et pourquoi la jeunesse d'aujourd'hui que représente Françoise Sagan est-elle aussi triste, aussi vieille, dirais-je?
5: Mais Jacqueline, la jeunesse, il y a au départ les responsables de ces jeunes gens et de ces jeunes filles.
4: La génération précédente.
5: Qui sont leurs parents.
4: Oui.
5: Donc je pense que vous avez un enfant, j'en ai un, et je pense que si nos enfants ne correspondent pas à ce qu'on a envie d'obtenir d'eux, ce sera de notre faute.
4: Oui, ce sera affreux d'ailleurs.
5: Oui,
4: Rater l'éducation, c'est épouvantable.
5: Mais Françoise décrit ce qu'elle voit.
4: Oui.
5: Ce n'est pas une expérience qui lui est propre.
4: Ah non, bien sûr, c'est un témoin qui
5: parle. Elle traduit dans une langue admirable, d'ailleurs dans un français admirable, elle traduit des choses précises et objectives.
4: Oui, c'est un grand écrivain.
5: Oui.
4: Vous l'avez vu récemment?
5: Je l'ai vu récemment, elle est fatiguée.
4: Oui, mais elle est tellement jeune.
5: Elle est tellement
4: jeune,
5: tout
4: de même. Elle travaille.
5: Elle travaille, bien sûr.
4: Elle est en train d'écrire une chanson pour vous.
5: Pour Bonjour Tristesse?
4: Elle n'est pas prête encore, cette chanson.
5: Non, elle n'est pas encore prête. La version anglaise est prête et pas la version française.
2: Juliette Gréco, le 23 juillet 1958, et qui, depuis, a reçu la chanson en français des mains de Françoise Sagan pour l'adaptation de son roman au cinéma. Musique, Georges Auric.

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1: Scénario Arthur Lawrence, d'après le roman de Françoise Sagan, Bonjour Tristesse. Décor Roger K. Firth. Costume Hubert de Givenchy. Photographie Georges Périnal. Musique Georges Auric. Réalisation Otto Preminger. Voilà pour la fiche technique très résumée de Bonjour Tristesse, un film américain. Un drame adolescent sorti aux États-Unis le 15 janvier 1958 et en France le 7 mars de la même année, et dont voici le synopsis.
2: Je peux avoir encore un peu de café, s'il vous plaît?
3: Oui, mademoiselle.
2: Pauvre fille, elle croit m'insulter en m'appelant mademoiselle. J'en suis ravie. Je n'ai pas l'âge d'être appelée madame, n'est-ce pas? Cécile.
4: Je suis en train d'écouter les cigales.
2: Mais elle n'arrête pas de répéter tout le temps la même chose.
4: Il paraît qu'elles font ce bruit-là en frottant leurs pattes l'une contre l'autre.
2: Oh, vous vous rendez compte?
5: J'ai une surprise. Une prochaine arrivée.
4: Prodigieux. C'est quelqu'un que je connais?
5: Anne Larsen.
2: La robe que j'ai vient de chez elle.
4: Elle va venir? Mais quand?
5: La semaine prochaine.
2: Vraiment? Anne Larsen est mariée.
5: Divorcée, pourquoi?
2: Quel âge a-t-elle?
5: Elle est plus vieille que vous.
4: C'était la meilleure amie de ma mère.
2: Oh! C'est sûrement une personne charmante.
5: Ah, elle, ça, vos idées sont difficiles à
4: oh,
5: suivre.
4: Oh, non, ça me fait mal.
2: Il faut que je ne sache trop bien pas à dire.
1: Cécile, 17 ans, a raté son bac. C'est l'été. L'adolescente passe les vacances dans une villa sur la Côte d'Azur avec son père, Raymond. Sa mère est décédée il y a longtemps. Depuis, le père, un veuf richissime, papillonne de conquête en conquête. Dans la villa, justement, se trouve Elsa, une blonde brûlée par le soleil, dernière petite amie en date. Cécile aime bien Elsa, qui n'est pas bien plus vieille qu'elle. Tout le monde s'amuse, la frivolité est de mise dans la villa. Mais voilà que Raymond a invité une ancienne amie de sa femme, Anne, une femme éblouissante, créatrice de mode. Raymond tombe amoureux et lui demande sa main. Mais Cécile est jalouse, jalouse de perdre son père, jalouse de perdre sa liberté, car voilà que la future belle-mère s'entend à lui faire réviser ses examens et à mettre un peu d'ordre dans cette villa. La jeune Cécile imagine un plan pour que Raymond retombe dans les bras d'Elsa et qu'Anne les surprenne. La mort d'Anne, partie précipitamment au volant de sa voiture suite au drame que l'ado a délibérément provoqué, plongera la jeune Cécile dans une profonde tristesse. En 1958, Otto Preminger s'attaque à un livre, un roman qui vient de connaître un succès mondial. Ce roman, Bonjour Tristesse, est celui de Françoise Sagan. C'est un livre qui a fait couler beaucoup d'encre, qui a provoqué un barouf d'anthologie. Parce qu'il est écrit par une jeune femme sans complexe. Parce qu'il prône

0: L'amour libre ? Quoi donc ? Une jeune fille et son père peuvent coucher avec amant ou maîtresse sans être mariés, sans risque pour les dames de tomber enceinte. Et puis il y a la relation d'amitié entre le père et la fille, cette complicité presque too much, la villa à grand luxe, la frivolité, le champagne, les belles voitures, les casinos, les soirées arrosées. Tout cela cadre mal avec la morale, la rigueur des années d'après-guerre. Le roman fait du tapage en France, mais également aux États-Unis, et c'est aux États-Unis qu'Otto Preminger, en 1957, alors qu'il vient d'essuyer un bide retentissant avec son adaptation de Sainte-Jeanne de Bernard Shaw, l'histoire de Jeanne la Pucelle, décide de s'emparer du roman.
1: Otto Preminger, vous donnez le premier tour de manivelle, rue de la Huchette d'ailleurs, de Bonjour Tristesse de Françoise Sagan. Vous aimez naturellement ce roman, vous l'avez beaucoup aimé.
2: Oui, j'aime le roman. Je l'ai acheté, comme vous savez, il y a une année et maintenant j'ai commencé avec un scénario de M. Arthur Laurent, qui aussi a écrit le scénario de Anastasia et la distribution est Mme Deborah Kerr qui joue Anne et David Niven qui joue le père et Cécile, c'est Jean Seberg qui a joué Saint-Jean, et une jeune actrice française qui avait un grand succès dans le film Les Sorcières de Salem, Mylène de Mongeau, va jouer Elsa, la maîtresse du père.
1: C'est ça. Est-ce que vous respectez intégralement le roman ?
2: Le scénario est exactement comme le roman. Très, très fidèle au roman.
1: La fin reste la même.
2: Exactement la même.
1: Exactement la même. Et naturellement, Jean Seberg est extrêmement bien dans ce rôle.
2: Elle
1: est
2: j'espère.
1: Exactement celle qu'il
2: nous
1: fallait.
2: Nous avons commencé seulement aujourd'hui. Naturellement, j'espère qu'elle sera bien. C'est la raison pour laquelle je lui ai donné le rôle.
0: Mais évidemment qu'elle sera bien, Jean Seberg. C'est elle qui incarnait sa Jeanne d'Arc. Elle n'a peur de rien. Ah si, peut-être d'Otto Preminger qui se confie ici le 1er août 1957 dans l'émission Paris vous parle. Donc on a compris qu'il commence le tournage de ce film adapté du roman de Françoise Sagan. Il a bataillé pour obtenir les droits.
3: En tout cas, il y a une chose que vous n'avez pas découverte, c'est le livre Bonjour Tristesse, puisque ce livre avait déjà beaucoup de succès quand vous avez réussi à avoir
2: Merci
3: les droits.
2: Adieu.
3: Ça n'a pas été facile pour vous d'avoir les droits parce qu'il y a eu une grande bataille pour ça.
2: Grande concurrence, mais à la fin, j'ai gagné par payer beaucoup d'argent. C'est très facile. Si on paye, on gagne.
3: Quand est-ce que vous êtes intéressé?
2: Particulièrement ici. Il y en a ici, et dans cet endroit ici, on paye et on perd.
3: Il faut pas dire ça aux pauvres producteurs français qui penseront qu'ils ne pourront plus jamais avoir un livre de Mme Sagan. Et ils vont être trop tristes.
2: Well, elle voulait avoir un film international, un film américain, et pas un film seulement français ou anglais ou allemand. C'est la raison pour laquelle elle a choisi de vendre les droits à un américain, producteur américain.
3: Qu'est-ce qui vous a intéressé particulièrement dans ce livre? Le fait que c'était un best-seller?
2: Well, c'est pas le fait qui m'a intéressé, je crois.
3: J'espère bien.
2: C'est un cercle vicieux. Et c'est un best-seller parce que les problèmes dans ce livre sont des problèmes de la jeunesse de tout le monde, je crois, aujourd'hui. Et je crois que Mademoiselle Sagan connaît la jeunesse du monde mieux que les autres auteurs.
3: Elle la connaît comme quelqu'un de 50 ans, d'ailleurs.
2: Parce qu'elle est jeune.
0: Otto Preminger, interviewé par François Chalet en 1957 dans l'émission Ciné Panorama. Ce que le réalisateur américain met en exergue dans son discours, c'est que le livre est celui d'une jeune fille de son temps et qu'il parle des problématiques du moment. Car les anciens peuvent bien s'énerver, on n'arrête pas le progrès et l'évolution, et les jeunes gens seront toujours des jeunes gens. Otto Preminger s'intéresse au sujet de son temps. Il le dit, il l'affirme, il le montre. Les problèmes raciaux, c'est dans Carmen Jones, son film de 54. La drogue, dans L'homme au bras d'or. La justice, dans Autopsie d'un meurtre. La naissance d'Israël, dans Exodus. Preminger se veut être un homme du XXe siècle. Il veut faire un cinéma qu'il juge intelligent et qui fait une radiographie de son temps. Et en 1958, pour montrer l'évolution des mœurs, pour montrer des hommes et des femmes qui font l'amour pour le plaisir, qui profitent de la vie, pour montrer que oui, le monde est en train de changer, Otto Preminger choisit un livre scandaleux.
4: Quand vous avez publié « Bonjour Tristesse », on avait trouvé que c'était finalement très immoral, ce livre.
5: Enfin, oui, à l'époque.
4: À l'époque. Aujourd'hui, ce serait...
5: C'est pas démodé.
4: Aujourd'hui, c'est complètement démodé.
5: Délit. C'est du délit, maintenant. En fait, je plaisante, mais moi, j'ai jamais aimé le scandale qu'on a fait avec ce livre. C'est pas le scandale que j'ai aimé. Ce que j'ai aimé, c'est que des gens que j'estimais enfin, aient trouvé que j'avais certains dons pour écrire. Enfin, qu'ils connaissaient un certain talent. Ça me plaisait, mais le scandale, c'était tellement hors de ma pensée, d'ailleurs, en l'écrivant. J'ai pas pensé un instant que ça allait faire un scandale.
4: Oui, vous le souhaitiez pas, d'accord.
5: Non, mais j'étais ahuri même. J'étais tout à fait étonné, ça me paraissait tellement naturel.
4: Alors, est-ce que vous n'êtes pas victime un peu, si vous voulez, de la vitesse des mœurs, enfin, ce qui, il y a quelques années, pouvait choquer, ne choque plus aujourd'hui.
5: Moi, je trouve ça très bien.
4: Oui, mais est-ce que ça ne remet pas en cause, alors, aussi bien alors, des livres que des films, enfin, qui, il faut le dire quelquefois, si vous voulez, subissent un peu cette évolution.
5: Mais non, pas du tout. Regardez, si vous relisez le... Bon, une comparaison classique, mais si vous prenez par exemple le Delbocor, que ce soit le livre ou le film, c'est toujours aussi beau, il y a toujours la même forme d'impact. Le scandale, vous savez, le scandale, c'est jamais ce que les gens font autour. Le scandale, c'est le talent. C'est ça le scandale. Quand les gens sont attrapés directement par les cheveux, qu'on leur donne un coup de poing dans l'estomac par une seule phrase et qu'on les frappe. Et c'est pas forcément une phrase érotique, c'est une phrase qui les concerne directement.
0: André Halimi en 1973 sur France Culture qui interview Françoise Sagan très au clair sur la notion de talent et de scandale.
6: Victory!
7: Victory!
6: Brilliant!
7: Brilliant! A very old friend, Pablo Di Lavo.
8: Hello, querida.
9: Hello, querido. Hello from America. Not North America. South America. Hello. Hey, hey. Drink, querido. Drink some champagne. Champagne and drink.
7: The
9: wife is tipsy, boo. Very drunky, boo. Very drunk because I'm very rich. Very rich because I'm very smart. Very smart because I made it all myself in my beautiful Elsa. What did I make it in?
7: Money. He's drunk on champagne, I'm drunk on gambling. You two aren't drunk on anything. That's not very brilliant.
9: Not brilliant at all.
7: Where is Raymond? Dancing, probably.
0: On flâne, on bagnaude sur la Riviera, on danse, on chante, il y a de l'insouciance, mais il y a aussi des cabriolets et des virages, c'est du Sagan. Mais c'est aussi du Preminger et un bien joli monde sur la première, It's a Wonderful World. C'est une version de 1959 chantée par Peggy Lee. It's

0: Boy. Travelling sur la première.
1: Vous avez une mine magnifique. Je suis surprise et ça me fait plaisir.
2: Pourquoi surprise?
1: Oh, d'après la description de Raymond, je croyais que...
2: Oh, mais c'était à Paris. Et à Paris, j'étais ratée par mes études.
1: Mm-hmm. Comment ça s'est passé, ce bachot?
2: Recalé.
3: Je vous l'ai dit en introduction, ce travelling a pour vocation, au-delà du film de Preminger, d'évoquer la figure littéraire de Françoise Sagan et son roman « Bonjour Tristesse ». Françoise Coiret, adolescente, grande lectrice qui vient de rater son bac et qui écrit en un été un roman qui fait basculer la France dans la modernité.
1: Recalé ?
2: Recalé.
4: Est-ce qu'il faut que je défasse les bagages, madame ?
1: Non, merci, Claudine. Le carton est pour vous.
2: Oh, Anne !
1: Vous travaillez en ce moment ?
2: Pendant les vacances ?
1: Je pense que vous allez vous représenter à la session d'octobre.
2: Pourquoi faire ? Raymond n'a jamais eu aucun diplôme.
1: Oui, mais lui, il a travaillé très dur pour avoir son argent.
2: Bah, une fois qu'il en aura plus, je trouverai bien un homme qui prendra soin de moi. Et on n'a pas besoin de diplôme pour ça.
1: Je n'aime pas la vulgarité, Cécile. Même en plaisantant.
2: Excusez-moi.
3: Été 1953. Une jeune fille de 17 ans se met devant sa machine à écrire. Elle tape rêveusement sans penser au succès. Juste raconter une histoire, comme elle le confie à Evelyne Schlumberger de Radio Lausanne.
5: Bon, alors, là-dessus, vous vous lancez dans ce roman. Est-ce que vous saviez comment la chose allait se résoudre?
6: Oh non, pas du tout. Moi, j'écrivais un petit peu comme je lis pour savoir comment ça allait finir.
5: Pour savoir comment ça allait finir?
6: Oui.
5: Bien. Alors, à ce moment-là, vous vous lancez, vous partez. Est-ce que le départ s'est fait vite ou laborieusement?
6: Oh, c'était très

0: C'est mauvais.
1: Oui.
0: Et puis ça marchait très mal. Et puis brusquement, un jour, enfin je crois que c'était le 10e jour à peu près, ça démarrait. Et j'ai passé mes journées à faire ça. Je pouvais m'en arracher.
1: Et vous l'avez fait d'une traite jusqu'à la fin.
0: D'une traite, oui.
1: À ce moment-là, vous avez trouvé ce qu'allait faire Cécile, n'est-ce pas?
0: Oui.
1: Cécile fait un véritable complot, oui. une machination assez machiavélique, dont le résultat sera d'écarter Anne, de l'écarter si bien qu'Anne prend la fuite et se tue dans un accident d'automobile.
0: C'est ça.
1: Et Cécile sait fort bien que cet accident d'automobile n'est en réalité qu'un suicide.
0: Ah, on n'est pas sûr, Cécile.
1: Ah, elle n'en est pas sûre. Bon.
0: Moi non plus,
1: Moi non plus.
2: Travelling, Catherine Fatbert.
3: Le roman sort chez Julliard le 15 mars 1954. Le 24 mai de la même année, il obtient le prix des critiques. Le 1er juin, François Mauriac commente « Ce prix des critiques décerné à un charmant petit monstre de 18 ans dont le mérite littéraire éclate dès la première page et n'est pas discutable. » En librairie, c'est bien simple, on se l'arrache ce petit livre qui fait jaser. La jeunesse se reconnaît en Cécile, cette fameuse jeunesse qui n'était pas une vertu à l'époque, mais qui est en phase de le devenir. Et c'est peut-être ça qui choque le plus, ces prémices révolutionnaires qui annoncent les 60s. Françoise Sagan, en 1984.
4: De mon temps, la jeunesse, ça ne voulait rien dire. Il fallait très vite être plus âgé. Être jeune, ça voulait dire être éliminé, gommé. Il fallait dépêcher de vieillir. La jeunesse, ce n'était pas du tout une vertu comme maintenant. Alors ça change beaucoup les choses.
5: Puis moi, mon sentiment très profond, c'est qu'en fait, vous avez vous, et ça peut-être que cette jeune personne l'a oublié, mais vous avez ouvert une porte. C'est-à-dire qu'il y a presque trop grande, cette porte. Mais effectivement, c'est grâce à vous que, en tout cas, c'est mon sentiment, que les éditeurs se sont intéressés aux jeunes auteurs, qu'on s'est dit, tiens, il y aura peut-être...
4: Oui, ça a aidé aussi à publier pas mal de livres qui auraient pu se passer.
5: Oui, non, ça y a...
4: Mais c'est vrai que ça a aidé pas mal de gens, ça a aidé pas mal de gens jeunes à trouver des éditeurs, c'est sûr.
5: Oui, puis même intellectuellement, littérairement, ça voulait dire qu'il n'y avait pas d'âge pour écrire, enfin, qu'il n'y avait pas d'âge pour rêver, qu'il n'y avait pas d'âge pour avoir le droit, finalement, de se dire romancier ou poète.
4: Oui, tout ça a été tourné dans l'excès contraire. C'est-à-dire que dans mon temps, une vieille histoire, faire un mot était scandaleux, maintenant c'est devenu obligatoire.
5: Oui.
4: De mon temps, la jeunesse était méprisée, maintenant elle est devenue une vertu.
5: Oui.
4: Tous les tabous d'une époque ont été changés en d'autres tabous qui sont pratiquement
5: aussi excessif.
4: Aussi excessif, mais tout ça c'est bien, c'est une évolution.
3: Bon, revenons au roman, si vous le voulez bien, car en dehors des problématiques sociétales que soulève le récit de cette écrivaine juvénile, c'est son style, son concession directe qui est appréciée de la critique et du public. Un style qu'Otto Preminger utilisera dans son adaptation en faisant lire à Jean Seberg des phrases directement tirées du roman en voix off. La question du style est soulevée à Radio Lausanne.
1: Il y a une chose très significative, nous allons quitter maintenant le fond du roman pour venir à sa forme, c'est la pureté de votre style. Est-ce que chez vous, c'est le prix d'un grand effort ou est-ce que votre style vous vient d'une façon naturellement concise?
0: Eh bien non, c'est-à-dire c'est très concis parce que j'avais une machine à écrire en août, sur laquelle j'ai tapé tout mon roman, et comme je tapais avec uniquement les deux index de chaque main, avant de taper une phrase, je réfléchissais beaucoup pour savoir comment je pourrais faire pour ne pas avoir à taper pendant des heures. Je mettais des demi-heures entières pour écrire une page, vous comprenez? Alors,
1: ah bon?
0: Je me méfie.
1: Alors, de l'utilité de la machine à écrire?
0: Ah oui, absolument.
1: Bien. Quand vous avez fini votre livre, quelle a été votre réaction?
0: Ah ben, j'étais très soulagée. J'étais enfin délivrée de ces personnages parce que j'ai quand même passé un mois avec eux, presque, et c'était très fatigant à la fin. J'en ai partout la tête, je ne pouvais plus les supporter.
1: Pendant que vous écriviez le livre, est-ce que vous aviez déjà dans la tête l'idée de le publier?
0: Ah oui, bien sûr.
1: Oui.
0: Oui.
1: Mais alors, vous êtes allé le présenter tout de suite?
0: Oh non, j'avais très envie qu'il soit lu, mais je ne pensais pas du tout qu'il serait lu.
3: Françoise Sagan, 1954, juste après la sortie du livre. La suite, c'est un succès phénoménal. 1 million d'exemplaires vendus la première année. Le livre est traduit en 20 langues, dont le polonais et le japonais. C'est bien simple, le monde entier s'arrache Françoise Sagan. Elle est une figure bankable, comme on dit aujourd'hui. Elle bascule dans le monde littéraire, elle voyage, elle écrit un deuxième roman, Un certain sourire, et là aussi c'est un succès. Françoise Sagan commence à ressembler à Cécile, son personnage de Bonjour Tristesse, elle gagne beaucoup d'argent, qu'elle dépense au casino, elle court les boîtes de nuit, elle achète des voitures de sport, elle roule vite. Et puis c'est l'accident, le 13 avril 1957. Un accident de voiture qui la laisse entre la vie et la mort plusieurs jours.
6: À la clinique arrivent du monde entier d'innombrables témoignages d'affection et d'amitié. D'Italie, un quart de lycéens venu spécialement pour offrir à Françoise Sagan une gerbe de fleurs. Beaucoup ont cherché l'explication de la réussite miracle de Françoise Sagan, mais c'est dans la rue que j'ai trouvé la meilleure, la plus terrible. C'est un jeune bachelier qui m'a dit, bouleversé par l'annonce de l'accident. « Nous avons 18 ans, nous sommes nés avec la guerre. Depuis que nous sommes au monde, nous n'entendons parler que de guerre, celle qui est terminée, celle qu'on fait à la sauvette un peu partout, celle qui ne doit pas arriver. L'avenir, ce n'est pas qu'on s'en moque, mais on n'y croit pas. Ce qu'il faut, c'est vivre avec frénésie sans perdre une seconde. Et comprenez-moi, monsieur, Françoise Sagan, c'est notre fureur de vivre. »
3: Dès lors, on comprend mieux l'engouement. On l'appelle le James Dean au féminin. Elle se lève tard, elle écrit la nuit. Elle devient le symbole d'une génération d'après-guerre, aisée, insouciante, volage, sexuellement libérée, sans contrainte. Il lui faut des mois pour s'en remettre de son accident. Elle devient addicte à la morphine. Elle se marie en 1958, au moment où l'adaptation de son roman par Otto Preminger débarque sur les écrans du monde entier.
7: Mais voyez-vous, c'est l'été, Raymond, et je me méfie autant de l'été que je me méfie de vous.
8: Ah, dites que je me connais comme un petit garçon. Et comment pouvez-vous vous méfier d'un petit garçon abandonné?
7: Parce qu'il aime trop jouer avec les filles, voilà tout.
8: Ça a été parfaitement vrai. Maintenant, ça ne l'est plus.
7: Oh, maintenant, vous êtes sérieux, je suppose.
8: Depuis le moment où vous êtes arrivé, je suis sérieux.
7: Depuis le moment où je suis arrivé, vous vous êtes mis en campagne.
8: Oh,
7: et que faites-vous d'Elsa?
8: Elsa? Mm-hmm. Vous savez ce que je vois en elle?
7: Une compagne de jeu pour Cécile?
8: Exactement. Et vous, je ne peux pas vous considérer comme une compagne de jeu.
7: Même pas pour vous.
8: Bon, dès que je cesse de plaisanter, c'est vous qui commencez.
7: Oui, c'est pourtant ce que vous cherchez. Une compagne de jeu, quelqu'un avec qui vous amusez.
8: Je m'amuse beaucoup avec vous. Mais c'est loin d'être tout ce que j'attends de vous, Anne. Je vous l'ai répété 100 fois.
7: Je sais, oui. Vraiment, je ne peux rien prendre à la légère.
8: Je n'ai jamais parlé si sérieusement de ma vie, Anne. Je n'ai jamais tenu une femme comme je tiens à vous.
3: C'est un film ensoleillé, gai, souvent. Triste, parfois. Où l'on prend des coups de soleil, des coups d'espoir, des coups d'amour, des coups de je t'aime, comme disait l'autre. C'est un film tourné entre Paris et la Méditerranée qui nous fait fredonner du Bob Azam sur la première.
7: Non, Raymond. Raymond, non.

0: Travelling sur la première.
1: Françoise Sagan, interrogée quelques années plus tard sur le scandale généré par son livre, se montre dubitative. Elle explique à l'Express en 2004, l'année de sa mort, « En fait, j'ai été très surprise du scandale que ce livre a suscité. Pour les trois quarts des gens, le scandale de ce roman, c'était qu'une jeune femme puisse coucher avec un homme sans se retrouver enceinte, sans devoir se marier. Pour moi, le scandale de cette histoire, c'était qu'un personnage puisse amener par inconscience, par égoïsme, quelqu'un à se tuer. » Voyons comment Otto Preminger a porté ce scandale à l'écran.
2: Vous avez l'air mystérieux tous les deux, comme si vous aviez un secret.
3: Bien.
2: Auriez-vous une cigarette?
3: Je vais en chercher.
2: Non, merci, c'est pas la peine, j'en ai pas vraiment envie. Nous voudrions vous demander quelque chose. Si c'est au sujet d'Elsa, elle est à l'hôtel. Il y a un Sud-Américain qui
4: Non, c'est pas ça.
2: Oh, qu'est-ce que c'est?
4: Eh bien, votre père et moi, nous aimerions nous marier.
3: Nous aimerions beaucoup.
2: Une excellente idée. Vraiment une excellente idée.
3: Oh. C'est fait. Je vous avais dit qu'elle serait contente.
2: Oui, naturellement.
4: Je n'en étais pas si sûre.
3: Vous ne voulez jamais me croire.
4: Oh, je vous crois.
3: Ah, oui. Après cette approbation officielle, il faut déboucher une bouteille de champagne. À moins que tu ne préfères une autre glace.
2: Je peux avoir les deux.
3: Tu auras tout ce que tu voudras.
1: David Niven, comédien britannique qui a déjà tourné avec Otto Preminger dans La Lune était bleue, un rôle pour lequel il a reçu le Golden Globe du meilleur acteur. Il vient de tourner le tour du monde en 80 jours et il s'apprête à retrouver Otto Preminger pour ce rôle de père adolescent. Pour Mylène de Mongeau, l'autre Bardot, c'est une première. Pour Deborah Kerr aussi. Pour Jean Seberg, c'est différent.
4: Vous êtes réellement contente?
2: Oui.
4: Mais étonnée?
2: Non. C'est seulement qu'il m'est difficile de sourire avec ma tête.
4: C'est seulement ça?
2: Oui.
5: Ça fait plaisir quand même de vous voir en tête-à-tête une fois et de ne pas vous voir sur l'écran, Jean Seberg.
6: Merci.
5: Mais j'aimerais savoir, en vous disant bonsoir, ce qui vous a amené au cinéma et pourquoi vous avez décidé de faire du cinéma.
6: Et si vous voulez, le cinéma a décidé de faire du moi. Parce qu'au départ, à partir de l'âge de 12 ans d'ailleurs, depuis le moment où j'ai vu un film que j'avais beaucoup aimé qui s'appelle Les Hommes avec Marlon Brando, où il jouait un homme paralysé, j'ai été très impressionnée par la puissance d'acteur et la force des acteurs et cette merveilleuse don d'acteur de pouvoir émouvoir les gens. Et j'ai voulu toujours faire du théâtre. Et à partir de 12 ans, donc, j'ai participé à toutes sortes de sociétés dramatiques dans mon école et tout cela. Mais c'est à 17 ans que je faisais du théâtre de répertoire. J'avais gagné un prix dans mon collège, alors ils m'avaient envoyé comme représentante de leur école dans une petite théâtre répertoire très modeste. Et entre-temps, mon professeur de collège d'art dramatique avait écrit à Otto Preminger, qui à cette époque cherchait une nouvelle Jeanne d'Arc, et l'avait demandé de m'écouter parmi d'autres parce qu'elle considérait qu'elle avait une étudiante qui avait de promesses, etc. Mmh. Alors, Otto Preminger m'a envoyé une lettre formule, écrite, enfin imprimée, si vous voulez, en disant que je pouvais lire pour lui. Suite de quoi, trois semaines après, il m'avait choisi et comme gagnante, si vous voulez. Oui. Et j'ai fait cette fameuse, infâme, ce qu'on veut, cette Jeanne d'Arc. Mm-hmm. Et c'était le début de ma carrière au cinéma.
1: Jean Seberg, dans cette archive RTS. Elle est donc, à 17 ans, Jeanne d'Arc. Et à 19 ans, voilà qu'elle incarne Cécile, de nouveau pour Preminger. Et là, c'est compliqué. Car Otto Preminger est ce qu'on appellerait aujourd'hui un « control freak ». Il veut tout maîtriser. Et surtout ses comédiens, plus spécifiquement Jean Seberg. Le réalisateur est très exigeant, colérique, et il demande une attention tous les instants. Mylène de Mongeau se souvient... Preminger, toujours apoplectique et cramoisi, gueule, éructe, non-stop, toute la journée. Tout le monde est terrorisé. Curieusement, je n'ai pas peur de lui. Presque tous les soirs, nous avons une projection de travail effectuée les derniers jours. Preminger est le seul metteur en scène que j'ai connu sortant de la salle absolument fou de rage et insultant tout le monde. Ça énerve beaucoup David Niven, ce parfait gentleman qui ne dit jamais un mot plus haut que l'autre. Bref. Les tensions sont fortes sur le plateau. Françoise Sagan est heureuse d'être exclue de l'affaire. elle a vendu les droits de son best-seller et n'a été sollicitée ni pour l'adaptation, ni pour les dialogues. Mais elle s'estime plutôt chanceuse d'être mise à l'écart, d'autant qu'elle se remet encore doucement de son accident de voiture. On tourne entre le 1er août et la mi-octobre 1957 entre Paris, Saint-Tropez, Monte-Carlo et le Lavandou. Un film américain tourné en France.
7: Bonjour Tristesse, c'est un livre typiquement français. Vraiment, je pense qu'il pouvait être écrit en France.
8: C'est la raison pour laquelle je tourne.
7: Un film américain, parlant anglais.
8: Non, un film américain, c'est tous les films. Je fais son film américain parce que je ne peux parler français, comme vous voyez.
7: Vous parlez très bien, vous avez fait des grands progrès depuis la dernière fois que je vous ai vu.
8: Merci, très très gentil, mais c'est pas assez pour tourner un film en français.
7: Mais pour répondre à une interview,
8: mais
7: en tout cas.
8: Mais je fais le film ici, je tourne le film ici parce que je veux l'ambiance, je veux les vrais endroits pour le film. Et naturellement, nous parlons anglais, mais nous sommes des Français.
1: Otto Preminger, interviewé par François Chalais en 1957. Le film rend très exactement l'ambiance de la Riviera française de ces années 50. Il fait beau, il fait chaud, on entend les grillons. Le film est tourné en couleurs chatoyantes dans des décors de rêve. Les costumes sont signés Hubert de Givenchy. Tout est luxe et volupté, mélancolie aussi. Astuce de Preminger, le film est monté en deux temps, entre passé et présent. Et c'est le retour dans le passé, dans cet été adolescent de Cécile, qui est en couleurs, et le présent est tourné en noir et blanc. Une astuce narrative pour nimber le film de mélancolie. Car contrairement au livre, le film opte pour un récit rétrospectif qui se teinte d'emblée de tristesse. Ce séjour sur la Côte d'Azur s'annonçait pourtant bien, lumineux et gai à l'image de la petite amie du moment de Raymond, la blonde et joyeuse Elsa. Il finit par un drame qui marque durablement la jeune Cécile.
4: Pouvons-nous être tranquilles?
3: Dans ma chambre.
4: Je grille d'envie de connaître votre plan, Cécile. Ça me donne la chair de poule.
3: Moi, je n'aime pas les intrigues.
4: Ah, moi, j'adore ça.
9: Tu as dit que tu voulais m'épouser, n'est-ce pas?
3: Mais qu'est-ce que ça a à voir avec ton plan?
9: Est-ce que Anne nous laisserait nous marier?
3: Non.
9: Le plan consiste à se débarrasser d'Anne. Et Anne nous gêne tous les deux.
3: C'est possible, mais ça ne me plaît pas.
4: Moi, ça me ravit.
3: Vous ne savez même pas de quoi il s'agit.
9: Oh, cessez de discuter. Voilà. Le principe est tout ce qu'il y a de plus simple. Quant aux détails, il faudra un petit peu y réfléchir. C'est là ta chambre?
3: Oui.
9: Vous deux, vous allez faire semblant d'être amoureux l'un de l'autre. Et il faudra s'arranger pour que mon père vous voie ensemble. Et souvent, la jalousie, le monstre se fait.
3: Écoute-moi, Cécile.
9: Ah, c'est toi qui vas m'écouter. Laisse-moi t'expliquer.
1: Toute sa vie, Françoise Sagan a écrit des chansons, que ce soit pour Yves Montand, pour Dalida ou pour Juliette Gréco. Juliette Gréco incarne ce passage entre la chanson et la littérature. Les deux femmes s'apprécient beaucoup. Une amitié durable basée sur un fait commun, une célébrité acquise jeune, un destin de femme émancipée, porteuse de messages. Pour Sagan, la plume, pour Gréco, la voix. Écoutons cette illustration de Juliette Gréco, passagère des mots, avec, si tu t'imagines, un poème de Raymond Queneau, une musique de Cosma.
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0: Ce qui fait le succès du film, ce sont évidemment ses comédiens et l'histoire de Sagan. Ce qui fait le succès du film, c'est également la conception graphique de Saul Bass, un graphiste qui va collaborer sur tous les films de Preminger dans une association de bienfaiteurs et qui permet, grâce aux affiches, aux génériques, d'associer le cinéma de Preminger à l'art moderne. Pour la conception graphique de Bonjour Tristesse, l'ébauche d'un visage et d'une larme, c'est tout.
1: Ça veut dire que votre plan marche? C'est prodigieux! Raymond m'a téléphoné hier soir en disant qu'il était bourrelé de remords de ce qui s'était passé et qu'il s'était conduit avec moi comme un mufle et un goujat. Oh, c'est fou ce qu'il a été charmant. Il s'est mis à me dire des choses divinement exquises, comme lui seul sait en dire. Vous savez, ce ton détaché, cette voix grave et profonde, comme si ça le faisait souffrir. Oh, c'était à vous donner le frisson. Je m'en doute. Alors il m'a demandé de le retrouver après le déjeuner pour lui montrer que je n'étais pas rancunière.
2: De le retrouver où?
1: Il a dit que je ne devais pas le dire.
2: Oh, alors ne le dites pas.
1: Mais faut-il que j'y aille?
2: Voyez-le, ne le voyez pas, faites tout ce que vous voudrez. Mais ne me le demandez pas.
1: Cécile!
2: Je sais plus ce qu'il faut faire. Je voudrais seulement être plus vieille, plus jeune.
0: Si le film plaît en France, aux États-Unis, il ne convainc pas trop. Les critiques le trouvent un peu trop français. François Truffaut est un des plus fervents défenseurs du film. Il adore tout ce que fait Preminger et il adore Jean Seberg. Lumineuse, mutine, cabotine, capricieuse. Celle-ci est pourtant plus dubitative. L'insuccès du film a manqué de la faire vaciller. À 20 ans, elle s'est crue finie.
3: Pourquoi êtes-vous venu tourner en France? Est-ce que c'est une question indiscrète à vous poser?
4: Pas du tout, non. Après les films de Preminger, qui étaient publiquement et surtout critiquement les échecs, pour plusieurs raisons, peut-être mon manque d'expérience, peut-être le fait que les gens ressentaient l'idée qu'il avait essayé d'imposer une vedette sur la publique. Enfin, pour plusieurs raisons, les films n'ont pas marché. Alors, comme résultat, franchement,
3: ça n'a pas été très bon.
4: Il y avait très peu de gens qui ensuite s'intéressaient de travailler avec moi. Personne n'y croyait, sauf en France.
0: Et en France, avec Godard et À bout de souffle, c'est autre chose. D'ailleurs, il existe un travelling consacré à À bout de souffle que vous retrouvez en replay. Quant à savoir si c'est Otto Preminger qui lui a appris son métier, là aussi, la comédienne fait preuve de beaucoup d'introspection.
5: Est-ce que Otto Preminger vous a vraiment appris votre métier? Est-ce que c'est lui qui vous a vraiment formée comme comédienne?
6: Non, je crois que ça sera plutôt le contraire. Je crois que j'étais une meilleure comédienne avant de rencontrer Otto Preminger que je suis depuis.
5: Expliquez.
6: Et je suis tout à fait sincère, parce que c'est un tank.
5: Il vous a terrorisé. Et qu'est-ce qui vous a permis de vous épanouir à nouveau après Preminger?
6: J'ai eu 2 ans où j'étais vraiment dans une abîme noire. Vraiment, ça allait très mal. Je suis venue en France. Je me suis mariée avec un Français et c'était grâce, pour la plupart, à la Nouvelle Vague que j'ai pu sortir de ça, parce que c'était eux, c'était surtout Truffaut qui était à cette époque critique du journal Art, qui m'avait défendu quand toutes les autres critiques n'aimaient pas beaucoup les choses de Preminger. Et je crois que c'était plutôt l'idée de Truffaut et de Jean-Luc Godard de me proposer le rôle dans À bout de souffle avec Jean-Paul Belmondo qui m'a un peu dépanné, si vous voulez.
0: Jean Seberg, en 1962, dans cette archive, Ina. Et Otto Preminger, me direz-vous, que devient-il après l'échec, car c'est quand même un échec, de Bonjour Tristesse? Il fait un drame musical avec Porgy and Bess. La suite de sa carrière, c'est lui qui la raconte.
7: Avec Laura, Rivière, Sans Retour, Sainte-Jeanne et Bonjour Tristesse, vous avez raconté des histoires de charme ou d'aventure dont la vedette était une actrice charmante. C'était Rita Hayworth, c'était Marilyn Monroe, c'était Jean Seberg. Maintenant, avec Exodus, Autopsie d'un meurtre et Tempête à Washington, vous abordez des problèmes graves. Pourquoi ce changement?
8: Peut-être parce que les temps sont plus sérieux. Mais je ne sais pas. J'ai toujours fait choix mes histoires, mes thèmes après mon intérêt personnel. Si je suis intéressé dans un thème, je le fais. Mais j'ai toujours essayé de faire des des choses nouvelles. Je ne veux pas être limité dans un genre spécial. Mais, par exemple, mon film « Tempête à Washington », c'est un film des gens de la vie à Washington, de la vie politique et personnelle à Washington, parce que je crois que aujourd'hui tout le monde est très intéressé à Washington, parce que beaucoup des décisions ont fait là. Mais mon film prochain, c'est un film Le Cardinal, c'est un film avec dans l'atmosphère un thème de l'Église catholique.
7: Et en suivant l'inspiration du moment.
8: Oui.
9: Ça va trop loin. Il faut que j'aille la trouver. Et que je lui dise que tout cela est mon œuvre.
0: Otto Preminger, en 1962, dans l'émission Ciné Magazine, une archive RTS.
9: Ça ne fait pas de question. Il faut que je le lui dise. Mais comment? Que puis-je lui dire? Il ne me pardonnera jamais. Et il aura pour toujours une arme contre moi.
0: Preminger, cinéaste clé du XXe siècle, qui tourne son dernier film en 1979, The Human Factor, un film qui passe pratiquement inaperçu, et il tire sa révérence en 1986.
9: Où va-t-elle? Il faut que je la retienne. Ou que je ne la retiendrai pas.
10: Une peau jeune, toujours plus adorable.
9: Je n'avais pas l'air de le penser il y a quelques semaines.
10: Il ne faut pas me reprocher d'avoir voulu satisfaire mes curiosités.
9: Oh, c'était plus de la curiosité, c'était de l'avidité. Ah. Pourquoi étais-tu prêt à l'épouser?
10: Ah, avec une femme comme Anne, c'est des choses qu'on est forcé de dire, tu sais bien.
9: Ah, c'est une erreur. C'est ma faute. Je vous en prie, laissez-moi. Ah, nous avons besoin de vous. Non. Vous n'avez besoin de personne, ni lui, ni moi. Oh, je vous en prie, ne partez pas. Pardonnez-moi. Non, non, c'est à vous de me pardonner. Plus tard, on nous dit que c'était le 7e accident de voiture à cet endroit, depuis le début de l'été. 7. En chiffre de chance.

0: N'importe qui d'autre aurait laissé une notice explicative destinée à troubler à jamais le sommeil de mon père. Mais Anne nous avait fait ce cadeau somptueux de nous laisser une énorme chance de croire à un accident. Un endroit dangereux, l'instabilité de sa voiture. Mon père ne prenant jamais le mot de suicide devant qui que ce soit. Même pas devant moi.
1: Je me réveille à midi, la tête en vrac, la bouche en feu, l'impression d'avoir passé la nuit dans un cendrier. La première chose que je me dis, c'est plus jamais. La deuxième, c'est vivement 18h pour qu'on commence à les enquiller. Dans mon salon, y'a un mec que je connais vite fait, qui s'allume un truc d'une très mauvaise qualité. Donc je lui demande si je peux tirer. Je m'endors devant l'épisode.